0: 300 habitants, c'est vraiment très très peu. Et on faisait tout à pied, je pouvais me balader tranquillement. Enfin, c'était vraiment.
1: Qu'est-ce qui vous revient de cette école, ah bah des visages?
0: Là, c'est la cour d'école. Alors, je suis retournée il n'y a pas très longtemps et j'ai été étonnée, comme souvent quand on est grand et qu'on revient sur un lieu où on a été petit. Je trouvais la salle de classe toute petite.
1: Exactement.
0: Alors que pour moi, c'était énorme.
1: Bien sûr.
0: On avait une maîtresse qui était extraordinaire, qui nous faisait cours. Elle faisait cours des CP au CM2 dans la même journée. Donc moi, évidemment, j'avais les oreilles qui traînaient vers les grands, quoi.
1: Vous vous souvenez de son nom, d'ailleurs?
0: Non, je ne me rappelle pas de son nom. Je me rappelle de ses robes, de comment elle courait, de son visage, mais je ne me rappelle pas de son nom.
1: Dans ce petit village, vous vivez au cœur d'un environnement qui est extraordinaire. J'imagine que c'est au cœur de la nature, des forêts, d'un contexte très agréable pour vous.
0: Oui, en fait, depuis, je connais vraiment beaucoup le nom des fleurs. Je sais ce que c'est que de manger un poulet qu'on vient de tuer. Je sais ce que c'est aussi que d'enlever la peau du lapin. C'était
1: quand on vit à la campagne, généralement, on apprend ça.
0: On apprend ça.
1: Ouais.
0: Et puis il y avait
1: le pyjama.
0: On enlève le. Ouais, c'est ça. On me disait, on va enlever le pyjama. Ouais. J'adore la part. C'était comme ça. Bon. Et moi, je détestais ça, évidemment. Je l'ai mis dans mon film I Love America parce que c'est vrai que c'est moi qui donnais à manger aux bébés lapins quand ils naissaient. Et puis quand il fallait les tuer, c'était beaucoup moins marrant. Et puis j'ai beaucoup parlé avec des vaches puisque c'était mes voisines de jardin. Elles broutaient dans le jardin d'à côté.
1: Mais là-bas, ce sont des endroits où la naissance de veaux, c'est un événement.
0: Ben, en fait, quand un petit veau est né, je m'en rappelle, j'étais tellement excitée que je suis partie courir parce que je voulais absolument voir le veau. J'attendais. Et puis, je suis tombée par terre et je me suis fait mal aux pieds. J'ai jamais pu aller voir le petit veau qui était en train de naître.
1: En tous les cas, c'est ce contexte-là où, pour ceux qui n'imaginent pas, le boucher vient avec son camion.
0: Oui.
1: La vie vient à vous, en fait.
0: Oui.
1: La bibliothèque, il n'y a rien dans
0: ce village. La caisse d'épargne.
1: La banque, donc.
0: Ouais.
1: Vous vous souvenez, voilà, de ces gens qui arrivaient à vous?
0: Il y a une place du village et en fait, les camions venaient nous apporter de quoi vivre, en fait. Donc,
1: ouais.
0: À part les légumes, bien sûr, puisque ça, tout le monde cultivait ses légumes, à part le lait, le beurre, etc., puisque ça, on le faisait nous-mêmes. Et c'est vrai que je sais ce que c'est que la vie d'un tout petit village en France.
1: Vous alliez vous balader en forêt?
0: Ouais,
1: vous aimiez,
0: beaucoup.
1: Voilà, vous ressourcez peut-être et vous retrouvez au cœur de cette renaissance.
0: Bah à l'époque, je savais pas que ça me ressourçait. Maintenant, quand je vais en forêt, je reprends tout de suite les souvenirs bien heureux de cette époque-là. Et c'est vrai que je remarque ce que je remarquais à hauteur d'enfant, c'est-à-dire les petites violettes ou les petites jonquilles ou les choses comme ça qui étaient vraiment des réjouissances du printemps. C'était assez magnifique, en fait, la nature.
1: Elle est où, votre forêt, aujourd'hui?
0: Bah, c'est bien le problème. Je cherche ma forêt après avoir été la fille de la forêt. Je cherche ma forêt. J'y vais pas assez souvent, mais dès que je me retrouve dans un endroit où il y a une forêt, je suis apaisée.
1: Lisa, on est dans la Sarthe. On va continuer de se balader dans votre vie. On va rester un peu dans cet univers.
0: Faut préciser que c'est qu'il y a des rillettes dans la Sarthe et que moi j'ai été nourrie aux rillettes.
1: On va en parler.
0: On peut en parler.
1: On va en parler parce qu'on s'intéresse aussi à la gastronomie, les régions, votre carte gastronomique à vous. On va parler d'un hérisson.
0: Oui.
1: Oui, parce que justement, dans la revue des merveilles avec Benoît Prospero, vous allez nous présenter Benoît, une femme qui a un bac plus 8. Vous, Lisa, qui avez eu votre bac à 16 ans, précoce. Eh bien, cette dame, au bac plus 8, elle a décidé de consacrer sa thèse à un hérisson.
2: Et bac plus 8 est une thèse consacrée au hérisson. Avec ici Champagne-Ardenne, on vous présente Rose Delamarre, doctorante au CERFE, Centre de Recherche et de Formation en Éco-éthologie à Boult-au-Bois. C'est dans les Ardennes. Alors d'abord, petit rappel.
3: Donc l'écologie, c'est l'étude de l'écosystème et des interactions entre toutes les composantes de l'écosystème, donc à la fois la faune, la flore et l'environnement. Et puis l'éthologie, c'est l'étude des comportements des animaux. Et donc l'éco-éthologie, c'est l'étude du comportement des animaux dans leur milieu naturel.
2: Là où ça devient marrant, c'est que quand on écrit une thèse sur le hérisson, il y a une petite particularité.
3: Le hérisson est strictement nocturne, donc je travaille la nuit. Donc ma journée, elle commence vers 15-16 heures et elle se termine vers 4-5 heures du matin. Donc l'été, je suis en rythme nocturne. Je vais faire beaucoup de terrain pour pouvoir suivre les hérissons. Et après, l'hiver, il n'y a plus de hérissons. Donc moi, je suis au bureau et j'analyse toutes mes données.
2: Et donc une nuit typique, ça peut ressembler à quoi? Juste un exemple.
3: Là, on a réussi à retrouver une femelle qu'on cherchait déjà depuis 2 semaines. Donc on était très contents. On a pu dû lui remettre une balise bien rechargée, vérifier qu'elle allait bien.
2: Donc voilà, ça c'est un exemple de nuit parmi tant d'autres. Et c'est d'autant plus important que, c'est quoi le périmètre de vie d'un hérisson ?
3: Un hérisson, ça peut parcourir sans problème 4-5 km par nuit. Et en général, si vous avez un hérisson dans votre jardin, en fait, il va dans tout le village.
2: Ici précisément ?
3: Mon hypothèse, c'est qu'en zone bocagère, comme il y a des haies et des prairies entre les villages, les hérissons vont plus facilement pouvoir circuler entre les villages, tandis qu'en plaine agricole, plutôt plaine champenoise, là, il y a beaucoup plus de monoculture, beaucoup moins de haies, donc un habitat qui est supposé moins favorable pour le hérisson. Et donc là, les déplacements entre les villages vont être plus compliqués.
2: Ah ben voilà. Et finalement, l'objectif, c'est quoi ?
3: L'objectif principal du chercheur, c'est d'apporter des connaissances dans un objectif plus tard d'orienter les plans de conservation. Par exemple, des associations ou des collectivités territoriales. Mais l'objectif principal du chercheur, c'est d'apporter des connaissances.
2: Et ainsi, prendre les bonnes décisions pour le bien de la biodiversité. Et ça, c'est une merveille. Merci Rose Delamarre, doctorante au CERFEU, Centre de Recherche et de Formation en Éco-éthologie à Boultobois, c'est dans les Ardennes. Et merci, ici Champagne Ardennes.
1: Merci Benoît Prospero. Vous saviez, vous, Lisa Zouelos, qu'un hérisson faisait 5 km par nuit ?
0: Non, il fait beaucoup plus que moi, un hérisson. Mais j'aime bien parce que les hérissons, en fait, quand ils naissent, ils n'ont pas de piquant. Et ouais. c'est une belle métaphore par rapport à l'enfant et sa mère. Parce qu'il doit être suffisamment proche pour pouvoir se nourrir et suffisamment loin pour ne pas se faire piquer. Et c'est intéressant.
1: Ce bah oui. Bah bien sûr. C'est très mignon en tous les cas, un hérisson. Restez ouais. avec nous, on ira à Saint-Tropez. Mais avant d'aller à Saint-Tropez, bah on passera peut-être par la Baule, par Saint-Gervais, par le Mont-Saint-Michel, qui sont aussi des lieux qui comptent dans votre vie, qu'on retrouve pour certains dans ce livre que vous publiez sur la plage abandonnée, qui est un récit publié donc chez Charleston, Paradis perdu. Lisa Zouelos, c'est votre invitée jusqu'à 21h.

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2: Avec mon invité Lisa Zuelos, réalisatrice, productrice, scénariste, femme de conviction, romancière, son récit sur la plage abandonnée est en librairie depuis le 24 septembre. On s'est baladé dans la Sarthe où elle a vécu une grande partie de son enfance, mais il y a plein d'autres lieux à découvrir ce soir. On pourrait parler du Mont-Saint-Michel. Oui. Je ne sais pas quand vous l'avez découvert, ce Mont-Saint-Michel, parce que je sais que récemment vous y êtes retourné. Ouais. C'est un souvenir d'enfant, d'adolescent, quand vous l'avez découvert la première fois,
3: hein? La première fois, c'était assez extraordinaire. C'est même très émouvant d'en parler. Justement, j'étais avec cette dame qui nous gardait dans la Sarthe. Et puis, elle avait décidé de nous emmener faire un voyage pour qu'on connaisse autre chose, en fait, puisque moi, je ne connaissais pas grand-chose quand j'étais petite. Et on part au Mont-Saint-Michel, et je sais que c'est la première fois que je fais du camping. Et on arrive là, et je sais que j'ai été tellement émue par la beauté de ce lieu. Pour moi, c'est un des plus beaux lieux de France, vraiment. L'architecture est sublime, fantastique. C'est là où j'ai appris aussi que Saint-Michel avait terrassé le dragon. Alors, c'est intéressant de savoir que terrasser le dragon, c'est pas le tuer, c'est vraiment faire en sorte que la bête animale sauvage qui crache du feu soit calmée, on va dire, par Saint-Michel.
2: Voilà. Il y a plein de symboles dans votre vie.
3: Oui.
2: Vous y êtes retourné, je crois, il y a quelques années, faire un pèlerinage.
3: Absolument.
2: Vous avez marché pendant des heures à marée basse,
3: imagine. En fait, je me suis fait avoir par un copain à moi qui sait que j'aime pas trop marcher, même si en fait j'adore ça. Mais bon. Et il me dit, écoute, à la fin du pèlerinage, on arrive au Mont-Saint-Michel et tu fais les deux dernières heures avec nous et on arrive à pied. Et je fais, mais c'est génial ça. Et je pars donc en pèlerinage avec tout le monde. Et puis on était dans les fameux prés salés, là où il y a les moutons qui mangent l'herbe salée qui leur donne cette texture si incroyable. Et puis je voyais toujours pas le Mont-Saint-Michel, ça faisait déjà deux heures de marche. Je dis, mais il est où? Il me dit, mais il est là-bas. Et là, je vois un point ridicule. Je dis, mais on va y aller à pied? Je dis, mais c'est hyper loin. Il dit, mais non, t'inquiète pas. Et en fait, plus je marchais, plus j'avais l'impression qu'il ne se rapprochait pas. Et j'étais désespérée et j'ai eu tout un chemin comme ça de désespérance qui petit à petit m'a amenée à l'espoir. Et je crois que c'est ça le pèlerinage du Mont-Saint-Michel. Et en même temps, il y a cette peur parce que on marche sur le fond de la mer. Donc je me disais, tiens, je marche sur le fond de la mer et aussi le fond de ma mère et le fond de la mer que je suis. Et c'est une autre impression que de marcher sur la terre, en fait.
2: Ouais.
3: Parce que c'est dangereux et à la fois c'est souple. Et c'était vraiment un moment magique. J'ai des images et des photos de ce moment hallucinant.
2: Autre image, la Haute-Savoie, Saint-Gervais-les-Bains.
3: Ouais.
2: C'est une copine qui vous conduit un peu là-bas. Elle louait une maison ou des appartements, en tous les cas. Vous découvrez le ski?
3: Oui.
2: C'est un endroit
3: en fait, je
2: ne
3: découvre pas le ski, puisque malheureusement, mon horrible pension
2: la Suisse.
3: En Suisse
2: oui, j'imagine aussi.
3: M'avait mis sur les skis très tôt. J'avais d'ailleurs failli mourir. Et donc je savais skier très bien et j'avais comme mes parents s'occupaient pas vraiment de moi pendant les vacances, j'étais tout le temps heureusement invitée par mon amie qui elle avait toujours besoin d'une copine avec elle, donc j'étais sa copine de vacances. Et on était à Saint-Gervais qui était en face de Méribel, je crois. Et puis bah c'était des vacances assez merveilleuses, c'était avec Bertrand Blier aussi, c'était l'époque où ils étaient ensemble et moi j'étais la copine de la belle-fille, voilà.
2: Vous avez confié à Katharina qui a préparé cette émission que c'est là-bas que vous avez acheté votre premier soutien-gorge.
3: Ouais. En fait, c'est drôle parce que normalement ça devrait rester un lieu qui pour moi est synonyme de fondue, raclette et ski. Et je revois cette espèce de... À l'époque, il y avait des merceries, je crois que ça s'appelait. Et on allait acheter... Je sentais que je commençais à avoir besoin, justement, parce que comme je faisais du ski, j'avais un peu les seins qui avaient poussé. Et je sentais que j'avais besoin d'un soutien-gorge. Et je n'osais pas en parler à ma maman, parce que j'étais vraiment pas assez intime avec elle. Au contraire, la maman de mon amie, j'étais très intime. Et elle m'a dit, allez, je t'emmène acheter. Et c'était un soutien-gorge Chantel. Je ne sais même pas s'ils existent encore, mais...
2: Couleur claire.
3: Couleur chair, voilà. Je m'en rappelle encore de ce soutien-gorge.
2: Bon, je quitte le ski pour aller à la boule.
3: Oui.
2: Alors ça, la boule, vous allez en plus filmer. En tous les cas, on va retrouver la boule dans 15 août, dont vous avez signé le scénario. La boule, ça c'est le lieu de l'adolescence, c'est le lieu des premiers émois, peut-être, des premiers amours. C'est une baie extraordinaire. Je crois que c'est la plus grande baie d'Europe.
3: Ouais. Bah, il se trouve que le hasard a fait que mon premier petit copain, donc mes premières vacances autorisées, avec mon petit copain, mon père m'avait laissé partir avec lui. J'avais 16 ans. C'était à la boule. Mais c'était à la boule Les Pins.
2: Oui,
3: parce qu'il y a deux la boule. Il y a la boule Les Pins et la boule Escoublac. Voilà. Et du coup, j'ai rencontré la boule quand j'avais 16 ans. Et c'était vraiment C'est un lieu magnifique, la Baule, quand on y va l'été. C'est une baie extraordinaire, c'est une plage extraordinaire. C'est vraiment... voilà, ils ont un petit peu abîmé le front de mer. Ils ont fait le choix de mettre les immeubles devant la mer et les jolies maisons derrière.
2: Alors du coup, vous êtes team Pouliguen ou team Pornichet ?
3: Ah ben, je suis plutôt...
2: C'est les extrémités, hein.
3: Je suis plutôt team Pouliguen. Moi, j'adore les vieilles maisons et tout ça. Mais bon, je peux comprendre que pour le tourisme, c'est pas forcément ce qu'il y a de plus intéressant. Mais ce qui est drôle, c'est que mon ex-mari était de la Baule et du coup, j'y suis retournée. Et la Baule est vraiment une ville d'ancrage pour moi. Ouais. J'adore la Loire-Atlantique. Bon, c'est les mêmes initiales que moi, L.A., et j'adore LA,
2: C'est vrai, donc vous faites partie de ceux qui défendent que c'est en Loire-Atlantique.
3: Bah, c'est la Loire-Atlantique, la Baule, hein, ça, c'est le 44.
2: Ça, c'est le 44, mais enfin, il y en a certains qui vont vous dire que c'est la Bretagne. Alors, c'est la Bretagne historique.
3: Pour moi, c'est la Bretagne aussi, hein. C'est, l'un n'empêche pas l'autre. Après, tout le monde a envie de se faire des guerres, selon là où il se trouve. Pour nous, c'est des guerres inutiles, mais bon, sûrement que ça doit signifier des choses.
2: Qu'est-ce qui vous revient ?
3: Bah, c'est la mer.
2: Ouais. Vous y alliez le soir, vous y alliez...
3: À la Baule, la mer le soir, déjà la journée, c'est pas facile parce qu'elle est souvent froide. Mais la mer le soir, c'est plutôt quand il fait très chaud. C'est pas à la Baule qu'on va à la mer le soir.
2: Non, le soir, vous alliez en boîte de nuit.
3: Oui.
2: À la Grange.
3: À la Grange, oui.
2: Elle existe toujours, cette boîte.
3: Et d'ailleurs, j'en profite, si jamais il écoute, de dire bonjour à mon ami José, qui en a fait un lieu extraordinaire. Ouais. Il a fait démarrer tous les plus grands DJ du monde là-bas.
2: Et elle existe toujours, d'ailleurs.
3: Elle existe toujours, oui.
2: Ça a servi de décor pour un film.
3: Ouais,
2: pour 15 août, dans 15 août.
3: Ouais.
2: Donc vous alliez là-bas, c'est vos années de boom, de fête.
3: C'est mes années de fête, oui, tout à fait.
2: Alors on parlait de la Bretagne, vous allez découvrir aussi la Bretagne, il y a Saint-Brieuc.
3: Oui.
2: Carnac ?
3: Ouais.
2: À quelle occasion vous découvrez la Bretagne ?
3: Toujours avec la même amie qui m'invitait tous les étés.
2: C'est sympa,
3: parce
2: vous avez une amie sympa. Hein.
3: Ah bah, j'avais une amie qui était génialement organisée pour les vacances. Il louait toujours des grandes maisons. Et puis, pour qu'elle ne soit pas toute seule, j'étais là. J'étais toujours un peu... C'est drôle, j'ai toujours été un peu l'amie d'une autre famille. J'ai toujours été en famille adoptive, en fait. C'est assez drôle. Et même après, je suis souvent l'amie d'un couple, ou je suis toujours un peu la pièce rapportée, mais qui fait que, du coup, c'est moins glauque que tout seul.
2: Lisa Azuelos, à quel moment vous arrivez...
4: Sur la plage abandonnée.
2: Titre de votre livre. À quel moment vous arrivez à Saint-Tropez ?
3: Bah, j'arrive à 15 ans. En fait, moi, j'avais fait le choix de partir vivre avec mon père. À l'âge de 12 ans, je quitte ma mère parce que je ne supportais plus de vivre avec elle. Et vice-versa, je crois. Et puis, il est invité à un mariage de son meilleur ami. Et son meilleur ami est le meilleur ami de Brigitte Bardot. Et du coup, il m'emmène à ce mariage. Je suis un peu son plus one de l'époque, hein, puisqu'il n'avait pas de femme attitrée. Et j'arrive au Club 55, puisque le mariage avait lieu au Club 55. Mmh. J'arrive sur cette plage avec ces gens qui étaient des adultes, mais qui se comportaient comme des ados, en fait, qui faisaient la fête. Il y avait évidemment les Gypsy Kings. Et je me suis dit, c'est ici que j'appartiens, les pieds dans le sable et en faisant la fête toute la nuit.
2: On va parler de Saint-Tropez dans un instant, parce que c'est un grand pan de votre livre, de votre vie,
3: de ma vie
2: encore
3: aussi.
2: Aujourd'hui. Je vous propose juste de partir un instant, parler de l'été. Lisa Azuelos, lutter contre la chaleur dans nos maisons a été compliqué. Catherine Quicandon, dans Ici, ça entreprend, vous nous proposez une idée pour éviter de repeindre ses fenêtres avec du blanc de Meudon ou de les recouvrir avec une couverture de survie à la prochaine canicule.
5: À Mont-sur-Gaine, à moins de 50 km au nord de Poitiers, les températures extrêmes ont trouvé un adversaire.
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5: 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Ensuite, comment l'utiliser ?
7: 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Et sinon, en hiver, vous pouvez aussi le placer à l'intérieur pour conserver la chaleur. On a en fait une petite lame d'air entre le réflecteur et la vitre qui est donnée par l'épaisseur des ventouses, puisqu'il se fixe avec des ventouses. Et cette petite lame d'air plus l'aspect thermique du réflecteur permet vraiment d'isoler, que ce soit en hiver pour garder la chaleur à l'intérieur ou en été pour éviter qu'elle entre.
5: 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Ah bah oui, il faut choisir entre avoir trop chaud mais dans la lumière ou moins chaud mais dans l'obscurité. Et d'ailleurs, combien de degrés gagne-t-on ? 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
2: Merci beaucoup Catherine Quicandon, restez bien avec nous. D'ici 21h, on va continuer de se balader avec Lisa Azuelo sur la plage abandonnée. Le livre qui va nous conduire dans un instant dans un ancrage particulier pour elle, qu'est Saint-Tropez.

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16: Elle est actrice, elle est productrice de cinéma, elle est scénariste, écrivaine. Lisa Azuelos est votre invitée depuis 20h. Elle partage son enfance, son adolescence à travers les lieux qui l'ont marqué, les lieux de sa réussite, ses moments de doute aussi, une enfance parfois cabossée, qui retrouve de la douceur dans la Sarthe, dans le Var, ou aussi en Loire-Atlantique. Continuons donc de nous balader avec Lisa. Bon, à Saint-Tropez, il y a le Mât ou le Mas, c'est ça qu'on dit hein, généralement dans le sud, de l'horizon. Vous vous présentez dans le livre comme un lieu important de votre adolescence. Vous me parlez de votre Saint-Tropez, le Saint-Tropez que vous découvrez à l'époque, de ce Mas, des plages, de ce que vous découvrez de Saint-Tropez, qu'on connaît tous, par image au moins.
17: Oui, alors mon père a eu envie d'acheter une maison à un moment, il a gagné un peu de sous. Et on nous a proposé ce mât de l'horizon qui appartenait avant à Sam Spiegel, qui était un très grand producteur de cinéma, qui a fait Docteur Jivago, Sur les quais, etc. Donc c'était vraiment une maison où je me disais, waouh, en plus c'est là où Hollywood a fait son chemin. Voilà, donc j'ai eu la chance d'avoir une maison à Saint-Tropez pendant près de 40 ans. Et donc c'était la maison de famille. Et bah, comme dans toutes les maisons, en fait, que ce soit à Saint-Tropez ou ailleurs, ce qui est important, c'est ce qui se passe à l'intérieur de la maison. En fait, c'est les dîners, les déjeuners, les disputes, quand on fait le mur, parce que j'ai évidemment fait le mur. Et
16: pour aller où?
17: Bah pour aller en boîte, évidemment, pour aller au Café du Roi. À l'époque, il y avait que cette boîte-là. Maintenant, ouais. Saint-Tropez est devenu une grande ouais. boîte de nuit géante. Mais et voilà. Et du coup, j'ai découvert à la fois la beauté du Var, parce que on n'a pas l'impression comme ça, mais Saint-Tropez, c'est un lieu très préservé qui ressemble un peu à tout le Var. C'est une région qui est extraordinaire. Et y a tout ce qui est Lavandou, Canadel, etc. Mais même
16: Grimaud,
17: la forêt du Don, etc. Enfin bon, il y a beaucoup de lieux. C'est très, très protégé, très préservé, en fait, contrairement justement à des lieux qui ont été beaucoup plus saccagés par l'urbanisme. Voilà, il y a une vraie connexion avec la nature. Et en même temps, il y a une connexion avec la nature de l'homme et des hommes en général, parce que Saint-Tropez, c'est un lieu où, de plus en plus de jeunes filles espèrent aller trouver un mari riche et de plus en plus de riches essayent de choper des jeunes filles. Donc c'est à la fois un lieu qui est divin, magnifique, protégé par un saint qui est donc Tropez, le Saint-Tropez, et en même temps un lieu de débauche, de déperdition, etc. Et moi j'aime bien naviguer entre les eaux extrêmement translucides de la mer le matin au réveil, parce que souvent j'y allais le matin, et puis les eaux beaucoup plus troubles du soir avec des poissons un peu plus requins, on va dire. Voilà, à l'affût.
16: Et vous avez aussi des souvenirs sensoriels. Le nougat.
17: Oui.
16: Le nougat chez Sénéquier.
17: Oui. Ben, en fait, comme je vous disais, j'ai eu une enfance un petit peu trouble et moche, dans des lieux moches aussi, de pensions terrifiantes. Et la première fois que j'ai eu vraiment accès à quelque chose qui ressemblait à de la douceur, de la beauté, c'est avec les parents de mon beau-père, le nouveau mari de ma mère de l'époque. Et elle m'a offert ce nougat, parce qu'elle était folle de ce nougat, et c'est un nougat qui est particulier, parce qu'il n'est jamais dur. Il est tout mou, il est fait à base de miel, d'amandes, de pistaches, et il est entouré de pain azyme. Moi, pour moi, le pain azyme, c'était l'hostie, c'était ce qu'on mangeait dans les églises, ouais. Et c'était pas relié forcément à la fête et à la joie. Et là-bas, j'ai découvert... ce nougat qui symbolise pour moi, en fait, ce début de douceur dans ma vie.
16: C'est ce que j'allais vous dire. Tout est symbole, je vous l'ai déjà dit tout à l'heure.
17: Tout est symbole, c'est de fou, toute ça. Façon.
16: Vous en avez conscience.
17: Oui, bon. Et vous avez conscience que ici c'est un palindrome.
16: Bien sûr.
17: Moi, j'adore les palindromes, ça me rend folle.
16: Bon, alors, c'est le Saint-Tropez de votre enfance, mais ce Saint-Tropez, vous l'avez dit, vous allez y passer de très nombreuses années, jusqu'à 40 ans, c'est ce que vous disiez tout à l'heure. Vous avez passé...
17: Non, jusqu'à là, jusqu'à
16: aujourd'hui.
17: Oui, j'y retourne tous les ans, ouais. Hein, c'est mon lieu d'ancrage.
16: Passez votre bac à 16 ans, je l'ai dit tout à l'heure, vous inscrivez sciences de la gestion à Dauphine, à Paris. Je ne sais pas à quoi vous rêvez, mais bon, vous devenez gestionnaire de portefeuille avant de tout arrêter pour entamer la carrière que l'on connaît, qui est le cinéma. Il y a une rencontre qui est le déclencheur, c'est Yvan Motion, qui est décorateur. C'est lui qui donne l'impulse, quoi. Il vous offre un premier stage.
17: Bah en fait, c'est mon amie chez qui j'allais tout le temps en vacances.
16: Cette amie.
17: Oui, elle était très importante dans ma vie. Et du coup, elle me présente, parce qu'elle était devenue photographe de plateau entre-temps, et elle me présente ce décorateur, et il avait besoin, à l'époque, il avait l'idée de créer des studios de cinéma à Bordeaux. Il me disait, tu sais pas, mais il va y avoir le TGV, Bordeaux, ça va être à 2 heures de Paris, ça va être génial.
16: Il avait raison,
17: 30 ans trop tôt.
16: Exactement, ouais.
17: Et du coup, il m'a demandé de lui faire un business plan pour son studio. Bon, moi, j'étais incapable de faire un business plan, mais j'ai fait semblant de savoir de quoi il s'agissait. Et ça m'a permis de rentrer dans le cinéma, en fait. Bizarrement, je suis rentrée par cette porte-là.
16: Première pub à Lourdes, dans les Pyrénées, le papier-té, il y a quelques jours.
17: Ouais.
16: Vous vous souvenez de votre première pub, première réalisation, donc ?
17: Ouais, c'était avec Jean-Marie Perrier pour un produit qui s'appelle Old Spice, qui est un espèce de parfum, et on devait tourner un loup dans les Pyrénées. C'était très très beau, mais évidemment, ce qui m'a marqué, c'est Lourdes. Et c'est l'énergie que j'ai sentie là-bas, qui était miraculeuse, vraiment. Je pense que c'est pas pour rien que les gens y vont énormément.
16: Le cinéma change votre vie, vous rencontrez Luc Besson, qui va vous acheter un scénario qui verra jamais le jour, si j'ai bien compris, mais il vous conforte dans votre envie de continuer le cinéma, et puis surtout, il va vous présenter celui qui deviendra le père de 3 de vos enfants. C'est génial.
17: Enfin, de mes 3 enfants.
16: De vos 3 enfants, ouais. Oui, il n'y en a pas trop de pardon.
17: Il n'y en a pas eu d'autres, à ma connaissance.
16: C'est déjà beaucoup. Non, mais c'est... Parce qu'on est au début, là, la rencontre avec Besson, avec celui qui deviendra votre futur mari. Encore une fois, on a des choses qui vous changent totalement de carrière, même si vous avez à peine entamé la première, on est bien d'accord, pour finalement un destin qui se déroule devant vous.
17: J'ai eu la chance qu'ils me disent que j'étais douée pour l'écriture. Et je crois que dans la vie, il faut pas plus que ça. Enfin, en tout cas, dans une vie, il faut qu'il y ait quelqu'un à un moment qui vous dise un petit mot magique qui vous permette de croire en vous. Et si c'est pas un prof à l'école, moi j'ai été très encouragée par mes professeurs à l'école, bien plus que par mes parents. En fait, mes parents arrêtaient pas de me dire tu fais de la merde, c'est nul. Bon, bref. Mais mes profs à l'école et lui, au niveau du scénario qu'on avait commencé à écrire ensemble, ils m'ont dit t'étais vraiment douée pour ça. Et ça m'a confortée dans l'idée que ça allait être ma voie, ma décision, quoi. Mais au début, j'ai travaillé dans le cinéma parce que je savais pas trop quoi faire et j'ai vu qu'en fait, c'était pas si dur que ça de faire un film.
16: La suite, on la connaît. On va l'évoquer dans une poignée de secondes avec quelques longs métrages que l'on connaît tous. Je vous invite à aller en Normandie. Je sais pas si vous connaissez cette région, Elisa Zoedos. Ça marche ici. Qu'en pensez-vous? Notre rendez-vous avec Robin Verneau. Là-bas, ça marche. Alors pourquoi pas ici? Chaque jour, on vous présente des solutions et des initiatives inspirantes qui viennent de nos régions. Et aujourd'hui, on vous emmène dans une ville qui expérimente un dispositif pour lutter contre la précarité menstruelle. Reportage Robin Verneau avec Philippe Thomas.
17: C'est quoi la précarité menstruelle?
16: On va le découvrir.
17: Ok.
12: Dans l'Orne, plus précisément à Alençon, 6 lieux publics sont désormais équipés de distributeurs de protection périodique gratuite.
13: C'est vraiment une bonne initiative de mettre ça à disposition de tout le monde de la même façon.
12: La ville expérimente l'installation de 6 distributeurs en libre service dans différents quartiers de la commune, comme par exemple à la Maison des Solidarités, dans les 2 médiathèques, au gymnase ou encore au centre social de la commune. Une initiative qui vise notamment les personnes personnes qui rencontrent des difficultés pour acheter régulièrement ces protections périodiques. Alors ici à Alençon, ça marche. Et vous, qu'en pensez-vous? Je suis allé en discuter avec deux amies, Pauline et Hélène.
13: Bah, plutôt positif, ça permet aux femmes de tout âge, avec tout budget, entre guillemets, de pouvoir accéder à la même protection que toutes, donc plutôt positif.
12: Pour rappel, aujourd'hui en France, la précarité menstruelle concernerait environ 4 millions de personnes dans le pays.
13: Bah oui, concrètement, c'est vrai que c'est quelque chose que j'ai jamais chiffré, mais oui, c'est maintenant il y a de plus en plus de solutions plus durables comme voilà les culottes menstruelles ou là ce genre de choses qui existent, mais c'est vrai que bon bah ça a quand même un coût, donc tout le monde franchit pas ce pas-là, et donc oui, c'est un budget que je pense certaines qui ont moins les moyens ont bien connaissance parce qu'elles ont dû chiffrer ça. Et...
12: Mais alors, une fois ce dispositif installé dans des médiathèques ou encore des gymnases, comment pourrions-nous aller plus loin et peut-être aider encore un peu plus?
13: Sur le principe, je dirais forcément plus de disponibilité pour plus de femmes, donc dans plus d'environnements, d'endroits publics, dans tout ce qui va être les entreprises, les entreprises où il y a beaucoup d'employés concernés, ou tout ce qui va être les gares... Les endroits publics un peu accessibles à tous. Moi, je pense que les gares, ça pourrait être intéressant. Les mairies, pourquoi pas, dans une entrée de mairie de façon assez discrète, parce qu'il y a toujours aussi ce problème qui est... C'est toujours un peu gênant, alors qu'en soi, ça devrait pas l'être, mais on en parle de plus en plus librement, bien heureusement, mais c'est vrai que c'est le genre de truc qu'on aime bien se cacher un peu pour... pour acheter ça, ou voilà.
12: Désormais, à Alençon, en Normandie, la commune souhaite mesurer et quantifier l'utilisation de ces 6 distributeurs avant une éventuelle extension du dispositif.
16: On connaît votre engagement, votre côté militante, féministe aussi, Lisa Azuelos, vous avez envie de réagir. Et je le comprends.
17: Oui. Donc maintenant, je sais ce que c'est que la précarité menstruelle, parce que j'ai cru que vous aviez fait une erreur au début.
16: Non.
17: Et je suis toujours étonnée, j'entends cette jeune fille qui dit on a toujours honte, et c'est incroyable parce que dans tous les villages de France, on a des sublimes ornements pour parler de tous nos soldats qui sont tombés à la guerre, qui ont versé des monuments aux morts, qui ont versé leur sang pour la France. Et en fait, on pense jamais que les femmes versent leur sang tous les mois pour la vie. Et c'est comme si le sang des morts avait plus de prix que le sang des vivants, en fait, et pour la vie. Donc j'aimerais bien qu'on change de regard sur les règles, tout simplement.
16: Lisa Azuelos, votre invitée sur la plage abandonnée, toutes les correspondances finalement entre ce livre et ce que l'on se raconte depuis 20h. On va continuer d'en parler sur ICI, palindrome, d'ici 21h, à tout de suite.

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2: La guerre de toi aura pas lieu, le bras blanc, mon journal intime chez Jean-Claude Lattès ou encore Laissez-moi danser chez Stock, notre invité aime l'écriture. Il partage avec vous ce nouveau récit sur la plage abandonnée aux éditions Charleston. Je reçois la réalisatrice, scénariste et productrice et autrice, Lisa Azuelos. Vous aimez qu'on dise autrice, je veux dire auteur.
3: Avec bon, moi, franchement, je m'en fous.
2: M'en foutez de ce
3: voilà.
2: Côté-là.
3: Alors là, ça, c'est je suis plus pour les distributeurs gratuits de serviettes hygiéniques, auteur ou autrice, vraiment rien à foutre.
2: Bon, on pourrait parler de tous les tournages, après on connaît la carrière que vous avez eue, on pourrait parler de Comme t'y es belle en 2006, avec Michel Haroc, avec Oratica, avec Valérie Benguigui, 3 ans plus tard, l'important succès que vous connaissez avec LOL, avec Sophie Marceau, cette année il y a eu LOL 2.0. Je m'arrête juste sur la Chambre des Merveilles, parce que je trouvais ça rigolo. Par rapport à l'émission, je crois que ça, on est en plein Covid, ça doit se passer en dehors de France, vous pouvez pas vous déplacer.
3: Moi j'accepte le tournage au départ parce que je me dis je vais voyager.
2: Oui, c'est cool, parce que vous adorez ça.
3: J'adore
2: aussi,
3: ça.
2: Bien sûr.
3: Donc, je me dis oh, c'est super, je vais aller au Japon, je vais aller en Écosse. Enfin bon, j'étais hyper heureuse
2: avec Alexandra Lamy et Muriel Robin.
3: Ouais. J'étais hyper heureuse de voyager et comme c'est le Covid, on peut plus sortir de France.
2: Bon. Et alors, vous allez faire un truc extraordinaire, c'est que vous allez choisir des régions de France, je vous laisser nous le raconter, qui vont représenter ces pays-là. Mais par exemple, si je prends le Portugal, où est-ce que vous trouvez en France un endroit qui fasse un peu Portugal, quoi?
3: Ben, je suis allée justement dans le Var, hier, et je suis allée sur une plage abandonnée, en face du fort de Brégançon, d'ailleurs.
2: D'accord. Oui, je vois ce que c'est.
3: Ouais. Et c'était magnifique, c'était complètement sauvage, mais en fait, vous savez, il suffit de... Au cinéma, les gens sont pas regardants. Il suffit de dire on est là, puis ils nous croient. Quoi. Enfin, on peut, par exemple, comme t'es belle, j'ai filmé tout au Luxembourg, à part 5 jours à Paris, et on pense que tout le film allait à Paris. Donc,
2: dans ce film-là, La Chambre des Merveilles, l'Écosse, c'était en Bretagne.
3: Ouais, c'était en Bretagne.
2: C'est drôle. Dalida, vous l'avez tourné où? Partout.
3: Ah, Dalida, j'ai tourné à Nice, j'ai tourné à Villefranche, qui était vraiment magnifique.
2: Côté de Monaco.
3: J'ai tourné à Auvray-San Remo, puisque il y avait beaucoup de choses qui se passaient à San Remo. Et puis j'ai tourné à Paris aussi. Quoi.
2: Comment on filme la France? Vous faites des repérages avant un film?
3: Bah, c'est le meilleur moment. Bon, le problème du repérage, c'est que moi, ce que j'aime, c'est repérer le meilleur resto du coin, évidemment.
2: Donc, c'est comme ça que vous déterminez les décors de vos films.
3: En fait, pour moi, la France, c'est un terroir où l'on mange tellement bien et tellement différemment. Ouais. C'est-à-dire, à Toulouse, on ne va pas manger ce qu'on mange à la boule, on ne va pas manger ce qu'on mange dans les Pyrénées. On va pas... Enfin, c'est vraiment... magnifique. Moi, j'aime, comme un bébé qui met tout à la bouche, moi, j'aime comprendre la France parce qu'elle a à m'offrir de ses plats, quoi.
2: Bah, racontez-moi, elle est où votre France gastronomique?
3: Malheureusement, elle est partout.
2: Elle est partout, d'accord.
3: Elle est partout.
2: Alors, il y a des choses que vous aimez bien.
3: Mon grand fantasme, là, que j'ai jamais accompli parce qu'on m'en a parlé, c'est en Aubrac. Il y a des grandes tablées au moment du printemps pour manger l'aligot. Dans les pâturages.
2: La truffade.
3: Ah non, mais ça, c'est mon rêve.
2: L'Aveyron, la Corrèze.
3: S'il y a des gens qui nous écoutent, qui veulent bien m'inviter pour ça, c'est mon rêve. Voilà.
2: Bah, votre amie, elle n'a pas des connaissances là-bas, vu qu'elle connaît toutes les régions de France. Là.
3: non, ça, c'est vraiment très particulier.
2: Vous connaissez un peu le Massif Central, justement, parce que là, on est en Auvergne, en Corrèze, en Auxerre.
3: Alors, je connais un peu, j'ai été tourner des petits spots vers la Corrèze, oui.
2: D'accord.
3: Et j'ai découvert, justement, plein de petits agriculteurs qui faisaient à la fois la crème de marron, qui faisaient à la fois une espèce de génépi local qui était sublime.
2: Mais parlez de la raclette tout à l'heure.
3: Ah bah la raclette, c'est...
2: Alors on va où?
3: La raclette, je ne sais pas. Avant, il y avait un super resto à Paris. Maintenant, je ne sais pas où manger de la bonne raclette à Paris.
2: Quand vous allez à la montagne, vous allez où?
3: Bah, j'y vais plus parce que je skie plus, en fait.
2: Ça vous manque?
3: Ça me manque, oui. C'est par manque de confiance dans mes jambes, en fait.
2: Ça va mieux vite, hein.
3: Hein?
2: Moi, je vais pas skier depuis 10 ans, c'est allé, mais je suis remonté tout de suite, je me suis inquiété quand même.
3: Voilà.
2: Bon, vous tournez dans toute la France des films, mais vous tournez aussi avec ces fameuses avant-premières.
3: Ah, ça c'est la merveille.
2: Je sais que vous adorez ça.
3: Ouais.
2: Des fois, les comédiens en ont un peu marre parce qu'ils répètent toujours la même chose, l'exercice de l'interview, tout ça. Mais au-delà de ça, c'est la découverte des régions et des Français.
3: Ouais. C'est mon moment préféré quand je fais un film parce que sinon, un film, il n'existe pas. C'est de la lumière projetée dans une salle et moi, je ne suis pas dans toutes les salles où on projette le film et puis je ne peux pas parler.

0: aux gens après. Et quand je suis en avant-première, les gens restent et puis on peut parler, ils peuvent nous poser des questions. Moi, j'adore rencontrer les gens qui ont vu mon film. Et c'est très rare, en fait. Et quand on est en avant-première comme ça, on le fait, mais il paraît que c'est de moins en moins, en fait, les gens s'en foutent de plus en plus, quoi. Donc,
1: Est-ce que c'est pas l'occasion aussi de rencontrer des Français dont on parle peu, qu'on voit pas, hein, parce que c'est un peu la France d'en bas, comme certains disent, hein.
0: Moi, c'est ce qui m'intéresse le plus, en fait, dans ce que je fais, c'est d'aller rencontrer toutes sortes de gens et de voir. Par exemple, je me rappellerai toute ma vie, j'avais été présentée Comme tu es belle à Rennes, je crois. Et bon, Comme tu es belle, ça se passe quand même dans Paris, dans un milieu juif séfarade où on parle des fêtes juives, etc. Enfin bon. Et puis je vois une femme qui était très mode des travaux de l'époque, avec un espèce de petit pull en mohair, vraiment une femme de là-bas. Qui avait environ 65 ans, enfin qui avait vraiment aucun rapport avec le film. Et elle vient me voir, elle me dit c'est incroyable, on dirait que vous avez filmé dans mon salon. Et ça m'a tellement touchée, je me suis dit mais en fait on croit qu'on fait des choses particulières et en fait en étant particulier on est universel. C'est ce que j'essaie aussi de faire avec le livre. En racontant ma vie, c'est pas pour raconter ma vie, c'est pour raconter la vie de tout le monde, en fait.
1: Alors justement, ce livre, bon, on l'a dit, les correspondances sont nombreuses. Vous y évoquez des conflits de famille, presque qualifiés comme des guerres, hein, d'ailleurs, dans ce que vous vivez très clairement. Et vous dites que vous vous autorisez aujourd'hui enfin à rire, je vous cite, hein, et à danser dans la lumière de cette Méditerranée qu'on a largement évoquée avec Saint-Tropez. C'est salvateur, ce livre.
0: Oui, c'est aussi parce que je me suis guérie de beaucoup de choses, parce que aussi mes parents sont morts et je peux dire un peu ce que je veux sur eux. Je sais pas si j'aurais eu le courage de le faire de leur vivant, j'avoue. En tout cas, j'ai mis ce que j'avais sur le cœur, mais c'est plus pour dire à quel point je les remercie de m'avoir donné la vie, plutôt que de dire nia, tu m'as fait mal, quoi.
1: Sur la plage, à un moment donné, une vie à Saint-Tropez, est-ce que c'est pas le début d'un film?
0: J'adorerais que ce soit. En fait, je l'ai écrit parce que je me suis dit, bon, je vais jamais réussir à faire le film que je veux faire sur Saint-Tropez.
1: Il est pensé un peu aussi comme ça, non?
0: Pas du tout. Pas du tout. Et en fait, oui.
1: Parce que quand vous le lisez, il y a quelque chose de très cinématographique.
0: Oui, parce qu'en fait, Saint-Tropez est le personnage principal.
1: Oui, voilà, on a des images tout de suite immédiatement.
0: Il y a un lieu qui reste le même et autour, ça va de 1980 à 2026. Puisque ça finit avec mon petit-fils, puisque je suis devenue grand-mère cette année.
1: Vous faites pas mal les retours en ce moment, je crois, du côté de Marseille.
0: Ouais, parce que ma fille habite à Marseille, donc mon petit-fils habite à Marseille.
1: Ouais. On se parle de Marseille?
0: Ah ouais, on se parle de Marseille. Allez.
1: Qu'est-ce qu'on mange à Marseille? Des bonnes choses là-bas à Marseille.
0: Je suis allée chez Michel manger la meilleure bouillabaisse du monde. Hein. Qu'est-ce que vous voulez que je vous dise?
1: Normal.
0: Ouais. C'était vraiment la meilleure bouillabaisse du monde. Et puis, bon, c'est drôle parce que Marseille, il y a un petit côté que je retrouve de Los Angeles. Alors peut-être que ça énerve les Marseillais purs et durs.
1: Vous allez loin là.
0: Mais il y a beaucoup là-bas de petits cafés très chichi, très matcha latte. Alors tout le monde se fout du matcha latte parce que c'est devenu la référence du truc un petit peu snob du matin. Mais c'est vrai qu'il y a beaucoup de yoga, les gens ils s'organisent ensemble pour aller nager. Moi j'adore nager même quand la mer est froide.
1: Vous allez où? Les Stags, la Côte Bleue
0: Alors je suis jamais allée sur la Côte Bleue, mais paraît que c'est ce qu'il y a de plus beau. Moi j'adore le Cercle des Nageurs parce que c'est hyper à l'ancienne et que les piscines sont incroyables et sont à l'eau de mer. J'adore la plage des Casalans, c'est super pratique même si c'est vraiment pas la plus
1: David là.
0: Voilà, et puis j'ai été récemment sur la plage des Prophètes, c'était super. Et puis il y a mon ami qui a fait le Tula Club tout au bout. Et ça c'est vraiment un lieu magique.
1: Lisa Azuelo, c'est votre invitée. C'est quoi ce festival, Vertival? Vous en êtes cofondatrice.
0: Oui.
1: On s'en dit un mot, parce que je crois que les inscriptions, c'est jusqu'au 15 octobre.
0: Absolument.
1: Donc là encore pour quelques jours. Remise des prix fin novembre, 27 novembre.
0: Je crois que c'est jusqu'au 15 novembre. Hein. On peut envoyer des films jusqu'au 15 novembre.
1: On va aller sur Internet, on va aller vérifier.
0: Mais, c'est un peu la nouvelle mode en Chine, aux États-Unis. C'est les séries sur téléphone. C'est un peu comme il y avait les romans photos dans ici Paris ou dans des vieux journaux de l'époque. Donc c'est des séries qui sont très rom-com ou très violente. Bon, moi je préfère celle de la rom-com et ça se regarde sur le téléphone en format vertical et j'avais envie de créer un petit festival. Ce sera pour l'instant on n'a pas encore le lieu mais je pense que ce sera dans l'école à l'écart.
1: D'accord. Voilà. Allez regarder sur Internet.
0: Sponsorisé par eux.
1: Si vous avez envie de regarder et de participer, surtout, vous pouvez encore le faire. Tiens, puisqu'on parle de festival, il y a eu le festival de l'Alpe d'Huez, on parlait de ski tout à l'heure, festival de la comédie, c'était pour mon bébé. Hein.
0: Ouais.
1: Il y a eu
0: gagné le prix.
1: Oui, grand prix du festival de l'Alpe d'Huez. C'est sympa aussi. Voilà, une ville agréable. Le festival est très agréable, le festival de la comédie, mais vous n'avez pas skié là-bas, à l'Alpe d'Huez,
0: si,
1: en 2019?
0: Si, j'ai skié. En fait, le problème, c'est que la dernière fois que j'ai skié, j'avais le Covid et je ne le savais pas. Donc, je me suis trouvée extrêmement fatiguée. Je me suis dit, je ne skierai plus jamais. Donc maintenant, bon, je suis un peu réticente à retourner skier, mais c'est pas grave, je peux retourner à la montagne, manger des raclettes, et puis c'est tout.
1: Et oui, vous l'avez dit, vous aimez la raclette, vous aimez le cassoulet, du côté de Castelnaudary, la fondue savoyarde, l'Alsace aussi, la flamencus.
0: Oh là là.
1: Et oui.
0: Bah ça, c'est quand on va à Strasbourg, hein. Qu'est-ce qu'on mange bien, et puis à Lyon aussi, enfin bon, c'est...
1: Quel est le plus beau plan que vous ayez fait dans votre carrière, Lisa Azuelos, puisqu'on parle des lieux?
0: Ben, un plan cul.
1: Meilleur van. Vous
0: me l'avez.
1: Elle est merveilleuse. J'ai jamais pensé à ça, mais je pense que on est en train de terminer l'émission. Je ne devais rien ajouter, si ce n'est magnifique, magnifique. Une vie à Saint-Tropez, Azuelos, sur la plage abandonnée. Le récit qu'on l'a quand même évoqué hein, depuis 20 heures. Je vous invite à le découvrir parce qu'il raconte vraiment de très belles choses. Puis je trouve qu'il est résolument positif. Très bonne van. Merci Lisa d'être venue.
0: Merci.
1: Vous reviendrez quand vous voulez.
0: Ok, vous faire des vannes.
1: Oui, Adam, avec plaisir. Non, mais continuez le parcours parce qu'on aurait pu encore s'en parler pas mal de temps. L'équipe en face de moi est sous la table. Merci beaucoup Lisa Azuelos. Okay. Belle soirée à vous tous et à demain. Ciao.

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2: Salut à toutes, salut à tous et bienvenue sur votre radio. Ici, c'est Décibels. Rendez-vous musique en direct et jusqu'à 20h. Ce soir, l'anniversaire d'un petit nouveau chez AC/DC. Bon, il est nouveau depuis 1980, mais vous savez ce que sont les fans hardcore. Ils ne pardonnent pas au petit nouveau d'être le petit nouveau. Donc voilà, Brian Johnson sera à l'honneur donc AC/DC à la fin de l'émission dans la séquence anniversaire. 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C'est l'album en version vinyle de notre invité de ce soir, Icar. Icar qui sort sa musique évidemment, mais est aussi aux manettes pour une chanson de Céline Dion que vous adorez. C'est définitivement Icar, l'auteur-compositeur des grandes voix francophones. Il a été choisi par Céline Dion. Donc pour ce bonjour, pardon, merci. On parlera de ça avec Icar, de sa tournée Résilience Tour et puis évidemment de son album Brel où il rend hommage à Jacques Brel car l'album est bien nommé. Avant d'accueillir Icar et avant de vous présenter notre coup de cœur du jour, on prend des nouvelles de Rod Stewart. Et je dois vous le dire, les amis, c'est l'heure de la retraite pour Rod. Eh bah oui, 81 ans. Alors il a annoncé sur ses réseaux, le moment est venu de dire adieu à la vie sur la route. Après mûre réflexion et avec une grande tristesse, je dois annoncer que l'année prochaine sera ma dernière tournée. Alors dommage, hein, Rod Stewart ne passera pas par la France, mais il nous reste les tubes. Ça pour le coup, c'est pour toujours. Un bon morceau de rock disco, Do You Think I'm Sexy, pour vous souhaiter la bienvenue dans Décibels.

0: murmure à la fin. C'est tellement sexy. Rod Stewart, Do You Think I'm Sexy? Bien sûr, baby, même à la retraite et même à 81 ans, il y a des choses qui ne changent pas.
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0: C'est l'heure du coup de cœur. Alors aujourd'hui, c'est vraiment une production indépendante, la Fanette Production, qui nous propose Fanny. Fanny, c'est une artiste qui est originaire du sud de la France. Elle est née à Marseille, elle a grandi à Nice, dans une famille de musiciens. Et elle a été, suite à une rencontre à Nice, la chanteuse et claviériste du groupe La Femme. Un peu les mêmes débuts que Clara Luciani, vous voyez. La Femme, ils ont toujours fait ça. En fait, il y avait les deux garçons qui étaient vraiment le pilier du groupe. Et puis après, des voix de chanteuses, des filles pour les accompagner sur scène. Il y en a plusieurs qui y sont passées, dont Fanny. Donc, ce qui lui a permis, évidemment, de faire des grandes salles, des scènes internationales, d'ailleurs, avec La Femme. Et voilà que Fanny écrit ses propres chansons, en français, s'il vous plaît. Et il y en a déjà trois qui sont sorties. Il y a la chanson des Cigales, Monstre du soir, et puis celle que j'ai envie de vous faire découvrir ce soir, qui s'appelle Amour d'été. On est donc au tout début de la carrière de Fanny, mais je pense qu'elle va vous plaire, que vous soyez fan de Françoise Hardy, Lana Del Rey, même un petit côté Beatles. Elle est excellente, elle s'appelle Fanny.

est d'accord, elle a quelque chose, hein, cette jeune femme. Elle s'appelle Fanny. Et donc, trois chansons disponibles pour le moment. Amour d'été, que vous venez d'entendre, La chanson des cigales et Monstre du soir. Vivement, la suite. Et la suite, dans Décibel, ça se passe avec un garçon que vous connaissez bien, que vous aimez beaucoup. Sur tous les fronts, puisque en plus de signer le nouveau tube de Céline Dion, Bonjour, pardon, merci, il sort un album hommage à Jacques Brel. Il va tout vous raconter dans Décibel. A tout de suite.

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1: Je vous l'ai dit les amis, le garçon que nous recevons ce soir a beaucoup, beaucoup de choses sur le feu, de bonnes choses. Bonsoir Ricard.
2: Sur le feu, sur le cœur, bonsoir.
1: Comment ça va?
2: Bien, très très bien.
1: J'étais sûre que ce sur le feu allait pas passer direct.
2: Ouais, non, on les éteint les feux là, il faut les éteindre.
1: Les mots ont un sens avec Ricard et c'est ça qui est très agréable. On parlera tout à l'heure de cette magnifique chanson pour Céline Dion, Bonjour, pardon, merci, qui est un énorme succès. Mais parlons d'abord de ça.

0: Icare rend hommage à Jacques Brel dans le nouvel album sobrement intitulé Icare. Brel, tu dis Icare, Brel m'a appris à écrire. C'est à ce point-là.
1: Ouais, mais il ne sait pas.
0: Bah non. Ouais, j'ai commencé à ce point-là.
1: Ah oui, moi, c'est parce que j'écoutais beaucoup de chansons françaises. Et il y avait Aznavour, il y avait Brassens, il y en avait tant d'autres, voilà, qu'on connaît, des légendes. Et lui, il avait, voilà, j'étais jeune, et cette passion-là, qu'il avait d'exprimer les mots avec des consonnes et d'appuyer tout. Ah, je trouvais que, genre, lui, il voulait qu'on le comprenne. Il voulait qu'on le plaigne. Il voulait pas être brillé. Il voulait, c'est l'enfant qui veut être compris par-dessus tout. Donc, je recopiais toutes ses paroles pour voir comment on conçoit une chanson. Parce que s'il y en avait un qui pouvait, moi, je voulais juste un enfant qui voulait être compris. C'est toujours le cas quand je fais une chanson. Je le fais, je fais ce métier pour être compris.
0: Pour être compris.
1: Pour être compris. Pas pour briller. Ça, c'est, ça s'en va, ça. Mais être compris, ça reste dans ton cœur quand t'es compris. Et ça compte. Et
0: Donc tu recopiais ses paroles.
1: Oui, tout.
0: Et Amsterdam. Pour essayer de comprendre un système.
1: Dans le port d'Amsterdam, si pied, il y a des marins qui chantent, rime embrassé. J'ai vu qu'ils faisaient A, B, B, A, puis A, B, B, A. Et dans d'autres, ils faisaient A, B, A, B. J'ai dit, ah, c'est comme ça qu'on fait une chanson. Ouais, il n'y a pas la Starac au Sénégal dans les années 90.
0: Mais si c'est plus comme ça qu'on fait une chanson, c'est surtout comme ça qu'on fait un poème.
1: Oui.
0: Compter les pieds, voir les rimes.
1: Absolument. Donc parce qu'il y a une métrique à respecter et le carcan des notes qu'impose une chanson. Voilà. Donc lui, il faisait des poèmes qu'il mettait en chanson et c'est pour ça que j'ai été très vite un vieux chanteur. C'est que j'ai fait des poèmes. À 20 ans, je faisais des poèmes qui étaient des mises en chanson.
0: Et justement, là, t'as 15 ans de carrière maintenant, un paquet de tubes pour toi ou pour les autres d'ailleurs. T'as sorti 8 albums. T'as écrit ton bouquin, t'as fait plein de choses. C'est maintenant que tu déclares ta flamme à Brel en t'attaquant aux chansons les plus connues de son répertoire. Donc t'es vraiment pas un trouillard, hein. C'est que les chansons qu'on connaît.
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1: Avec des guitares électriques, bien sûr.
0: Pourquoi maintenant?
1: Parce que j'ai estimé avoir assez vécu, j'ai estimé assez avoir cassé mes dents pour avoir le droit de raconter les siennes.
0: Ouais.
1: Parce que il fallait une légitimité pour dire quand on n'a que l'amour, pour dire ne me quitte pas à son propre miroir et pas qu'à une personne qui nous a quitté. Parce qu'il y a plusieurs lectures d'une seule chanson. On a vu souvent rejaillir le feu, c'est le feu que j'essaie d'avoir à l'intérieur aussi. Cette flamme-là qui s'en allait par moments, cette confiance. Quand on a le temps d'avoir perdu des amis pour chanter Jojo, tu reprends Saint-Nazaire, je refais l'Olympia au fond du cimetière, nous parlons en silence d'une jeunesse vieille. Je peux pas le chanter à 20 ans.
0: Non.
1: Donc j'ai attendu, je l'ai jamais chanté nulle part ni dans les télécrochets que j'ai fait. Alors que je suppliais et je remercie aujourd'hui les directeurs musicaux de l'époque qui m'avaient dit non, je n'avais pas cette maturité. Il fallait que je morde la poussière avant.
0: Fallait que tu prennes aussi de l'épaisseur et que tu comprennes exactement ce qu'il voulait dire.
1: Et j'ai pris la peine et j'ai demandé un entretien qui a été merveilleux avec
0: France Brel.
1: Oui, à la Fondation.
0: Elle est incroyable, sa fille. Elle est venue dans l'émission.
1: T'as pleuré quand tu l'as vue?
0: Non, mais elle m'a collé des frissons parce que la manière dont elle parle de son père, d'ailleurs, elle l'appelle Jacques.
1: Oui.
0: Elle dit pas papa.
1: Non.
0: Tu sens que c'était un drôle de personnage.
1: Mais elle, quand tu arrives et que tu vois son œil clair, son petit nez et ses dents, je l'ai vu, lui, s'il avait vécu, elle a 72 ans.
0: T'as raison.
1: Et je suis arrivé, je lui ai serré la main et ça m'a saisi, j'étais en larmes, elle a dit, apportez-lui des mouchoirs. Avec, tu vois, franche comme elle était, tu vois, apportez-lui du mot, ça fait tout le temps ça, ça fait pleurer quand on me voit. Et elle était exceptionnelle. Elle était exceptionnelle. Et moi, je pleurais, je l'ai vu, j'ai pleuré parce que, lui, c'était la mer du Nord, moi, c'était l'Atlantique au Sénégal et je rêvais d'Olympia. Il a construit mes rêves, Jacques. Hein, il m'a fait boire de la bière dans l'ivrogne. En vrai, j'ai bu de la bière parce que Jacques Brel. J'ai fumé des clopes aussi parce que Jacques Brel. Erreur. Mais, c'est rien compte tenu de tout ce que j'ai appris auprès de lui, d'humanité, de regarder l'autre, de la loyauté, même s'il avait un rapport aux femmes qui était, d'époque, il avait, de ses trahisons. On va pas déboulonner les statuts et changer les statuts des gens, ça appartient à des époques, mais c'est quelqu'un qui avait cette fureur et aujourd'hui je pense que cette fureur plutôt que de la taire, dans les accordéons comme il allait dire, il murmurait l'ombre de ton chien dont ne me quitte pas, je le hurle, je mets les guitares électriques de Sébastien Chouard, on fait taper les batteries de Romain Saron, on a mis des instruments de dingue, on a tout joué, ça veut dire qu'il n'y a pas une goutte d'IA, il n'y a pas une goutte de prog, si le Wurlitzer n'était pas disponible, on attendait le lendemain qu'on nous l'amène au studio, on a fait à l'ancienne.
0: Mais ça s'entend. Icare Brel est disponible.
1: Ah ouais.
0: Et ça, c'est Vesoul.
1: Un petit trèfle à Take 5, tu entends.
0: À la basse. Évidemment, Rebecca.
1: Magnifique.
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0: Gérard chante Brel. Et alors, pendant qu'on écoutait la chanson, il me disait « Oh là là, faut que j'attende un an pour faire ça en tournée. » Bah ouais.
1: Ah, bah, ça donne, ouais. Non, moi, j'ai très très envie d'aller sur scène, le faire, de le transpirer, d'aller au bout de mon souffle. Parce que là, tout est enregistré live. Hein, ouais. Et quand on me disait, non, fais une phrase sur deux et on collera, je dis non.
0: Tu voulais chanter comme lui, dans
1: mais
0: les
1: oui,
0: mêmes conditions
1: parce qu'il en a marre dans la chanson. Il raconte cette forme-là. Voilà, il est à bout de souffle parce qu'il ne sait pas quoi faire pour la rendre heureuse. Ouais. T'as voulu voir ça, ça t'a plu. C'est cher et ça fait mal. À la fin, j'ai plus d'air. Il est à bout de souffle. Et c'est la réalité de cette chanson, quoi. Il vivait ses chansons.
0: 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Wow. Icar Brel, son album. 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Alors, Icar, l'année prochaine, la tournée qui passera donc notamment 4 fois par l'Olympia à Paris, un Olympia par mois, le 25 septembre, le 17 octobre, le 5 novembre et le 3 décembre 2027. Et puis évidemment, tu joues absolument partout en France hein, à l'automne 2027. Cette tournée porte un nom, c'est le Résilience Tour. Et pour le coup, tu as travaillé avec une artiste qui est un modèle de résilience très récemment.

0: créé un sacré tube pour Céline Dion. Ton album s'appelle Résilience. Oh mon Dieu, tu t'es fait tatouer le prénom de Céline sur le bras.
1: Ouais.
0: Tu es en train de me montrer.
1: Ouais, et les 300 km en Vendée aussi, en fait, est mon premier Olympia.
0: Je sais qu'il y a beaucoup de choses
1: sur ton
0: bras.
1: J'ai des moments qui sont des marqueurs de temps,
0: Céline,
1: et ça m'a marqué.
0: Céline, elle est dans ta peau.
1: Ouais, ça m'a marqué. Ça m'a marqué parce que je suis pas un fan hystérique de Céline depuis toujours. Je sais qu'elle a chanté pour moi une des plus grandes chansons d'amour qui soit, c'est Pour que tu m'aimes encore. Et au fur et à mesure que j'avançais en travaillant, je réfléchissais, je me disais, en fait, elle a marqué tous les temps de ma vie, de nos vies. Et c'est pour ça que finalement, ce retour sur scène était important. Et c'était important qu'il soit réussi parce que finalement, elle était garante, elle était gardienne des clés de beaucoup de nos souvenirs. Donc quand elle est montée la première fois sur scène, j'avais demandé à être tout devant, j'étais tout devant et c'était comme l'albatros de Baudelaire qui ouvrait ses ailes et qui reprenait sa place et dans nos cœurs et sur scène et ça m'a assis. J'étais soulagé, on était tous soulagés et elle chante de mieux en mieux chaque soir, c'est merveilleux. Oui, cette collaboration, elle est dingue. Donc oui,
0: est-ce
1: je l'ai sur la peau.
0: Est-ce qu'elle te rend fière?
1: Honnêtement, j'aime
0: cette
1: pas
0: cette collaboration. Je sais que c'est pas un truc.
1: Je peux pas m'enorgueillir de choses. J'ai du mal avec ça. Je dis pas que ça me rend fier. Je dis que j'ai beaucoup de chance d'être à ce moment, à cet endroit, et que parmi les milliers de chansons qui a été envoyées, elle ait compris ce message. Parce que plus que Icar qui écrit une chanson pour Céline et qui va faire le malin sur un plateau radio, c'est pas le sujet. C'était quel message? C'était le message de résilience, le message de dire aux gens, à vos auditeurs ce soir, que quel que soit le mal qui vous entrave, quel que soit le mal du siècle que nous traversons, quel que soit ce que ce pays, les autres pays traversent, il y a un chemin, il y a une route de sortie. Ce n'est pas un puits, c'est qu'un tunnel. Et je vous le dis du fond de mon cœur, pour moi, être passé par mes propres nuits, parce que il y a des millions de gens, il n'y a pas que Céline, il n'y a pas que moi qui ai eu ma nuit. Chacun traverse sa nuit. Il y a des gens dans leur voiture qui rentrent du taf, qui se demandent comment ils vont joindre les deux bouts. Il y a une sortie. Et cette sortie passe par l'amour. Et c'est pour ça, il manque un vers à ce poème. Les mots sont simples, hein. Bonjour, pardon, merci, il manque un vers à ce poème, un mot qui nous unit, bonjour, pardon, merci, je t'aime. Elle était là ma conviction, et donc, oui, peut-être, je vais te confesser que je suis fier que ce soit ce message-là. Voilà.
0: Icar est l'invité de Décibel, à tout de suite.

Lola Baye est une chanteuse, autrice, compositrice qui mêle douceur, humour et spontanéité. Si vous avez pu la voir dans l'émission The Voice, ce qu'elle affectionne aujourd'hui, c'est sillonner le monde rural pour chanter dans les tout petits villages.

0: M'ennuyer, Lola Baye. Un coup de cœur ici même.
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2: Icare est notre invité et ce soir, on peut le dire, hein, l'auteur-compositeur des grandes voix francophones, parce qu'il y a Céline Dion, mais il n'y a pas que, hein, tu as écrit aussi pour beaucoup d'autres artistes. Et donc, tu as cette passion pour Jacques Brel que tu révèles dans cet album Brel, où tu lui rends hommage, tu reprends ses chansons qui sont parfois de vraies pièces de théâtre.
3: Et puis il y a l'autre

0: vous. Ces gens-là chantaient Jacques Brel, enregistraient Jacques Brel, tout en live, tu l'as dit. On n'a pas parlé de Pascal Obispo qui a une place dans cet album. T'as voulu voir avec lui justement comment arranger les chansons. Certaines sont très guitare électrique, on l'a entendu tout à l'heure. D'autres sont très jazz, comme on vient d'entendre ces gens-là. Ça, c'est des décisions que tu as prises avec Pascal Obispo ?
1: En fait, nous avons partagé un duo récemment sur son album Héritage qui s'appelle Viens. Et pendant qu'on enregistrait ce duo-là, j'ai trouvé ça tellement délicieux dans la musique et je lui ai dit j'aimerais rendre hommage à Brel. Je lui ai dit s'il te plaît constitue-moi une team. Il a fait le sélectionneur, il a fait le Zinedine Zidane.
0: Oh, c'est Zizou.
1: C'est le Zizou. Il a fait Zizou. Il m'a dit alors là est-ce que tu veux plutôt jazz, plutôt rock. Et on a choisi chaque gars et on a eu des musiciens formidables. Max Pinto aux arrangements et au cuivre, Fred Nardin aux arrangements et au piano et au clavier, Romain Saron batterie, Zizou Sadki à la basse, contrebasse, Seb Chouard guitare, Yuri Benaïs au son. C'est une équipe de dingue que je n'aurais jamais débusqué moi-même. Donc voilà, et c'est un bonheur de jouer ça. C'est de la vraie musique. C'est l'album de ma vie où j'ai fait de la vraie musique. Ça fait 20 ans que je fais bientôt ce métier. J'ai jamais eu autant de plaisir et de pression. Mais comme c'est tous des mecs qui lisent la musique et qui sont des jazzman, genre voilà, j'ai voulu faire l'air alors que j'avais pas l'air du tout. Tu vois, comme faut pas jouer les ceux qui savent lire les partitions
0: quand
1: alors que je ne sais pas lire les partitions. Donc j'ai dû niveler par le haut, quoi. J'avais une pression monstrueuse dans ce disque.
0: Icar Brel est disponible. Franchement, allez l'écouter, vous allez être surpris et charmé. Mon cher Icar, c'est l'heure des choix cornéliens. Questions bêtes et réponses courtes. Si je te propose de faire revenir Brel contre 6 mois de ta vie, tu dis OK ou pas?
1: Oui. Pour l'éternité qu'il offrira à celle des autres.
0: Quand tu ne sais pas où aller, tu vas au nord, au sud, à l'est ou à l'ouest?
1: Ne bouge surtout pas.
0: Sport
1: quand tu sais pas où aller.
0: Solo ou sport collectif?
1: Sport collectif.
0: Tu préfères qu'on te coupe l'eau ou Internet?
1: Couper Internet tous les jours, en fait. Bah oui, avec l'eau, tu subsistes quand même. Sans Internet, sans Internet, tu subsistes, sans eau, non.
0: Oui. Tu as fait cette aventure incroyable, sur les chemins de Vendée où tu marchais 25 à 30 km par jour. Je te demande donc aujourd'hui, en connaissance de cause,
1: on avait une randonnée.
0: En tong, randonnée en tong ou randonnée en moonwalk?
1: Randonnée en tong. Bah oui, comme les gens qui font les marathons à l'époque avec les sandales grecques. Ouais, c'est jouable, randonnée en tong.
0: Tu préfères faire Koh-Lanta ou Fort Boyard?
1: Koh-Lanta.
0: Koh-Lanta, tu vois?
1: Ouais, Koh-Lanta, même
0: si. T'es taillé pour ça, toi?
1: Ouais, moi j'aime bien, mais j'aime pas le côté. Faut faire des magouilles pour pas être éliminé. Ouais. Il y a un autre, c'est The Island, là.
0: Oui.
1: Genre ça, on te lâche sur une île et tu te démerdes. Moi, si vous me lâchez 6 mois, vous revenez, j'ai fait un tennis, j'ai fait un petit padel. Je suis tranquille.
0: Il y a un resto.
1: Je me débrouille. Voilà, j'ai pas de problème avec la solitude et avec les intempéries. Voilà, à bon entendeur.
0: Icar, régime ou dessert?
1: Un régime qui te permet de prendre des desserts. Ça veut dire avec une hygiène de vie qui, voilà, tout effort mérite une récréation. Faut pas se priver trop. Tu vois, là, je viens de courir 10 bornes avant de venir ici.
0: Ouais.
1: Je suis venu, je vais dîner léger et à la fin de la semaine, j'aurai droit à quelque chose que j'aime manger de qui fait pas du bien au corps, quoi. Un burger, quoi.
0: Pas mal, pas mal. Amour, passion ou amitié tranquille?
1: Oh là là, amour tranquille. Ça veut dire que, forcément, ça veut dire que les amours passion, c'est bien quand t'as ta carte 12-25.
0: Ouais. Hein,
1: 12-29, tu peux prolonger si tu veux, si t'as le cœur. Et après, en fait, la paix du cœur, c'est d'être avec quelqu'un qui est ton ami et de l'aimer. C'est pas, la passion, ça va pas très très loin. Ça fait des bonnes chansons, c'est tout.
0: Parlant de bonnes chansons, on t'écoute. Amsterdam, Icar. C'est parti, c'est sur ton album.
1: Une petite rêve aussi, quand après. Ça part. Une petite rêve que je te dirai.

0: Oh là là ! Il faut oser, Icar, quand même, c'est fou. Je disais tout à l'heure que t'étais pas un trouillard. Parce que si t'avais été un peu trouillard, ce que t'aurais fait, c'est que t'aurais pris des chansons plus obscures de Brel, moins connues, en déclarant quand même ton amour à Brel, en allant chanter des textes magnifiques, mais que tout le monde ne connaissait pas par cœur, pour éviter la comparaison. Là, tu ne peux pas. Quand tu chantes Amsterdam, Les vieux amants, Quand on n'a que l'amour, Ces gens-là ne me quittent pas, tout le monde a la voix de Brel dans l'oreille. Est-ce que ça t'a fait peur à un moment?
1: Ce qui m'a fait pas peur, mais c'est je savais que j'allais être confronté à ça. D'ailleurs, quand vous allez sur Instagram, j'ai fait une petite vidéo sur Ne me quitte pas, où j'exulte et je suis dans l'orage et je ne surjoue pas. C'est un jeu d'acteur. Je suis à fond dans le mec qui disjoncte complètement un peu. Il y a le Joker de Batman dans l'histoire. Okay. Tu vois, il est possédé. Et les gens, ça a fait beaucoup de discussions. Ah non, c'est insupportable. Ah non, c'est génial. Ah non, c'est insupportable. Et ça se discute. Et c'est bien.
0: C'est bien. T'es content.
1: Oui, mais il n'y a rien de pire que la tiédeur d'une reprise qui soit celle d'un karaoké. Tu vois, genre. Donc là, c'est un parti pris. Oui, ça peut plaire. Oui, les gens ne peuvent pas y adhérer et c'est pas grave. Mais c'était ma vision. Ouais. En fait, moi, quand il dit l'ombre de ton ombre, l'ombre de ton chien, il le murmurait. Je l'aurais hurlé sous une fenêtre 14 boulevard Saint-Michel il y a 10 ans. Tu vois ce que je veux dire? Mon propre vécu. Ouais. Donc, c'est des choses que j'ai vécues. Et c'était ma vision de des choses. Bah, évidemment, si tu chantes Brel comme Brel, t'es mort. Il n'y a que lui qui chante Brel comme Brel. C'est Brel.
0: C'est Brel. T'es fan aussi de Johnny?
1: Oui.
0: Et je trouve que dans ce disque, il y a des clins d'œil dans justement quand il y a les guitares électriques et même dans ta façon de chanter. Et alors je t'ai posé la question hors antenne, mais je te la repose à l'antenne parce que la question, enfin ta réponse est intéressante. C'est déjà pas du tout incompatible l'amour de Johnny et l'amour de Brel, et qu'en plus ils se sont croisés et qu'ils s'aimaient bien.
1: Oui, il n'y a aucun amour incompatible de toute manière. Et oui, j'ai vu des interviews où il parlait de Brel avec le plus grand respect. Il disait qu'il l'adorait et qu'il l'aimait, et il avait chanté Ne me quitte pas à genoux dans un zénith. J'ai pas la date, donc je vais pas me tromper auprès des fans de Johnny, dont je fais partie.
0: Bisous les fans. Les fans de Céline, les fans de Johnny, les meilleurs du monde, quoi.
1: Mais Johnny nous manque. Johnny me manque beaucoup. Ouais. Johnny me manque sur le regard qu'il aurait porté sur notre société, sur sa capacité qu'il avait à unir les gens, alors que je ne l'ai jamais rencontré. Mais moi, il me rendait heureux, ce monsieur. Et sa version de La Quête au Trianon.
0: De Ma Quête.
1: Donc voilà, donc je la chante à la fin en m'époumonant. Je ne sais pas si ce participe.
0: Il est correct.
1: Merci, il est validé en m'époumonant à la fin. Ouais. Parce que voilà, il y a deux, trois références à une vision que Johnny aurait pu avoir. Le Ne me quitte pas, quand je le hurle, je pense à Johnny avec les guitares électriques.
0: Ouais, ça s'entend.
1: Et La Quête aussi. Oui, à fond, je suis fan de Johnny Hallyday.
0: Donc voilà, c'est un album à tiroir, un album avec plein de surprises, un album avec, vous savez, les petits œufs de Pâques. Comme ça, on fait ah, mais ça me fait penser à quelque chose. Mais ça aussi, il est comme ça, Icar. Il vous laisse des petites références qui sont pas envahissantes, mais qui sont là et voilà, qui vous plairont si vous allez écouter ce disque, ce que je vous recommande. Donc, on a parlé de ta chanson pour Céline Dion. Bonjour, pardon, merci. Je t'aime. N'oublions pas le je t'aime. Ouais. On a parlé de cet album qui est disponible. Le Résilience Tour, c'est pour l'année prochaine. Entre temps. Alors, qu'est-ce qui va se passer, mon cher Icar? Parce qu'on te connaît, toi qui as la bougeotte, tu es parti sur les routes de Vendée, marcher pendant des kilomètres et des kilomètres et rencontrer des gens. Tu as écrit un livre, Tout le monde naît avec des ailes. Est-ce que là, tu as un projet artistique sur lequel tu es et que tu as envie de nous dévoiler?
1: Je vais prendre je sais même pas si c'est un risque, mais je parle avec mon cœur comme à chaque fois. En Vendée, j'ai vécu quelque chose d'exceptionnel. C'est-à-dire que j'étais parti faire une espèce de Forrest Gump de Compostelle. Moi, marcher, ça a sauvé ma vie, la course à pied, et je voulais remercier ce pays qui m'a accueilli ici quand je faisais mes études, quand je suis arrivé très jeune, à 17 ans. Et je pensais qu'on serait trois à marcher.
0: Non, vous étiez super nombreux.
1: On était des centaines et à la fin des milliers sur le dernier concert.
0: Très Forrest Gump, ouais, vraiment.
1: Ouais, et c'était exceptionnel. On a fait 300 kilomètres en Vendée.
0: Et à pied.
1: À pied. Et il y a ce chemin d'amour, là, encore dans notre pays est merveilleux. On est un formidable roseau. Et, je suis pas très Eurovision, je suis pas très allé chanter de la dance et tout, voilà, mais j'ai envie de dire merci à mon pays. J'ai écrit une chanson qui est à moitié en anglais, qui est à moitié en français, parce que je veux que le reste de l'Europe aussi comprenne ce que j'ai à dire. Et là, je vous le dis, hein, je vous le dis comme c'est sorti de mon cœur. Je ne sais pas où ça va aller, ce que je viens de faire, et si je vais me faire engueuler derrière, parce que j'en ai parlé à personne, nulle part. J'ai écrit cette chanson, donc si les personnes qui s'occupe de l'Eurovision veulent bien me recevoir en entretien. voilà. Moi, je veux juste y aller avec une guitare et donner un message de paix et dire merci à notre pays et que je l'aime, ce pays. Voilà.
0: Très Très beau projet, Icar, les amis de France Télévisions, évidemment, qui écoutent régulièrement Décibel, et on leur enverra l'extrait, on leur fera savoir, et voilà. J'espère que on te portera bonheur.
1: Bah, c'est un message discret de paix et d'amour, tout simple.
0: C'est tout ce qu'on aime.
1: Ce Portugais qui avait fait un guitare-voix et qui avait gagné l'Eurovision, juste, il y a des choses, on n'a pas besoin de les crier.
0: Non.
1: Il y a des messages qui sont forts juste dans le mot, dans le verbe. Tout n'est pas bon à être hurlé. Et dans un monde où il y a beaucoup de bruit, c'est bien d'apaiser un peu. Donc voilà, je viens humblement proposer ça.
0: Merci beaucoup.
1: Merci.
0: À très, très bientôt.
1: Merci.
0: Le Résilience Tour, c'est l'année prochaine avec notamment 4 Olympias à Paris en septembre, octobre, novembre, décembre et puis des concerts partout en France, justement entre septembre et décembre 2027. Vous pouvez d'ores et déjà réserver. À très bientôt, mon cher Icar.
1: Merci de m'avoir reçu.
0: Merci.
1: Merci du fond du cœur.

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1: 19h47, mon Dieu, mais il est grand temps de jouer au Blind Test. Ce soir, notre petit jeu nous emmène écouter des chanteuses pianistes qu'il va falloir reconnaître juste en écoutant les premières notes de leur chanson. À gagner, l'album d'Icar, son album dédié à Jacques Brel. Et je crois que j'ai Eric au téléphone. Bonsoir Eric.
2: Bonsoir Émilie. Bonsoir. Exactement, tu as Eric au téléphone. Ouais.
1: Et Eric, tu es un grand fan d'Icar. Et alors tu partages la vie d'une grande fan d'Icar, c'est ça hein?
2: Une grande fan d'Icar et on a nos places pour l'an prochain, donc à Tours. Justement, ça doit être en novembre ou décembre. Donc, et d'ailleurs, je fais des gros bisous à ma petite chérie.
1: Ah ben nous aussi on l'embrasse, Tours c'est le 16 décembre, le concert de Icar, 16 décembre 2027, voilà.
2: Voilà, il va falloir être patient.
1: Oui, mais alors on va patienter en écoutant cet album de Icar. Alors c'est la version vinyle que nous vous offrons, parce que voilà, la vie est belle. Et pour gagner ce disque, il y a aussi Laurette qui est avec nous, bonsoir Laurette.
3: Oui, bonsoir.
1: Bienvenue, c'est la première fois qu'on joue ensemble, Laurette.
3: Oui, Émilie, c'est la toute première fois.
1: Ah, ça me fait tellement plaisir. Eh bien, on va commencer avec une bonne nouvelle. Pour celles et ceux qui n'étaient pas encore au courant, je vous l'annonce, quand on joue au Blind Test de Décibel, on gagne au Blind Test de Décibel et vous tombez une très bonne semaine. Parce que non seulement vous avez gagné chacun un vinyle de Icar, Brel, donc, dont nous avons parlé avec lui, mais vous avez aussi gagné chacun deux places pour aller au cinéma voir le nouveau film dont ici est le fier partenaire, c'est La Maison de nos rêves, avec Chantal Latsou et Kev Adams, voilà. Chantal Latsou qui sera d'ailleurs en fin de semaine invitée de la playlist de Décibel, c'est elle qui choisira les chansons samedi. Et donc voilà, vous avez gagné chacun un album et deux places de ciné. Pas mal, non? Pour démarrer la semaine.
3: Merci.
1: On est là pour vous chouchouter. Voyez, on sait que le monde est compliqué en ce moment, donc quand vous venez ici, sachez qu'on vous aime et qu'on vous le montre et en vous gâtant. Laurette et Eric, le disque c'est fait, le ciné c'est fait. On peut maintenant passer au jeu. Je vais vous passer des chansons et il va falloir retrouver le plus rapidement possible le nom des interprètes de ces chansons. Est-ce que vous êtes prêts à jouer?
3: Je suis prête.
2: Ready to go.
1: Ready to go. Prête, Laurette. On y va. Première chanson. Dites-moi, qui chante ça? Et c'est des chanteuses pianistes, donc forcément, ça commence par un peu de piano.
2: Eric.
3: Chanta.
1: Ah bah Laurette,
2: Juliette Armanet.
1: Alors c'est pas Juliette Armanet, Laurette me propose
3: Santa.
1: Santa, gagné. Allez viens.

0: Alors elle fait des trucs dingues avec son piano, elle le fait voler dans les airs, c'est incroyable ce qu'elle fait. Santa, c'est effectivement la bonne réponse donnée par Laurette, bravo. On continue avec nos chanteuses pianistes.
1: Eric.
0: Eric.
1: Véronique Sanson.
0: Oui.

0: bravo, quel suspense. Eric a un point, Laurette a un point. Donc même si tout le monde gagne à la fin, on ne sait quand même pas qui a gagné. C'est ça que j'adore. Dernière chanson, voici une chanteuse, alors qui sur scène ne joue pas forcément du piano, mais est une pianiste. On le voit très régulièrement dans les vidéos qu'elle partage sur Instagram.
1: Ils parlent tous comme des animaux, de toutes les chattes, ça parle mal. 2018, je sais pas.
0: Elle est belge.
2: Eric. Angèle.
0: Oui, bravo.
1: Laisse-moi te chanter. Allez te faire.
0: Angèle, chanteuse et pianiste. Eh ben, j'aime bien. Ça s'était bien réparti, cette affaire. Laurette a trouvé. Eric a trouvé. Et tout le monde a gagné. Et je vous remercie d'être venu jouer avec nous. Vraiment, merci beaucoup à tous les deux.
3: Merci, merci à vous. Soirée. Merci beaucoup.
0: Merci. Vous revenez quand vous voulez. Vous le savez, le blind test de Décibel, c'est tous les soirs du lundi au vendredi. L'album d'Icar, c'est gagné. Les places de ciné pour aller voir La Maison de nos rêves. C'est très drôle, avec Chantal Latsou et Kev Adams, avec votre radio ici. Et avant ça, avant d'aller au cinéma, il faut écouter une autre chanteuse pianiste. Oui, c'est important. C'était le thème de notre blind test. Eric l'a cité d'ailleurs tout à l'heure. Elle n'était pas dans le jeu, elle était à la fin. C'est la merveilleuse Juliette Armanet. Seule.

0: c'était sur le premier album de Juliette Armanet, Petite Amie. Ensuite, il y a eu Brûler le feu. Et je nous souhaite pour 2027 un troisième album de Juliette Armanet. Ce serait trop bien.
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0: La chanson anniversaire du jour est pour Brian Johnson, le petit nouveau d'ACDC. Alors oui, il est arrivé dans ACDC en 1980. Suite à la mort de Bon Scott, mais voilà, pour tout un tas de gens, et notamment les fans de Bon Scott, il reste le petit nouveau, le chanteur remplaçant. Moi je l'adore, Brian Johnson a 79 ans aujourd'hui, bon anniversaire!

0: 36 ans, 1980, Brian Johnson rejoignait AC/DC. C'est son premier album avec eux, Back in Black. Avouez quand même que le petit nouveau, il avait du coffre. Allez, c'est terminé pour ce soir. Décibel, merci beaucoup d'avoir écouté l'émission. Merci à l'équipe, Diana Alcide, Sadika Raou, Iris Guitoni, Thierry Boffa et Mélodie Chaïb. Demain, on parlera de Ringo, un Beatle sympathique mais discret, avec Hervé Bourris qui a écrit un bouquin sur lui. À demain, les amis.
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2: Et bonjour à tous, bienvenue dans votre nouveau rendez-vous quotidien entre 12 et 13 heures. Ça s'appelle On vous doit bien ça, on est là pour vous rendre service. Ici on parle bon plan, on parle de comment éviter les arnaques, on parle santé, animaux. On est là encore une fois pour vous rendre service et je ne suis pas toute seule pour faire cette émission. Moi je m'appelle Enora Malagré, je suis avec, oh là là, mon capitaine dans la tempête, Aude Razo. Madame anti-arnaque, coucou Aude.
3: Coucou, coucou tout le monde.
2: Vous avez passé un bon week-end ma Aude?
3: Oui, vous aussi je crois.
2: Oh. J'ai guinché, je dois bien vous le dire. J'ai tournoyé la jupette. Voilà, ça c'est dit. Gérald Kirzek, notre
4: bonjour.
2: Médecin.
4: Bonjour Gérald. Qui ouvre les yeux tout ronds comme ça, ça veut dire quoi?
2: Non, j'ai guinché, j'ai dansé le swing, etc. Enfin, on ne veut pas parler de moi, on s'en fiche, mais enfin j'ai dansé. Et vous, vous avez dansé Gérald Kirzek ce week-end?
4: Non, mais j'aurais pu danser parce que je suis allé parler santé mentale et santé physique à Valenciennes. Et finalement, la danse, c'est un excellent moyen de préserver tout ça.
2: Il est reparti à peine à midi 6. Et vous allez d'ailleurs nous parler santé mentale aussi un peu plus tard dans l'émission.
4: Oui, on démarre les semaines de la santé mentale.
2: Exactement, docteur. Ma chère et tendre amie, notre mère journaliste Elsa Wolinski, coucou.
5: Bonjour tout le monde.
2: Elsa, vous allez nous parler de la santé mentale des jeunes.
5: Chez les jeunes,
2: tout à l'heure.
5: Tout à fait.
2: Et je dirais le meilleur pour la fin. Oh. Valère Coréard, monsieur Bonplan, coucou.
6: Salut,
2: Valère.
6: Salut Enora, bonjour à toutes et tous.
2: Vous avez passé un bon week-end?
6: J'ai passé un aussi bon week-end que vous, mais j'ai pas dansé.
2: Non, vous avez fait beaucoup de sport. Vous.
6: Exactement.
2: C'est un malade du sport. Alors, nous allons parler d'un gros dossier aujourd'hui, entre autres, hein, vous l'avez compris, le démarchage téléphonique. Ça continue, ça nous empoisonne la vie. Et pour cela, nous allons recevoir, je vous le présente dans un instant, un éminent collègue de 60 millions de consommateurs. 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Et vous pouvez aussi nous laisser des messages vocaux et nous appeler tout au long de l'émission, 0810 055 056. C'est lundi, ça sent, je suis désolée. Et comme l'a fait d'ailleurs, qui nous a laissé un message vocal aujourd'hui, eh bien c'est Siam, on l'écoute.
7: Bonjour, c'est Siam de Gironde. Je voulais savoir si l'endométriose est héréditaire. Merci.
2: Alors là, vaste sujet que malheureusement je ne connais que trop bien. On va vous répondre, cher Siam, dans une trentaine de minutes. Juste petite parenthèse, l'hystérectomie, quand on se fait retirer l'utérus, c'est pas un remède à l'endométriose. On en parlera avec le docteur Kirzek dans un instant. Allez, on y va, on démarre l'émission. Il est midi 8 sur ICI. Je vous l'ai dit en préambule, gros dossier aujourd'hui sur le démarchage téléphonique, c'est insupportable. Moi-même, j'en subis les conséquences. On va recevoir notre ami journaliste Adriane des 100 Isidoro. Bonjour Adriane.
8: Bonjour Enora.
2: Vous y consacrez un large chapitre dans 60 millions de consommateurs. C'est insupportable. Il y a des lois pourtant et ça continue.
8: Et oui, une loi est entrée en vigueur là cet été tout juste, qui est censée interdire le démarchage, mais ça continue et ça hérite vraiment nos lecteurs. Alors ça continue parce que il y a un certain nombre de démarcheurs qui continuent à appeler de manière totalement illégale. Et puis y a aussi des exceptions. Hein. Donc si vous avez un contrat en cours avec une société, donc si vous êtes abonné à un forfait téléphonique, pendant la durée du contrat, vous pouvez être appelé par le professionnel. Ça, c'est totalement normal. Il peut démarcher dès lors que son appel a un lien avec l'objet du contrat. Il peut pas vous parler de porte ou de fenêtre, quoi. Si c'est un opérateur téléphonique. Et puis, autre exception, et elle est bonne à donner aussi, si vous achetez un objet en neuf dans une enseigne, pendant la durée, pendant la protection commerciale, pendant la durée de la garantie commerciale, ce professionnel pourra vous appeler pour vous démarcher. Mais ce sont les seules exceptions à laquelle, quand même, s'en ajoute une toute dernière. Il y a certaines entités qui profitent d'un régime d'exception, la presse, pour des questions de pluralisme, et puis les associations aussi qui peuvent vous démarcher pour des causes caritatives.
2: D'accord. Audrey Azo.
0: Alors ça, effectivement, ce sont pour les exceptions, mais il y a tout le reste. Ah, pourquoi oui. les appels indésirables continuent? J'ai vérifié, c'est l'article qui est le plus lu encore ce matin votre site internet 60 millions de consommateurs. Vous dites que vous avez eu une avalanche de témoignages et de réactions. C'est ce qui est écrit dans
8: absolument.
0: L'article. Ils disent quoi, les gens?
8: Alors, les gens, ils sont dépassés, ils sont irrités. Je peux vous citer un mail qu'on a reçu.
2: Si vous êtes irrité, dépassé, je reprends les mots de notre invité. 0810 055 056. Posez-nous des questions, on a les réponses.
8: Ah oui, on a lancé un appel à témoignage. Plus de 500 personnes ont écrit à la rédac, c'est quand même assez conséquent. Et en fait, ces gens-là dénoncent un harcèlement, jusqu'à 10 appels par jour.
2: Oh là là.
8: Alors, si vous voulez, je peux vous donner un exemple. C'est abominable, nous écrit Vincent. Depuis des mois, je reçois des appels intempestifs quotidiens. Automatisé, à chaque fois, je fais une déclaration dans signal.conso.gouv.fr, mais je n'ai pas de retour. Cette semaine, je me suis fait appeler 10 fois depuis X numéro, aidez-moi. Les gens n'en peuvent plus, quoi.
2: Valère Coréard.
3: Cette semaine, donc, ce lecteur a été appelé 10 fois. Démarchages intempestifs, on en reçoit encore tous. Mais qu'est-ce qui se passe, en fait? Les entreprises n'appliquent pas la loi, elles s'en fichent?
8: Alors, je pense que la majorité des entreprises l'appliquent, mais vous savez, il y a toujours quelques récalcitrants, ils font beaucoup de bruit, ils sont très embêtants, et donc, au mépris de la loi, ils continuent à harceler les gens au téléphone.
0: Il y a eu quand même des tentatives successives pour limiter le démarchage. On a eu Bloctel en 2016, vous vous souvenez, Bloctel?
2: Oui, bien sûr.
0: Une liste d'opposition au démarchage.
2: Est-ce que vous pouvez redire ce que c'est Bloctel?
0: Bloctel,
2: peut-être,
0: liste d'opposition au démarchage, oui. Ça n'a pas marché du tout.
2: Ouais.
0: Je pense qu'on est tous d'accord là-dessus. 2020, démarchage pour la rénovation énergétique a été interdit. LOL, qui n'a pas reçu, dernièrement des appels, isolation, pompe à chaleur, panneaux solaires, etc. 2022, interdiction du démarchage pour le CPF, le compte personnel de formation. Vous vous souvenez, celui-là, ça a été un cauchemar. On recevait des appels tout le temps. 2023, interdiction du démarchage les week-ends et jours fériés. Bon, en fait, on peut faire une liste très longue de toutes les tentatives. Donc là, énième tentative, là, cet été, avec interdiction du démarchage sans notre consentement. Mais il faut faire quoi, en fait, Adrienne de Saint-Isidoro? Il faut taper plus dur au portefeuille de ceux ne respectent pas la loi.
8: Bien, très bonne question. Alors en 2020, comme vous le dites, les amendes ont été relevées considérablement, donc à 375 375 000 euros d'amende. Ça peut aller jusqu'à même 500 000 en cas de démarchage sur des personnes en situation de faiblesse. Et ça s'accompagne de 5 ans de prison. Donc, j'allais dire, les sanctions, elles sont là. Maintenant, il faut les faire appliquer.
0: C'est pas appliqué, en fait.
8: Et c'est là où le bât blesse, en fait, parce que on a l'impression que l'État est un petit peu dépassé. En tout cas, c'est ce qui revient dans les commentaires qu'on revient. Les gens déplorent un manque de moyens crucial, quoi. C'est-à-dire qu'en fait, il faudrait pouvoir tracer tous les appels, les adosser à des noms, des personnes physiques, et ensuite mettre en place des sanctions. Et là, pour l'instant,
2: c'est
8: on est loin du compte.
2: Hein. Ouais. Gérald Kierzek, vous aviez une question, je crois.
4: C'est insupportable, on l'a tous vécu, mais j'ai quand même l'impression que ça va mieux. C'est-à-dire que depuis quelques mois, j'en reçois beaucoup moins. Avant, c'était de l'ordre de 2 ou 3 par jour, à tel point que dès qu'il y avait un numéro fixe, en fait, on répondait plus, quoi. Un 02, un 03,
2: oui,
4: ou même un 09.
2: Oui,
4: moi, je répondais même plus. Et j'ai l'impression, en tout cas, c'est pas qu'une impression, ça s'est calmé.
2: On va d'ailleurs vous donner des solutions après pour éviter tout ça. Hein.
8: Alors, parfois, il y a une solution technologique qui s'impose elle-même. C'est-à-dire que si vous avez certains téléphones, ça peut être le cas des Google Pixel, de certains Samsung Galaxy ou de certains téléphones Apple. En fait, par défaut, ils vont réussir à filtrer tout un tas d'appels. Et ça, c'est grâce aux constructeurs.
4: Donc c'est eux qui filtrent, en fait, c'est pour ça que je ne les vois plus.
8: En identifiant la récurrence des préfixes invasifs et qui vont tout simplement filtrer les appels et ce qui permet de réduire le nombre d'appels. Il y a d'autres leviers où on y reviendra peut-être.
2: Ah bah j'espère qu'on va y revenir, évidemment, qu'on va y revenir dans un instant. Merci beaucoup à vous, en tout cas, Adriane, d'être avec nous pour parler du démarchage téléphonique. On va vous dire comment se protéger, quelles erreurs, en gros, à éviter juste après ABBA Waterloo. Ouh, ça va me réveiller un peu, ça va pas faire de mal. En ce lundi, dans On vous doit bien ça sur ICI.

0: Waterloo sur votre radio ici, il est midi 16.
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0: 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Et oui, c'est votre nouveau rendez-vous quotidien depuis la rentrée. On est ensemble jusqu'à 13h. On vous rend service dans cette émission, du moins on essaye. Là, on est en plein cœur du dossier des démarchages téléphoniques qui nous enquiquinent la vie, qu'on a envie de tabasser son téléphone tellement on n'en peut plus. Et grâce à notre collègue de 60 millions de consommateurs, Adriane San Isidoro, on est en train de détricoter tout ça. Et on va accueillir une auditrice qui fait un peu les frais, je crois, tout ça, Nathalie, qui nous appelle de Guichen, je crois, c'est ça. Bonjour Nathalie.
2: Oui, bonjour Enora.
0: Bonjour, vous êtes inscrite sur Bloctel et malgré la nouvelle législation, vous continuez de recevoir ces satanés appels publicitaires, oui. Nathalie.
2: Oui, tout à fait, oui. Tout à fait, et je ne sais pas trop vers quoi me tourner en fait,
0: parce je me doute
2: que c'est
0: bien.
2: Là que c'est insistant quoi.
0: Mais c'est-à-dire vous en avez combien par jour ou par semaine?
2: Ah, bah, ça m'arrive surtout période de midi et le soir quoi.
0: Oh là là. Bon alors comment on peut l'aider Nathalie là, très concrètement?
3: Eh ben, en fait il existe des applications de blocage, donc vous avez Truecaller par exemple, vous avez Orange.
0: Truecaller.
3: Truecaller. Truecaller.
0: Ouais, attendez, vous pouvez réappeler distinctement?
3: Oui bien sûr, Truecaller. Truecaller. Vous avez Orange Téléphone Anti-Spam, qui fonctionne aussi chez les autres opérateurs, hein, c'est quand même bon à savoir.
0: Ouais.
3: Ou encore le fameux Ça Raccroche.
0: Ah, bah ça, c'est notre passion, c'est grâce à Audrazo qu'on a découvert Ça Raccroche. Non, mais, pardon, ça fonctionne très bien ce Ça Raccroche.
3: Ouais, hein. Paraît-il, en tout cas, selon les témoignages qu'on a reçus à la rédaction.
4: Je confirme moi aussi que ça marche quand même très
0: moi,
4: bien.
0: J'en ai
4: ça,
0: pratiquement
4: ça filtre pas tout, mais ça filtre très bien.
3: Ah ouais. Et alors, en plus, c'est une appli qui a été développée par un Français indépendant, donc bon, ça veut voilà.
0: Cocorico, ça c'est bien.
3: Et puis dans le même genre, vous avez aussi le préfixe bloqueur qui connaît un certain succès, donc à télécharger. Alors les choses qu'on peut faire aussi pour éviter de que nos numéros se retrouvent dans les internets, si je puis dire, c'est il faut vraiment éviter de le laisser quand on le peut dans les formulaires web, parce qu'en fait vous savez, vous voulez émettre un devis, vous voulez faire ci, vous voulez faire là, et ben en fait ces informations elles sont aspirées et réutilisées par des courtiers en données. Ouais. Qui vont en fait les revendre à des sociétés qui vont vous démarcher sans prendre la peine de prendre votre consentement.
0: Valère.
5: Adriane, pour bien être clair quand même sur ce que vous nous dites depuis tout à l'heure, c'est que l'État est sinon impuissant, en tout cas il n'a pas les moyens de faire appliquer correctement la loi, et c'est donc aux citoyens, aux consommatrices, aux consommateurs, de trouver des solutions par nous-mêmes, avec des applications, en filtrant, etc. Ah oui. C'est
3: voilà. Ça ? Ce qu'on appelle une emplâtre sur une jambe de bois, cette critique qui a été formulée à l'encontre de l'État, elle a été faite par l'ex-sénateur Jean-Pierre Verzelen, qui lui-même a porté le texte de démarchage et mis en question la capacité de l'État à faire appliquer la loi. Vous voyez, donc, même au plus haut niveau, on se pose cette question. Donc, on attend quand même, avec une certaine
0: fébrilité,
3: une certaine impatience, les annonces des futures sanctions qui vont tomber, et on espère qu'elles seront nombreuses.
0: Et qu'elles soient vraiment dissuasives. Audrazo.
4: Oui. Vous avez parlé des applis pour bloquer ces appels intempestifs. Il y a aussi le premier coup d'œil, aussi l'appel de démarchage. C'est un 01-62, c'est un 03-77, c'est un 09-48. Il y a la liste sur Internet. Si vous tapez les premiers chiffres des appels de démarchage, je ne dis pas que des fois on vous appelle avec un 06 et on vous démarche, et ça, ils n'ont pas le droit, c'est interdit. Mais en tout cas, si vous avez un 01-62, 03-77, 0378, 0948, 0949, tout ça c'est du démarchage. Vous le savez.
6: Mais c'est pour ça que je réponds.
0: Attention, pas tous en même temps. Excusez-moi.
4: Vous allez sur Internet et vous tapez numéro de démarchage, les premiers chiffres, etc. Vous allez avoir toute la liste en fait. Elle se trouve
0: 07,
4: très facilement.
0: On se dit que c'est un nouveau numéro de portable.
7: Et puis la conséquence, c'est que c'est rare maintenant qu'on appelle avec un fixe, mais du coup, tous les gens qui appellent avec un fixe, on les prend plus. Quoi. C'est des conséquences très concrètes.
0: Exactement.
4: Et Adrienne de Saint-Isidoro, vous parliez de formulaire web sur lequel il ne faut pas laisser nos numéros. C'est quoi ces formulaires web exactement? De quoi vous parlez?
3: En fait, quand on vous demande de laisser votre numéro de portable, si vous avez le choix de...
4: Quand on achète quelque chose?
3: Quand on achète quelque chose, quand on demande des informations, vous voulez télécharger un livre blanc, n'importe quoi sur Internet, et que vous avez la possibilité de ne pas le laisser, parce que parfois, malheureusement, c'est une obligation, et c'est embêtant, mais parfois on n'a pas le choix, parfois on l'a, et dans ce cas-là, il faut éviter de le donner. Parce
7: quand c'est facultatif, effectivement, il ne faut pas le donner.
4: Mais ça ne l'est pas toujours.
7: Moi, je fais ça en soirée aussi. Je ne le donne pas toujours. Je ne le donne pas toujours. Ou je dis appeler le 15.
6: Ouais, c'est ça. Audrazo.
4: Qu'est-ce qu'on doit faire si on reçoit un appel de démarchage illégal? Vous en avez déjà un petit peu parlé. Est-ce qu'il faut le signaler? Mais est-ce que ça sert vraiment à quelque chose de signaler ces numéros?
3: Oui, alors, en fait, ce qui est important, c'est de conserver les preuves. Donc, le numéro de téléphone, les dates, les heures des appels, et signaler sur signal.conso.gouv.fr. Alors, est-ce que ça sert à quelque chose? Oui, parce que ça aide quand même à documenter la fraude, puisque quand on fait ce signalement, c'est immédiatement envoyé à la répression des fraudes, et donc qui va agréger toutes ces plaintes, produire des dossiers touffus, et peut-être remonter les centres d'appels frauduleux, les filières qui vous enquiquinent toute la journée, pour enfin être à la hauteur et coller les amendes qui correspondent, en fait.
6: Adriane, vous restez avec nous. Si vous avez des questions, chers amis, ça se passe au 0810 055 056. Un peu plus tard dans l'émission, on parlera santé mentale et endométriose, mais pour l'heure, on écoute Indochine avec Victoria. Il est midi 22 sur votre radio ici, on est ensemble jusqu'à 13h.

0: Indochine, Victoria sur votre radio ici. On est ensemble jusqu'à 13h les amis.
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0: On vous doit bien ça. Et oui, on vous doit bien ça, on est là pour vous rendre service. Je le rappelle, on est ensemble jusqu'à 13h et c'est votre nouveau rendez-vous quotidien sur votre radio. Ici, on va parler santé mentale dans un court instant. On va parler aussi un petit peu endométriose, cette maladie qui touche une femme sur 10. Mais pour l'instant, on parle toujours du démarchage téléphonique, parce que malgré la loi, on continue d'être saoulés, enquiquinés par ces gens qui nous appellent plusieurs fois par jour. Et nous recevons d'ailleurs Itelvina, qui nous appelle de Bayonne. Coucou d'ailleurs les amis de Ici, Pays Basque.
2: Bonjour toute l'équipe.
0: Bonjour, vous allez bien?
2: Oui, je tenais à vous remercier parce que votre émission elle est géniale.
0: Oh, merci.
2: Pleine de bonne humeur et ça fait du bien.
0: On espère en tout cas parce que les temps sont durs, la rentrée est vraiment voilà, pas simple. Donc si on peut vous apporter un peu d'infos et de la bonne humeur, et ben voilà, enfin en tout cas on estime qu'on vous doit bien ça. Alors, Itelvina, on vous appelle sur le fixe et sur le portable. Vous c'est les deux mon colonel.
2: Alors, voilà, c'est ça. Alors quand je suis à la maison et quand je suis au travail aussi, c'est pareil.
0: Oh là là.
2: Alors si je réponds pas à la maison et que je suis pas loin, on va dire, on m'appelle en suivant sur le fixe. Et au travail, c'est exactement pareil, parce que je regarde des numéros, parce qu'ils s'affichent. Et donc, j'ai beau leur dire que les démarchages, c'est interdit et compagnie, ils n'en ont rien à faire. Alors, comment on fait pour pas qu'ils appellent à la maison?
0: Eh oui, c'est ce qu'on était en train d'ailleurs de vous proposer, hein, des solutions. Adriane, qui est avec nous, notre collègue de 60 millions de consommateurs, qui y consacre d'ailleurs un large dossier. Hein, procurez-vous ce merveilleux magazine, parce qu'il y a des vraies solutions. Adriane.
3: Oui, bah, écoutez, là, dans ce cas-là, il faut absolument installer des applications de blocage. Mais la question, c'est finalement comment ces appels qui vous arrivent sur le fixe arrivent aussi sur le portable.
0: Et c'est ça.
3: Et voilà. Oui, c'est-à-dire que quand ils ne rentrent pas par la porte, ils essayent de rentrer par la fenêtre, tout simplement. Et ça, c'est possible parce qu'en fait, ils récupèrent les données issues de fuites de données.
0: Ouais.
3: Partout, malheureusement, aujourd'hui, sur les sites gouvernementaux, sur les sites commerciaux. Et donc, ils récupèrent ces données sur le dark web. Et dedans, bah, vous avez le fixe, vous avez le portable. Et bah, pourquoi se priver de l'un ou de l'autre quand on a les deux?
4: Et alors, on a Marie qui témoigne sur le WhatsApp de l'émission et qui dit, elle, c'est l'inverse. Elle dit que, en fait, elle reçoit l'appel sur le téléphone portable et qu'elle bloque et ensuite elle reçoit l'appel sur le téléphone fixe. Donc, ça montre bien qu'ils ont les deux, en fait, hein, tout simplement. C'est exactement ce que nous dit Itelvina.
0: Valère Coréard.
5: Oui, chère Enora.
6: Comment ça va, vous?
5: Non, mais.
6: Moi, j'avais une question. Sinon, pour vous, Aude, en fait, vous qui nous dites tout le temps, justement, faut faire très attention à pas donner son téléphone, enfin tout ça, c'est comme ça que c'est qu'ils réussissent finalement.
4: C'est ça. En fait, c'est les fuites de données dont parle Adriane.
6: Oui,
4: effectivement, en fait, dès que vous laissez votre numéro de téléphone quelque part, quelqu'un peut le récupérer. Il faut le dire, il peut y avoir un escroc derrière qui va siphonner un site, le pirater, c'est comme ça qu'on dit, les piratages informatiques,
6: en fait.
4: Et ils vont récupérer ces données. Et effectivement, c'est une des manières qu'ils ont de récupérer les numéros, et c'est pour ça qu'ils ont les appels, les téléphones fixes. Et portable, ils ont les deux, ils ont votre
6: mais
4: nom aussi, ils ont plein de choses.
6: Mais ouais.
0: Gérard Kierzeg.
7: Question bête, mais à chaque fois je me demande si c'est un vrai humain ou si c'est un faux humain, un disque ou je ne sais quoi.
0: Ça, c'est la grande question que tout le monde se pose.
3: Oui. Alors, parfois,
4: ça dépend.
3: Parfois, c'est des bots. Malheureusement, c'est des robots en fait qui vont automatiser des appels à
7: des bots,
3: à l'infini.
7: Des robots, oui,
3: ouais,
7: pas,
3: des
7: pas
3: robots.
7: Des bots, ouais,
3: non, pas pas en croco. Non, en robot. Et donc, ils vont automatiser des appels et à un moment, ça va tomber sur vous et voilà. Mais ça ne veut pas forcément dire qu'ils auront récupéré votre numéro. C'est simplement qu'ils passent des milliers et des milliers.

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3: Et oui, bonjour, midi 32, on est en direct jusqu'à 13h, vous l'avez compris, c'est votre nouveau rendez-vous quotidien. On essaye de vous rendre service avec sérieux et bonne humeur et on espère qu'on y parvient. C'est votre antenne, hein. Appelez-nous 0810 055 056, vous avez des questions, ça tombe bien, on a les réponses. Surtout Valère Correa aujourd'hui,
4: surtout aujourd'hui,
3: est
4: oui,
3: en
4: c'est
3: très
4: vrai.
3: Grande forme. Et puis vous pouvez aussi nous laisser des messages vocaux, encore sur ce numéro WhatsApp 0810 055 056. C'est gratuit comme l'a fait Siam aujourd'hui.
5: Bonjour, c'est Siam de Gironde. Atteinte d'endométriose et adénomyose, je me suis fait opérer d'une hystérectomie totale. Ma fille a 14 ans et je m'inquiète pour elle. Je voulais savoir si l'endométriose est héréditaire. Merci.
3: Alors, un vaste sujet et je serai évidemment accompagnée pour y répondre du docteur Kierzek. Moi, c'est une maladie que je connais bien. J'en ai beaucoup parlé dans les médias. J'ai écrit un livre à ce sujet. La seule chose que je peux vous dire, Siam, c'est qu'on ne sait pas grand-chose sur l'endométriose. Il y a autant d'endométriose que de femmes. Et ce qu'on ne sait pas, c'est qu'on ne sait pas si c'est héréditaire ou pas. Pourquoi ? Parce qu'il n'y a pas assez de sous pour la recherche. On commence à s'y atteler. Il y a quelques chercheuses et quelques chercheurs, notamment à l'Institut Pasteur que je salue chaleureusement, qui essaye de comprendre l'endométriose qui existe depuis la nuit des temps, qui touche une femme sur 10 et qui est la première cause d'infertilité. Vous parlez d'ailleurs d'hystérectomie. Je vais juste faire un petit rappel. L'hystérectomie, c'est quand on se fait retirer l'utérus. Ça n'est pas un remède à l'endométriose, n'est-ce pas, docteur Kierzek ? Ça ne veut pas dire que l'endométriose va faire dodo pour autant.
6: Ah ben non, surtout l'endométriose, par définition, elle est souvent en dehors de l'utérus aussi. C'est du tissu utérin, mais qui est ailleurs, qui peut être dans les poumons, dans le tube digestif. Donc on voit bien que si on enlève l'utérus, ben on enlève une partie, mais on ne peut pas enlever les morceaux d'utérus qui sont ailleurs, ou de tissu utérin qui sont inflammatoires.
3: Et pour répondre... qu'en gros, l'endométriose, docteur, pour vraiment simplifier pour nos auditrices, nos auditeurs, c'est cette membrane autour de l'utérus qui se liquéfie au moment des règles. Et sauf que chez nous, au lieu de se liquéfier vraiment, ça devient un peu comme de la glu qui va se coller sur les ligaments utérosacrés, sur la vessie, parfois même
6: mais
3: dans des cas très
6: dans
3: extrêmes.
6: Le poumon, dans il peut y, le y avoir poumon, des décollements
3: dans le cerveau,
6: à cause
3: c'est
6: de
3: très
6: l'endométriose.
3: Rare, hein. Et c'est pour ça que ça inflame tout le corps et que ça donne des
6: crises douloureuses
3: folles. Voilà, en gros, c'était pour refaire un
6: et
3: petit schéma.
6: Pour répondre à la question, est-ce que c'est génétique ? J'allais dire non et oui. Alors non, parce qu'il n'y a pas un gène de l'endométriose, voilà. Mais il y a des gènes de l'endométriose. Et surtout, quand on regarde les familles, si votre maman a été atteinte d'endométriose, bah, la fille a 4 à 8 fois plus de risques d'avoir de l'endométriose. Donc on voit bien qu'il y a un terrain génétique. On ne comprend pas tout, effectivement, dans cette maladie. Il y a une prédisposition génétique, probablement. Et il y a plusieurs gènes impliqués, certains commencent déjà à être identifiés et ça sera une des voies de recherche hein, aussi bien pour diagnostiquer, dépister mais aussi pour traiter éventuellement. Et l'hystérectomie, donc non, c'est pas la solution et le message à passer, c'est notamment aux jeunes filles qui ont des règles très douloureuses, ou moins jeunes filles d'ailleurs, qui ont des règles très douloureuses qui les empêchent d'aller au travail, à l'école, etc. Non, c'est pas que les règles, il faut aller chercher plus loin,
3: ouais.
6: Faire l'échographie,
3: l'IRM,
6: aller voir un centre spécialisé.
3: Exactement.
6: Et ne pas s'arrêter, il y a une errance diagnostique et ne pas s'arrêter à « ah ben non, si t'as mal, c'est parce que c'est tes règles ».
3: Exactement, et n'hésitez pas à vous tourner vers les associations de patientes, je pense à Endo France, je pense à Info Endométriose, où il y a vraiment de répertorier aussi tous les médecins de secteur 1, les généralistes qui s'y connaissent bien et qui vont vous aiguiller vers des bons gynécos et des bons radiologues. Elles sont là pour vous. Merci beaucoup, Siam. On y consacrera aussi, évidemment, beaucoup plus de temps dans une autre émission grâce à notre ami, le docteur Kierzek, qui nous fait la joie et l'avantage d'être là tous les jours ou presque.
6: N'en faites pas trop.
3: J'en ai fait un peu des caisses, c'est pas faux. Je retire. Alors, je voudrais remercier surtout notre cher ami de 60 millions de consommateurs, le grand journaliste Adrian San Isidoro, parce qu'on a parlé démarchage téléphonique. Si vous avez des questions, ça se passe au 0810 055 056. Une dernière chose, un dernier conseil à prodiguer à nos auditrices et nos auditeurs.
7: Mais écoutez, ne donnez pas vos données quand vous avez la possibilité de ne pas le faire. Surtout, installez les applications
3: on
7: pour bloquer.
3: On peut rappeler 3-4 applis.
7: Mais oui, absolument. On va avoir ça raccroche. Préfixe Blocker ou encore Orange Téléphone Antispam qui marche absolument chez tous les autres opérateurs.
3: Valère Coréard, qui cette fois-ci a quelque chose à dire.
4: Non, si vous me permettez de rappeler une chose, c'est que les gens qui nous appellent quand c'est pas de l'IA, hein, quand c'est des vrais gens, en fait, ils y sont un peu pour rien. Et c'est vrai que
3: faut
4: souvent,
3: pas les insulter, les
4: exactement,
3: pauvres,
4: hein. On peut leur expliquer gentiment, les éconduire, comme on dit gentiment, mais en restant dans le respect, parce que ces gens-là sont en train de faire un métier qui est, je pense, assez difficile.
3: Très ingrat et très désagréable. Merci beaucoup, Adriane. Prenez grand soin de vous. Revenez quand vous voulez. Vous êtes éminemment sympathique. Il est 12h37. On va écouter Julien Doré avec Paris Seychelles sur votre radio ici. On est ensemble jusqu'à 13h. Ça s'appelle On vous doit bien ça.

0: Bien doré, Paris Seychelles sur votre radio ici. 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
0: Et oui, on vous doit bien ça. On est là pour vous rendre service. Et si vous avez des questions, c'est au 0810 055 056. Cette semaine, c'est la semaine d'information autour de la santé mentale. Mon cher confrère, pardon, j'avais envie de dire ça, c'était mon rêve. Le docteur Gérald Kirzek.
2: Docteur Malagré.
0: Oh là là, ça m'émeut, j'en ai les poils. Je ne suis malheureusement pas médecin. Vous, oui, et vous allez nous parler de la santé mentale. Elsa Wolinski aussi, dans un instant, qui nous parlera de la santé mentale chez les jeunes.
2: Grande cause nationale, ouais, 2026 pour la deuxième année consécutive. Ouais. C'est dire qu'il y a du boulot ou alors qu'il ne s'est rien passé la première année. C'est peut-être aussi une solution, c'est pas faux. Ouais. En tout cas, c'est un sujet majeur. On le voit après le Covid. Il y a vraiment eu avant et après le Covid un adulte sur cinq qui a dans sa vie, au cours de sa vie, un problème de troubles psychiques. 53% des gens qu'on interroge en leur demandant est-ce que vous avez eu de l'anxiété, des symptômes un peu dépressifs dans les 12 derniers mois, répondent oui. Ça veut dire une personne sur deux dans l'année qui a précédé a un problème de santé mentale. Et le problème, c'est que la majorité n'ont pas consulté, ne veulent pas consulter. Il y a un grand tabou autour de la santé mentale.
0: On parle si de quoi? Et si je peux me permettre, plus les hommes qui me consultent encore, oui, moins que les femmes, parce qu'ils ont peur et qu'ils ont... Oui,
2: et puis il y a l'image, il faut être fort.
0: C'est ça.
2: C'est un signe de faiblesse. En fait,
0: exactement,
2: non, c'est pas un signe
0: pauvres,
2: de faiblesse. D'abord, quand on voit que tout le monde est concerné, parce que forcément quand on voit des chiffres comme ça, ça veut dire que tout le monde est concerné, de manière réactionnelle ou pas, de manière avec une composante génétique ou pas, il y a plein de circonstances dans la vie, il y a plein de facteurs, y compris des maladies physiques aussi qui peuvent générer des troubles de santé mentale, et les troubles de santé mentale qui génèrent des maladies physiques, c'est-à-dire qu'on peut pas déconnecter le corps et l'esprit, et ça c'est vraiment quelque chose d'extrêmement important, parce que quand on a une maladie physique, on va consulter. Quand on a une maladie mentale, pourquoi on va pas consulter?
0: Oui,
2: surtout
0: sûr.
2: Que les choses peuvent être imbriquées. Alors, après, la question, c'est de quoi on parle? On peut parler tout simplement de petits troubles, parfois du sommeil, de troubles un peu de l'humeur, des choses qui sont un peu anodines ou qu'on passe sous silence. On peut aller jusqu'à la maladie psychique, la bipolarité par exemple, la schizophrénie, qui sont des maladies beaucoup plus lourdes, et puis la dépression nerveuse, bien sûr, qui est quelque chose d'extrêmement répandu.
3: J'avais juste une petite question. En fait, quand vous dites il faut consulter, mais on consulte qui? Qu'est-ce qu'on peut dire aux gens, justement? Qu'est-ce
2: médecin,
3: qu'on peut leur conseiller?
2: Généraliste. Le premier d'accord. interlocuteur, ça doit être son médecin généraliste, bien sûr, parce que il va éliminer d'abord un problème physique, parce que des troubles du sommeil, un trouble de l'humeur, des maux de tête, une irritabilité, un changement de comportement, ça peut être quelque chose de physique. On va vérifier votre taux de sucre, on va faire un scanner cérébral, on va faire une prise de sang, parce que ça peut être un problème qu'on appelle somatique. Et puis après, lui va vous orienter vers un psychiatre, un psychologue, les deux n'étant pas pareils. Le psychiatre, c'est un médecin qui va pouvoir vous prescrire des médicaments, qui va faire aussi, pourquoi pas, une thérapie sur le plus long terme. Le psychologue n'est pas médecin, ne vous prescrira pas de médicaments, mais peut bien sûr vous aider. Ce qui est important, c'est de repérer les signes d'alerte. De l'insomnie, un changement de comportement, une baisse d'énergie, une perte d'envie, tout ça, un isolement, tout ça, ça peut être individuellement pas très grave, et c'est pas pour ça que vous avez un trouble de santé mentale.
0: Pardon,
2: en revanche,
0: je me permets, vous n'êtes pas fou. Vous savez, ce mot qu'on met
2: bien
0: un
2: sûr.
0: Peu n'importe comment.
2: Et c'est pas parce qu'on va voir un psy qu'on est fou.
0: Voilà, ça peut être un problème chimique. Et puis vous n'êtes pas seul. Continuez après, Valère Correa aura une question.
2: Des troubles du comportement, une consommation d'alcool, de tabac plus que d'habitude, ou comportemental avec les écrans, les jeux, etc. Alors individuellement, c'est pas très grave, mais quand il commence à y avoir une accumulation de petits signes comme ça dans l'entourage, ça doit vraiment être un signe d'alerte et engager la conversation. Parce que là, on n'ose pas là aussi
0: et
2: en
0: oui,
2: parler à quelqu'un.
0: Sûr.
2: On n'ose pas aborder le sujet sans culpabiliser, sans juger, mais juste tendre une main.
0: Valère.
4: Oui, je voulais juste rappeler la définition de la santé mentale parce que ça permet de se situer, c'est celle de l'OMS. C'est un état de bien-être qui nous permet de faire face aux sources de stress de la vie, de réaliser notre potentiel, de bien apprendre et de bien travailler et de contribuer à la vie de la communauté. Et c'est important de la rappeler cette définition parce qu'elle permet de se situer, est-ce que je suis là-dedans ? Ou en
0: absolument.
4: Dehors, et donc sinon j'ai un problème.
2: Après c'est normal d'avoir tous des petits coups de mou, hein. C'est l'automne, il y a moins de lumière, on a repris le boulot, etc. Mais quand ça a un impact sur votre vie sociale, vous n'arrivez plus à y travailler, ou vous travaillez la boule au ventre, ou quand il y a vos relations sociales, il y a un repli, etc. Effectivement, ça devient problématique, et c'est là où il ne faut pas hésiter à consulter. Alors après, on peut prévenir les troubles de santé mentale aussi. Et quand je disais que le physique et le mental, ils sont indissociables, un bon sommeil, par exemple, une bonne alimentation, moins de produits ultra transformés. Mmh. Il y a des études assez fascinantes qui montrent que les gamins qui boivent des sodas ouais. ont plus de syndromes anxio-dépressifs.
0: Okay.
2: On diminue les sodas, eh bien, on diminue leurs troubles anxio-dépressifs. Or, chez un ado, qu'est-ce qu'il va faire? Il va s'enfermer dans sa chambre, il va se mettre devant les écrans, il va se gaver de soda en disant, bah, ça ira mieux. Et généralement, on lui dit, bah oui, fais-toi plaisir. Tiens, bah non, c'est pas lui faire plaisir, au contraire. Il y a, en termes d'hygiène de vie, l'activité physique, bouger, le sport, c'est fondamental. Parce que tout ça, ça va générer des changements physiques dans le bon sens du terme et sécréter de la sérotonine qui est l'hormone du bonheur.
0: Vous avez des questions à poser au docteur Kierzek, ça se passe au 0810 055 056, hein, vous le savez, on est là pour vous. On va continuer de parler santé mentale. En attendant, on va écouter Johnny Hallyday, Gabriel sur votre radio ici. Il est midi 45, dis donc, ça passe vite.
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0: Johnny Hallyday, Gabriel sur votre radio. Ici, on est ensemble jusqu'à 13h.
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0: Et ça s'appelle On vous doit bien ça, c'est votre nouveau rendez-vous quotidien. On parlait santé mentale avec le docteur Kierzek, qui a encore une petite chose à nous dire, et pas des moindres.
3: Premier secours en santé mentale. On connaît tous les gestes d'urgence, le massage cardiaque, la méthode Emlich, etc. Mais il existe des formations PSSM, premier secours en santé mentale, délivrées par des associations. Ben là, c'est de vous donner un peu les gestes, les choses à faire, les choses à dire, pour pouvoir venir en aide à quelqu'un qui va pas bien, détecter, orienter, c'est vraiment l'objectif. Et puis un numéro, je voudrais vous donner le 3114, qui est le numéro d'information 24 heures sur 24 de prévention du suicide. Donc ça peut être important. Évidemment, il y a toujours les numéros d'urgence, le 15, mais le 3114, c'est un numéro important à connaître.
0: Merci docteur Kierzek. Et puis on a parlé en début d'émission du démarchage téléphonique qui nous empoisonne la vie. On a développé plein de solutions pour vous que vous pourrez retrouver dans le podcast, évidemment, sur ici.fr. On vous doit bien ça. Nous avons un auditeur aussi qui avait une dernière question à nous poser, Benoît, qui appelle via Ici Pays Basque. Bonjour Benoît.
4: Oui, bonjour.

0: Franchement, je ne sais pas comment il va pouvoir protéger les jeunes, alors que rien que ça, déjà, le gouvernement n'est pas capable. Alors, de...
1: Les réseaux sociaux, Benoît.
2: Ouais, ouais, c'est encore un autre système.
1: Benoît, on peut peut-être faire un petit rappel de toutes les applications qui existent pour bloquer ces appels intempestifs. Comme ça, peut-être vous n'auriez pas reçu, Benoît, ce petit 07 de ce matin. Dans le WhatsApp de l'émission, très plébiscité, c'est Sarah Croche, toujours. Alors, visiblement, vous êtes fan de Sarah Croche. Marie-Christine l'a installé, a dit que c'est super. On a aussi, c'est Pascal aussi qui l'a installé. Alors, et puis alors, vous en avez d'autres. Alors ça, c'est chouette. Merci beaucoup. On a Céline qui nous dit que son fils lui a installé l'application BlockCall, donc BlockCA2L. Ouais. Elle dit que ça marche très bien. On a aussi, alors attendez, parce qu'il y a beaucoup de messages. Je remonte le fil. Isabelle qui, elle, a installé Skipple Shield. Et elle est très contente aussi, visiblement. On va mettre une petite liste sur ici.fr. Comme ça, vous aurez ça à disposition. Et on espère que vous en recevrez moins.
2: Ce qui est formidable, hein, c'est la communauté qu'on est en train de créer, parce que vous donnez aussi des conseils via notre WhatsApp 0810 055 056. Merci, vous aussi, vous nous rendez service. Juste après une petite pause, Elsa Wolinski nous parlera santé mentale chez les jeunes. À tout de suite.
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2: 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On est encore ensemble pour quelques minutes, ça passe tellement vite sur votre radio ici, ça s'appelle On vous doit bien ça. Il y a énormément de questions sur le 0810 055 056, sur le démarchage, on continue d'y répondre en antenne, ne vous inquiétez pas. Et aussi sur l'endométriose, je vous le rappelle, nous consacrerons une large émission à cette maladie qui touche une femme sur 10 avec le concours du docteur Kirzek. Mais pour l'heure, on parle encore de santé mentale avec notre journaliste Elsa Wolinski.
4: Alors oui, quand on parle de santé mentale des jeunes, ça peut nous paraître un peu abstrait. D'ailleurs, Gérald l'a dit, c'est vrai que c'est depuis le Covid qu'on parle de santé mentale. Avant, nous, quand on était plus jeunes, personne n'en parlait. Donc on a aussi un peu tendance à se dire, avant on faisait 100, alors pourquoi? Et puis on s'en est bien sorti. Alors moi, j'ai envie de vous dire, non, en fait, on s'en est pas très bien sorti, vu le nombre de gens qui sont chez le psy aujourd'hui, justement. Alors, il serait bon d'ouvrir les yeux sur nos adolescents qui sont autour de nous, et les chiffres, vraiment, témoignent de leur malaise. Près d'un lycéen sur 5 présente aujourd'hui un risque important de dépression et 15% déclarent avoir déjà fait une tentative de suicide. Les filles sont particulièrement touchées. Alors pourquoi ? Parce qu'évidemment, il n'y a pas qu'une seule explication. La pression sur le corps, les réseaux sociaux, les violences, le harcèlement. Mais au milieu de tous ces chiffres un peu qui font peur, qui sont désagréables, il y a une jeune femme dont moi je souhaitais absolument vous parler. Elle s'appelle Miel Abitbol. Elle a 19 ans. Près de 3 millions de personnes la suivent sur les réseaux sociaux. Et elle est devenue l'une des voix de la santé mentale des jeunes, justement.
2: Absolument.
4: Miel, elle sait de quoi elle parle. À 13 ans, après du harcèlement à l'école, elle est violée par le meilleur ami de son grand frère, qui était majeur. Elle n'en parle pas à sa famille. Et sa santé mentale s'effondre. Dépression, chute des résultats scolaires, troubles alimentaires, automutilation. En mars 2021, elle fait une tentative de suicide par médicament. Et c'est à l'hôpital que ses parents prennent conscience de ce qu'il se passe. À cette époque, Miel, elle va écrire à Emmanuel Macron. Elle va pas obtenir de réponse du président. Quelques années plus tard, elle va décider de transformer ce qu'elle a vécu, de transcender en fait son malheur, en engagement. Avec son père et la psychiatre Claire Morin, elle va créer Link. Alors Link, c'est L-Y-Y-N-K. Une application de prévention autour de la santé mentale des jeunes. Alors, c'est pas la seule, évidemment, application à exister. Il existe aussi Jardin Mental ou encore Mind Day, qui propose d'autres outils pour prendre soin de sa santé mentale. Mais quand Link est lancé par Miel et son papa et la psychiatre, en septembre 2024, en moins de 24 heures, 150 000 téléchargements, 100 000 comptes sont créés. Énorme. Link devient numéro 1 de l'Apple Store en France, devant ChatGPT. C'est vous dire quand même ce qui se passe. Donc aujourd'hui, l'application compte plus de 400 000 utilisateurs. Ça décrit l'immense besoin des jeunes de trouver un endroit où déposer ce qu'ils ressentent. Sur Link, c'est justement ce qu'ils peuvent faire, c'est-à-dire on dit, parce que il y a une espèce de kit de secours, si je vous explique un peu, pour les moments où ça ne va pas vraiment, avec des stratégies justement pour traverser une crise émotionnelle, des exercices de bien-être et des ressources. Mais surtout, le jeune peut choisir, c'est-à-dire qu'il peut aller, il peut choisir un

0: adulte auquel, avec lequel il a du mal à discuter, il peut là dire, bah, là sur cette appli, on peut échanger, voilà, sans que ça soit en face à face. Mais Miel, qui est pas du genre à oublier non plus, à se faire oublier, qui avait donc écrit cette fameuse lettre au président de la République qui lui avait pas répondu, a décidé de lui réécrire. Et cette fois-ci, il lui a répondu, il s'est excusé et il l'a invité à l'Élysée. Elle y a passé plus de 2 heures pour parler de la santé mentale et de sa génération. Et pourtant, aujourd'hui, Miel dit encore, rien n'a changé. Alors, qu'est-ce qu'on peut faire? Ben, nous, ben, ce qu'on peut faire, c'est déjà en parler. Parce que quand je vous parle, moi, de santé mentale, ça peut paraître, pour les jeunes, ça peut paraître abstrait. Mais en fait, on parle de qui? On parle de nos jeunes. C'est peut-être votre fille, c'est peut-être votre fils, votre neveu, votre petite-fille. Alors peut-être même, d'ailleurs en ce moment, ils sont en train d'écouter, enfin ceux que vous, si vous êtes en train, pardon Enora, j'étais en train de vous regarder, pour, du coup je bafouille, pardon.
1: C'est pas grave.
0: Non, mais en tout cas, si vous êtes en train de nous écouter, c'est peut-être quelqu'un qui est proche de vous. Donc en tout cas, faites attention, je vous rappelle juste plusieurs numéros que vous pouvez avoir. Il y a Fil Santé Jeune au 0800 235 236, un numéro gratuit et anonyme pour les 12-25 ans qui ont besoin de parler. En cas de harcèlement et de cyberviolence, il y a le 30-18. Et pour les étudiants en difficulté, le 30-40, un nouveau numéro national lancé cet été.
2: Merci beaucoup Elsa Wolinski. Et si vous êtes grand-mère, si vous êtes maman, n'hésitez pas à parler de Miel, si vous êtes papa et grand-père aussi. Elle est formidable cette jeune fille. 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
3: bonjour.
2: Appelez de Valence, bonjour. 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

0: Les Roxettes, c'est sur ici à 4h58 de bonne heure. C'est une nouvelle semaine qui commence lundi 12 octobre. Bon réveil, soyez les bienvenus sur ici.
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0: Bonjour Valentine.
4: Bonjour Louis, bonjour à tous.
0: Vous avez passé un bon week-end ?
4: Autant que le vôtre, j'espère.
0: Oui, boulot, qu'est-ce que j'ai fait moi ? Boulot et ici, emménagement. Rapide, mais efficace.
4: Super.
0: J'espère que vous aussi, vous avez passé un excellent week-end. On est ravis de vous retrouver ce matin, lundi 12 octobre. Figurez-vous que le goût est à l'honneur aujourd'hui, partout en France. Ce sont 650 activités qui sont prévues. Il y a tout, il y a des dégustations, des rencontres avec les producteurs, découvertes aussi, des produits de saison, nos produits locaux, et on va en parler avec vous ce matin, puisque tous les matins, avant 6h, on vous donne la parole.
4: On recherche un auditeur qui est incapable de résister à son repas préféré, un plat ou un aliment d'ailleurs.
0: Comme la tablette de chocolat, vous savez, le soir, là, en face de la télé, elle est bien celle-ci. Ça peut être une recette de famille, un plat de votre enfance qui vous rappelle de bons souvenirs. Venez nous le raconter ce matin au 0810 055 056.
4: Et à la une de l'actu, une nouvelle semaine de mobilisation lycéenne, on en parle dès 5h. Mais l'info du jour, c'est l'avenir de nos tickets resto. Payés avec en supermarché, jusqu'à combien ? Les députés en débattent à l'Assemblée. Reportage dans une demi-heure.
0: Avec vous jusqu'à 6h, Basile à la réalisation aujourd'hui. Nous avons Sarah, la rédaction en chef, et Saveria qui vous accueille au standard.
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0: Lundi 12 octobre, excellent réveil, il est 5h. L'actualité tout de suite avec vous, Valentine. Une nouvelle semaine de blocage des lycées commence.
4: Mais avec quel élan et combien de manifestants ? C'est toute la question avant une nouvelle journée de mobilisation nationale demain. Il y a une semaine des vacances de la Toussaint. Alors pour tenir, les jeunes s'organisent comme dans la Drôme, Alexandre Berthaud, où les élèves ont tenu la première réunion de l'Union lycéenne départementale.
5: Ils se sont réunis pour se rencontrer, se donner des idées autour de canettes d'oasis, de cakes marbrés, savane. On parle donc de la suite du mouvement à Valence.
6: Ça a perdu de l'intensité, il y a beaucoup moins de gens qui sont motivés pour faire les blocus.
5: Adi.
7: Je pense qu'il s'essouffle un peu quand même.
5: Mais ce n'est pas le cas partout, par exemple à Cray, dit Vadim.
8: Il ne faut surtout pas se dire que parce qu'on a entamé des processus de discussion, de débat, que l'élan va s'essouffler. Au contraire, je pense que les gens, après avoir discuté, après avoir débattu, proposé des choses, ils vont encore plus attendre des avancées concrètes.
5: Dans son établissement, le mouvement a même pris de l'ampleur au fil des réunions et s'organise, raconte Gisèle.
9: Là, on va essayer de mettre en place une sorte de changement avec des sous-groupes pour qu'on puisse se mobiliser chaque son tour pour que ce soit moins lourd, parce que se lever à 5h du matin, 3 fois par semaine, je pense qu'on ne tiendra pas sur la durée.
5: De quoi donner des idées aux autres, a dit.
10: Il y a des jours où on va faire des pauses, ou alors que quand même il y a des gens qui aillent en cours, d'autres qui viennent.
5: Et donner de l'espoir à Nathanaël qui nous disait en début de reportage que le mouvement s'essoufflait à Valence.
6: C'est bien de s'organiser, au moins ça donne confiance aux autres, au moins ça me donne une idée de ce qui peut se passer.
5: En sortant de la salle, plusieurs disent déjà vouloir faire durer le mouvement jusqu'après les vacances.
4: Mouvement qui risque aussi de perturber les épreuves du concours à l'internat de médecine. Elle commence à partir d'aujourd'hui dans 37 facultés de France. Et si une seule d'entre elles est perturbée, eh bien elles seront toutes stoppées. Pour les députés, une équation complexe à résoudre. Diviser par deux le déficit de la sécurité sociale, actuellement chiffré à 21,8 milliards d'euros. C'est le premier examen du texte aujourd'hui en commission. Et les discussions s'annoncent longues et électriques, vu les divergences sur le moyen d'atteindre l'objectif. Le projet de loi du gouvernement propose par exemple le gel des prestations sociales comme une majorité des pensions de retraite. En clair, plus de revalorisation en fonction de l'inflation. Dans ce contexte de hausse de prix et d'économie, l'alerte des CCAS, les centres communaux d'action sociale, chargés dans votre commune de répertorier les sans-abri, d'accompagner les chômeurs dans leur réinsertion professionnelle ou de veiller sur les plus âgés pendant les canicules, avec pour seul financement les subventions publiques, eh bien ils ne s'en sortent plus et lancent carrément un fonds de dotation privée. Guillemette sous cachet, c'est une information ici.
3: Nous avons besoin de moyens supplémentaires, assument les centres communaux d'action sociale qui appellent à travers leur nouveau fonds de dotation à la solidarité privée. Car selon eux, il y a urgence d'abord vis-à-vis du dérèglement climatique dont l'impact sur les communes et leurs habitants est déjà énorme. Logements inondés, brûlés ou étouffants, personnes déplacées ou très affectées. Dans ces situations, les CCAS sont en première ligne, surtout auprès de publics déjà vulnérables dont les profils en parallèle évoluent. Les travailleurs pauvres sont plus nombreux qu'avant dans 2/3 des CCAS, tandis que 30% des centres rencontrent un nombre croissant de personnes âgées en grande difficulté financière. Parmi les demandes récurrentes, le logement et l'hébergement en première position, puis la souffrance psychique rarement prise en charge. Des défis immenses pour les CCAS qui entendent continuer à lutter au quotidien contre les inégalités face à ces diverses crises.
4: Et le président de l'Union des CCAS de France est l'invité en direct du 13h de nos régions avec Marine Le Génie.
0: 5h04 sur ICI, la gauche a désigné son candidat.
4: Raphaël Glucksmann remporte la primaire dès le premier tour avec un peu plus de 66% des suffrages, 14% pour le candidat en seconde position, le patron du PS, Olivier Faure. C'est dire à quel point sa victoire est large et pour le leader de Place Publique, c'est aussi la preuve qu'il faut une vraie rupture.
11: C'est la victoire de tous ceux qui croient qu'il faut une gauche démocratique dans notre pays. Que la gauche doit rompre avec cette hégémonie de Jean-Luc Mélenchon sur elle, qu'elle doit proposer un projet qui renforce la République, qui renforce la démocratie, qui renforce la justice sociale, qui renforce l'impératif écologique. Vous savez, moi je suis convaincu qu'il y a des millions de Françaises et de Français qui attendent ce moment, qui attendent de pouvoir voter sans sacrifier une partie d'eux-mêmes, sans se dire que simplement ils votent contre, mais qu'ils veulent pour ce qu'ils croient, pour ce qui constitue leur identité politique. Moi, c'est à eux que je m'adresse. Votre temps est venu. Cette élection va être notre élection.
4: Raphaël Glucksmann, aux 20h de France 2, le candidat à la présidentielle enfariné hier soir à la sortie de sa fête de victoire. Pour l'heure, Emmanuel Macron est toujours aux commandes et le chef de l'État inaugure à Paris ce matin le 91e mondial de l'auto, au cours duquel les constructeurs européens ont bien l'intention de faire de la résistance face à la concurrence chinoise. La météo, Louis.
0: Avec un ciel chargé ce lundi, des nuages et des averses, notamment le long de la côte atlantique, du côté de la région Grand Est et même plus globalement à l'Est. Le ciel, lui, sera bien dégagé ce lundi matin pour les températures à 5h. De la fraîcheur en Auvergne, nous dit Didier, avec 7 degrés. On en gagne quelques-uns dans la Vienne avec Marie-Laure, 13 degrés au petit matin à 5h06. Et puis en milieu de matinée, à Lille et Rouen, 12 degrés. Pour Bordeaux, 15 degrés. À Toulon, 17 degrés. Puis cet après-midi, les averses, elles, se feront de moins en moins nombreuses et les températures qui vont légèrement progresser ce lundi après-midi. Dans le nord, 19 degrés à Auxerre, dans le sud, 25 à Perpignan.
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0: On fête les Wilfried ce lundi. Bonne fête à tous les Wilfried qui se réveillent avec nous. Et une question, tiens, pour vous Valentine, une petite question sur le sommeil. Je sais que vous dormez peu, mais là, ce matin, par exemple.
4: 2h30.
0: Je dois être aux alentours de 3-4, moi, vous voyez. Et il y a une autre catégorie de personnes qui dorment peu, ce sont les jeunes parents avec des nuits agitées plus courtes. Et là, toutes les solutions, vous allez me dire ce matin, sont bonnes à prendre si on peut grappiller justement à quelques minutes, quelques heures de sommeil. Et ça tombe bien, puisque Catherine Quicandon a une idée à vous partager dans quelques instants. Et vous allez voir, cette idée, elle est toute douce pour commencer la journée. Restez avec nous, c'est à découvrir juste après la musique d'ici, ce lundi. Sur ces quelques notes joyeuses, voici Stéphane Escher, en vous souhaitant un bon réveil, peut-être même déjà un bon café. Voici « Combien de temps ?»

0: Stéphane Echer.
1: Sur ici, 5h10, excellent réveil. Avec combien de temps? Tiens, Valentine, combien de temps pour boire un café?
2: Oh, peu de temps.
1: 2 minutes, on est d'accord.
2: À peine.
1: Hein. Ah, je vous rejoins à 100%.
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1: 2 minutes pour boire un café, 5h10. Et figurez-vous qu'il va y avoir de l'or ce matin dans la chronique de Stéphane Bern.
5: Monseigneur, il est 8h. 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
2: De l'or bleu ce matin, direction les Champs du Sud-Ouest à 5h25. Stéphane Bern nous raconte l'histoire du pays de Cocagne sur ICI.
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1: Et dans ICI, ça entreprend, on découvre chaque matin des idées pour nous simplifier la vie. Et en voici une pour les jeunes parents qui passent en moyenne, tenez-vous bien, une 60aine de nuits blanches la première année, Valentine.
2: Alors pour aider bébé à dormir, et vous aussi, Catherine Quicandon, vous nous avez déniché une nouvelle technique d'emmaillotage venue du Loiret.
6: À Châteaudun, en Eure-et-Loir, à une 50aine de kilomètres d'Orléans, les bébés dorment la nuit. Et du coup, les parents aussi. Pour cela, nous pouvons dire merci à Agathe Verrier et Olivia Guyard qui ont fondé Ma Petite Laine, un cocon ergonomique qui apaise bébé et qui diminue les réveils nocturnes. Mais pas seulement, comme nous l'explique Agathe.
7: Être en position fœtale, ça a plein de vertus, dont la digestion et dont l'accès aux mains aussi, par exemple, pour se rendormir entre les micro-réveils.
6: Selon les retours, les parents dorment en moyenne 2 à 3 heures de plus chaque nuit. Dingue, non ?
8: Ah bah ouais, c'est dingue !
6: Ces cocons sont en laine mérinos, donc hypoallergéniques, adaptés aux peaux les plus fragiles, et ils régulent la température de bébé hiver comme été. La laine provient d'élevages de moutons de la vallée de Chevreuse, d'Australie et d'Afrique du Sud. Elle est filée en France et en Italie. Les cocons sont tricotés près de Châteaudun et de Roanne. C'est à la naissance de sa 3e fille qu'Agathe, kinésithérapeute pédiatrique, a eu le déclic et a décidé de se lancer avec Olivia.
7: C'était ma voisine et mon amie qui était venue me voir à la maternité pour mon 3e enfant. Et elle est ingénieure, mais aussi une casquette de commerciale. Je me suis dit, c'est l'acolyte parfait pour démarrer. Moi, j'avais encore mon cabinet à temps plein, 3 enfants en bas âge. Il fallait forcément être à deux pour se lancer dans une aventure comme ça, un peu folle,
6: mais ô combien bonne. Très vite, Ma Petite Laine reçoit entre 30 et 50 commandes par jour, et cela n'a fait qu'augmenter après leur passage dans l'émission Qui veut être mon associé, pendant laquelle Agathe et Olivia ont eu une proposition d'investissement. Ma Petite Laine grandit.
7: Le fait qu'il y ait Jean-Michel Caram, qui est en plus un investisseur hyper humain, en vrai, pas que à la télé, c'est quelque chose qui est porteur, et voilà, il est de très bons conseils.
6: Depuis, Ma Petite Laine s'est diversifiée et propose par exemple un cocon en coton, une gigoteuse, une couverture et même un kit pour tricoter soi-même son cocon. Plus d'infos sur mapetitelaine.com. Merci à Nathanaël Bruni d'ICI Orléans pour cette idée qui préserve les nuits des bébés et de leurs parents. ICI, ça entreprend à Châteaudun avec Ma Petite Laine pour un sommeil sans réveil. Ou presque.
1: C'est une super idée. Je pense d'ailleurs à celles et ceux qui nous écoutent là encore sous la couette après vous avoir entendu. Catherine, normalement, si tout se passe bien, je crois que personne ne sort du lit ce matin.
2: Dans un instant, toujours sans sortir de lit, on vous emmène à Belfort où le boulanger, la serveuse du bistrot ou encore la jeune apprentie du quartier encouragent toute la ville à donner son sang avec une toute nouvelle opération.
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1: 5h15, toujours à vos côtés. Et tout de suite, place à votre reportage, Valentine, quand toute une ville se mobilise pour le don du sang.
2: C'est l'esprit de ces opérations de l'Établissement français du sang. Tout Besançon donne, tout Dijon donne, et la dernière a démarré depuis ce week-end. Tout Belfort donne. Voici le principe. 1 mois pour récolter 1 millier de dons grâce, Stéphane Paris, à des ambassadeurs.
10: Ils sont boulangers, restaurateurs, barman et barwoman. 10 ambassadeurs choisis par la Maison du Don. Certains
0: Anne comme Margot ont une histoire particulière avec le don du sang.
10: Nous, on a une petite fille qui est née prématurément il y a 9 ans. Donc à 6 mois de grossesse, j'ai accouché d'un bébé de 800 grammes qui a eu besoin de sang. Et là, grâce à toutes les personnes qui ont donné à cette époque, et ben, elles ont probablement sauvé notre bébé. Donc forcément, aujourd'hui, on est plus que touchés par tout ça.
0: Avec Jérôme, son compagnon boulanger, Margot a créé un dessert à la framboise en forme de goutte de sang. Parler du don, motiver les futurs donneurs, encore faut-il trouver les bons mots. Pour Mathia, qui tient le mandala à Belfort, l'argument, c'est les chiffres.
11: C'est hyper impressionnant de se dire qu'avec un don, on sauve 3 vies. Donc moi, ça me touche. Il faut trouver une façon ludique d'attirer les gens. Parce qu'en fait, c'est pas juste, on va, on donne le sang et il n'y a pas de résultat derrière.
0: L'objectif de Tout Belfort Donne, c'est aussi de trouver de nouveaux donneurs sur le territoire de Belfort. Il en faudrait 1500 chaque mois pour répondre aux besoins. Les jeunes sont particulièrement visés. En reconversion au CFA de Belfort, Jessica, autre ambassadrice, est tous les jours entourée de jeunes apprentis, loin d'être insensibles au don du sang.
12: Déjà, je leur en parle et puis je leur explique comment ça se passe et que qu'il faut avoir 18 ans effectivement. Donc j'essaye aussi de les motiver et de les rassurer surtout. Et puis ceux qui ne peuvent pas encore donner, et bien c'est un petit projet qu'ils ont du coup et ils sont vraiment fiers de se dire mes 18 ans ou un peu dans l'année de mes 18 ans, je donnerai et puis c'est une fierté pour eux.
0: Avec des opérations du même type menées à Dijon et Besançon autour de Belfort, de donner dans une période où après l'été les dons diminuent. Fanny Delettre, directrice de l'établissement français du sang en Bourgogne-Franche-Comté.
13: Ces actions un peu flash permettent quand même de, à travers des ambassadeurs, alors là on voit beaucoup de restaurateurs, de nous aider à mobiliser d'une autre façon peut-être que notre façon de faire habituellement. Et c'est souvent grâce à ces événementiels qu'on arrive justement à passer outre les périodes difficiles.
0: Pour donner son sang, rendez-vous à la Maison du Don et sur toutes les collectes organisées par les 10 associations de donneurs qui ont pignon sur rue à Belfort.
2: Et pour savoir où donner près de chez vous, rendez-vous sur le site internet de l'établissement français du sang, dondesang.efs.santé.fr.
1: Dans 3 minutes, c'est la télé avec Patrice Gascoigne. Ce matin, place au retour des 4-6 pour une nouvelle saison spectaculaire. C'est à voir ce soir sur TF1, 5h17. Si ce n'est pas déjà fait, je vous invite à sortir du lit. Et en plus, ce matin, accrochez-vous puisque tout ça va se faire sous des applaudissements. Ça n'arrive pas tous les jours, tout le monde. Bon lundi, belle semaine sur ICI avec le groupe Opus. Soyez les bienvenus si vous nous rejoignez à l'instant.

0: Le groupe Opus sur ici avec Life is Life à 5h21. Maintenant que vous êtes bien réveillés, eh bien je vous invite à nous appeler tout de suite au 0810 055 056. Venez participer et commencer la semaine en jouant avec nous au duel des auditeurs autour de l'actu. Le principe, il est tout simple. C'est une question autour de l'actualité avec un chiffre pour vous à trouver. Et le plus proche de la bonne réponse remporte sa radio ici, Valentine.
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0: 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C'est Saveria qui attend vos appels. Bonne chance à tous.
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0: Patrice Gascoin est avec nous ce matin. Bonjour Patrice. Aujourd'hui, impossible de manquer le retour sur TF1 de la très spectaculaire série Cat Says. Pour nous en parler, vous êtes avec les trois héroïnes à votre micro.
4: Vous allez en prendre plein les yeux. La saison 2 de Cat Says est encore plus spectaculaire que la première.
5: Ça fait des mois qu'on n'a rien fait.
6: Sur ce coup-là, je vous propose qu'on y aille en mode infiltré. Je sens bien ces petits vols.
4: Les sœurs Chamade sont de retour ce soir sur TF1. Tam, jouée par Camille Lou, Scylla par Constance Labbé et Alexia par Claire Romain, les sœurs reprennent du service avec des scènes d'action qui nous emmènent au Mont-Saint-Michel, mais aussi au musée d'Orsay ou sur un train en marche. C'est peu de dire que les trois comédiennes sont devenues hyper complices sur ce tournage de Cat Says. La preuve, à mon micro, j'ai essayé de les piéger avec une interview express. Allez, quelle est la plus casse-cou des trois? Camille Lou, Constance Labbé et Claire Romain.
7: On devient toutes les trois à travers nos personnages.
8: On galère à répondre parce qu'on a chacune une zone de casse-cou. Moi, je vais être casse-cou dans l'eau. Toi, tu vas être casse-cou dans l'air. Claire, elle va être casse-cou
7: sur le sol.
8: Non, mais en vrai, par exemple, je vais pas du tout être casse-cou sur un cheval.
7: Alors autant dans la vie, moi, je le suis pas du tout. Mais c'est vrai qu'en tournage, on m'a dit Camille, tu vas conduire un sidecar d'époque. Ouais, vas-y, c'est bon, vas-y, on y va. Alors que dans la vie, je le ferai pas.
4: Quelle est la plus coquette des trois?
7: J'aurais presque envie de dire toi, t'as ton style, t'as ton truc. Constance, elle déroge pas de son look et...
8: Ouais, mais coquette, c'est quoi, coquette?
7: Ouais.
8: Moi, c'est quoi, clair, je connais pas la division de coquette.
7: C'est clair.
9: Non, mais moi, je sais que j'aime bien mettre ma skincare, mes trucs comme ça.
8: C'est clair, elle utilise des mots comme skincare, donc c'est clair.
7: C'est elle, oui, non, c'est clair.
4: La plus râleuse des trois.
9: Ah, genre regarde Camille. Ouais. Non, mais pas en mode râleuse, mais plus expressive dans sa réalité.
7: On est pareil là-dessus.
8: Franchement, vu ce qu'on a traversé, aucune de nous trois.
4: Celle qui était la plus triste à la fin du tournage.
7: Ouais. Toutes les trois.
4: Celle qui a organisé les retrouvailles après.
8: On a tout essayé. Cela dit, toi, t'as essayé le dîner, on a essayé.
4: Ça s'est pas fait.
8: On a toutes des emplois du temps un peu chargés, donc les retrouvailles sont souvent difficiles, mais on lâche pas, quoi.
4: Allez, dernière question. Celle qui aurait rêvé d'avoir le rôle d'une autre.
8: Moi, quand j'ai dit, je me suis dit, ah bon, d'accord, je suis la grande sœur un peu chiante, ok, très bien. Et en fait, c'est hyper bien casté.
4: Donc, Claire Romain ne suit absolument pas ce que dit ça. Constance.
8: Elle était sur sa skincare.
4: Camille,
7: un dernier mot. Je ne suis pas râleuse.
4: Camille Lou n'est pas râleuse. Claire Romain prend soin de sa peau et Constance Labbé aime jouer dans l'eau. Toutes les trois sont les super héroïnes de Cat Says de retour ce soir sur TF1.
0: J'ai hâte, merci beaucoup Patrice. 5h25, je vous propose tout de suite d'accueillir notre duo du moment, composé de Marc Lavoine et Patrick Fiori, pour vous chanter leur nouveau single. Voici Occupé, ce lundi matin sur ICI. Avant, oui, de retrouver la chronique de Stéphane Bern dans quelques instants. Bon réveil avec nous.

0: faire plaisir.
1: Marc Lavoine avec Patrick Fiori sur ICI à 5h27, comme d'habitude, de juste avant les infos de 5h30, un petit peu d'histoire avant l'actu aux côtés de Stéphane Bern. Ce matin, on voyage au temps où le sud-ouest français passait pour une sorte d'Eldorado grâce, vous allez voir, à une plante qui servait à fabriquer du bleu.
2: Au Moyen-Âge, le pays de Cocagne est un paradis imaginaire où les gens mangent, boivent et ne travaillent jamais. Au XVIe siècle, autour de Toulouse, certains commencent à se demander si ce paradis n'existe pas vraiment. Direction le Lauragais, entre Toulouse, Albi et Carcassonne. Ici pousse le pastel, une plante dont on tire une teinture bleue très recherchée dans toute l'Europe. Pour la transformer, on écrase les feuilles et on les façonne en boules appelées des cocagnes. Et c'est là que l'histoire devient intéressante. Car ces petites boules bleues rapportent des fortunes immenses. Comme quoi les boules qui rendent riches ne sortent pas toutes de l'euro million. Des marchands s'enrichissent à une vitesse folle. Comme dirait Abba, monnaie, monnaie, monnaie. Toulouse se couvre de somptueux hôtels particuliers. On achète des terres, on prête de l'argent au roi, on affiche sa réussite sur les façades. Le pastel, c'est un peu la start-up de la Renaissance. Le bitcoin qui poussait dans les champs. Ce rêve bleu. Depuis le Moyen-Âge, les Européens rêvent d'un mystérieux pays de cocagne. Une terre imaginaire où les rivières coulent de vin, où les oies arrivent déjà rôties. Et où plus on dort et plus on gagne. Ça y est, ce pays imaginaire a enfin une adresse postale. Mais comme souvent avec les fortunes trop faciles, l'histoire finit mal. À la fin du XVIe siècle, l'indigo venu d'outre-mer coûte moins cher et produit un bleu plus intense. Le pastel s'effondre.
3: Game over.
2: Le pays de cocaïne n'aura duré qu'un temps. Cinq siècles plus tard, Toulouse continue pourtant d'attirer les foules. Preuve qu'on peut perdre son bleu et devenir la reine des villes roses.
1: Merci Stéphane, restez avec nous après les infos. Je vais vous raconter une autre histoire incroyable, celle de Simon Royer, un jeune violoniste breton qui jouait dans la rue. Et aujourd'hui, il partage la scène avec Céline Dion. Son histoire est folle, je vous en parle juste après les infos, puisque tout de suite, il est 5h30. Voici l'actualité en France et dans le monde. En 90 secondes, c'est avec vous, Valentine Letès.
4: À la veille d'un nouvel appel à manifester dans toute la France, les lycéens entament une nouvelle semaine de blocus. Des rassemblements sont déjà prévus ce matin, en Dordogne notamment. La question c'est combien seront-ils après une mobilisation en baisse en fin de semaine. La gauche a son candidat pour la présidentielle. Raphaël Glucksmann remporte la primaire en ligne avec 66% des suffrages, quand le second candidat n'en cumule que 14%. Il s'agit d'Olivier Faure, le patron des socialistes qui appelle à l'unité. Nous avons désormais un candidat, à nous tous de forger ensemble cet esprit de victoire. Comment diviser par deux le déficit de la Sécu ? Le projet de budget du gouvernement arrive en commission avec 1600 amendements, preuve de la différence de point de vue pour y parvenir. Le texte prévoit pour l'instant de ne pas revaloriser les pensions de retraite en fonction de l'inflation à partir de janvier. Le corps d'un homme criblé de balles retrouvé à Nîmes hier dans sa voiture. Un homme d'une quarantaine d'années déjà connu de la justice pour stupéfiants, précise le parquet. La piste du règlement de compte est étudiée. C'est l'histoire d'un ostéopathe qui se vantait de soigner des célébrités, de traiter des tumeurs à distance et de traverser des êtres. Antonino Mercuri est jugé à partir d'aujourd'hui à Paris pour abus de faiblesse, soupçonné d'avoir soutiré 13 millions d'euros à ses clients. La fin d'une série noire pour l'Olympique de Marseille. Après 5 défaites consécutives, l'OM a conclu hier soir la 6e journée de Ligue 1 de foot sur une victoire à 3, 2 buts à 0.
1: L'info du jour avec nos tickets resto au menu des députés.
4: Après plusieurs lois successives pour prolonger leur utilisation ou la modifier, une proposition de loi vise à tout clarifier, à graver dans le marbre la possibilité de payer avec en supermarché. Mais jusqu'à combien ? C'est toute la question. Plusieurs députés réclament un plafond à 10 euros contre 25 aujourd'hui. Incompréhensible pour beaucoup de salariés, Pierre Coquelin, en pleine inflation.
0: Pour Maxime, salarié dans l'industrie, le ticket resto, c'est un geste presque automatique à l'heure du déjeuner.
5: Tous les jours, tous les midis pour manger. Principalement en boulangerie et les week-ends pour faire des courses.
0: Pas forcément donc pour aller à la table d'un restaurant, même constat pour Amanda qui travaille dans le nucléaire.
6: Avant c'était les restos, mais avec les augmentations des prix, du coup on est bloqué uniquement à 25 euros. Payer 25 euros au resto et après complété par la carte bleue, donc parfois je le fais, parfois j'ai la flemme.
0: Chaque mois, Cyril a 150 euros de tickets restaurant. Il ne les consomme pas tous. Selon lui, passer de 25 euros à seulement 10 en grande surface chaque jour, ce serait un mauvais signal au vu de l'inflation.
5: Sur un caddie de course, retirer 25 euros, c'est quand même pas mal. De toute façon, on peut l'utiliser que pour l'alimentaire, donc il n'y a aucune justification.
7: C'est pas un ticket caddie, c'est un ticket restaurant.
0: Sandrine Poulain tient le restaurant, le Café du Port à Cherbourg.
7: Le midi, les gens ils mangent le menu du jour. 25 euros, on est pile poil dans le montant. Il y a des frais dessus, donc c'est pour ça qu'il y a beaucoup de restaurants qui les prennent pas, mais il faut que les restaurateurs fassent l'effort de les prendre pour pas qu'ils finissent dans les supermarchés.
0: Selon une étude pour l'entreprise OpenEat, en 2026, 44% des tickets restaurants sont utilisés dans les grandes surfaces en France, contre 31% en restaurant et 25% dans les commerces alimentaires.
4: Le texte examiné à partir d'aujourd'hui propose également d'acter une fois pour toutes le don de tickets resto à des associations d'aide alimentaire, mais aussi leur dématérialisation complète.
1: 5h34, tout de suite, la météo de ce lundi 12 octobre avec un ciel chargé, des nuages et des averses ce matin le long de la côte atlantique. Pour les régions à l'est, en revanche, le ciel, lui, sera plus dégagé dès ce début de journée avec du soleil pour les températures de bonne heure. Nous avons 7 degrés en Auvergne, nous dit Didier, 13 dans la Vienne, nous dit Marie-Laure, et puis en milieu de matinée, ça grimpe doucement à Lille et Rouen, 12 degrés pour Bordeaux, 15 degrés à Toulon, 17 degrés. Cet après-midi, on aura toujours un ciel plus perturbé à l'ouest. À l'est, un ciel, lui, qui restera encore une fois dégagé. Des températures qui vont légèrement progresser ce lundi. Dans le nord, 19 degrés à Auxerre. Dans le sud, 25 aujourd'hui à Perpignan.
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1: Dans 3 minutes, c'est le duel des auditeurs autour de l'actu avec à gagner aujourd'hui votre radio ici. Elle est pour vous tout de suite au 0810 055 056. Et on va parler d'un instrument. Valentine, si je vous parle d'instrument de musique, vous me dites...
4: Ça dépend, les cuivres, les bois, les cordes, il y en a pléthore.
1: Eh bien, on va être sur les cordes, si je ne me trompe pas, puisqu'on va parler du violon ce matin. Je ne suis pas assez réveillé pour faire la distinction. Mais normalement, on va faire les dérives. C'est bon ?
4: C'est bon.
1: Ok, merci. C'est le violon qui est à l'honneur. Juste après Francis Cabrel, voici Sarbacane sur ICI. Excellent réveil avec nous et bon lundi.

0: Francis Cabrel avec Sarbacane sur ICI. C'est une nouvelle semaine qui commence. Excellent lundi et bon réveil à 5h38.
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0: C'est votre rendez-vous pour bien commencer la journée, le duel des auditeurs autour de l'actu. Le principe, il est tout simple, c'est une question autour d'une actu avec un chiffre pour vous à trouver et encore une fois pour gagner un très joli cadeau.
3: Un poste radio multifonction, la radio ICI, équipé d'une lampe torche et du Bluetooth.
0: Magnifique, et puis on dit bonjour ce matin à Jean-Claude dans la Drôme qui est avec nous.
3: Bonjour Jean-Claude.
4: Bonjour. Bonjour à toute la radio. Bonjour, bonjour.
0: Jean-Claude, il a le sourire. Il a passé un excellent week-end, ça s'entend. C'est ça, Jean-Claude ?
4: Exactement. Exactement. Vous avez raison.
0: Eh bien, gardez-moi ce joli sourire, puisqu'avant, on va dire bonjour à Françoise, qui est avec nous des Landes. Bonjour, Françoise.
5: Bonjour.
4: Bonjour, Françoise.
0: Tout le monde se dit bonjour. J'adore. On va jouer ensemble. Françoise, ça va aussi ?
5: Très bien.
0: Alors écoutez, cette histoire incroyable qui sera notre question ce lundi. C'est l'histoire de Simon Royer, un Breton de 24 ans. À 16 ans, il commence à jouer du violon dans les rues à Vannes pour gagner un petit peu d'argent de poche. Il va poursuivre ses études, ensuite à Rennes, puis à Paris, toujours en continuant de jouer dehors. Ses vidéos vont circuler sur les réseaux sociaux jusqu'au jour où l'équipe de Céline Dion le contacte. Il va passer une audition, il va décrocher une place, tenez-vous bien ensuite, parmi les musiciens de Céline Dion, jusqu'à ses dates, en ce moment même, ici, à Paris, où Céline Dion lui réserve un show un petit peu particulier. Écoutez.

0: C'est du violon, mais du violon rock'n'roll. Hein.
1: Ouais, mais il l'interprète super bien, il a une prestance et c'est une histoire quand même assez dingue. Il est passé en quelques temps, voilà, de jouer dans la rue à en concert avec Céline Dion, plusieurs dates. Et la question que je vous pose ce matin, elle a un lien avec le violon. Est-ce que vous connaissez combien il y a de cordes, combien compte de cordes plutôt, un violon classique? Jean-Claude, il me faut un chiffre. 6 pour Jean-Claude. Françoise, vous en pensez quoi?
2: 5.
1: J'ai pas compris.
0: 5.
1: Ah, 5. Pardonnez-moi, Françoise. Nous avons la réponse à vos côtés, Valentine.
0: 4 cordes. Sol, ré, la, mi.
1: Hop. Eh bien. Ah! Allez, on la refait. On a notre petit Saint-Clar. Quand même, petit ton joué. Ah!
0: Et c'est Françoise qui gagne.
1: C'est Françoise qui gagne ce matin.
2: Merci beaucoup.
1: Son poste radio.
3: Bonne chance Françoise et puis bonne continuation à vous.
1: Jean-Claude, merci d'avoir joué avec nous.
0: Vous êtes beau joueur, Jean-Claude.
1: Belle semaine, ouais. Franchement, hyper fair play. Françoise, on vous envoie votre poste ici directement chez vous. Vous avez une petite passion hyper sympa, c'est la peinture. Qu'est-ce que vous peignez en ce moment?
2: J'ai peint la forêt autour de ma maison.
1: Ah, c'est chouette. Eh bien, n'hésitez pas à nous mettre une petite photo directement sur notre page Facebook. On les relaie quotidiennement et on adore lire vos messages. Merci Françoise, je vous souhaite une belle journée.
2: Bonne journée à vous.
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1: Avant les infos de 6h, notre initiative du jour avec Robin Bernot. Si vous deviez repasser votre permis de conduire demain, vous pensez que vous l'auriez, oui ou non, vous, Valentine?
0: Vous me posez la question à moi?
1: Ouais.
0: Moi, je l'ai eu du premier coup, hein. Évidemment.
1: Ouais.
0: Justement, si, comme Louis, vous n'auriez pas à nouveau votre permis de conduire, une commise du Nord propose aux automobilistes de réviser leur conduite. On découvre ça avec Robin Bernot à 6h05 sur ICI.
1: Vous savez combien de fois je l'ai loupé?
0: Allez, 3 fois.
1: Eh bien, je vous le dirai tout à l'heure. Restez avec nous. Suivi de votre rendez-vous dans quelques instants, je recherche un auditeur qui, c'est juste avant les infos de 6h. Et aujourd'hui, tenez-vous bien, puisqu'on repasse à table.
0: Et pour la journée, du coup, on passe à table. Hein, sauf si vous avez déjà mangé 3 repas, Louis, je ne sais pas. Mais en général, c'est le premier, le petit déjeuner. On recherche un auditeur qui veut nous dire quel est son plat préféré et surtout pourquoi.
1: 0810 055 056, appelez-nous, faites-nous rêver, on a envie de connaître votre plat préféré ce matin et c'est Saveria qui vous accueille au standard. Pour l'heure, je vous laisse vous réveiller tranquillement en douceur
0: avec
1: peut-être
0: une bonne tartiflette.
1: Une bonne tartiflette dès le matin, faut être solide quand même. Ça peut se tenter, hein,
0: c'est moi possible, c'est bon.
1: Possible. Voici les poèmes de Michel sur ICI.

0: 13 avec les problèmes de Michel à 5h47. C'est sûr ici, tout de suite, votre rendez-vous anti-arnaque.
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0: Votre rendez-vous quotidien aux côtés de Aude Razo. Aude, bonjour. Focus ce lundi matin, encore une fois, sur nos réseaux sociaux. Vous nous alertez aujourd'hui sur les faux appels aux dons.
2: Oui, imaginez, vous surfez là tranquillement sur votre smartphone depuis votre canapé et vous tombez soudain sur une vidéo de vous. Oui, de vous, avec votre visage, une musique triste et un appel à donner de l'argent. C'est ce qui est arrivé, figurez-vous, au fils d'une collègue, elle m'a raconté. Son ado est influenceur, donc il poste pas mal sur les réseaux sociaux, il est très suivi. Et il découvre un jour ce compte qui n'est pas le sien, qui reprend ses vidéos et où il est écrit que c'est un drame. Il a perdu toute sa famille, ses parents, son frère, qu'il a été viré de son logement et qu'il dort à la rue. Problème numéro 1, tout est faux. Et gros problème numéro 2, des internautes ont versé de l'argent. L'usurpateur a mis en fait dans les vidéos un identifiant PayPal et certains ont donné pour aider 150 euros, 300 euros. Il y a des captures d'écran, des versements en commentaire.
0: Mais Aude, comment est-ce qu'on évite le piège justement d'un appel aux dons mensongers ?
2: Déjà, prenez du recul toujours quand vous voyez s'afficher des images ou des histoires touchantes depuis des comptes Facebook, Instagram, un peu anonymes, des gens que vous ne connaissez pas. Je comprends que vous ayez envie d'aider spontanément, c'est normal, mais avant, faites quand même un petit travail d'enquête. Je prends un autre exemple, les cagnottes pour un enfant malade. On en voit passer régulièrement sur nos réseaux sociaux. Là, c'est pareil, on peut vérifier avant de donner. Regardez par exemple si des médias ont relayé cet appel ou alors des associations reconnues. C'est souvent le cas quand c'est un appel aux dons sérieux. Je sais, c'est triste de devoir se méfier de tout alors qu'une histoire nous touche, qu'on a envie d'être généreux. Mais c'est encore plus triste ensuite et douloureux d'ailleurs de se rendre compte qu'on a donné à un menteur.
0: Exactement, merci beaucoup Aude pour ces conseils précieux à garder en tête. Et si vous voulez en savoir plus, je vous invite à aller écouter la chronique de Aude Razo directement sur notre site internet ici.fr. Dans 3 minutes, on va retrouver Robin Bernot. Seriez-vous capable de repasser votre permis de conduire en ce moment? Après plusieurs années, une nouvelle initiative s'est développée, on en parle à ses côtés. Et tout à l'heure, Valentine, vous me posiez la question, combien de fois j'ai
3: pu... Vous aviez passé le permis de conduire?
0: Eh bien, il me semble, parce que du coup, j'ai pris quelques instants pour y réfléchir. Je crois que je l'ai eu la troisième fois.
3: Ah, quand même.
0: J'ai loupé deux fois, ouais, quand même.
3: Ça Écoutez, ça va, trois fois, vous êtes dans la moyenne.
0: Ça, c'est, ouais, bon, bah, écoutez, oui, c'est bien.
3: Je crois que c'est la moyenne des échecs.
0: Vous savez me rassurer, vous savez le faire. 5h49, tout de suite, voici One Republic sur ici.

0: lundi. Merci à vous de nous avoir confié votre réveil. Soyez les bienvenus si vous arrivez tout de suite. On va découvrir une nouvelle initiative ensemble. C'est dans Ça marche ici, une nouvelle initiative. On parle ce matin de conduite. Seriez-vous capable de repasser votre permis de conduire ? Dans le Nord, une commune propose justement des stages de remise à niveau pour les automobilistes, Romain Bernot.
1: Tout près de Dunkerque, des seniors profitent de cours de conduite gratuits.
2: C'est une très très bonne chose de suivre une formation.
1: La mairie d'Esquelbecq proposait il y a quelques jours des cours de conduite à destination des seniors et des personnes porteuses d'un handicap de plus de 55 ans. Ce jour-là, trois personnes ont pu en profiter pour mettre à jour leurs connaissances et reprendre confiance. Notre journaliste Paola Guzzo est montée avec Brigitte, 72 ans, qui n'a pas touché un volant depuis 4 ans.
3: J'ai eu des problèmes au pied, donc et puis ça me disait, j'étais plus tentée. Je fais beaucoup de vélo et de marche. Et comme mon mari, il était chauffeur, c'est lui qui conduit tout le temps. Les personnes âgées, on conduit déjà moins vite. Beau-père de ma fille, il a 90 ans, il prend encore son volant, mais il est des fois dangereux sur la route parce qu'il roule tout doucement. Et puis bah, le monde, il faut faire attention à tout. Il y a des piétons de tous les côtés.
4: Pourquoi vous vous y remettez?
3: Bah, parce que j'ai mes filles qui disent, mais maman, papa, le jour qu'il y a un problème, tu vas faire comment? Alors je me suis dit, maintenant, il faut absolument que je m'y mette. Quoi.
1: Alors ici, dans les Hauts-de-France, ça marche. Et vous, qu'en pensez-vous?
2: Alors personnellement, j'ai participé aussi à un cours il y a une dizaine d'années. Je pense que c'est super parce qu'il y a beaucoup de choses qui changent dans la conduite.
1: Bernard aime beaucoup l'idée.
2: Ça permet de nouveau de se dire, ben voilà, il y a des nouveaux panneaux, ben il faut qu'on y accède à reconnaître tout ça.
1: Une initiative séduisante à une condition.
2: Si c'est bien présenté dans cette réunion, que ça soit convivial, que ça soit avec une personne qui a du sourire, qui ne prend pas les gens en négatif.
1: Ah, le passage du permis. Est-ce que vous vous en souvenez? Pour Bernard, par exemple, ça n'a pas vraiment été simple.
2: Oh là là, oui, oui. J'étais hyper stressé. C'était encore dans une voiture, une R4. Je l'ai loupé. Hein. Je l'ai eu qu'à la troisième fois parce que j'étais trop nerveux. Quelqu'un m'a dit, ben, si tu veux te calmer, mange du sucre. Donc j'ai mangé du sucre et la quatrième fois, j'ai eu mon permis.
1: Ces cours de conduite gratuits permettent donc à nos aînés de reprendre confiance au volant, de se reconnecter à la route d'aujourd'hui et surtout de préserver leur autonomie quand la voiture reste parfois le seul moyen de se déplacer. Et vous alors, le permis, est-ce que vous l'avez eu du premier coup?
0: Ah ben la réponse... Malheureusement, c'est non. Robin Bernot et Paola Guzzo qui étaient avec nous. 5h54, appelez-nous. Journée du goût ce lundi. 0810 055 056. Quel est votre plat préféré? C'est à vous. Juste après Thierry Hazard, voici le Jerk sur ICI.

0: The Jerk avec Thierry Hazard, c'est sur ICI ce matin, une nouvelle semaine qui commence. Auditeur qui, journée mondiale du goût, le goût est à l'honneur avec Gérald ce matin, alias Jeannot. Bonjour Jeannot.
1: Bonjour monsieur.
2: Bonjour Gérald, bonjour Jeannot. Alors comme ça, vous avez une super recette de lapin.
1: Oui.
2: C'est quoi cette recette, Jeannot?
1: Du lapin au courbouillon.
0: Ah, qu'est-ce que c'est?
1: Alors,
0: c'est le lapin traditionnel pendant...
1: Oui, un lapin traditionnel, vous le mettez à cuire pendant trois quarts d'heure à l'eau frémissante, avec un fouquet garni, une petite tomate et puis quelques pommes de terre. Et le rabe de lapin qui est sec à la fin à manger, vous le faites en vinaigrette avec de la salade, mais le lapin tout chaud avec un filet de vinaigre. Et vous trempez ça dans la moutarde.
2: Ah ben vous la connaissez par cœur en plus, Gérald, cette recette. Vous la tenez de qui?
1: D'un cuisinier de l'Élysée en 66.
0: C'est pas vrai.
1: Charles Daubry s'appelait. Il est en Pologne avec le général de Gaulle. C'était un cuisinier de l'Élysée.
2: Et vous le connaissez?
0: C'est quoi cette
1: histoire? Il faisait des grandes chasses où fait que mon père était garde.
0: C'est incroyable.
2: Et c'est lui qui lui a appris à cuisiner le lapin que vous chassiez alors?
1: Le lapin au courbouillon, vous pouvez faire un garenne si vous voulez.
2: Hein. Excellent.
1: Un en Sologne. Vous pouvez faire du garenne ou le lapin commun au courbouillon avec un bouquet garni, les arômes.
0: Et Jeannot, il va falloir venir nous le faire, hein, ce lapin. Je compte sur vous. Franchement, merci. Vous avez été juste incroyable. Merci à tous d'avoir été là. À 6h, rendez-vous avec l'actualité de votre région. 6h30, vous retrouvez Valentine Lettès.
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0: Et tout de suite, voici les équipes d'ici matin, ce lundi. Belle semaine sur ICI.
3: Merci beaucoup, Louis. Très belle journée à vous. Rendez-vous demain, bien évidemment. Comme chaque jour, ICI dès 5h. Très heureux de commencer cette nouvelle semaine avec vous. ICI matin, pour vous accompagner jusqu'à 9h. Actu locale, musique et bonne humeur. Bonjour Damien Robine.
4: Bonjour Julien Rullier.
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3: Nous sommes le lundi 12 octobre, vous écoutez ICI Auxerre, il est 6h.
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3: Et toute l'actu près de chez vous avec vous, Damien. Les pharmaciens demandent que davantage de médicaments soient accessibles sans ordonnance.
4: Oui, ils proposent à l'Agence nationale de sécurité du médicament de délister 33 molécules, ce qui veut dire que les patients n'auraient plus besoin de passer par leur médecin pour avoir accès à ces médicaments. Suzanne Marion a rencontré un pharmacien qui porte cette proposition à Ligny-le-Châtel, dont le but est de simplifier l'accès aux soins.
6: Il s'agit de médicaments pour mieux soigner des maux du quotidien. Selon ces syndicats, douleurs articulaires, mycoses ou encore nausées par exemple, dans l'objectif de mieux accompagner les patients, assure Julien Vario, président de l'Union syndicale des pharmaciens d'officine dans l'Yonne.
7: Le fait de rendre accessible de façon plus facile certains médicaments, c'est pas pour les mettre en tête de gondole et dire à nos patients, allez-y, c'est open bar, servez-vous, faites votre stock chez vous. On aura toujours une régulation sur le médicament. Par contre, ce sont des médicaments qui deviennent accessibles quelque part sur prescription pharmaceutique.
6: Pour Léa, une patiente de sa pharmacie, élargir les médicaments accessibles sans ordonnance peut être une bonne chose.
8: Moi personnellement, on va dire, j'utilise pas énormément de médicaments, mais c'est vrai que je pense que pour les personnes âgées, ça évite certains circuits d'aller au médecin, puis après retourner à la pharmacie. On va directement à la pharmacie, c'est plus direct, je pense. On va dire, ils perdront peut-être moins de temps.
6: Mais le pharmacien insiste, le but n'est pas de remplacer les médecins.
7: On n'est surtout pas là pour remplacer une consultation médicale. Hein. Attention, il faut que ce soit clair. Par contre, on peut rendre l'accès aux soins plus facile.
6: Pour le moment, c'est une simple proposition. C'est à l'Agence nationale de sécurité du médicament de décider quels médicaments peuvent ou non être délivrés sans ordonnance. L'an dernier, elle a autorisé pour un seul nouveau médicament.
4: Un reportage signé Suzanne Marion à retrouver sur notre site internet et sur l'application ICI Auxerre. Plusieurs interpellations dans l'Yonne dans le cadre de l'enquête sur un double assassinat à Dijon et dans sa banlieue l'an dernier. Une douzaine de personnes ont été arrêtées la semaine dernière lors d'une opération menée dans 5 départements. Elles sont suspectées d'avoir commis ou permis les deux assassinats. Un cycliste renversé par une voiture samedi vers 18h30 au niveau du rond-point du Leclerc Drive à Auxerre. C'est la voiture qui a refusé la priorité aux deux roues selon les premières constatations des policiers. Le cycliste qui se plaignait de douleurs au cervical a été conduit à l'hôpital. Les contrôles d'alcoolémie et de stupéfiants effectués sur l'automobiliste se sont révélés négatifs.
3: En football à présent, Damien, lourde défaite hier de la JOC. en déplacement à Rennes.
4: Oui, des Auxerrois battus 4 buts à 1. Et si le score est si lourd, c'est qu'ils ont encaissé 2 buts en toute fin de match dans le temps additionnel. Et à l'arrivée, c'est une 4e défaite en 6 matchs de championnat. Une défaite qui fait mal, d'autant plus qu'à la mi-temps, le score était d'un but partout, grâce encore une fois à l'anglais Archer. Auxerre, qui a eu les meilleures occasions, aurait même pu mener au score. Jérémy Bonfillou est supporter de la GIA. Il était dans les studios d'ICI Auxerre lors de cette défaite.
9: La GIA a été dangereuse, oui, à chaque fois on le répète. Mais on a joué Lens, ils ont été tueurs. On a joué Lyon, ils ont été tueurs. Ce soir, c'est la même chose. GIA, il rentre, il a eu 2 actions, il a été tueur. Nous, actuellement, offensivement, oui, on a des actions, oui, on joue bien. Mais tant qu'il n'y aura pas ce déclic de passer de dangereux à tueur, on ne pourra pas avancer et grappiller des points. Il ne faut pas oublier que c'est sa première saison. Hein. Si on prend les anciens coachs, il y a eu toujours une année, entre guillemets, de battement. Hein. Que ce soit, on peut remonter jusqu'à même Vanucci, hein, où il y a eu un an de battement, où on a eu du mal. Les choses vont prendre. Hein. On a dit, hein, c'est beau, il n'y a pas de problème. Hein. Mais maintenant, il faut y aller, il faut marquer.
4: Des propos recueillis par Philippe Renaud. Au classement, la GIA recule à la 16e place, celle de barragiste, avant un déplacement au Havre dimanche prochain chez le dernier. C'est donc un duel de mal classé qu'on attend. Le débrief de ce Rennes-Auxerre en longueur sera à retrouver dès 18h ce soir avec le podcast de 100% AGIA. Et puis hier soir, en clôture de la 6e journée, l'OM est allé s'imposer 1-0 sur la pelouse de Troyes. Toujours en football, c'est la fin de l'aventure en Coupe de France pour le Stade Auxerrois. Le dernier club amateur de Lyon encore en compétition s'est incliné 5-0 face à Selonger, club de Côte d'Or qui évolue 3 divisions au-dessus. Et puis en rugby, le RCA s'est incliné à domicile 43-35 contre Tours, le leader du championnat de Fédéral 1. C'était hier après-midi. Les rugbymen auxerrois, désormais 10e au classement, se rendront à Nuit-Saint-Georges en Côte d'Or dimanche prochain.
3: Lyon est en rouge face au risque d'illettrisme.
4: C'est une étude de l'INSEE parue en fin de semaine dernière qui pointe un niveau élevé dans quasiment tout le département. Alors quelles sont les personnes les plus concernées par l'illettrisme chez nous? Pourquoi est-ce difficile à détecter? Pour en parler ce matin, Cyril Georges, chargé de mission en Bourgogne-Franche-Comté de l'Agence nationale de lutte contre l'illettrisme, sera l'invité d'ici matin tout à l'heure à 8h moins le quart. L'intelligence artificielle, quels sont ses atouts et ses limites? C'est le thème d'un atelier de 14h à 16h cet après-midi à la pépinière d'entreprise de l'Auxerrois dans le cadre des entretiens d'Auxerre. Alors pensez à venir avec votre téléphone ou votre ordinateur pour pouvoir passer à la pratique justement.
3: Dans un mois, ce sera le 11 novembre prochain, la tournée de Julien Clerc passera par Auxerre Expo.
4: À 79 ans, le chanteur a débuté sa nouvelle tournée Une Vie en début de l'année. Julien Clerc, qui se dit ravi de revenir dans Lyon où il a vécu durant les années 70, le chanteur a confié à Renaud Candelier qu'il n'est pas pressé de prendre sa retraite.
10: Il y a quand même une satisfaction très grande à pouvoir continuer de pratiquer son métier, si vous voulez. Il y a tellement de métiers où on parle tellement de la retraite. Nous avons une chance, c'est que si on fait ça comme il faut, on n'est pas obligé de prendre notre retraite. Le fait de continuer à chanter, c'est aussi lié au fait de continuer à écrire ma propre musique. Là, il y a une réédition de l'album Une Vie qui va sortir. Il y a dedans 4 chansons nouvelles. Je les ai écrites quand l'année dernière. Donc ça prouve que quand je me mets derrière un piano, j'arrive encore à faire ce pourquoi je m'étais programmé, on va dire, c'est-à-dire inventer des petites mélodies. C'est pour ça que c'est pas un métier, en fait, c'est une passion. Mais les passions, ça se travaille, hein. Nous avons, je dis nous parce que je pense aux artistes, nous sommes bénis des dieux, si j'ose dire. Tant qu'on a ce que Dabadi appelait la petite flamme bleue qui brûle au fond de nous, il n'y a pas de raison de s'arrêter.
4: Et vous pourrez donc voir chanter Julien Clerc à Auxerre Expo le mercredi 11 novembre prochain à 20h. Les places vont de 39 à 59 euros. Et on va retrouver le chanteur tout à l'heure dans l'info d'ici à 6h30. Enfin, vous étiez plus de 9000 coureurs et marcheurs au départ des 6 km des Foulées Roses hier à Auxerre. Les inscriptions aux foulées et aux balades en moto ont permis de récolter un peu plus de 58 000 euros pour la Ligue contre le cancer. Quel temps aujourd'hui, Julien? Faisait un petit peu frais ce matin, dans les 7-8 degrés.
3: Effectivement, c'est à peu près ça. Sous un ciel plutôt clair pour commencer la journée, très peu de nuages ce matin. Sous des températures fraîches, c'est effectivement ce que j'ai relevé aussi, mais tout de même supportable. On relève entre 4 et 9 degrés, pour être tout à fait exact. Ce matin, dans notre département, comptait entre 10 et 12 à la mi-journée. Même tendance attendue cet après-midi, avec peut-être un petit peu plus de nuages. Ils n'empêcheront pas le soleil de briller. Heureusement, il le fera toute la journée. Prévoyez 10 19 degrés cet après-midi si vous êtes épuisé. 20 à Avallon et dans le Tonnerrois, 21 degrés entre Auxerre, Joigny et Sens.
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3: Vous faites de la musique, Damien, ou pas?
4: Non.
3: Non, moi non plus. J'aimerais beaucoup, je sais pas, du piano, ouais, de la guitare. Il fait tous ses instruments, Calogero. Et en plus, il nous l'a chanté. Comme ouais, quoi, la boucle est bouclée. Je joue de la musique. Calogero, à 6h08.

0: joue de la musique ce lundi matin avec Calogero. Vous vous réveillez avec Ici Auxerre, il est 6h11.
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0: Actu local, musique et bonne humeur, voilà ce qu'on aime vous partager chaque matin ici. On commence la semaine tous ensemble avec toute l'équipe ici matin qui s'est levée tôt pour vous réveiller, vous accompagner aujourd'hui. Bonjour à Vincent qui est avec nous au son et Séverine qui accueille tous vos appels ce matin au standard ici au CERF. Vous restez bien sûr avec nous dans moins de 10 minutes. On part comme chaque jour ensemble à la rencontre des gens d'ici, à la découverte aussi de tout un parcours, tout un changement de vie. Ce matin avec vous, Carole Clémence. Bonjour Carole.
4: Bonjour Julien.
0: Aujourd'hui, on vous suit et on découvre un parcours professionnel qui prend tout son sens.
4: Oui Julien, Jean-Paul Carquin avait un bon poste à Paris dans le marketing web. Il a tout arrêté, il est parti dans Lyon pour travailler dans le patrimoine, sa passion. Et vous verrez qu'il va bien dans deux minutes.
0: A tout de suite Carole. Et puis chaque jour ici fait son marché avec vous à la rencontre aussi des commerçants, des clients, à la recherche de tous les produits qui nous donnent faim déjà juste après 6h. On retrouve Ludovic Chap dans quelques secondes. Il a pris pour nous ce matin la direction des allées du marché de Sens. A tout de suite.
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0: On commence la semaine ensemble sur les marchés de notre département. Ici, chaque jour fait son marché avec vous. On est sur celui de Sens aujourd'hui avec Ludovic Chap qui a fait la connaissance d'une maraîchère qui aime bien faire pousser des légumes que les autres n'ont pas.
8: Patricia Benoît, elle est maraîchère à Dimont. Patricia, vous êtes sur le marché de Sens le vendredi. La patate douce violette, moi j'en vois pas tous les jours des trucs comme ça.
9: Non, et à manger en purée, c'est excellent. Donc vous la faites cuire dans du lait et après vous l'écrasez.
8: On la fait cuire dans du lait.
9: Dans du lait, c'est plus moelleux.
8: D'accord.
9: Et vous l'écrasez et vous rajoutez un bon morceau de beurre demi-sel.
8: On n'hésite pas avec le beurre.
9: On n'hésite pas. Et voilà. Et vous servez ça avec une viande, n'importe quelle viande. C'est délicieux. Ça a une superbe couleur violette.
8: Ah d'accord. Donc on n'appelle pas ça une purée, on appelle ça un écrasé de patates douces.
9: Voilà, c'est ça, oui.
8: Très bien. Bah c'est une belle réussite. Ça a bien poussé cette année ?
9: C'est moyen. Tout est moyen en récolte cette année. Hein.
8: Là, malheureusement, avec la chaleur, la sécheresse.
9: Voilà, c'est ça. Le manque d'eau, c'est incroyable cette année.
8: Qu'est-ce que vous avez juste à côté, là ?
9: Ça, c'est du radis bloumite.
8: C'est quoi, ça ?
9: Le radis bloumite, vous le mangez cru ou cuit. Ça peut remplacer le navet.
8: Alors, là, les auditeurs n'ont pas l'image, mais ça ressemble plus à un navet qu'un radis. Hein.
9: Voilà, ça ressemble à un gros navet. Et à l'intérieur, il est strié, violet. Et vous le mangez soit râpé ou cuit à la place du navet, c'est très fin.
8: D'accord, ok, bah, je ne connaissais pas du tout. Et ça, c'est la même chose en rouge.
9: C'est le cousin du radis noir.
8: Ah d'accord, mais il est rouge.
9: Mais il est rouge, il pique un peu, mais il n'est pas filandreux.
8: Alors c'est pareil, il est énorme, hein. Ça fait au moins 15-20 cm de long. Hein.
9: Voilà, c'est ça, ouais, c'est ça, c'est des gros radis.
8: Alors, vous aimez faire des légumes que les autres n'ont pas ?
9: Bah, bien sûr, il faut chercher ce que les autres ne font pas.
8: Et ça, vous les cuisinez comment, cela ?
9: Alors ça, vous le mangez soit cru, pareil, comme un radis noir, ou coupé en lamelles à la poêle, avec une persillade. Et ça ressort la finesse.
8: D'accord. Tiens, il y a une dame qui veut payer, là. Faut aller la voir, allez-y. Ah, bonjour, madame.
10: Bonjour.
8: Qu'est-ce que vous avez pris de bon ?
10: Des carottes.
8: Oui, c'est bien, ça.
10: Oui, c'est bien. Hein.
8: Vous allez les faire comment ? Vous savez déjà ?
10: Ah oui, je sais comment je vais les faire. Ouais.
8: Alors, je suis à la recherche de petites recettes de cuisine.
10: Alors, j'ai trouvé une recette où je vais mélanger du chou que j'ai frit, des carottes, des œufs, de la courgette, de la farine. On mixe tout, on fait un petit boudin, on frit ça et on s'assèque de la salade.
8: Ah d'accord, mais ça paraît super simple comme ça. Mais...
10: Ça m'a semblé aussi très simple. Non, mais j'ai déjà fait et c'est délicieux.
8: Vous êtes régalé ?
10: Ouais.
8: Votre prénom ?
10: Catherine.
8: Merci Catherine.
10: Je vous en prie.
0: On est sur le marché de Sens ce lundi matin avec Ludovic Chap. Ici fait chaque jour son marché avec vous. Une chronique à retrouver dès maintenant en podcast. Vous allez sur notre site ici.fr et notre application ici. main sur le cœur pour commencer la semaine avec Mel Brooks. Toutes vos chansons préférées sont ici et nous accompagnent. On est avec vous ici jusqu'à 9h. It's good to be the king, 6h16.

0: de Béliquet.
1: C'était Mel Brooks, 6h20.
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1: Rencontre chaque matin avec les gens d'ici, tout un parcours et un changement de vie à l'honneur. On va voir pour commencer la semaine ce lundi que quand on ne trouve plus de sens à notre métier, il faut parfois passer par la case reconversion, réorientation. Une case que Jean-Paul Carquin a visitée, Carole Clémence.
3: Jean-Paul Carquin, directeur de l'Office de tourisme de Clamecy et président bénévole de l'association Cora Patrimoine, est aujourd'hui heureux de son sort. Il travaille sur sa passion. Pourtant, il est resté à Paris pendant plus de 50 ans dans le marketing, sous pression, mais avec un très bon salaire. Pourquoi et comment avoir bifurqué vers cette nouvelle vie, Jean-Paul ?
4: Vous travaillez à Paris dans le domaine du marketing, vous allez dans une tour que vous connaissez pas, voir des gens que vous connaissez pas, qui vous racontent un business que vous ne connaissez pas. Je sais pas, je dis n'importe quoi, j'ai inventé un nouveau yaourt au caillou, comment je fais pour le vendre ? Vous trouvez ça complètement stupide, mais il faut quand même lui expliquer comment il doit faire.
5: Ça n'a pas de sens. Ça n'a aucun sens. Je préfère avoir ici une association d'une petite ou d'une grosse commune qui me dit « j'ai envie de faire des choses, venez, on discute ensemble du meilleur moyen d'arriver à le promouvoir, à faire en sorte que les gens s'y intéressent. » Et voilà quoi, et je trouve que c'est beaucoup plus valeureux.
3: Jean-Paul, pourquoi avoir quitté ce milieu, cette profession, et être passé à autre chose, complètement autre chose ?
5: Il y a un moment peut-être que je ne serais pas situé où j'ai pas eu cet enthousiasme, où je me suis retrouvé face à quelqu'un en lui disant « Non mais là, l'été yaourt au caillou, mais ça va pas être possible, c'est juste, j'ai pas envie de parler avec toi de ça. » Et quand vous êtes payé pour ça, vous le faites.
3: Vous êtes passé du marketing au patrimoine. Pourquoi le patrimoine, Jean-Paul ?
5: Alors, je vais essayer d'être très court. D'abord, ça m'a toujours intéressé l'histoire depuis que je suis tout petit. Et ça m'a suivi. J'ai entamé des études d'histoire. Ensuite, je les ai lâchées pour faire autre chose. Et puis finalement, je suis revenu à la région. Et le premier travail que j'ai trouvé, c'était sur un site archéologique. J'étais comblé. C'était magnifique. C'était un vrai travail. C'est un travail salarié. J'ai appris à découvrir aussi le territoire, le patrimoine, là où je vivais, les gens autour, tout ça. Comment et pourquoi ? Au final, c'est de la recherche. C'est comme vous, en tant que journaliste, vous cherchez des réponses. Moi, c'est la même chose. Quand j'étais dans le marketing, finalement, je cherchais des réponses. Alors, parfois, c'était à travers des analyses, des statistiques ou des interviews. On se disait, mais bon sang, où est-ce que ça coince, parce que ça ne marche pas ? Et bah là, c'est un peu pareil. Si on se dit, mais bon sang, là, je m'occupe de Cora Patrimoine, par exemple, comme association. Il y a un camp militaire romain en pleine forêt, au milieu de nulle part dans Lyon. Pourquoi, comment, par qui, etc. On cherche.
3: Le directeur de l'Office de tourisme de Clamecy et président bénévole de l'association Cora Patrimoine, Jean-Paul Carquin, qui est revenu à son premier amour, le patrimoine. Le champ de Cora se visite librement au cœur de la vallée de la Cure, près de Saint-Maury.
1: Rencontre ce matin avec les gens d'ici, à vos côtés, Carole Clémence, en rendez-vous à retrouver dès maintenant. 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Il est le parrain de la nouvelle saison de la Star Academy qui a démarré ce samedi, c'était ce week-end. Vianney revient avec son tout dernier titre, ça s'appelle D'or et d'étang. Vous commencez la semaine avec Ici au Cerf, vous avez bien raison. Il est 6h23.

0: détend, c'est bien, et vous restez avec nous dans un instant, c'est notre horoscope, à tout de suite.
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0: Il est 6h27, c'est l'heure de retrouver notre horoscope. Horoscope qui va nous emmener ce matin avec vous, Catherine Viguier, à la découverte des scorpions, qui aujourd'hui doivent prendre leur temps, Catherine.
4: Oui, en matière de séduction et de communication.
5: Bélier, vous devez faire preuve de patience côté finance, mais tout se met en place.
6: Taureau, jusqu'à la fin de l'année, vous faites le point avec vous et un ou une autre.
7: Gémeaux, vous aurez intérêt à prendre du temps pour vous afin de ne pas somatiser.
8: Cancer, une période dédiée à l'image que vous avez de vous, renforcée positivement ou pas par votre bien-aimé.
9: Lion, tout se met en place dans votre maisonnée, mais il faut vous armer de patience.
10: Vierge, de toute évidence, grâce à la culture, au voyage, vous progressez dans votre vie.
11: Balance, et si vous accordiez davantage d'intérêt et de temps à votre vie intérieure.
12: Scorpion, côté sentiment, vous ne trouvez pas toujours les mots justes ou vous êtes mal compris.
13: Mais bon, c'est passager.
14: Sagittaire, et si vous vous retrouviez avec vous-même, avec pour but être votre meilleur ami.
15: Capricorne, si l'un de vos projets tarde à voir le jour, pas d'affolement, ce n'est que passager.
16: Verseau, il est question d'une place au soleil et en préparant le terrain, vous pourriez l'obtenir.
17: Poisson, douce journée, dépaysante à souhait, vous vous sentirez bien.
18: Et pour nous tous, on choisit la grâce.
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0: 6h29, très heureux de commencer la semaine avec vous. Actu locale, musique et bonne humeur. Bonjour à vous tous qui nous rejoignez pour commencer la semaine en direct ici à la télévision. Bonjour Damien Robin.
20: Bonjour Julien Rullier, ça va bien?
0: Très bien, et vous?
20: Ça va.
0: Bon, pas trop frais ce matin?
20: Bah, un petit peu quand même.
0: Ouais. Et Lucien Denis, il a frais ou pas,
21: hein? Oui, alors je me suis frais ce matin, mais ça va. Lucien. Bonjour Julien, bonjour Damien. Bonjour.
0: On vous retrouve dans quelques instants, Lucien, pour la chronique de la GIA. Mais ce matin, on voulait souhaiter un bon anniversaire à Clémentine Salarié. C'est la réactrice comédienne engagée depuis longtemps dans des causes très très importantes. Et on se souvient notamment de ce geste qu'on voulait vous repartager ce matin, ce geste électrochoc. Écoutez, c'était en 1994.
22: Après tout, on est là pour s'unir, les séropositifs, les pas séropositifs, les homosexuels, les pas homosexuels. Et j'ai envie de faire un truc con, mais j'ai envie d'embrasser le monsieur qui est derrière moi sur la bouche. Voilà.
0: Clémentine Salarié qui fête ce matin ses 69 ans. Toute l'info dans notre région, Damien.
20: La JOCR qui rechute en déplacement à Rennes hier. Défaite sévère sur le score de 4-1. Les Auxerrois qui peuvent nourrir des regrets après une belle première mi-temps et un score d'un but partout. Le défenseur de l'AGIA, Clément Akpa. Clément Akpa qu'on entendra donc un petit peu plus tard.
23: C'est en termes de match, on ne dit jamais qu'à la fin on va prendre 4 buts. On avait bien commencé. Quand on est rentré à la mi-temps, on s'est dit qu'il y a moyen de faire quelque chose ici. Mais au final, après en deuxième période, on s'est effondré, quoi.
20: Simplifier l'accès aux soins et désengorger les cabinets médicaux, notamment dans Lyon. C'est l'objectif de la proposition faite par les principaux syndicats de pharmaciens. Ils demandent à l'agence du médicament de délister 33 molécules. Concrètement, vous pourrez bientôt acheter ces médicaments pour des douleurs articulaires ou des nausées sans passer par votre médecin. Dans un mois, le mercredi 11 novembre, la tournée de Julien Clerc passera par Auxerre Expo. Le chanteur a vécu dans Lyon et dans les années 70, nous l'entendrons juste après le 90 secondes de Valentine Letesse.
1: Le frigo vide, rien dans les placards. Vous êtes 7 millions en France à manquer de nourriture. Un quart des 18-24 ans saute des repas faute d'argent. C'est le rapport présenté ce matin par Action contre la faim. Forcément, cette question intéresse. Combien de tickets resto pourrez-vous donner à la caisse? Les députés en débattent aujourd'hui à l'Assemblée. La proposition de loi vise à autoriser une fois pour toutes ce moyen de paiement en supermarché, mais pour 10 euros maximum, réclament certains députés contre 25 euros actuellement. Blocus ou cours de maths? Une nouvelle semaine de mobilisation commence pour les lycéens. Et à une semaine des vacances de la Toussaint, les syndicats ont l'intention de frapper fort avec ce nouvel appel à la mobilisation dans toute la France demain. Une victoire nette pour Raphaël Glucksmann, officiellement candidat de la gauche à la présidentielle depuis hier soir, puisqu'il a largement remporté la primaire dès le premier tour avec 66% des voix. Le leader de Place Publique enfariné après sa fête de victoire. Les images tournent sur les réseaux sociaux. Divisé par deux, le déficit de la sécurité sociale, actuellement chiffré à 21,8 milliards d'euros. Les débats s'annoncent déjà électriques. Premier examen du projet de loi du gouvernement aujourd'hui en commission. Les débats s'annoncent également électriques à l'Assemblée. Et puis une bouffée d'air pour Marseille, vainqueur hier soir de son match à 3 pour conclure la 6e journée de Ligue 1 de foot. L'OM met fin à une série de 5 défaites consécutives.
20: Dans un mois, le mercredi 11 novembre, la tournée de Julien Clerc passera par Auxerre Expo. À 79 ans, le chanteur a débuté sa nouvelle tournée Une vie au début de l'année. Il la terminera l'an prochain à l'automne. Un passage par Lyon où il a vécu durant les années 70, une époque qui a marqué profondément sa vie, une vie d'artiste qui raconte aussi sur scène durant ce spectacle, nous a confié Julien Clerc.
2: Je crois que les gens adorent ce spectacle, peut-être parce que je parle plus que d'habitude, je me confie plus, comme ça s'appelle Une vie. Donc j'ai écrit des passages parlés qui font vraiment partie du spectacle entre les chansons. Et puis j'ai mis que des chansons très très très très connues, si vous voulez. C'est vraiment les chansons importantes de ma vie. Si vous voulez chanter, c'est, pour moi c'est plus une façon de vivre qu'un métier. Je crois que ça se ressent beaucoup dans ce spectacle. Moi je suis d'une génération de gens qui ont été dressés à la scène, j'ai envie de dire. C'est une époque où voilà, on chantait, on faisait de la scène, quoi. Je pense que tant que j'aurai l'énergie et l'envie comme ça, et tout est une question d'énergie dans la vie, je trouve, évidemment que je continuerai à chanter. Ouais.
3: Et alors, vous chantez à 79 ans vos chansons dans leur tonalité d'origine. Est-ce que ça vous demande une préparation particulière ou finalement...
2: Non, c'est un travail de tous les jours. Mais quand on le fait, je force jamais. Mais c'est parce que j'ai décidé depuis au moins 5 ans de chanter tous les jours. Si vous chantez tous les jours, la machine se rouille pas, si vous voulez. Donc je pense que je chante plus facilement aujourd'hui, je sais pas, que certaines fois quand j'avais 50 ans. Parce que je travaille ma voix tous les jours. Et donc des fois tout seul, avec des exercices que m'a donné mon prof de chant, ou des fois avec lui. Mais avec lui, par FaceTime, hein, on se voit rarement. Enfin, on ne se voit qu'à par écran interposé. Mais on se voit souvent, puisqu'on travaille souvent. C'est vrai que je me suis composé des trucs, souvent des trucs qui sont pas évidents à chanter. Le couplet commence à la cave et puis il finit au grenier. Mais, mais franchement, si on travaille tous les jours, c'est pas un problème.
20: Julien Clerc, interrogé par Renaud Candelier, que vous pourrez donc voir chanter à Auxerre Expo le mercredi 11 novembre à 20h. Les places vont de 39 à 59 euros. Julien Rullier, le temps d'aujourd'hui, il faisait frais ce matin, ça s'arrange un petit peu dans la journée?
4: Oui, le soleil va nous accompagner, donc il va nous réchauffer de ses rayons et de sa présence aujourd'hui, ciel clair pour commencer la journée. Très peu de nuages en ce lundi matin, sous des températures fraîches, mais tout de même supportables, agréables, même entre 4 et 9 degrés, relevés par exemple au réveil, comptez entre 10 et 12 pour la mi-journée. Même tendance attendue donc cet après-midi, avec peut-être un petit peu plus de nuages qui n'empêcheront tout de même pas le soleil de briller, il le fera jusqu'à la fin de cette journée. Prévoyez 19 degrés si vous êtes épuisé. 20 à Avallon et Tonnerre 21 entre Auxerre, Joigny et Sens.
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4: Retour ce lundi matin en 1987 avec un grand classique offert par Suzanne Vega pour commencer la semaine, 6h35. El Luca, bon réveil.

0: Kia et Suzanne Vega pour commencer la semaine ensemble, 6h39.
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0: Très heureux de commencer la semaine avec vous, ce lundi matin, actu local, musique et bonne humeur. On se réveille tous ensemble ici, on le fait jusqu'à 9h. On aime parler chaque matin ensemble de nos animaux de compagnie, on va le faire comme chaque jour ensemble, parce qu'on en entend de plus en plus souvent parler. Est-ce que ça vaut le coup de souscrire à une offre d'assurance santé pour nos animaux de compagnie, l'équivalent de nos mutuelles santé à nous? On va poser la question à notre vétérinaire, le docteur Pierre Fabin. On nous rejoint tout à l'heure, c'est juste avant 6h45. La chronique de l'AG avec vous, Lucien Denis. Bonjour Lucien.
4: Bonjour Julien.
0: Bon, énorme hein, déception pour commencer la semaine. C'est un peu le sentiment ressenti après la nouvelle défaite subie par l'AG hier après-midi, battue par Rennes 4-1. Une contre-performance qui sème à nouveau le trouble, malgré un contenu de match plutôt intéressant.
4: Et une équipe qu'on a du mal à cerner, Julien. Elle cultive un peu cette controverse de pouvoir réussir de très bonnes prestations et puis d'être complètement à la ramasse après, effectivement, une première mi-temps qui avait été bien enlevée. Mais elle sème quand même le trouble parce que la deuxième a été beaucoup moins bonne que la première. La première avait permis à Carmen Archer de marquer son quatrième but et d'égaliser après l'ouverture du score des Rennais. Et puis, il y a eu ce deuxième but. Il a fallu courir après l'égalisation. Et malheureusement, eh bien, cette fin de match a été catastrophique puisque, on le sait, hein, une fin de match, ça termine quand l'arbitre a sifflé. Pas avant. Et là, elle a oublié ça. L'équipe de la Géosserre, elle a pris deux buts dans les arrêts de jeu et une lourde défaite. C'est vrai, une défaite qui nous laisse un petit peu, effectivement, dans une énorme déception.
0: Bon, beaucoup de points techniques très insuffisants vont être à analyser pour Will Steele et son staff. Une attaque qui marque puis qui gâche de nombreuses occasions en longtemps et une défense stable qui vole en éclats en quelques minutes. Il va falloir vite comprendre ce qu'il a bien pu se passer.
4: Oui, ça, on a un petit peu de mal quand même à voir cette équipe réaliser des très très bonnes prestations, laisser beaucoup d'espoir. On se dit, tiens, elle a des possibilités, peut-être qu'elle va réussir le résultat à Rennes. Et puis après, il y a effectivement ces occasions où une attaque arrive à marquer par Archer, mais à des occasions incroyables. On fait preuve un petit peu de l'altruisme, des mauvais choix, des frappes à côté et puis une défense qui, jusque là était quand même une défense qui tenait la route et puis qui a véritablement explosé en vol pendant les arrêts de jeu. Donc voilà, il y a tout à revoir du côté du staff et bien sûr des joueurs. Il va falloir analyser cette contre-performance pour aller au Havre, parce que là aussi c'est un match qui va être compliqué, il va falloir pouvoir le gérer.
0: On a connu une réaction salutaire à domicile lors des deux dernières rencontres, mais une nouvelle désillusion donc sur terrain adverse. 12 buts encaissés en 3 matchs à l'extérieur, des remplacements qui n'apportent rien et qui expliquent en partie l'incapacité d'inverser le résultat.
4: Oui, c'est encore une fois un point qui a été pointé du doigt par beaucoup de supporters. On a eu du mal à finir cette rencontre et puis il y a surtout cette profondeur de banc qui est quand même très compliquée. On a vu les changements effectués par Will Steele qui n'ont absolument rien donné. Il a fait rentrer deux jeunes, Kouda et Le Gros, 18 et 19 ans, qui sont effectivement des jeunes qui ont encore qui manquent de maturité. Mais il y a surtout la rentrée de Rémi Labolascari qui a été mais alors inexistant, contrairement à ce qu'a fait Franck Hez. Il a fait rentrer Dia, Boulaye Dia, l'attaquant, qui a marqué deux buts dans les arrêts de jeu, 92 et 94e. C'est ce qui fait la différence. Il faut absolument, lorsque les joueurs rentrent et qu'ils sont remplacés, pouvoir effectivement apporter quelque chose. Ça n'a pas été le cas hier après-midi. Ça met encore une fois en évidence cette incapacité à inverser le résultat. C'est vraiment dommage.
0: Merci beaucoup Lucien Denis pour votre analyse. La chronique de l'AG à retrouver dès maintenant sur notre site ici.fr et sur nos réseaux sociaux.
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Les joies, les galères de la vie, les histoires d'amitié nourrissent les textes de français moyen. La nostalgie aussi. Il se souvient par exemple des matchs de rugby de son père qui l'accompagnait quand il était enfant avec cette chanson. Troisième ligne.

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3: Il est 6h45. Face à l'augmentation des frais vétérinaires, l'assurance santé animale devient de plus en plus populaire. Mais est-ce que c'est un vrai filet de sécurité ou plutôt un gadget hors de prix? Docteur Pierre Fabin, vous êtes notre vétérinaire. Est-ce qu'il faut franchir le pas ou pas?
4: Alors pour moi, c'est devenu une vraie nécessité médicale pour éviter de se retrouver au pied du mur financièrement. La médecine vétérinaire a fait des bonds de géant ces dernières années. Aujourd'hui, on fait des scanners, des IRM, des chirurgies orthopédiques complexes. Résultat, soigner une patte cassée peut vite coûter 1500 euros. Une grosse chirurgie de l'estomac suite à l'ingestion d'un jouet dépasse souvent le millier d'euros. Sans assurance, on a beaucoup de familles qui sont obligées de se poser la question de l'euthanasie de leur animal par manque de moyens, ce qui est un drame absolu. L'assurance santé fonctionne comme notre mutuelle pour humains. Vous payez une cotisation, on vous rembourse une grande partie des frais imprévus liés aux maladies lourdes ou aux accidents.
3: Bon, on trouve des dizaines d'offres sur Internet avec des prix qui vont du simple au triple. Sur quels critères concrets est-ce qu'on doit choisir le bon contrat ?
4: Et bien justement, le prix mensuel ne doit absolument jamais être votre seul critère. Une assurance à 10 euros par mois ne vous couvrira qu'en cas d'accident de la route, mais pas si votre chien déclare un diabète chronique. Donc le premier point vital à vérifier, c'est le plafond annuel de remboursement. S'il est bloqué à 500 euros par an, c'est inutile. Utile en cas de grosse chirurgie. Optez pour un plafond d'au moins 1500 à 2000 euros. Et ensuite, lisez scrupuleusement les petites lignes sur le délai de carence. C'est la période après la signature où vous payez, mais vous n'êtes pas encore couvert. Ça peut aller de 48 heures pour un accident jusqu'à 6 mois pour une maladie. Et enfin, vous regardez le système de franchise, la petite somme qui reste à votre charge à chaque visite.
3: Bon, est-ce qu'il y a un âge limite? Ça, c'est important pour souscrire ce type de contrat. Est-ce que je peux simplement attendre que mon chien vieillisse et quelques problèmes de santé pour l'assurer?
4: Alors surtout pas, c'est la

ce matin. Vos conseils de veto, ils sont à retrouver dès maintenant. 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Retour en 1985, ce lundi matin, avec un titre cultissime offert ce matin par Michel Berger. Il n'y a pas de honte. Bon réveil.

0: Il n'y a pas de honte avec Michel Berger pour commencer la semaine ici à 6h50. Il n'y a pas de soleil encore, me direz-vous. Attendons qu'il se lève dans les prochaines minutes. En revanche, il n'y a pas beaucoup de nuages non plus. Et ça, on s'en réjouit ce lundi matin. C'est ce que vous semblez nous partager sur nos réseaux sociaux. On fait un point sur l'état du ciel ici, chez nous, en allant directement sonner chez Monique. Bonjour Monique.
1: Bonjour Julien.
0: Comment allez-vous ce matin ?
1: Très bien, je vous remercie.
0: En forme, ma chemise sur Yonne. Dites-moi, qu'est-ce que vous faites de beau à 6h51 là ?
1: Mais écoutez, je viens de finir mon petit déjeuner, donc voilà, après, il y a le travail à la maison.
0: Ben oui, il y a toujours de quoi s'occuper, hein, vous me direz, quand on commence la semaine. Est-ce que le ciel est dégagé chez vous à Chemilly-sur-Yonne ?
1: Il est pas mal dégagé quand même, parce que j'ai vu quelques étoiles.
0: Ah oui, bon, faut profiter des étoiles avant que le soleil se lève. Les températures sont fraîches ou pas ?
1: Oui, 5 degrés.
0: Oui, ça fait du bien, vous me direz, on est au mois d'octobre.
1: On est très bien.
0: Bon, voilà. Cet après-midi, il ne fera pas très très froid non plus. Qu'est-ce que vous allez faire ?
1: On a pas mal de rendez-vous aujourd'hui.
0: Donc vous serez sur la route, vous allez bouger en vadrouille, hein ?
1: Voilà, c'est ça.
0: Eh bien écoutez, je souhaite une très très belle journée, Monique, en vadrouille, ce lundi pour commencer la semaine. Et puis je vous dis à bientôt.
1: Oui, merci, bonne journée.
0: À
1: et je salue tous les amis météo.
0: Merci beaucoup, Monique, à bientôt.
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0: La semaine commence très certainement sur la route. On voulait vous prévenir avec quelques jours d'avance. Attention, soyez prudents à partir de mercredi soir. Sachez que la route départementale 606 sera interdite à la circulation entre Auxerre et Avallon en raison de travaux à hauteur de la commune de Cravant. D'importants travaux qui sont à venir sur le pont qui enjambe le canal du Nivernais. Ils engendrent la fermeture de l'axe à la circulation jusqu'au mois de mars prochain. Des déviations seront mises en place pour vous permettre de rejoindre au

0: Auxerre dans un sens, Avallon dans l'autre. Des aviations qui vous demanderont d'emprunter la route départementale 944 plutôt que la départementale 606 en travaux. La D944 qui passe par Nitry, Saint-Cyr-les-Colons et Saint-Brieuc-Vineux. La D606 en dehors de la zone de travaux sera ouverte à la circulation des riverains et des riverains uniquement. Prudence donc à partir de ce mercredi. Rappel, fermeture de la route départementale 606 entre Auxerre et Avallon en raison de travaux à hauteur de la commune de Cravant. Il faudra vous reporter sur la route départementale 944 pour rejoindre ces deux communes. Vous connaissez à coup sûr une Léa, notamment une Léa chantée par Louise Attaque. En ce lundi, il est 6h53.
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1: Léa et Louise attaquent. Nous sommes le lundi 12 octobre, 6h56. Vous restez avec nous, on a besoin de rire, ça tombe bien. Fred Ballard n'est jamais loin. On la retrouve dans moins de 2 minutes, à tout de suite.
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1: Oui, l'actu local, l'actu près de chez vous, ce sera dans moins de 2 minutes. Le journal à 7h aux côtés de Damien Robin. Juste avant, on va se plonger sur les progrès hallucinants qu'a fait l'humanité en plusieurs siècles. Médecine, transport et communication. Quoique dans l'humour en tube, Fred Ballard a remarqué ce matin, certains outils de communication n'étaient pas encore totalement aboutis. Notamment si vous êtes très très attentif dans les transports.
10: Si votre téléphone ne capte pas, ça ne capte pas dans le train, non plus, hein. Arrêtez de dire c'est du wifi, t'as vu, il y a le wifi, non. Mais les gens sont là, mais il y a le wifi maintenant.
11: Oui, non, clairement, hein, à part Jean Castex, personne ne compte sur le wifi de la SNCF pour garder un contact avec le monde extérieur. En tout cas, Arnaud Samer a testé pour nous et son retour d'expérience n'est pas hyper positif.
10: Ce n'est pas du wifi dans les trains, hein. Le wifi c'est un câble relié à un point A, un débit puissant et stable à un point B, voilà, avec une connexion permanente, hein. Dans les trains, ce n'est pas du wifi, hein. Il n'y a pas de câble, hein, au cul des trains, hein. C'est pas vrai, hein. Donc arrêtez de dire il y a du wifi dans les trains, c'est pas vrai.
11: Voilà, bah c'est tout le problème du progrès, hein. C'est un mot qui ne supporte pas la médiocrité. Soit il y a un net progrès, soit il faut le passer sous silence. Le petit progrès, c'est même pas la peine d'y penser. C'est un peu comme certaines nouvelles professions dont l'utilité en entreprise n'est pas hyper évidente.
12: Les happiness managers, c'est les gens qui gèrent le bonheur, tout ce qui est bonheur. Tu fais quoi dans la vie? Je gère le bonheur, ok. T'es dealer? Non, je suis happiness manager. C'est les gens qui viennent te voir quand t'es en train de bosser, ils viennent te voir, ils te disent « T'es heureux là ?» Non, ok. Tu viens de Dragibus?
11: C'est vrai que les bons trônent désormais dans les bureaux de nos managers. Est-ce un réel progrès pour la gestion des ressources humaines? L'avenir nous le dira. Ce qui est sûr, c'est que c'est un réel progrès pour le chiffre d'affaires des dentistes. Et pour les vannes d'Arun.
1: On rit à volonté grâce à vous, Fred Ballard. L'humour en tube à retrouver sur notre site et notre application ici.
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1: Nous sommes le lundi 12 octobre, vous écoutez Ici Auxerre, bon réveil, il est 7h.
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1: Toute l'actu locale dans le journal avec vous, Damien Robin. On commence avec la JOCR qui a pris une claque hier sur la pelouse de Rennes.
13: Bah oui, on peut dire ça, hein, une lourde défaite, 4 buts à 1 à l'occasion de la 6e journée de Ligue 1. Pourtant, la première mi-temps avait laissé entrevoir de belles possibilités. L'anglais Cameron Archer, encore lui, a égalisé à la 25e minute après l'ouverture du score d'Esteban Le Poll. La JA s'est ensuite procuré d'autres occasions. Mais après la pause, le scénario a changé. L'équipe de Will Steel a même totalement craqué dans les toutes dernières minutes, en encaissant 2 buts coup sur coup dans le temps additionnel. Un revers donc difficile à encaisser pour le défenseur auxerrois Clément Agba.
14: Quand on fait cet entame de match, on ne dit jamais qu'à la fin on va prendre 4 buts. On avait bien commencé, certes on s'est fait mener au score, mais on a su revenir. Quand on est rentré à la mi-temps, on s'est dit qu'il y a moyen de faire quelque chose ici. Mais au final, après en deuxième période, on s'est effondré, quoi. il y avait beaucoup plus de déchets, beaucoup plus de pertes de balles. Et je pense que c'est ça aussi, quand on joue à l'extérieur, forcément, il y a le public qui pousse. Et toutes ces choses-là, je pense que ça les a aidés à redonner du peps. Et nous, c'est vrai que quand on prend l'eau comme ça, c'est compliqué après de se remettre dedans. Et c'est un rappel, c'est pas parce qu'on a gagné nos deux matchs d'avant qu'il faut se dire, ouais, c'est bon, on a réussi, non. On a 6 points, et 6 points, c'est pas moi qui vous voulais apprendre, ça suffit pas pour se maintenir. Donc oui, il vaut mieux qu'on prenne une claque maintenant et que voilà, on va remettre le bleu de travail la semaine prochaine et montrer qu'on est capable de montrer un meilleur visage, notamment à l'extérieur.
13: La GIA qui retombe donc à la 16e place du classement de Ligue 1, celle de barragiste avant un déplacement justement donc à l'extérieur au Havre, le dernier. Ce sera dimanche prochain, le débrief de ce Rennes-Auxerre en longueur sera retrouvé dès 18h ce soir avec le podcast de 100% AGIA, toujours en football, logique respectée en Coupe de France. Le Stade Auxerrois, dernier représentant des clubs amateurs de Lyon, a été éliminé 5-0 par le club de Côte d'Or de Selonger. Il y avait 3 divisions de différence entre les deux équipes. Et puis pas d'exploit non plus hein, en rugby pour le RCA qui accueillait Tours, actuel leader de Fédéral 1. Les Auxerrois s'inclinent 43-35. Ils sont 10e du classement. Le RCA qui se déplacera à Nuit-Saint-Georges dimanche prochain.
1: Une menuiserie a pris feu hier à Villeneuve-la-Guyard.
13: Le bâtiment de 200 mètres carrés entièrement brûlé. Il ne reste que la structure métallique qui est déformée. Une vingtaine de pompiers est intervenue pendant plus de 7 heures pour venir à bout des flammes. Le patron de la menuiserie et son employé, c'est évident, se retrouve au chômage technique. Une maison dont les propriétaires sont en vacances, cambriolée à Auxerre, rue des Fauvettes. Selon la police, toutes les pièces ont été fouillées et un coffre-fort a été forcé contenant des bijoux et de l'argent. Le montant du préjudice reste à déterminer.
1: Selon une étude de l'INSEE, le risque d'illettrisme est particulièrement fort dans Lyon.
13: Ici, si en moyenne, en France, l'illettrisme touche 11% des 18-64 ans qui ont du mal donc à lire, écrire ou calculer. En Bourgogne-Franche-Comté, le chiffre est plus élevé, notamment dans le nord et l'ouest de la région, selon l'INSEE. Sur la carte, Lyon est presque totalement en rouge, c'est-à-dire fortement, voire très fortement, exposé au risque d'illettrisme. Suzanne Marion, qu'est-ce qui explique qu'on soit plus exposé ici qu'ailleurs ?
0: Dans les zones où le risque est fort, les facteurs qui peuvent engendrer l'illettrisme y sont plus élevés que dans la moyenne régionale. Par exemple, il y a plus d'adultes peu ou pas diplômés, plus de jeunes inactifs ou au chômage, une plus grande proportion de la population qui vit sous le seuil de pauvreté, mais aussi une part plus importante de l'emploi industriel, des activités qui donnent peu d'occasions de lire ou d'écrire, ce qui peut engendrer une érosion de ses compétences avec le temps. Dans l'Auxerrois, la situation est plus inégalitaire, avec une population en moyenne plus diplômée, mais avec des zones de précarité, notamment dans les quartiers prioritaires de la ville, qui concentrent le risque d'illettrisme. Des risques qui se confirment notamment lors des évaluations nationales en 6e, réalisées il y a 2 ans. Dans les territoires où la population est très fortement exposée à ce risque, 18% des collèges présentent une forte proportion d'élèves en difficulté. C'est le double de la moyenne régionale.
13: Suzanne Marion, et puis le département de la Nièvre est aussi fortement touché par le risque d'illettrisme. Alors quelles sont les personnes les plus concernées? Pourquoi est-ce difficile à détecter? On va en reparler tout à l'heure avec Cyril Georges. Il est chargé de mission en Bourgogne-Franche-Comté de l'Agence nationale de lutte contre l'illettrisme. Il sera l'invité d'ici matin à 8h moins le quart. Plusieurs interpellations dans Lyon dans le cadre de l'enquête sur un double assassinat à Dijon et dans sa banlieue. C'était l'an dernier. Une douzaine de personnes ont été arrêtées la semaine dernière lors d'une opération menée dans 5 départements, dont Lyon. Elles sont suspectées d'avoir commis ou permis les 2 assassinats. C'est un déferlement inédit de violence, selon les forces de l'ordre, dans un contexte de rivalité entre 2 groupes criminels sur fond de trafic de stupéfiants.
1: Des médicaments accessibles plus rapidement, sans ordonnance.
13: Les principaux syndicats de pharmaciens proposent à l'agence de sécurité du médicament de délister 33 molécules, c'est-à-dire de pouvoir délivrer à leurs patients ces médicaments sans avoir à passer par leur médecin. Pour simplifier l'accès aux soins, Julien Vario est pharmacien à Ligny-le-Châtel et le président départemental de l'Union syndicale des pharmaciens d'officine.
2: On peut, quelque part, accélérer l'accès aux soins. Le patient, au lieu d'aller chez le médecin, d'avoir un rendez-vous chez le médecin, donc de prendre rendez-vous, ça peut déjà demander plusieurs heures, des fois plusieurs jours. Le fait de venir directement à la pharmacie, on pourra répondre à sa problématique tout de suite. Il faut savoir que la pharmacie, c'est le premier poste avancé de santé publique. Les patients rentrent dans une pharmacie sans prendre rendez-vous. Ils n'ont juste qu'à pousser la porte et ils auront en face d'eux un professionnel de santé diplômé, qu'il soit pharmacien ou préparateur, pour répondre à leurs demandes. Le fait de rendre ces médicaments accessibles sans passer par la case ordonnance, ça nous permet à nous, pharmaciens, de répondre à leurs problèmes de façon plus rapide. C'est dans ce sens-là que je dis on facilite l'accès aux soins.
13: Alors, on l'a compris pour le moment, il s'agit d'une simple proposition des pharmaciens. C'est à l'Agence nationale de sécurité du médicament de décider quels médicaments peuvent être délivrés sans ordonnance. L'an dernier, elle ne l'avait autorisé que pour un seul médicament. L'intelligence artificielle, ses atouts et ses limites, c'est le thème d'un atelier cet après-midi à la pépinière d'entreprise de l'Auxerrois. C'est dans le cadre des entretiens d'Auxerre. Alors pensez quand même à venir avec votre téléphone ou avec un ordinateur pour pouvoir passer à la pratique. C'est de 14h à 16h. Enfin, vous étiez plus de 9000 coureurs et marcheurs au départ des 6 km des Foulées Roses hier à Auxerre. Le record de l'an passé, près de 10 000, n'a donc pas été battu. Les inscriptions aux foulées et aux balades en moto ont permis quand même de récolter un peu plus de 58 000 euros pour la Ligue contre le cancer. Il est 7h07, je regardais quand même à la pendule, on ne sait jamais.
4: Pour être sûr,
13: la météo d'aujourd'hui, on va avoir du soleil. Hein.
4: Moi, je regarde vers le ciel, mais je ne le vois pas.
13: Non, on ne le voit pas.
4: On ne le voit pas dans ce studio. Faites-moi confiance, le ciel est dégagé en ce début de semaine. Très peu de nuages pour commencer la journée sous des températures fraîches, mais clairement supportables. On relève entre 4 et 9 degrés en ce moment. Comptez 10 à 12 à la mi-journée. Même tendance attendue cet après-midi, avec peut-être un petit peu plus de nuages. Ils n'empêcheront pas le soleil bride de briller. Il le fera jusqu'à ce soir, on va en profiter. Profitez aussi des températures autour de 19 degrés si vous êtes épuisé par exemple cet après-midi. 20 degrés attendus à Avallon et dans le Tonnerrois, 21 à Auxerre, Joigny et dans le Sénonais.
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4: C'est à coup sûr l'un des titres les plus connus de Jeanne Masse. Ça vous dit quoi ça?
13: En rouge et noir, un truc comme ça.
4: Évidemment, faire mon travail. Allons-y, faisons-le ensemble. En rouge et noir, un grand classique. Oui, de Jeanne Masse pour commencer la semaine. 7h08. Bon réveil.

0: En rouge et noir, on passe ce lundi matin ensemble ici avec toutes vos chansons préférées, dont celle-ci, c'était Jeanne Masse.
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0: 7h12, ravi de commencer cette semaine avec vous, ici matin, pour vous accompagner jusqu'à 9h avec toute l'actu locale, la musique et la bonne humeur. On part peut-être dans quelques instants tout près de chez vous. On part en tout cas rechercher des pigments ce matin, et pas n'importe lesquels. On part récolter l'ocre ensemble, un pigment naturel qui a impressionné Ludovic Chappe, découverte dans Ici la Terre, dans une dizaine de minutes. Et puis dans un instant aussi, Mon œil, le regard chaque jour de David Ossiou sur l'actualité. Et l'envie d'avoir enfin des voitures électriques pas chères. Et si c'était la 2 chevaux? À tout de suite.
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0: Bientôt 7h14, c'est l'heure de retrouver Mon œil, votre regard chaque jour, David Ossiou, sur l'actualité, avec le mondial de l'auto qui s'ouvre aujourd'hui à Paris, alors que les Français ont de moins en moins les moyens d'acheter une voiture neuve. Citroën ressuscite la mythique 2 chevaux.
8: Enfin, pour l'instant, c'est un concept car, mais la nouvelle Dodge est annoncée pour 2028. Et les premières images diffusées ce week-end montrent une sorte de jouet. Un doudou, électrique bien sûr. Il va falloir oublier le bruit mythique du moteur de son ancêtre.
9: C'était beau.
8: Le prix, autour de 15 000 euros, voire autour de 10 000 si les aides de l'État existent encore. Et là, ce serait un vrai soulagement. Parce qu'aujourd'hui, une voiture neuve coûte en moyenne plus de 36 000 euros. Et les 10% des ménages les plus aisés réalisent près d'un tiers des achats. La voiture neuve est un produit de luxe. Il faut dire que les constructeurs ont transformé nos voitures en véritable ordinateur sur roue. Il y a toujours plus d'écrans, d'électronique, d'intelligence artificielle et les prix qui grimpent avec. Mais est-ce que c'est vraiment ce qu'on demande? Selon un sondage Ipsos BVA, seuls 36% des Français interrogés sont séduits, par exemple, par la possibilité de garer leur voiture depuis leur smartphone. Alors Citroën revient à ses fondamentaux, parce que la 2 chevaux c'était précisément ça, une voiture populaire, sans superflu, accessible au plus grand nombre. D'ailleurs, est-ce que vous savez ce qu'avait exigé le patron de Citroën dans les années 30? Que ses ingénieurs conçoivent une voiture capable de traverser un champ labouré avec un panier 2 sans en casser un seul. D'ailleurs, sur la nouvelle 2 chevaux qui est présentée au Mondial tout à l'heure, Citroën a même prévu un rangement spécialement conçu pour transporter des œufs dans les portières. Près de 90 ans plus tard, le défi est presque le même. Sauf qu'aujourd'hui, ce ne sont plus les œufs qu'il faut éviter de casser, c'est la tirelire des Français. Reviens 2 chevaux, vite! Les Français sont fauchés.
0: Des œufs dans la portière, fallait oser. Merci beaucoup, David Ossiou. Votre regard sur l'actualité, dans Mon œil, à réécouter dès maintenant sur notre application ici, 7h15. On vous souhaite le meilleur en ce début de semaine. Wish you the best. C'est Lewis Capaldi.

0: Wish you the best. Et Lewis Capaldi pour commencer la journée à 7h19. On aime aussi vous donner la parole, vous tendre notre micro. Chaque jour, c'est Olivier Borde qui le fait à travers vos petits bonheurs. Il vous demande ce qui vous rend heureux. Qu'est-ce qui vous rend heureux en ce début de journée? Ce matin, on marche.
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2: Ah bonjour, moi c'est Alain, retraité, 43 ans de la grande distribution, pour me voilà cité. Maintenant, mon petit bonheur sur Auxerre, habitant Auxerre, c'est toujours quand je vais chercher mon journal, qui est à 300 mètres de chez moi, bah, je fais plutôt 3-4 km pour aller le chercher, car j'adore me promener dans toutes les petites rues, ruelles d'Auxerre, et ça se passe toujours bien, donc bon, c'est mon plaisir auxerrois. Maintenant, Auxerre, c'est une ville qui est sympathique, il n'y a pas trop de monde, on y est très bien. Avant d'habiter la campagne, depuis 3-4 ans, nous sommes sur Auxerre et on apprécie. Et c'est le fait d'être en retraite, on prend plus le temps d'apprécier Auxerre à tout niveau. Il y a 3 ans en arrière, nous étions sur Iry, même si 20 ans avant, nous étions sur Auxerre. On était sur Iry et il est vrai que de venir sur la ville, étant retraité, ben, on a tout sur place, on fait tout à pied, le plaisir de rencontrer des gens. Et il est vrai qu'aussi, à la campagne, bon, on avait plus de problèmes. En plus, nous sommes souvent à l'étranger. Et ce qui fait qu'une maison à la campagne, c'est pas facile à gérer. Que là, un appartement, cric-crac, on ferme la porte, on est tranquille et c'est parfait.
0: Vos petits bonheurs, tous ceux que vous nous partagez, sont à réentendre dès maintenant. Vous allez sur notre site ici.fr et sur notre application. 7h21, c'est l'heure de retrouver ici la terre. Bonjour Ludovic Schaap.
3: Bonjour Julien.
0: Comme on récolte des champignons, on peut aussi récolter de l'ocre. Ce pigment naturel est une matière première pour les potiers, les céramistes aussi. Ludovic, c'est le cas pour Inès Lopez Sanchez Matelli et Céline Duhamel.
3: Inès et Céline m'ont emmené à Auxerre sur un terrain connu pour être un gisement d'ocre. Et effectivement, le sol est rouge. Céline m'explique que ça nous indique.
4: Qu'on a une grande présence de fer. C'est le fer qui teinte la terre. Et nous, ça nous intéresse en tant que potier.
5: Et l'ocre, finalement, c'est un mélange de terre et de fer?
4: Oui, entre autres, ouais. Ouais, ouais. Bah, majoritairement, c'est pour ça qu'on a les ocres jaunes vont être un petit peu moins chargées en fer. Et plus c'est chargé en fer, là, sur celle-ci par exemple.
5: Non, mais en fait, il n'y a qu'à se baisser, c'est déjà c'est de l'ocre.
4: Ouais. Et donc là, c'est très chargé en fer. Là, on parle plutôt d'hématite ici parce qu'on est très, très, très, très chargé.
5: C'est quoi la différence entre l'ocre et l'hématite, pardon?
4: C'est la densité de fer qu'il va y avoir dans chacun des éléments. Pour vulgariser, pour ne pas passer par la chimie.
6: Vous avez vu?
5: Bah, ici, elle est rouge écarlate, cette terre-là, en fait.
4: Ouais, là, c'est de l'hématite. Là.
6: Parce que là, elle est rouge. Rouge-orangé, je dirais. Plus loin, elle est encore plus rouge. Et je pense qu'il y a encore plus d'hématite un peu plus loin. Et puis, on va trouver l'ocre jaune de l'autre côté aussi.
5: Sur le même espace, il y a de l'ocre rouge et de l'ocre jaune?
6: Oui, c'est ça, sur des strates différentes.
5: Ah ouais, c'est fou, ça.
6: Tu vois, là, il est un peu orangé, là. C'est comme s'il y avait un mélange des deux, un peu.
5: De jaune et de rouge?
6: Ouais. Mais c'est de l'ocre assez pur aussi. Et de l'autre côté, il est un petit peu plus rouge, me semble-t-il.
4: Oui, il est presque violacé, celui-ci.
6: Ouais, c'est ça. Donc celui-là, à mon avis, doit y avoir plus d'hématite.
5: Alors, vous en prenez un petit peu dans le creux de la main, Céline?
4: Oui, tout à fait. J'ai essayé de voir un peu la comparaison de couleurs. Ça nous indique sur la teneur en fer, son oxydation et la présence d'hématite. On voit aussi que celle qui est beaucoup plus foncée, qui tire un peu sur le violet, est davantage friable. Donc, on doit avoir moins de matière organique type argile qui se mêle au pigment. Donc là, on est vraiment sur quelque chose de beaucoup plus pur.
3: Demain, toujours avec nos potières céramistes Inès et Céline, on sort la pelle, le seau et on récolte un peu d'ocre jaune et rouge. Les couleurs sont magnifiques et les images sont à voir sur notre site et sur notre appli.
0: Et on vous y invite justement à rejoindre notre site et notre application. Ici, une série passionnante. Ici, la terre, les mains dans la terre durant toute cette semaine à retrouver effectivement sur notre site internet. 7h24, il a fêté ses 80 ans la semaine dernière. Bernard Lavilliers était en 1900, je n'ai pas l'année, je ne l'ai pas. Vous voyez, j'ai voulu me lancer, je ne l'ai pas. Je vous la donne tout à l'heure, c'est chose promise. On fera ça tout à l'heure. On fait en direct ? Est-ce que j'ai le temps? Regardez, j'ai 20 secondes. C'est pas beau ça? Mélodie, tempo, harmonie. Eh, dites-moi, quand on n'a pas l'information, eh ben on va la voir directement. C'était en quelle année? 94, avec Jimmy Cliff, 7h24.

0: Melody Tempo Harmony, Jimmy Cliff et Bernard Lavilliers 1994 pour commencer la semaine, bien sûr, avec vous et avec vos très nombreux messages que vous nous partagez ce matin sur notre page Facebook ici au CER. Des messages qui nous partagent principalement l'état du ciel ici dans Lyon ce matin. Bonjour à Solange. Solange, elle nous écrit de Vincelles aujourd'hui, nous partage 4 petits degrés. C'est frais pour commencer la journée à Vincelles sous un ciel partiellement nuageux. Quelques nuages de passage, c'est possible ce matin dans notre département, mais le soleil qui n'est jamais bien loin. Bonjour à Sandrine, Marie-Thérèse, Philippe, vous continuez de nous envoyer vos messages. On fait un point sur la météo juste après le retour de l'info à 7h30.
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3: Nous sommes le lundi 12 octobre, on continue bien sûr ce matin de lire vos très nombreux messages, ceux que vous nous partagez sur nos réseaux sociaux. On jette un œil au ciel ici dans Lyon avec le soleil qui bientôt va se lever. Nous accompagner juste après toute l'info dans notre région, Damien Robin.
4: Des médicaments accessibles plus rapidement sans ordonnance. Les principaux syndicats de pharmaciens demandent à l'agence du médicament de pouvoir délivrer à leurs patients une trentaine de ces médicaments sans passer par leur médecin pour simplifier l'accès aux soins. Julien Variou est pharmacien à Ligny-le-Châtel et président départemental de l'Union syndicale des pharmaciens d'officine.
5: Le fait de rendre ces médicaments accessibles sans passer par la case ordonnance, ça nous permet à nous, pharmaciens, de répondre à leurs problèmes de façon plus rapide. C'est dans ce sens-là que je dis on facilite l'accès aux soins.
4: Selon une étude de l'INSEE qui vient de paraître, le risque d'illettrisme est élevé dans le département de Lyon. Pour en parler ce matin, Cyril Georges, chargé de mission en Bourgogne-Franche-Comté de l'Agence nationale de lutte contre l'illettrisme, sera l'invité d'ici matin à 8h moins le quart. Une défaite, 4 buts à 1 pour la JOCR en déplacement à Rennes hier soir, qui n'a pas du tout plu à l'entraîneur Will Steele. On va y revenir juste après l'actualité en France et dans le monde. C'est le 90 secondes de Valentine Letess et on parle de la primaire à gauche.
6: La gauche a son candidat pour la présidentielle. Raphaël Glucksmann remporte la primaire avec 66% des voix, quand le candidat en seconde position n'en cumule que 14%. Il s'agit d'Olivier Faure, le patron des socialistes, qui appelle à l'unité, à nous tous de forger ensemble un esprit de victoire. Manger ou rouler, manger ou payer le loyer, vous êtes 7 millions en France à manquer de nourriture pour raisons financières. Un quart des 18-24 ans sont même concernés selon ce nouveau rapport d'Action contre la faim. La quatrième semaine de mobilisation démarre pour le mouvement lycéen, avec à l'horizon les vacances de la Toussaint. Pour les syndicats, il faut donc marquer le coup demain avec ce nouvel appel à manifester dans toute la France. Comment diviser par deux le déficit de la Sécu ? Le projet de budget du gouvernement arrive en commission à l'Assemblée avec 1600 amendements, preuve de la différence de point de vue pour parvenir à ces économies. Le texte prévoit pour l'instant de ne pas revaloriser les pensions de retraite en fonction de l'inflation en janvier. C'est l'histoire d'un ostéopathe qui se vantait de soigner des célébrités, de traiter des tumeurs à distance et de traverser des êtres. Antonino Mercuri est jugé à partir d'aujourd'hui à Paris pour abus de faiblesse, soupçonné d'avoir soutiré 13 millions d'euros à ses clients. Et puis la fin d'une série noire pour l'Olympique de Marseille. Après 5 défaites consécutives, l'OM a conclu la 6e journée de Ligue 1 de foot sur une victoire à 3, 2-0.
4: Et on continue avec le football. Après 2 victoires à domicile obtenues avant la trêve internationale, la JOCR retombe lourdement. Hier, lors de son déplacement à Rennes pour la 6e journée de Ligue 1, la JA s'est inclinée et 4 buts à 1, score lourd au final, avec 2 buts encaissés dans le temps additionnel. Cameron Archer et le buteur auxerrois. Une nouvelle lourde défaite qui commence à agacer Julien Frénois.
7: C'est un entraîneur de la JA sur les nerfs qui s'est présenté en conférence de presse d'après-match.
8: Perdre à Rennes, ça peut arriver sur une saison, mais pas 4 ans.
7: Will Steele, qui fait le calcul des matchs à l'extérieur.
8: Parce qu'on en prend 5 à Lens, on en prend 3 à Lyon.
7: 3 déplacements, certes, face à des grosses écuries, mais au final, 12 buts encaissés.
8: Faut pas que ça devienne une habitude ou un schéma de se dire on va à l'extérieur et on va prendre plein de buts, parce que ça c'est juste impossible. Ben, je le dis aujourd'hui, certes, le score peut être forcé, mais on peut s'en prendre qu'à nous-mêmes et sans vouloir qu'à nous-mêmes.
7: Le technicien anglo-belge qui a haussé le ton dans le vestiaire confirme le défenseur Clément Akpa.
9: C'est pour notre bien. Donc à Brest, c'était la même chose à la mi-temps et au final, on a vu que ça nous a pas fait de mal. Donc là, on sait qu'on prépare on va préparer le match du Havre. Et voilà, on peut pas aujourd'hui se plaindre de s'être fait tirer les oreilles parce que on le mérite. Mais comme je l'ai dit, c'est pour notre bien, c'est pour qu'on ait une réaction et qu'on montre une meilleure image de nous, notamment à l'extérieur.
7: Il faudra notamment retrouver de la confiance selon le joueur offensif Dani Namazo.
10: De perdre 2-1, c'est différent de perdre 4-1. Donc ouais, ça c'est un peu difficile pour notre confiance, mais on va continuer à travailler.
7: Car tout n'est pas à jeter. Le trio offensif Namazo-Fèvre-Archer a montré de très belles choses. Le buteur anglais a d'ailleurs encore été décisif avec un quatrième but en autant de rencontres sous le maillot auxerrois. Il se place en tête du classement des buteurs du championnat à égalité avec 8 autres joueurs.
4: Ah, c'est toujours ça, mais au classement, la GIA recule à la 16e place, celle de barragiste, avant un déplacement au Havre dimanche prochain chez le dernier. Le débrief de ce Rennes-Auxerre en longueur sera retrouvé dès 18h ce soir avec le podcast 100% AJA. Et Julien Frénois toujours, et ses invités. On va parler du temps d'aujourd'hui, de la fraîcheur ce matin, mais ça va bien s'arranger dans la journée.
3: Hein. Bah oui, parce qu'il y a du soleil qui nous attend pour cette première journée de la semaine que vous nous partagez d'ailleurs. Hein. Vous continuez de le faire à travers vos messages sur nos réseaux sociaux. Du soleil à 7h35 ce matin, sous des températures fraîches, mais agréable. On relève en ce moment entre 4 et 9 degrés ici dans Lyon. On atteindra les 10 à 12 degrés à la mi-journée. Même tendance attendue cet après-midi avec peut-être un petit peu plus de nuages, c'est vrai, pour poursuivre la journée. Des nuages qui n'empêcheront pas le soleil de briller. Il continuera de nous accompagner, d'être avec nous jusqu'à la fin de cette journée. Alors on va en profiter. Profiter du soleil et profiter de la douceur puisqu'on attend encore 19 degrés cet après-midi. Si vous êtes en Puisé, 20 à Avallon et dans le Tonnerrois, 21 entre Auxerre, Joigny et Sens.
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3: C'est vous, c'est nous, nous, c'est notamment le titre qu'on vous offre aujourd'hui avec Julien Doré. Il est 7h36, soyez les bienvenus.

0: surtout Julien Doré à 7h39.
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0: On visite un pays de cocagne ce matin, un monde où la richesse se crée dans la paresse. Ça en fait rêver beaucoup, j'en doute pas. Quand une plante bleue fait la fortune du sud de la France. On voyage dans le temps dans quelques instants. On retrouve Stéphane Bern juste avant 8h. Ça y est, les journées raccourcissent, la fraîcheur arrive, on a besoin d'énergie. Le raisin peut nous aider, c'est ce qu'on voit ce matin avec vous, Anne Rapio. Ici ça pousse, bonjour Anne.
4: Bonjour Julien.
0: Vous êtes notre spécialiste jardin chaque jour dans Ici Matin. Et si on plantait une treille dans nos jardins, c'est faisable ça?
4: Bah, c'est une très bonne idée. Je rappelle que les vignes de table sont cultivées exclusivement pour la consommation fraîche de leurs grappes, à la différence des vignes à vin. Et il existe pour cela des cépages dédiés, avec des grappes bien fournies, des grains fermes, souvent avec la peau fine, et un bon équilibre entre le sucre et l'acidité. Mais aujourd'hui, on cherche aussi l'absence de pépins. C'est quand même plus agréable quand on mange du raisin comme ça cru. Ou encore la résistance aux maladies, parce que vous savez que les vignes sont assez sensible à plein de maladies.
0: Alors
4: pour les sans pépins, choisissez plutôt les variétés telles que Centennial Seedless, on en trouve dans le commerce en raisin frais, ou Perlette, donc ça c'est pour les blancs. Et sinon, pour les noirs, vous pouvez choisir Vénus. En ce qui concerne les variétés résistantes aux maladies, faut opter pour, par exemple, Muscat bleu. C'est un muscat qui est originaire de Suisse. Également, Muscat blanc, tout simplement. Et également, les variétés sélectionnées par l'INRA, comme Perdin, Candin. Et maintenant, on a aussi des cépages issus des vignes américaines, comme par exemple Ontario, qui est un noir. Et vous savez que les souches américaines ont quand même sauvé nos vignes du phylloxéra au 19e siècle.
0: C'est pas rien, effectivement, vous faites bien de le souligner, Anne. Comment on se débrouille pour cultiver la vigne chez nous, dans notre jardin?
4: La vigne, c'est quand même une liane qui est capable de s'étendre énormément, donc il faut la canaliser en la plaçant sur des fils à l'horizontale ou des câbles, mais pas forcément assez près du sol comme on le fait avec les vignes à vin. On peut par exemple lui proposer un mur bien exposé au soleil. En tous les cas, un bel emplacement ensoleillé qui permet un assèchement rapide après la pluie. Voilà, ça c'est très important. Et dans ce cas, on tend des câbles à différents niveaux, tous les 50 cm par exemple, ou tous les mètres. Bon, on peut aussi constituer une clôture, on peut l'installer sur un grillage, ou alors carrément sur une tonnelle au-dessus d'une terrasse, parce que là, on a imaginé les grappes qui pendent à disposition. Donc vraiment, de quoi faire une petite cure de raisin chaque automne. C'est parfait.
0: On ne manquera pas d'énergie, de l'énergie en grappe dans notre jardin. C'est top ça quand même. Merci beaucoup Anne. On jardine chaque jour avec vous. Ici ça pousse, à retrouver dès maintenant sur notre site et notre application. À demain Anne.
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0: Qu'est-ce qu'on aimait s'amuser à la toute fin des années 70? Pourquoi? Parce qu'on avait notamment des chansons qui nous donnent la pêche pour commencer la semaine avec Earth, Wind & Fire et Boogie Wonderland. Vous écoutez Ici Auxerre. Bon réveil, 7h44.

0: Earth, Wind & Fire et Boogie Wonderland ici au CERF, 7h48.
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0: Lyon en rouge face au risque d'illettrisme. Une étude statistique de l'INSEE parue en fin de semaine dernière pointe un niveau élevé dans quasiment tout le département. Pour en parler, nous sommes avec Cyril Georges, le chargé de mission en Bourgogne-Franche-Comté de l'Agence nationale de lutte contre l'illettrisme. Il répond ce matin à vos questions, Damien Robin.
2: Bonjour Cyril Georges.
3: Bonjour.
2: Alors, est-ce que ces résultats pour le département de Lyon de cette analyse statistique au sujet de l'illettrisme vous surprennent ?
3: Pour ma part, absolument pas. Ça fait maintenant 5 ans que j'occupe cette fonction à l'échelle des 8 départements de la région. Je pressentais que la région Bourgogne-Franche-Comté était plus impactée que le reste de la France et qu'au sein de la région Bourgogne-Franche-Comté, les départements extrêmement ruraux comme Lyon, étaient potentiellement plus impactés également. Et donc, en fait, cette étude vient confirmer un pressentiment.
2: Alors, comment on peut expliquer au regard des données de votre expérience sur le terrain, il y a davantage de facteurs de risque dans Lyon ?
3: Absolument. Les principaux facteurs de risque sont en lien avec les questions de diplôme, puisque les personnes en situation d'illettrisme, ce sont des personnes qui ont été scolarisées en France et qui, malgré cette scolarisation, sont en fragilité avec ce qu'on appelle les compétences de base, la lecture, l'écriture, le calcul. Donc en fait, c'est assez logique que au sein des populations faiblement diplômées ou non diplômées, on retrouve des risques beaucoup plus importants. En France, on est sur 10% de la population active qui est en situation d'illettrisme. Si on prend l'exemple des personnes non diplômées, on est à 38% de situations d'illettrisme, donc des difficultés soit avec la lecture, soit avec l'écriture, soit avec le calcul. Or, la Bourgogne-Franche-Comté est un département particulièrement impacté par ce sujet du non-diplôme ou de l'absence de diplôme. Et troisième facteur de risque dans cette étude régionale de l'INSEE, c'est l'âge des personnes. Et les personnes les plus à risque dans la population active, ce sont les 50-64 ans. Et là aussi, on est sur Lyon ou sur la Nièvre, les départements les plus impactés sur une population potentiellement importante, donc un département à risque.
2: Cyril Georges, ça veut dire que les personnes les plus concernées sont notamment les jeunes, plus concernés en tout cas qu'avant. Les risques d'illettrisme, on dit, sont plus importants chez les 18-24 ans que les 25-30 ans. Ça tient à quoi ça aussi ? Il y a les réseaux, il y a l'intelligence artificielle, c'est...
3: Alors, absolument. On a plusieurs facteurs de risque sur la tranche des 18-25 ans. En fait, on a, malheureusement, tout le monde le sait, été impacté fortement par le Covid. Les confinements successifs n'ont pas favorisé ce qu'on appelle l'ancrage des compétences de base. C'est-à-dire que, notamment chez les jeunes filles, à l'adolescence, elles ancrent la lecture et l'écriture parce qu'elles lisent beaucoup plus que les jeunes garçons. C'est pour ça que sur les questions de lecture et écriture, les filles sont beaucoup plus en compétences que les garçons, en règle générale. Deuxième facteur de risque chez les jeunes, c'est effectivement l'intelligence artificielle, parce qu'en fait, ils l'utilisent pour contourner. Et puis, troisième facteur de risque, c'est le numérique, alors que c'est normalement un levier de mobilisation. Le souci, c'est que beaucoup de jeunes n'utilisent le numérique que pour des vidéos ou des choses sur lesquelles la lecture, l'écriture, le calcul sont très peu présentes, donc ils n'ancrent pas leurs compétences de base. Voilà les phénomènes, on va dire, qui peuvent expliquer le fait que, comme chez les 50-64 ans, la tranche d'âge des 18-25 est potentiellement un peu plus impactée.
2: Et pour lutter contre l'illettrisme aujourd'hui, c'est compliqué. On le voit par exemple, une association qui s'en occupait, le réseau Clé dans Lyon, a dû fermer ses portes pour des raisons financières. C'est compliqué aujourd'hui d'aller justement vers ces personnes et d'avoir les moyens d'y aller aussi aujourd'hui. Comment faire ?
3: Alors, c'est à la fois compliqué parce que ces personnes ont des stratégies d'évitement. Et là, je m'adresse directement aux auditeurs et aux auditrices qui nous écoutent. Si vous êtes dans cette situation, en fait, osez en parler. Il n'y a aucune honte à avoir et il faut impérativement arriver à faire tomber les tabous. Parce que derrière, il faut avoir conscience que quand je ne sais pas lire ou que j'ai du mal avec la lecture, l'écriture, le calcul, je surdéveloppe d'autres compétences. Donc, l'enjeu, c'est ça, c'est de mettre en évidence les autres compétences surdéveloppées, la mémoire visuelle, auditive, situationnelle, pour oser en parler. Et de l'autre côté, sur les personnes qui accompagnent, là je m'adresse aux travailleurs sociaux, aux conseillers emploi, aux conseillers France Service, peu importe le réseau qui accompagne ces personnes, il faut là aussi oser en parler. Donc on a ce double enjeu de la part des personnes concernées d'oser le dire et de la part des personnes qui accompagnent d'oser aborder un sujet qui est sensible et fragile.
2: Dernière chose très rapidement, vous avez lancé une expérimentation

0: Plantation qui concernera à terme le Morvan et donc une partie de Lyon. Expliquez-nous rapidement.
1: Alors, on a lancé en fait deux expérimentations. On en a lancé une première sur la lecture et l'écriture pour outiller les acteurs sur un outil autour de ce qu'on appelle l'encodage, c'est-à-dire le fait d'arriver quand on a eu des fragilités dans l'enfance et qu'on n'a pas réussi à lire les syllabes, à donner des sons et à articuler pour faire des mots et des phrases. On est en train, avec une équipe de designers, de chercheurs et de formateurs, de créer un outil, enfin de transposer un outil qui a été créé pour les plus jeunes. Et puis, on est aussi en train d'expérimenter sur le Sénonais avec les établissements scolaires, les collèges et les lycées, autour des sujets, cette fois-ci, du calcul, la prévention de l'innumérisme, la prévention des difficultés avec le calcul, le repérage dans le temps et dans l'espace.
0: Merci Cyril Georges. Je rappelle, vous êtes chargé de mission en Bourgogne-Franche-Comté pour l'Agence nationale de lutte contre l'illettrisme. Très bonne journée à vous. Merci d'avoir été avec nous.
1: Merci à vous de m'avoir invité.
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3: On pense à vous comme Pierre Demar, 7h54 avec Ici Auxerre. Bon réveil.

0: réponse à vous. C'était Pierre Demar, 7h56.
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0: Toute l'actu presse chez vous de retour à 8h. Le journal dans moins de 3 minutes, ce sera aux côtés de Damien Robin. Juste avant, on voyage dans le temps avec vous, Stéphane Bern. Et ce matin, on vous suit au temps où le sud-ouest français passait pour une sorte d'Eldorado grâce à une plante qui servait à fabriquer du bleu.
4: Au Moyen-Âge, le pays de Cocagne est un paradis imaginaire où les gens mangent, boivent et ne travaillent jamais. Au XVIe siècle, autour de Toulouse, certains commencent à se demander si ce paradis n'existe pas vraiment. Direction le Lauragais, entre Toulouse, Albi et Carcassonne. Ici pousse le pastel, une plante dont on tire une teinture bleue très recherchée dans toute l'Europe. Pour la transformer, on écrase les feuilles et on les façonne en boules appelées des cocagnes. Et c'est là que l'histoire devient intéressante. Car ces petites boules bleues rapportent des fortunes immenses. Comme quoi les boules qui rendent riches ne sortent pas toutes de l'euro-million. Des marchands s'enrichissent à une vitesse folle. Comme dirait Abba, monnaie, monnaie, monnaie. Toulouse se couvre de somptueux hôtels particuliers. On achète des terres, on prête de l'argent au roi, on affiche sa réussite sur les façades. Le pastel, c'est un peu la start-up de la Renaissance. Le bitcoin qui poussait dans les champs.
5: Ce rêve bleu.
4: Depuis le Moyen-Âge, les Européens rêvent d'un mystérieux pays de cocagne. Une terre imaginaire où les rivières coulent de vin, où les oies arrivent déjà rôties. Et où plus on dort et plus on gagne. Ça y est, ce pays imaginaire a enfin une adresse postale. Mais comme souvent avec les fortunes trop faciles, l'histoire finit mal. À la fin du XVIe siècle, l'indigo venu d'outre-mer coûte moins cher et produit un bleu plus intense. Le pastel s'effondre.
6: Game over.
4: Le pays de cocaïne n'aura duré qu'un temps. 5 siècles plus tard, Toulouse continue pourtant d'attirer les foules. Preuve qu'on peut perdre son bleu et devenir la reine des villes roses.
0: On voyage dans le temps chaque jour avec vous, Stéphane Bern. Voyage dans le temps à retrouver sur notre site et notre application ici.
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0: Nous sommes le lundi 12 octobre, très heureux de vous accompagner ce matin, ici Auxerre, 8h.
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0: Et toute l'actu locale dans le journal avec vous, Damien Robin. Les pharmaciens demandent que davantage de médicaments soient accessibles sans ordonnance.
7: Ils proposent en effet à l'Agence nationale de sécurité du médicament de délister 33 molécules, ce qui veut dire que les patients n'auraient pas besoin de passer par leur médecin pour avoir accès à ces médicaments. Suzanne Marion a rencontré un pharmacien qui porte cette proposition à Ligny-le-Châtel, dont le but est de simplifier l'accès aux soins.
8: Il s'agit de médicaments pour mieux soigner des maux du quotidien, selon ces syndicats, douleurs articulaires, mycoses ou encore nausées par exemple, dans l'objectif de mieux accompagner les patients, assure Julien Vario, président de l'Union syndicale des pharmaciens d'officine dans l'Yonne.
9: Le fait de rendre accessible de façon plus facile certains médicaments, c'est pas pour les mettre en tête de gondole et dire à nos patients, allez-y, c'est open bar, servez-vous, faites votre stock chez vous. On aura toujours une régulation sur le médicament. Par contre, ce sont des médicaments qui deviennent accessibles quelque part sur prescription pharmaceutique.
8: Pour Léa, une patiente de sa pharmacie, élargir les médicaments accessibles sans ordonnance peut être une bonne chose.
10: Moi personnellement, on va dire que j'utilise pas énormément de médicaments, mais c'est vrai que je pense que pour les personnes âgées, ça évite certains circuits d'aller au médecin, puis après retourner à la pharmacie, on va directement à la pharmacie, c'est plus direct, je pense. On va dire qu'ils perdront peut-être moins de temps.
8: Mais le pharmacien insiste, le but n'est pas de remplacer les médecins.
9: On n'est surtout pas là pour remplacer une consultation médicale, hein. Attention, il faut que ce soit clair. Par contre, on peut rendre l'accès aux soins plus facile. possible.
8: Pour le moment, c'est une simple proposition. C'est à l'Agence nationale de sécurité du médicament de décider quels médicaments peuvent ou non être délivrés sans ordonnance. L'an dernier, elle a autorisé pour un seul nouveau médicament.
7: Un reportage signé Suzanne Marion à retrouver sur notre site internet.
0: Plusieurs interpellations dans Lyon dans le cadre de l'enquête sur un double assassinat à Dijon et dans sa banlieue l'an dernier.
7: Une douzaine de personnes ont été arrêtées la semaine dernière lors d'une opération menée dans 5 départements, dont Lyon. Elles sont suspectées d'avoir commis ou permis les deux assassinats, un déferlement inédit de violence, selon les forces de l'ordre, dans un contexte de rivalité entre deux groupes criminels sur fond de trafic de stupéfiants. Un cycliste renversé par une voiture samedi vers 18h30 au niveau du rond-point du Leclerc Drive à Auxerre. C'est la voiture qui a refusé la priorité aux deux roues, selon les premières constatations des policiers. Le cycliste qui se plaignait de douleurs au cervical a été conduit à l'hôpital. Les contrôles d'alcoolémie et de stupéfiants effectués sur l'automobiliste se sont révélés négatifs.
0: Football à présent, Damien, avec la lourde défaite hier de l'AJ Auxerre en déplacement à Rennes.
7: Les Auxerrois qui ont été battus 4-1, et si le score est si lourd, c'est qu'ils ont encaissé 2 buts en toute fin de match dans le temps additionnel. Et à l'arrivée, c'est une 4e défaite en 6 matchs de championnat. Une défaite qui fait mal, d'autant plus qu'à la mi-temps, le score était d'un but partout, grâce encore une fois à l'anglais Archer, à Auxerre, qui a eu les meilleures occasions. Ensuite, aurait même pu mener au score à la mi-temps. Jérémy Bonfillou, supporter de la GIA, était dans les studios d'ici Auxerre lors de cette défaite.
5: La GIA a été dangereuse, oui, à chaque fois on le répète. Mais on a joué Lens, ils ont été tueurs. On a joué Lyon, ils ont été tueurs. Ce soir, c'est la même chose. Dia, il rentre, il a eu 2 actions, il a été tueur. Nous, actuellement, offensivement, oui, on a des actions, oui, on joue bien, mais tant qu'il n'y aura pas ce déclic de passer de dangereux à tueur, on ne pourra pas avancer et grappiller des points. Il ne faut pas oublier que Wilson, c'est sa première saison. Hein. Si on prend les anciens coachs, il y a eu toujours une année, entre guillemets, de battement, hein. Que ce soit, on peut remonter jusqu'à même Vanucci, hein, où il y a eu un an de battement, où on a eu du mal. Les choses vont prendre, hein. On a dit, hein, c'est beau, il n'y a pas de problème. Hein. Mais maintenant, il faut y aller, il faut marquer.
7: On a des propos recueillis par Philippe Renaud au classement. La GIA qui recule à la 16e place, celle de barragiste, avant un déplacement au Havre. Chez le dernier dimanche prochain, le débrief de ce Rennes-Auxerre est à retrouver dès 18h ce soir avec le podcast de 100% AJA. Hier soir, en clôture de la 6e journée, l'OM est allé s'imposer 1-0 sur la pelouse de Troyes. En rugby, le RCA, lui, s'est incliné à domicile 43-35 contre Tours. C'est le leader du championnat de Fédéral 1 hier après-midi. Les rugbymen auxerrois, désormais 10e au classement, se rendront à Nuits-Saint-Georges dimanche prochain.
0: 7 millions d'adultes français déclarent manquer de nourriture.
7: Ce qui représente 13% de la population, selon un rapport d'Action contre la faim que France Inter a pu consulter chez les 18-24 ans. C'est un quart de la population qui ne mange pas à sa faim, faute de moyens. Et quand elle n'est pas quantitative, l'insuffisance alimentaire est qualitative. Près de 40% des sondés affirment renoncer à certains aliments qu'ils aimeraient consommer. Et puis, Lyon est en rouge face au risque d'illettrisme. Une étude de l'INSEE parue en fin de semaine dernière pointe un niveau élevé dans quasiment tout le département. Cyril Georges, chargé de mission en Bourgogne-Franche-Comté de l'Agence de lutte contre l'illettrisme, a expliqué tout à l'heure à l'antenne que si les jeunes de 18-25 ans sont plus concernés aujourd'hui par l'illettrisme, c'est notamment en raison de l'utilisation de l'intelligence artificielle et des réseaux sociaux. L'intelligence artificielle, justement, quels sont ses atouts et ses limites? Eh bien, c'est le thème d'un atelier de 14 à 16 heures à la pépinière d'entreprise de l'Auxerrois cet après-midi dans le cadre des entretiens d'Auxerre. Pensez à venir avec votre téléphone ou votre ordinateur pour pouvoir passer justement à la pratique avec l'intelligence artificielle.
0: Dans un mois, ce sera le 11 novembre, la tournée de Julien Clerc passera par Auxerre Expo.
7: À 79 ans, le chanteur a débuté sa nouvelle tournée Une Vie au début de l'année. Julien Clerc qui se dit ravi de revenir dans Lyon où il a vécu durant les années 70. Le chanteur a confié à Renaud Candelier qu'il n'est pas pressé de prendre sa retraite.
6: Il y a quand même une satisfaction très grande à pouvoir continuer de pratiquer son métier, si vous voulez. Il y a tellement de métiers où on parle tellement de la retraite. Nous avons une chance, c'est que si on fait ça comme il faut, on n'est pas obligé de prendre notre retraite. Le fait de continuer à chanter, c'est aussi lié au fait de continuer à écrire ma propre musique. Là, il y a une réédition de l'album Une Vie qui va sortir. Il y a dedans 4 chansons nouvelles. Je les ai écrites l'année dernière. Donc ça prouve que quand je me mets derrière un piano, j'arrive encore à faire ce pourquoi je m'étais programmé, on va dire, c'est-à-dire inventer des petites mélodies. C'est pour ça que c'est pas un métier, en fait, c'est une passion. Mais les passions, ça se travaille, hein. Nous avons, je dis nous parce que je pense aux artistes, nous sommes bénis des dieux, si j'ose dire, tant qu'on a ce que Dabadi appelait la petite flamme bleue qui brûle au fond de nous, il n'y a pas de raison de s'arrêter.
7: Et vous pourrez donc voir chanter Julien Clerc au Serre Expo le mercredi 11 novembre à 20h. On va retrouver d'ailleurs le chanteur dans l'info d'ici tout à l'heure à 8h30. Et puis vous étiez plus de 9000 coureurs et marcheurs au départ des 6 km des Foulées Roses hier à Auxerre. Les inscriptions ont permis de récolter un peu plus de 58 000 euros pour la Ligue contre le cancer. Allez, on attend un petit peu le soleil, on va l'attendre un petit peu encore. Hein, et,
0: oui.
7: Et puis on va se couvrir encore ce matin aussi un petit peu.
0: Et peut-être que quand on prononce le mot soleil, si vous êtes sur la route ce matin, vous vous dites, mais qu'est-ce qui se passe? Parce que vous avez en tout cas la tête dans le brouillard. Vous restez notamment très prudent si vous êtes sur la route, peut-être la route du travail. En ce début de semaine, pas mal de brouillard à vous signaler, notamment si vous circulez au nord de l'Auxerrois. Vous restez bien sûr prudent, malgré le brouillard, du soleil. Oui, et des températures très très agréables. On relève en ce moment entre 4 et 9 degrés ici dans Lyon. Comptez 10 à 12 degrés à la mi-journée. Même tendance attendue cet après-midi avec du soleil, mais un petit peu plus de nuages. Oui, prévu en cette seconde partie de journée. Le soleil ne sera jamais bien loin, rassurez-vous. Il aura pour effet de nous réchauffer un petit peu. Les températures seront franchement pas désagréables. On attend 19 degrés si vous êtes en puisé cet après-midi. 20 à Avallon et Tonnerre, 21 degrés entre Auxerre, Joigny et Sens.
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0: Who's that girl? C'est Madonna qui est avec nous ce matin, 8h08.

0: Who's that girl? Ça veut dire qui est cette fille? Cette fille, en l'occurrence, c'était Madonna, 8h12.
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0: Actu locale, musique et bonne humeur, c'est ainsi que l'on commence cette semaine ensemble ici à 8h12. Vous restez bien sûr avec nous parce que dans moins de 10 minutes, on part comme chaque jour ensemble à la rencontre, à la découverte aussi du parcours des gens d'ici. Chaque jour, un parcours de vie, un changement de vie, tant professionnel que personnel avec vous cette semaine. Bonjour Carole Clémence.
4: Bonjour Julien.
0: Aujourd'hui, on vous suit, on découvre ensemble un parcours qui, on va l'entendre, prend tout son sens, Carole.
4: Oui Julien, Jean-Paul Carquin avait un bon poste à Paris dans le marketing web. Il a tout arrêté, il est parti dans Lyon pour travailler dans le patrimoine, sa passion. Et vous verrez qu'il va bien dans 2 minutes.
0: Rencontre avec les gens d'ici dans quelques instants. On a le temps, bien sûr, chaque matin ensemble de jouer à notre blind test avec 3 nouveaux extraits de chansons que vous allez tenter d'identifier pour bien commencer la journée. Ça serait bien, tiens, de repartir avec ce qu'on vous offre aujourd'hui. En l'occurrence, un passe-famille pour aller profiter du parc de l'Auxois. Une entrée pour 2 adultes, pour 2 enfants, pour profiter, pourquoi pas, d'Halloween, c'est bientôt. Vous pourrez fêter Halloween au parc de l'Auxois tous les jours pendant les vacances qui approchent, avec de très très nombreuses animations pour petits et plus grands. Des animations nocturnes aussi les vendredis et samedis, avec notamment un train fantôme. Un passe-famille pour le parc de l'Auxois si vous arrivez à identifier au moins 2 de ces 3 chansons. Okay.

0: petite idée, j'en suis certain. 03 86 52 23 23, faut nous appeler dès maintenant. On joue ensemble dans quelques secondes, à tout de suite.
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0: 8h15, tout pile, l'heure de retrouver C'est pas vrai, notre rendez-vous anti-arnac.
6: Audrey Azou, focus ce matin sur nos réseaux sociaux, vous nous alertez sur les faux appels aux dons.
7: Oui, imaginez, vous surfez là tranquillement sur votre smartphone depuis votre canapé et vous tombez soudain sur une vidéo de vous. Oui, de vous, avec votre visage, une musique triste et un appel à donner de l'argent. C'est ce qui est arrivé, figurez-vous, au fils d'une collègue. Elle m'a raconté, son ado est influenceur, donc il poste pas mal sur les réseaux sociaux, il est très suivi, et il découvre un jour ce compte qui n'est pas le sien, qui reprend ses vidéos, et où il est écrit que c'est un drame, il a perdu toute sa famille, ses parents, son frère, qu'il a été viré de son logement et qu'il dort à la rue. Problème numéro un, tout est faux, et gros problème. Problème numéro 2, des internautes ont versé de l'argent. L'usurpateur a mis en fait dans les vidéos un identifiant PayPal et certains ont donné pour aider 150 euros, 300 euros. Il y a des captures d'écran, des versements en commentaire.
6: Alors, Aude, comment on évite le piège d'un appel aux dons mensongers ?
7: Déjà, prenez du recul toujours quand vous voyez s'afficher des images ou des histoires touchantes depuis des comptes Facebook, Instagram, un peu anonymes, des gens que vous ne connaissez pas. Je comprends que vous ayez envie d'aider spontanément, c'est normal, mais avant, faites quand même un petit travail d'enquête. Je prends un autre exemple, les cagnottes pour un enfant malade. On en voit passer régulièrement sur nos réseaux sociaux. Là, c'est pareil, on peut vérifier avant de donner. Regardez par exemple si des médias ont relayé cet appel ou alors des associations reconnues. C'est souvent le cas quand c'est un appel au don sérieux. Je sais, c'est triste de devoir se méfier de tout alors qu'une histoire nous touche, qu'on a envie d'être généreux, mais c'est encore plus triste ensuite et douloureux d'ailleurs de se rendre compte qu'on a donné à un menteur.
0: Merci de nous mettre en garde chaque jour dans Ici Matin. Aude Razeau, c'est pas vrai, c'est à retrouver sur notre site ici.fr et notre application Ici. Voilà ce qu'il ne faut pas faire aux gens qui sont malades. De bon matin, un baiser offert par Alain Souchon. Vous écoutez Ici au Serre, 8h16.
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0: Le baiser et toutes vos chansons préférées sont ici ce matin, 8h20, avec Alain Souchon. 8h20, c'est l'heure à laquelle on part chaque jour ensemble à la rencontre des gens d'ici, à la rencontre aussi de leur parcours, tant personnel que professionnel. On voit ce lundi matin que quand on ne trouve plus forcément de sens à notre métier, il faut parfois passer par la case reconversion. Une case que Jean-Paul Carquin a visitée, Carole Clémence.
1: Jean-Paul Carquin, directeur de l'Office de tourisme de Clamecy et président bénévole de l'association Cora Patrimoine, est aujourd'hui heureux de son sort. Il travaille sur sa passion. Pourtant, il est resté à Paris pendant plus de 50 ans dans le marketing, sous pression, mais avec un très bon salaire. Pourquoi et comment avoir bifurqué vers cette nouvelle vie, Jean-Paul ?
2: Vous travaillez à Paris dans le domaine du marketing, vous allez dans une tour que vous ne connaissez pas, voir des gens que vous ne connaissez pas, qui vous racontent un business que vous ne connaissez pas. Je ne sais pas, je dis n'importe quoi, j'ai inventé un nouveau yaourt au caillou, comment je fais pour le vendre ? Vous trouvez ça complètement stupide, mais il faut quand même lui expliquer comment il doit faire.
3: Ça n'a pas de sens. Ça n'a aucun sens. Je préfère avoir ici une association d'une petite ou d'une grosse commune qui me dit « j'ai envie de faire des choses, venez, on discute ensemble du meilleur moyen d'arriver à le promouvoir, à faire en sorte que les gens s'y intéressent. » Et voilà quoi, et je trouve que c'est beaucoup plus valeureux.
1: Jean-Paul, pourquoi avoir quitté ce milieu, cette profession et être passé à autre chose, complètement autre chose ?
3: Il y a un moment peut-être que je ne serais pas situé où j'ai pas eu cet enthousiasme, où je me suis retrouvé face à quelqu'un en lui disant « Non mais là, l'été yaourt au caillou, mais ça va pas être possible, c'est juste, j'ai pas envie de parler avec toi de ça. » Et quand vous êtes payé pour ça, vous le faites.
1: Vous êtes passé du marketing au patrimoine. Pourquoi le patrimoine, Jean-Paul ?
3: Alors, je vais essayer d'être très court. Ça, d'abord, ça m'a toujours intéressé l'histoire depuis que je suis tout petit. Et ça m'a suivi. J'ai entamé des études d'histoire. Ensuite, je les ai lâchées pour faire autre chose. Et puis finalement, je suis revenu à la région. Et le premier travail que j'ai trouvé, c'était sur un site archéologique. J'étais comblé. C'était magnifique. C'était un vrai travail. Hein. C'est un travail salarié. J'ai appris à découvrir aussi le territoire, le patrimoine, là où je vivais, les gens autour, tout ça. Comment et pourquoi ? Au final, c'est de la recherche. C'est comme vous, en tant que journaliste, vous cherchez des réponses. Moi, c'est la même chose. Quand j'étais dans le marketing, finalement, je cherchais des réponses. Alors, parfois, c'était à travers des analyses, des statistiques ou des interviews. On se disait, mais bon sang, où est-ce que ça coince, pourquoi ça ne marche pas ? Et bah là, c'est un peu pareil. Si on se dit, mais bon sang, là, je m'occupe de Cora Patrimoine, par exemple, comme association. Il y a un camp militaire romain en pleine forêt, au milieu de nulle part dans l'Yonne. Pourquoi, comment, par qui, etc. On cherche.
1: Le directeur de l'Office de tourisme de Clamecy et président bénévole de l'association Cora Patrimoine, Jean-Paul Carquin, qui est revenu à son premier amour, le patrimoine. Le champ de Cora se visite librement au cœur de la vallée de la Cure, près de Saint-Maurice.
0: Merci beaucoup. Carole Clémence, rencontre avec les gens d'ici chaque jour dans Ici Matin. Vous pouvez réécouter cette chronique dès maintenant en allant sur notre site et notre application Ici.
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0: Et si on commençait la semaine avec un beau cadeau ? C'est ce qu'on vous propose ce matin, de repartir avec un passe-famille pour aller profiter du parc de l'Auxois, des entrées pour deux adultes, des entrées pour deux enfants. Oui, vous partez en famille, fêter Halloween tous les jours pendant les vacances qui arrivent avec de très très nombreuses animations pour petits et plus grands, peut-être aussi pour vous, Brigitte, ce matin. Bonjour !
5: Bonjour Julien !
0: Est-ce que ça va aujourd'hui ?
5: Mais oui, très bien, il y a un beau soleil, c'est parfait.
0: Ça fait plaisir de voir le soleil se lever ce matin, des températures agréables aussi. Et dites-moi, un beau cadeau pour commencer la journée, ça serait bien aussi, non ?
5: Ah mais très bien.
0: Bon, vous êtes du genre à fêter Halloween ou pas ?
5: J'aime bien, oui.
0: Ben voilà, vous pourrez vous déguiser pour aller profiter du parc de l'Auxois en famille dans quelques jours, quelques semaines. Profitez des vacances qui arrivent aussi. Si vous arrivez à identifier au moins deux de nos trois chansons du jour, est-ce que vous êtes prête ?
5: Prête.
0: C'est parti.

0: titre cultissime que vous aurez très certainement identifié ce matin, Brigitte, je vous écoute.
1: Alors, Johnny Hallyday, oui. Nicole Croisille, et le dernier, c'est très très connu, ah, mais j'ai honte, je ne retrouve pas. C'est pas Super Tramp, non?
0: Non, c'est pas Super Tramp, c'était les Rolling Stones, effectivement.
1: Bah, oui.
0: Et Satisfactions, c'est Satisfaction,
1: oui.
0: C'est culte. Culte, mais deux bonnes réponses pour vous qui vous permettent de repartir ce matin avec le Pass Famille pour le parc de l'Auxois. C'est cadeau, on est ravis de vous l'offrir ce lundi matin.
1: Eh bien, merci beaucoup.
0: Je vous souhaite une très belle journée, Brigitte, et je vous dis à bientôt.
1: Bonne journée, à bientôt Julien.
0: Au revoir Brigitte. C'est à qui le tour? Retour de Mylène Farmer de chanter pour nous ce matin. Actu locale, musique et bonne humeur. Dans 5 minutes, le retour de toute l'actu près de chez vous. Ce sera aux côtés de Valentine Letest et de Damien Robine.

0: C'est à qui le tour? C'était Mylène Farmer.
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6: 8h30, toute l'info dans notre région, Damien.
7: La JOCR rechute en déplacement à Rennes hier. Défaite sévère sur le score de 4 buts à 1. Les Auxerrois qui peuvent nourrir des regrets après une belle première mi-temps. Et un score d'un but partout, le défenseur de la JA est Clément Akpa.
8: Quand on fait cet entame de match, on ne dit jamais qu'à la fin on va prendre 4 buts. On avait bien commencé. Quand on est rentré à la mi-temps, on s'est dit qu'il y a moyen de faire quelque chose ici. Mais au final, après en deuxième période, on s'est effondré, quoi.
7: Simplifier l'accès aux soins et désengorger les cabinets médicaux, notamment dans Lyon, c'est l'objectif de la proposition faite par les principaux syndicats de pharmaciens. Ils demandent à l'agence de médicaments de délister 33 molécules. Concrètement, vous pourriez bientôt acheter ces médicaments pour des douleurs articulaires ou des nausées, par exemple, sans passer par votre médecin. Dans un mois, le mercredi 11 novembre, la tournée de Julien Clerc passera par Auxerre Expo. Le chanteur a vécu dans Lyon dans les années 70. Nous l'entendrons juste après l'actualité en France et dans le monde. C'est le 90 secondes de Valentine Letesse.
9: Des poubelles et des chaises bloquent à nouveau l'entrée des lycées ce matin. Une quatrième semaine de mobilisation commence et à une semaine des vacances, les syndicats veulent frapper fort avec une nouvelle journée d'action demain dans toute la France. Investi d'une responsabilité immense, Raphaël Glucksmann s'engage à rassembler la gauche. Le leader de Place Publique, largement désigné hier candidat de la gauche à la présidentielle, puisqu'il obtient 66% des votes de cette primaire, loin devant le second, le patron des socialistes, avec 14%. Combien de tickets resto pourrez-vous donner à la caisse? Les députés en débattent aujourd'hui à l'Assemblée. La proposition de loi vise à autoriser une fois pour toutes ce moyen de paiement en supermarché, mais pour 10 euros maximum, réclament certains députés, contre 25 euros aujourd'hui. Et pourtant, remplir son frigo, c'est de plus en plus difficile pour les Français. Vous êtes 7 millions à souvent manquer de nourriture, faute d'argent. Un quart des jeunes de 18-24 ans concernés. C'est le rapport présenté ce matin par Action contre la faim. Un monument historique réduit en cendres, le marché des Enfants Rouges dans le 3e arrondissement de Paris, ravagé cette nuit par un incendie. De ce marché couvert de 1615, le plus ancien de la capitale, il ne reste plus rien, confirment les pompiers. Le 91e mondial de l'auto ouvre ses portes à Paris ce matin. Les constructeurs européens ont l'intention de frapper fort face à la concurrence chinoise, avec ce retour notamment d'un modèle mythique, la 2 chevaux de chez Citroën, ressuscité version électrique.
7: Dans un mois, le mercredi 11 novembre, la tournée de Julien Clerc passera par Auxerre Expo. À 79 ans, le chanteur a débuté sa nouvelle tournée Une vie au début de l'année. Il la terminera l'an prochain à l'automne. Un passage par Lyon où il a vécu durant les années 1970, une époque qui a marqué profondément sa vie. Une vie d'artiste qu'il raconte aussi sur scène durant ce spectacle. Julien Clerc l'a confié à Renaud Candelier.
10: Je crois que les gens adorent ce spectacle, peut-être parce que je parle plus que d'habitude. Je me confie plus, comme ça s'appelle une vie. Donc j'ai écrit des passages parlés qui font vraiment partie du spectacle, entre les chansons. Et puis j'ai mis que des chansons très très très très connues, si vous voulez. C'est vraiment les chansons importante de ma vie. Si vous voulez chanter, c'est pour moi, c'est plus une façon de vivre qu'un métier. Je crois que ça se ressent beaucoup dans ce spectacle. Moi, je suis d'une génération de gens qui ont été dressés à la scène, j'ai envie de dire. C'est une époque où, voilà, on chantait, on faisait de la scène, quoi. Je pense que tant que j'aurai l'énergie et l'envie comme ça, et tout est une question d'énergie dans la vie, je trouve, évidemment que je continuerai à chanter. Ouais.
11: Et alors, vous chantez à 79 ans vos chansons dans leur tonalité d'origine. Est-ce que ça vous demande une préparation particulière ou finalement...
10: Non, c'est un travail de tous les jours. Mais quand on le fait, je force jamais. Mais c'est parce que j'ai décidé depuis au moins 5 ans de chanter tous les jours. Si vous chantez tous les jours, la machine se rouille pas, si vous voulez. Donc je pense que je chante plus facilement aujourd'hui, je sais pas, que certaines fois quand j'avais 50 ans, parce que je travaille ma voix tous les jours. Et donc des fois tout seul, avec des exercices que m'a donné mon prof de chant, ou des fois avec lui, mais avec lui par FaceTime, hein, on se voit rarement. Enfin, on ne se voit qu'à par écran interposé. Mais on se voit souvent, puisqu'on travaille souvent. C'est vrai que je me suis composé des trucs, souvent des trucs qui sont pas évidents à chanter. Le couplet commence à la cave et puis il finit au grenier, mais, mais franchement, si on travaille tous les jours, c'est pas un problème.
7: Et vous pourrez donc voir chanter Julien Clerc au Serre Expo le mercredi 11 novembre à 20h. Les places vont de 39 à 59 euros. La météo, le jour s'est levé.
0: Ça me rappelle une chanson, ça.
7: Oui, on attend le soleil, effectivement. Et peut-être déjà là, d'ailleurs. Hein. Moi, je ne vois pas, hein, je suis de dos.
0: Non, mais c'est vrai. Enfin, vous me direz, il n'y a pas de soleil dans ce studio. Voilà. Il y a plein de projecteurs, mais il n'y a pas de brouillard non plus. Attention, si vous êtes sur la route, vous êtes très nombreux à nous signaler ce matin du brouillard, notamment si vous circulez au nord de l'Auxerrois. Vous restez bien sûr prudents. Malgré le brouillard, le soleil déjà bien présent de part et d'autre dans notre département. Et des températures très agréables. On relève entre 4 et 9 degrés au réveil, comptez 10 à 12 pour la mi-journée. Même tendance attendue cet après-midi avec peut-être un petit peu plus de nuages. Ils n'empêcheront pas le soleil de briller sous 19 degrés attendus cet après-midi en Puisée. 20 degrés à Avallon et dans le Tonnerrois. 21 entre Auxerre, Joigny et Sens.
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0: On m'a dit pour commencer la semaine, il faut de la musique, mais attention, de la bonne musique.
7: Ah bah oui, il faut y aller.
0: Quoi de mieux que musique, tout simplement. Chanté par France Gall ce matin, 8h36.

0: La musique, celle qu'on aime tant, nous est offerte ce matin par France Gall, 8h40.
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0: Je le sais, Damien, vous êtes du genre sportif.
4: Oui,
0: très sportif. Et c'est vous très, vous posez une question, vous me l'avez d'ailleurs posée tout à l'heure. Comment on peut bien récupérer, notamment après un effort physique? Comment éviter en soi d'abîmer nos muscles? On va poser la question à notre médecin, le docteur Kierzek, nous partage ses conseils santé juste avant 9h. La chronique de la J avec vous, Lucien Denis. Bonjour Lucien.
5: Bonjour Julien.
0: Bon, énorme hein, déception pour commencer la semaine. C'est un peu le sentiment ressenti après la nouvelle défaite subie par la JA hier après-midi, battue par Rennes 4 buts à 1. Une contre-performance qui sème à nouveau le trouble, malgré un contenu de match plutôt intéressant.
5: Ouais, une équipe qu'on a du mal à cerner, Julien. Elle cultive un peu cette controverse de pouvoir réussir de très bonnes prestations et puis d'être complètement à la ramasse après, effectivement, une première mi-temps qui avait été bien enlevée. Mais elle sème quand même le trouble parce que la deuxième a été beaucoup moins bonne que la première. La première avait permis à Carmen Archer de marquer son quatrième but et d'égaliser après l'ouverture du score des Rennais. Et puis, il y a eu ce deuxième but. Il a fallu courir après l'égalisation. Et malheureusement, eh bien, cette fin de match a été catastrophique puisque, on le sait, hein, une fin de match, ça termine quand l'arbitre a sifflé. Pas avant. Et là, elle a oublié ça, l'équipe de la JOCR. Elle a pris deux buts dans les arrêts de jeu et une lourde défaite. C'est vrai, une défaite qui nous laisse un petit peu, effectivement, dans une énorme déception.
0: Bon, beaucoup de points techniques très insuffisants vont être à analyser pour Will Steele et son staff. Une attaque qui marque, puis qui gâche de nombreuses occasions en longtemps, et une défense stable qui vole en éclats en quelques minutes. Il va falloir vite comprendre ce qu'il a bien pu se passer.
5: Oui, ça, on a un petit peu de mal quand même à voir cette équipe réaliser des très très bonnes prestations, laisser beaucoup d'espoir. On se dit, tiens, elle a des possibilités, peut-être qu'elle va réussir un résultat à Rennes. Et puis après, il y a effectivement ces occasions où une attaque arrive à marquer par Archer, mais à des occasions incroyables. On fait preuve un petit peu de l'altruisme, des mauvais choix, des frappes à côté, et puis une défense qui jusque-là était quand même une défense qui tenait la route et puis qui a véritablement explosé en vol pendant les arrêts de jeu. Donc voilà, il y a tout à revoir du côté du staff et bien sûr des joueurs. Il va falloir analyser cette contre-performance pour aller au Havre, parce que là aussi c'est un match qui va être compliqué, il va falloir pouvoir le gérer.
0: On a connu une réaction salutaire à domicile lors des deux dernières rencontres, mais une nouvelle désillusion donc sur terrain adverse. 12 buts encaissés en 3 matchs à l'extérieur, des remplacements qui n'apportent rien et qui expliquent en partie l'incapacité d'inverser le résultat.
5: Oui, c'est encore une fois un point qui a été pointé du doigt par beaucoup de supporters. On a eu du mal à finir cette rencontre. Et puis il y a surtout cette profondeur de banc qui est quand même très compliquée. On a vu les changements effectués par Will Steele qui n'ont absolument rien donné. Il a fait rentrer deux jeunes, Kouda et Le Gros, 18 et 19 ans, qui sont effectivement des jeunes qui ont encore qui manquent de maturité. Mais il y a surtout la rentrée de Rémi Labo-Lascari qui a été inexistant. Contrairement à ce qu'a fait Franck Heize, il a fait rentrer Dia, Boulaye Dia, l'attaquant, qui a marqué deux buts dans les arrêts de jeu, 92 et 94e. C'est ce qui fait la différence. Il faut absolument, lorsque les joueurs rentrent et qu'ils sont remplacés, pouvoir effectivement apporter quelque chose. Ça n'a pas été le cas hier après-midi. Ça met encore une fois en évidence cette incapacité à inverser le résultat. C'est vraiment dommage.
0: Merci beaucoup Lucien Denis pour votre analyse. La chronique de la JA à retrouver dès maintenant sur notre site ici.fr et sur nos réseaux sociaux.
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0: 8h40. 7h45 dans un petit quart d'heure. Ici, c'est vous et Eugène Lampion. Bonjour Eugène.
4: Bonjour Julien.
0: Qu'est-ce que vous faites là?
4: J'ai mis mon petit mouchoir, je suis bon.
0: Vous agitez les mouchoirs, c'est ça?
4: Y a la science-fiction et vous, ça fait deux ou non? Vous êtes à fond ou pas?
0: Bon, à fond, ouais, moi je regarde.
4: Regarde Damien.
0: Ouais. Oui.
4: Après, quand on commence à parler science-fiction, on parle de plein de trucs.
0: C'est large.
4: On se rend même plus compte de quoi on parle. Par exemple, je sais pas, une voiture qui parle en vrai toute seule, par exemple, qui vous répond comme ça quand vous lui parlez, tout ça. Ben, même déjà au siècle dernier, on en parlait, mais c'était de la science-fiction. Maintenant, je sais que la vôtre, elle parle tout seule. Mais rappelez-vous.
6: Eh bien, parce que j'ai subi un peu de publicité, ne pouvait pas faire de mal à mon image de marque.
8: Oh, vraiment, je suis désolé, mon vieux. Je croyais que tu étais de ces héros d'autrefois qui s'en allaient, humbles et discrets, vers le soleil couchant, heureux d'avoir sauvé la veuve et l'orphelin.
6: Je ne sais pas si ces héros d'autrefois étaient si humbles et si discrets. Je veux dire qu'ils buvaient toujours du whisky et qu'ils n'embrassaient jamais une fille. Et pourquoi donc? Hein, Michael? Michael, je te pose une question.
4: Oui, oui, vous voyez de quel Michael il s'agit. Kit et Michael en pleine discussion. Des états d'âme, une voiture avec des états d'âme, c'est Kit, c'est K2000. Oui, ben voilà, on va parler de science-fiction, mais quand on parle de science-fiction, on pense aussi souvent aux étoiles et Star Trek et compagnie. On aura l'occasion d'en parler largement, on voit ça tout à l'heure après les infos de 9h. Racontez-nous, vous, ce qui vous intéresse dans la science-fiction, savoir surtout si finalement ce qui vous intéresse, c'est de voir quand la réalité rattrape la science-fiction.
0: Oui, ça peut aller très très vite des fois. Vos témoignages attendus dès 9h, ici c'est vous et Eugène Lampion après Teddy Swims.

0: Mr. Neuridol, c'était des Swims à l'instant, bientôt 8h50.
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0: C'est le mois d'octobre rose, vous le savez, mois de prévention et de sensibilisation au cancer du sein. À cette occasion, de nombreuses initiatives sont mises en place dans le département, comme cette journée organisée. Ce sera ce jeudi 15 octobre à la concession Mercedes-Benz à Périgny. Une journée organisée par Médical Lafayette à Auxerre autour de la prévention, justement, du cancer du sein. Pour en parler ce matin, je suis avec Aurore Rigolet. Bonjour.
2: Bonjour.
0: Merci d'être avec nous aujourd'hui en direct dans Ici Matin. Vous êtes étudiante diététicienne, vous participerez à cette journée. C'est quoi le but de cette journée, de cet événement ?
2: Alors, donc cette journée-là, c'est un objectif, c'est de sensibiliser autour du cancer du sein, mais aussi de permettre à chacun de participer, même à son échelle, à une action solidaire. Donc, les soutiens-gorges collectés seront ensuite regroupés lors de la grande collecte, donc du 15 octobre. Cette mobilisation permettra de récolter des fonds qui seront reversés pour aider les personnes touchées par le cancer, donc notamment pour financer des soins, des perruques et différentes aides dont elles peuvent avoir pendant leur parcours.
0: Donc là, vous parlez notamment de cette collecte de soutien-gorge, on pourrait y revenir dans un instant. Il y a aussi un temps d'échange, et ça l'objectif, c'est de rencontrer, c'est de sensibiliser autour de l'importance de l'hygiène de vie, de l'alimentation aussi, notamment en ce qui vous concerne en tant qu'étudiante diététicienne. Quel rôle joue l'alimentation dans la prévention ?
2: Alors, tout d'abord, il faut rappeler quelque chose d'important, c'est que l'alimentation permet en effet de prévenir certains cancers, mais ça ne fait pas tout. Il faut avoir une bonne hygiène de vie, donc une activité physique régulière. On rappelle qu'il faut pratiquer une activité physique de 30 minutes par jour. L'hygiène de vie est aussi importante par rapport à l'alimentation. Donc un régime avec des fibres, donc des légumes, des fruits, des légumineuses, des produits non transformés. Donc éviter les produits trop gras, trop sucrés, la charcuterie, cela provoque vraiment une prévention générale sur le cancer.
0: Comment va se dérouler cette journée si on vient vous rendre visite ce jeudi 15 octobre à Périgny ? Comment on va être accueilli ? Comment ça va se passer ?
2: Alors moi j'ai contacté l'association donc Donne ton soutif pour participer à cette association. Cette récolte là elle se fait donc à Volabel Forme pour ma part, mais chaque personne peut déposer des soutiens-gorge tout au long de l'année. Ça se fait pas vraiment que cette période d'octobre, mais tout au long de l'année, c'est vraiment une action solidaire
0: pour récolter des fonds au profit de la prévention justement contre le cancer du sein en ce mois d'octobre rose qu'on vit ensemble. On donne rendez-vous à toutes celles et ceux qui nous regardent, qui nous écoutent ce matin, ce jeudi 15 octobre, rendez-vous à la concession Mercedes-Benz. C'est à Périgny. Merci beaucoup d'avoir été avec nous ce matin, Aurore Rigolet. Je rappelle que vous êtes étudiante diététicienne et vous participerez activement à cette journée. On pourra vous retrouver ce jeudi 15 octobre. Très, très belle journée à vous.
2: Merci à vous aussi.
0: Avec Étienne Dao pour poursuivre la matinée ensemble et le premier jour. Et nous le chantons aujourd'hui, 8h52.

0: Étienne Dao est le premier jour à 8h55. On s'intéresse à notre santé avec vous, docteur Kierzek. Et ce week-end, j'en suis sûr, beaucoup d'entre vous ont couru, pédalé, randonné. Alors ce lundi matin, ça tient un petit peu dans les jambes. Docteur, dites-nous comment on fait pour récupérer après l'effort. Bonjour.
1: Bonjour à toutes et à tous et bravo à ceux qui se sont bougés ce week-end et après l'effort, le réconfort. Mais je vais vous dire un secret que connaissent tous les sportifs de haut niveau. Bon, ok, on progresse pendant l'effort, mais on progresse aussi pendant la récupération. L'effort, c'est le stimulus. En fait, on abîme un peu ses muscles et on vide ses réserves d'énergie. Et c'est pendant le repos que le corps se répare, se reconstruit et devient plus fort. Autrement dit, la récupération fait partie de l'entraînement et c'est pas de la paresse. Alors, ces fameuses courbatures, déjà, il y a une idée reçue qu'on va balayer. Ce n'est pas l'accumulation d'acide lactique. En fait, ce sont des petites lésions, des fibres musculaires, une inflammation locale. Ça apparaît 12 à 24 heures après l'effort et c'est maximal vers 48 heures et ça va disparaître tranquillement. Et pour récupérer, il y a quatre piliers simples que les athlètes olympiques respectent scrupuleusement. Un, le sommeil. Numéro 1 de la récupération. La nuit, un sommeil profond sécrète une hormone de croissance et même une sieste courte aussi, moins de 30 minutes en début d'après-midi, c'est un bonus. L'hydratation, deuxième pilier, c'est une astuce de sportif. Il faut se peser avant et après l'effort d'ailleurs et chaque kilo perdu, c'est de l'eau en fait qu'il faut compenser et c'est environ 1 litre par kilo en buvant progressivement. L'alimentation, troisième pilier, dans l'heure qui suit, des glucides pour faire le plein d'énergie, un yaourt, une banane, une tartine, un verre de lait, ce que vous voulez, lait chocolaté, c'est pas mal aussi. Et puis la récupération active, 10 à 20 minutes de marche ou de vélo, tout doux après l'effort ou le lendemain.
0: Et les étirements, les bains glacés à la mode sur les réseaux sociaux, les massages aussi, ça sert vraiment à quelque chose?
1: Alors on va éviter d'être figé sur le canapé et on va faire le tri. Les étirements, oui, doux, ça détend, ça fait du bien, mais ça ne prévient pas les courbatures. Et il faut éviter les étirements forcés, hein, juste après un effort très intense sur des muscles qui sont déjà micro-abîmés. Le bain froid, c'est pourquoi pas 10 minutes dans une eau autour de 10 à 15 degrés, ça diminue la sensation de courbature, ça coupe un peu l'inflammation, donc pourquoi pas, mais attention si on a des problèmes cardiaques. Et puis le massage, j'allais dire c'est le top, hein, ça soulage, ça procure une sensation de bien-être réel et c'est déjà beaucoup. Et puis attention, il y a des signaux qui révèlent que la récupération se fait mal. D'abord, si vous courez trop tous les jours, etc., il faut faire attention. Si vous avez des douleurs anormales, un essoufflement anormal ou si vous vous blessez par exemple avec une tendinite, attention, ça c'est un signe que votre corps a besoin de repos. Allez, d'ici là, portez-vous bien.
0: Merci beaucoup docteur Kierzek pour vos conseils santé, ce que vous nous partagez chaque jour dans Ici Matin, à retrouver sur notre site et notre application. 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Ici Matin revient demain. Rendez-vous dès 6h à la radio, dès 6h30 ici à la télévision. Dans un instant, ici c'est vous et Eugène Lampion. Très belle journée, à demain.
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0: Bientôt 8h59, ici c'est vous, Eugène Lampion. Eugène ?
8: Oui, j'ose rien dire. Il y a Big Brother qui nous regarde, qui nous écoute. Alors j'ose plus rien dire. Moi, vous savez ce que c'est.
0: Quantité de caméras dans ce studio.
8: En plus, vous voyez. Alors comme quoi, finalement, je ne sais pas. Moi, peut-être George Orwell ne s'était pas trompé. Peut-être. Alors qu'à ce moment-là, on pensait que c'était de la science-fiction. D'ailleurs, même ça s'appelait 1984. Alors que là, on est au 21e siècle. Il aurait pu s'en douter quand même qu'à un moment ou un autre, les lecteurs y seraient arrivés à la date.
0: Oui, c'est vrai.
8: On va parler de science-fiction. On va en parler après les infos de 9h. On va en parler avec peut-être vos lectures de Tintin, Objectif Lune. Ah, on a marché sur la Lune. C'était, c'est là aussi. Hein. Fallait quand même. À l'époque où il le faisait, c'était pas arrivé encore. Eh ben, on va en parler parce que il va y avoir les Auxerre Galactic Days là très bientôt. C'est ce week-end. Et ce sera l'occasion d'évoquer justement ce qui nous passionne ou ce qui nous interpelle dans la science-fiction. Peut-être ce qui vous agace aussi, pourquoi pas. Faire peut-être la différence entre dystopie et science-fiction. Est-ce qu'il y a une différence à faire ou pas? Un seul numéro pour nous joindre. En tout cas, parlons-en ensemble. Partagez votre passion en nous appelant ou en laissant vos messages sur notre WhatsApp. Un seul numéro pour tout ça. Là aussi, c'est magique. Un numéro pour tout.
0: Vous voulez dire que c'est pas de la science-fiction?
8: Non, ça,
0: ça
8: marche.
0: Je crois que c'est 03 86 52 23 23.
8: Un numéro de fixe pour aller sur WhatsApp. Mais c'est incroyable.
0: C'est fou. Hein.
8: C'est, en fait, c'est chose. Bon, vous revenez demain, ça aussi c'est incroyable.
0: Ouais, de 6h.
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1: Je suis à l'heure, incroyable. C'est pas de la science-fiction, il est 9h.
8: L'info avec Damien Robin, et ça c'est pas de la science-fiction. Après deux victoires à domicile avant la trêve internationale, l'AJOCR retombe lourdement.
9: Hier, lors de son déplacement à Rennes pour la 6e journée de Ligue 1, l'AJA s'est incliné 4-1, score lourd au final avec 2 buts encaissés dans le temps additionnel, et cette défaite commence à agacer Julien Frénois.
10: C'est un entraîneur de l'AJA sur les nerfs qui s'est présenté en conférence de presse d'après-match.
11: Perdre à Rennes, ça peut arriver sur une saison, mais pas 4-1.
10: Will Steele, qui fait le calcul des matchs à l'extérieur.
11: Parce qu'on en prend 5 à Lens, on en prend 3 à Lyon.
10: 3 déplacements, certes, face à des grosses écuries, mais au final, 12 buts encaissés.
11: Faut pas que ça devienne une habitude ou un schéma de se dire on va à l'extérieur et on va prendre plein de buts, parce que ça c'est juste impossible. Ben, je le dis aujourd'hui, certes, le score peut être forcé, mais on peut s'en prendre qu'à nous-mêmes et sans vouloir qu'à nous-mêmes.
10: Le technicien anglo-belge qui a haussé le ton dans le vestiaire confirme le défenseur Clément Akpa.
12: C'est pour notre bien. Donc à Brest, c'était la même chose à la mi-temps et au final, on a vu que ça nous a pas fait de mal. Donc là, on sait qu'on prépare on va préparer le match du Havre. Et voilà, on peut pas aujourd'hui se plaindre de s'être fait tirer les oreilles parce que on le mérite. Mais comme je l'ai dit, c'est pour notre bien, c'est pour qu'on ait une réaction et qu'on montre une meilleure image de nous, notamment à l'extérieur.
10: Il faudra notamment retrouver de la confiance, selon le joueur offensif Dani Namazo.
13: De perdre 2-1, c'est différent de perdre 4-1. Donc ouais, ça. C'est un peu difficile pour notre confiance, mais on va continuer à travailler.
10: Car tout n'est pas à jeter. Le trio offensif Namazo, Fèvre, Archer a montré de très belles choses. Le buteur anglais a d'ailleurs encore été décisif avec un 4e but en autant de rencontres sous le maillot auxerrois. Il se place en tête du classement des buteurs du championnat à égalité avec 8 autres joueurs.
9: Alors c'est pas mal, mais ça ne suffit pas puisqu'au classement, la JA recule à la 16e place, celle de barragiste, avant un déplacement au Havre dimanche prochain chez le dernier de Ligue 1. Le débrief de ce Rennes-Auxerre, c'est à retrouver dès 18h ce soir avec le retour du podcast de 100% AJA. Toujours en football, logique, respecté. En Coupe de France, le stade auxerrois, dernier représentant des clubs amateurs de Lyon, a été éliminé 5-0 par le club de Côte d'Or de Selonger. Il y avait 3 divisions de différence entre les deux équipes et puis pas d'exploit non plus en rugby pour le RCA qui accueillait Tours, actuel leader de Fédéral 1. Les Auxerrois s'inclinent 43-35. Ils sont 10e du classement. Le RCA qui se déplacera à Nuit-Saint-Georges dimanche prochain.
8: Une menuiserie a pris feu hier à Villeneuve-la-Guillard.
9: Le bâtiment de 200 mètres carrés a entièrement brûlé. Il ne reste que la structure métallique qui s'est déformée. Une vingtaine de pompiers est intervenue pendant plus de 7 heures pour parvenir à bout des flammes. Et le patron de la menuiserie et son employé, on s'en doutait un petit peu, se retrouvent au chômage technique.
8: Des médicaments accessibles plus rapidement, sans ordonnance.
9: Les principaux syndicats de pharmaciens proposent à l'agence de sécurité du médicament de délister 33 molécules, c'est-à-dire de pouvoir délivrer à leurs patients ces médicaments, sans avoir à passer par leur médecin pour simplifier l'accès aux soins. Julien Vario, pharmacien à Ligny-le-Châtel, est le président départemental de l'Union syndicale des pharmaciens d'officine.
14: On peut, quelque part, accélérer l'accès aux soins. Le patient, au lieu d'aller chez le médecin, d'avoir un rendez-vous chez le médecin, donc de prendre rendez-vous, ça peut déjà demander plusieurs heures, des fois plusieurs jours. Le fait de venir directement à la pharmacie, on pourra répondre à sa problématique tout de suite. Il faut savoir que la pharmacie, c'est le premier poste avancé de santé publique. Les patients rentrent dans une pharmacie sans prendre rendez-vous. Ils n'ont juste qu'à pousser la porte et ils auront en face d'eux un professionnel de santé diplômé, qu'il soit pharmacien ou préparateur, pour répondre à leurs demandes. Le fait de rendre ces médicaments accessibles sans passer par la case ordonnance, ça nous permet à nous, pharmaciens, de répondre à leurs problèmes de façon plus rapide. C'est dans ce sens-là que je dis on facilite l'accès aux soins.
9: Et pour le moment, il s'agit d'une simple proposition des pharmaciens. C'est à l'Agence nationale de sécurité du médicament de décider quels médicaments peuvent être délivrés sans ordonnance. L'an dernier, elle ne l'a autorisé que pour un seul d'entre eux. Si vous étiez plus de 9000 coureurs et marcheurs au départ des 6 km des Foulées Roses hier à Auxerre, le record de l'an passé de près de 10 000 n'a donc pas été battu, mais les inscriptions aux foulées et aux balades en moto ont permis de récolter un peu plus de 58 000 euros pour la Ligue contre le cancer. La météo, Eugène, bah on va avoir encore du soleil aujourd'hui.
1: Exactement. Bien sûr, ouais, du soleil. Alors pendant toute la journée, ça faut en profiter parce que demain ça va se couvrir un petit peu avec quelques averses qui vont tomber demain en milieu de journée. Pour aujourd'hui, bah, le temps est sec. Les nuages vont apparaître en début de soirée, mais la nuit sera là. On ne les verra pas venir. Pour ce qui est des températures, une vingtaine de degrés au maximum cet après-midi. 21 même précisément pour le Sénonais, le Jovinien et l'Auxerrois. 20 degrés pour la Vallonnais. 20 degrés pour le Tonnerrois et le Chablisien, puis en Puisaye, ce sera 21 degrés à peu près partout aussi. Peut-être un petit peu moins si vous êtes à Saint-Fargeau. Cet après-midi, vous aurez 19 degrés au maximum. Pratiquement pas de vent quand ça va souffler. C'est un vent de sud, donc c'est pas le vent qui va nous donner froid. Donc ça va. Profitons de ce petit moment d'accalmie pour aller se promener aux champignons. Non, alors qu'il est, vous pouvez pas y aller. Vous êtes au boulot.
9: Mais oui, mais j'y vais pas.
1: Non, il n'y a pas de champignons aujourd'hui. Non, mais oh, 10 heures, oui, vous revenez à tout à l'heure.
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1: J'entends ce petit je me dis waouh, on dirait une fusée qui décolle. Ouais, non, parce que c'est le sujet aujourd'hui, parlons-en. La science-fiction, parlons-en. Est-ce que vous êtes fan de science-fiction? Est-ce que ça vous est arrivé tout petit ou est-ce que ça vous est tombé dessus beaucoup plus tard? Parce que bah à un moment vous avez lu un livre, vu un film qui vous a marqué et puis depuis vous dites oui, c'est vrai quand même, ça pose pas mal de questions sur ce que pourrait être le monde, ce qu'il pourrait devenir ou ce qu'il est devenu aussi parfois malheureusement. Alors, question de génération aussi ou pas selon la science-fiction que vous aimez? Est-ce qu'il y a des limites entre la science et la fiction? On va en parler ensemble. Racontez-nous vous ce qui vous a donné envie de plonger dans ces univers-là. Est-ce que c'est la littérature? Est-ce que c'est le cinéma? Est-ce que ce sont les séries? Est-ce que c'est Matrix ou Retour vers le futur? On en parle ensemble jusqu'à 10h03 86 52 23 23, que ce soit au téléphone ou avec vos messages sur notre WhatsApp au même numéro 03 86 52 23 23.

promis, je passe pas une seule chanson faite par IA dans cette émission. C'est 100% des humains qui l'ont faite. Non, mais est-ce que dans la science-fiction, ça pourrait arriver? Est-ce que c'est vraiment une fiction? Bah non, non plus. Ça aussi, on pourrait en parler, mais ça sera un autre sujet. La musique de Billy Joel, My Life, dans vos chansons préférées avec ici OCR. Profitez-en, c'est maintenant.

0: My Life, c'est Billy Joel. On aura aussi Marine tout à l'heure qui chante Tricheur. Ici, c'est vous et votre passion peut-être pour la science-fiction ou votre curiosité tout simplement. Ça peut déjà être pas mal, un bon début. En tout cas, on en parle de science-fiction jusqu'à 10h.
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0: Est-ce que vous aimez ça simplement parce que vous pensez que tout est possible et que ce ne sera plus de la fiction un jour ou l'autre? Oui, c'est vrai, dans Star Trek, les gars, ils parlaient, ils se regardaient par un écran télé et maintenant on se regarde avec des téléphones portables, c'est encore mieux. Alors, ici, c'est vous, dites-nous ce qui vous plaît dans la science-fiction, en direct au téléphone ou avec un message sur notre WhatsApp au 03 86 52 23 23. Mes invités, Nicolas et Pierre de l'association Oxydé qui organise les Auxerre Galactic Day, c'est la 10e édition, ce sera ce week-end, 17 et 18 octobre prochain. Bonjour à vous.
3: Bonjour.
4: Bonjour.
0: Alors oui, on est obligé de parler dans des micros encore. On peut pas rester en retrait. Je regarde Pierre qui s'est installé un petit peu loin du micro. Non, faut vraiment s'approcher tout le temps quand on parle. C'est compliqué. C'est la thématique. Alors bon, en même temps, dans les Auxerre Galactic Days, on est quand même toujours un petit peu dans la science-fiction. Mais là, précisément, c'est le thème ouvertement.
3: Ah bah, les Auxerre Galactic Days ont toujours été un salon uniquement dédié à la science-fiction. Depuis 10 ans maintenant.
0: Mais là, on met les pieds dans le plat et je vais déjà vous demander de distinguer dystopie, science-fiction. C'est quoi la différence entre les deux? Est-ce qu'il y a vraiment une différence?
3: Ah bah, la dystopie fait partie de la science-fiction.
0: Donc il y a sous-ensemble.
3: Ouais, c'est ça.
0: D'accord. On peut expliquer pour les auditeurs, les auditrices, ce qu'est une dystopie?
3: Alors, une dystopie, c'est un univers fictif qui dépend un peu d'une autre, enfin qui est lié un peu d'une autre, dans lequel les choses auraient évolué un peu différemment par rapport à un point de départ dont on va prendre un élément historique et on va faire évoluer les choses différemment.
0: Et pas dans le futur, quoi, en fait.
4: On se projette dans un futur proche.
0: Ouais,
4: on prend une technologie actuelle et on se dit qu'est-ce qu'elle devient dans 10 ans. Et c'est ça la dystopie, on va se projeter directement. Là où la science-fiction, on part beaucoup plus loin.
0: Beaucoup plus loin, et alors, par exemple, tout à l'heure je prenais l'exemple de 1984 de George Orwell, en parlant avec mes collègues. Là on était quoi pour George Orwell? C'était quand même de la science-fiction pour lui.
3: Ah oui, Jules Verne à son époque, c'était de la science-fiction. Jules Verne à son époque, c'était de la science-fiction.
4: Pour moi, Orwell, c'est de la dystopie.
0: Ouais, on était quoi, 40 ans après.
3: Oh, le débat, incroyable.
4: En fait, c'est une projection directement du monde qu'il voyait. Il est parti de l'obsession du contrôle et il a projeté ça dans le futur avec de la technologie.
0: Mm-hmm. Alors, le fameux Big Brother is watching you. Donc ça, on est en plein dedans, là, maintenant.
3: Je vois des caméras partout, là, incroyable.
0: Alors, dans le studio, oui, mais même quand on se promène dans la rue, on entend même des fois des clics quand on passe devant des pavillons, parce que les gens ont mis aussi des caméras devant chez eux.
3: Ouais, mais il y a des séries qui ont poussé le concept encore plus loin. Personne ne s'intéresse, dans les années 2010, qui avait commencé à reprendre un peu ce concept-là à l'époque, c'était de la SF, hein, une IA qui, avec toutes les informations, vidéos, enregistrements sonore ou autre, on déduit qui va être un terroriste ou un autre et qui va être assassiné. On est à l'époque où ça sort dans de la SF. L'IA n'existe pas, ChatGPT n'existe pas à cette époque-là.
0: Pour celles et ceux qui se disent oui, alors la dystopie, on parle de quelques années après, seulement après le moment où c'est écrit ou tourné le film, Black Mirror, on est en plein dedans aussi. Là, c'est même carrément très très flippant parce que des fois on se rend compte qu'un an après, ça a déjà lieu.
4: Tout à fait. Mais c'est ça le principe de la dystopie en fait. C'est pas en temporalité, c'est en projection. En gros, on reprend des projections ou des concepts existants et on projette plus ou moins loin dans le temps. Je sais que j'écris de la dystopie en 2080. Je me projette avec les technologies d'aujourd'hui jusqu'à ce que je les pousse à leur maximum par rapport à l'humain et ce qu'il peut en faire.
0: Ça fait peur tout le temps ou des fois ça peut être plaisant et rassurant?
3: Alors ça, c'est très intéressant parce que je me rappelle que la première édition qu'on avait fait au gymnase, du coup, quand on est arrivé à bord de l'USS Gorgolem, du coup, le thème c'était la science-fiction vintage. Et en travaillant ce thème-là, on avait remarqué que dans les années 50-60, la SF, ça faisait rêver. C'est le futur sera beau, on vivra dans l'espace, on sera tous copains avec les extraterrestres, les animaux, on aura soigné toutes les maladies. Et en fait, quand on regarde une grosse partie de la SF de l'époque qui est écrit, on est sur des choses qui sont plutôt positives. Et plus on se rapproche de notre époque maintenant, et plus en fait avec le nucléaire, les guerres, les choses comme ça, et ben plus la SF, on est sur du post-apo, sur des invasions zombies, sur
0: post-apocalyptique. Je finis les mots parce qu'il y a des fois il y en a certains qu'on comprend, d'autres un peu moins.
3: Après l'apocalypse, alors que ce soit apocalypse nucléaire, zombie, enfin peu importe, c'est la fin du monde et comment est-ce qu'on va vivre après, ça fait partie aussi de ces dystopies. Et donc du coup, je sais pas, c'est peut-être notre façon de voir les choses qui est devenue un peu plus sombre.
4: Alors, je pense qu'il y a les deux qui se mixent. La science-fiction a toujours eu ce rôle, puisque même si on prend la période de la guerre froide, il y avait de la dystopie sur le nucléaire qui était très sombre, de la SF qui était très sombre. Oui. Il y a toujours eu les deux pendants. Moi, je reste du côté optimiste. Par exemple, même dans du Black Mirror, j'arrive à trouver ça optimiste et à m'extasier de toutes les belles technologies que je vois dedans, même si certaines sont horribles. Mais ça, c'est le point de vue de chacun.
0: Vous regardez le bon côté des choses, c'est bien.
4: C'est important.
0: C'est important.
4: Pour moi, c'est la projection vers le futur et
3: voilà. Ah, y a des choses qui font rêver si on prend tout ce qui est le cycle de Fondation qui est un énorme roman. C'est assez rigolo à lire ça maintenant parce que tout ce qui est nouvelle technologie dans ce roman là en fait c'est du nucléaire, c'est-à-dire que tout le nucléaire va répondre à tous les problèmes qu'on a. Ah ouais,
0: va
3: on
0: régler
3: va miniaturiser
0: les problèmes,
3: les moteurs nucléaires, on va réussir à mettre ça dans des montres, on va, et du coup c'est assez rigolo de lire ça. Ça répond à tout à l'époque et en fait maintenant on est en train de se dire ah, on va peut-être trouver autre chose que le nucléaire, parce que c'est un peu compliqué.
0: On va continuer cette discussion sur la science-fiction. Vous qui nous écoutez, si vous êtes passionné aussi, vous le comprendrez, vous pouvez venir vous mêler à la conversation avec Nicolas et Pierre qui sont eux-mêmes passionnés. On a donné déjà quelques noms, on en redonnera d'autres. Si vous n'avez pas eu le temps de tout noter, n'hésitez pas à poser des questions aussi en nous appelant 03 86 52 23 23. Vous pourrez aussi réécouter l'émission avec un papier et un crayon pour prendre des notes. C'est encore ce qui se fait de mieux pour l'instant, pour prendre des notes finalement. Et là, c'est carrément old school, je sais, c'est pas du tout science-fiction, mais ça marche aussi. Bon, la plume et l'encre, on va peut-être éviter quand même. Marine pour la musique en attendant, Tricheur. Je suis là, moi.

0: Tricheur, c'était Marine. On aura aussi Queen tout à l'heure avec Another One Bites the Dust. Et puis, on a aussi votre passion, votre goût pour la science-fiction, simplement peut-être votre curiosité. Vous dites, mais je comprends pas que les gens se passionnent pour ça. N'hésitez pas, venez poser vos questions, venez témoigner. On en discute ensemble. 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Profitez-en. Un seul numéro pour nous joindre, 03 86 52 23 23.
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0: Autant dire que mes invités sont passionnés parce que ça cause autant à l'antenne qu'en direct qu'en antenne. Alors, juste le oui, non, il y a des questions de Jules Verne encore, oui, parce qu'on parle de science-fiction. Alors évidemment, vous dites, moi, la science-fiction, j'en ai rien à faire, ça m'intéresse même pas. Puis en fait, vous êtes passionné de Jules Verne. Alors en même temps, il va peut-être falloir remettre la balle au centre parce que finalement, Jules Verne, finalement, c'était aussi de la science-fiction. Nicolas et Pierre sont dans le studio de l'association Oxydé. Ils organisent les Auxerre Galactic Day. Ça sera la 10e édition. Ce sera ce week-end à Auxerre le 17 et 18 octobre. Bah oui, parce que Jules Verne, il a envoyé des gens sur la Lune. Jules Verne, il allait vivre sous l'eau. Et voilà, il y a un moment, on y est maintenant et on s'en rend plus compte en fait.
10: Le tour du monde en 80 jours, c'est de la SF à l'époque, hein. Impossible. Alors certes, c'est avec les moyens de l'époque, maintenant on rigole, on fait le tour du monde en 4 heures.
0: On parle de Jules Verne, on remonte quelques centaines d'années en arrière, mais moi je vais vous ramener carrément plutôt 2000 ans en arrière, même plus. Vous avez parlé de films post-apo.
10: Ouais.
0: Apocalyptique. L'apocalypse, c'est la Bible quand même.
10: Oui, c'est vrai, ça veut dire la révélation.
0: On est déjà dans un déluge de feu et de. Alors d'acier, un petit peu aussi quand même, parce qu'il y a aussi les chevaliers, etc. Enfin, tout le monde est là.
10: Si on lit l'apocalypse, donc tu fais référence à l'apocalypse de Saint Jean,
0: ouais.
10: C'est la SF de l'époque, hein. Ah, vraiment, hein, on a des démons, des anges qui vont se taper dessus, les gens vont être sélectionnés, les morts vont sortir de terre. On est sur de l'apocalypse zombie, hein, Walking Dead, ils ont rien inventé. Hein. Ah. Donc ouais, c'est.
0: Est-ce en que fait, c'est humain, la science-fiction. En fait, on en a besoin en fait tout le temps.
11: On aime se projeter. On aime se projeter. On a besoin de se projeter. On a besoin de créer. C'est une des particularités de l'humain face, notamment à l'IA dont on parlait tout à l'heure. C'est l'humain a besoin de créer. Il a besoin d'exister par sa création. À mon sens.
0: Mm-hmm.
10: Mais je pense que c'est même un besoin de sécurité. Je pense que sur le développement, le fait qu'on soit des bipèdes, qu'on soit rejetés, relevés pour pouvoir voir plus loin et anticiper les dangers, il y a peut-être aussi cette recherche-là dans la science-fiction de par l'écriture, par l'invention, d'imaginer potentiellement le pire pour essayer de l'éviter. Bon, malheureusement, je me demande si on n'a pas le même biais cognitif qu'en voiture, c'est-à-dire qu'il ne faut pas regarder la voiture qui arrive en face, sinon on va dedans. Et peut-être qu'à force de tout écrire, finalement, on se dit, bon, bah, on ne va pas avoir trop le choix, on va y passer.
0: Ça c'est, alors, c'est bien parce
10: c'est
0: que j'ai le positif d'un côté, le négatif de l'autre dans ce studio, c'est pas mal.
11: Ouais, mais surtout, ici, on arrive toujours à braquer au dernier moment. Donc on y arrive.
0: Voilà. Alors, l'IA, ça va être un sujet, on va en parler, ça c'est clair, c'est nécessaire parce qu'effectivement, là encore, on n'est plus dans le futur, on y est. Mais il y a aussi l'effet de mode. Pourquoi est-ce qu'à un moment, on va aimer plus la science-fiction, on va en parler plus aussi dans les conversations, au bistrot, à la maison, quand c'est Noël, tout le monde se raconte le dernier bouquin, le dernier film qu'il a vu ou lu. Par exemple, en 79, alors moi j'étais petit, mais je me souviens, je regardais ça aussi, je comprenais pas tout, mais ça me faisait beaucoup rire de les voir déjà dans leur vaisseau spatial. Ah. Il y avait Temps X, c'était en 79, le tout premier épisode de Temps X, avec Igor et Grishka Bogdanov, et un habillage d'émission sonore particulièrement redoutable.
2: Et si maintenant, à notre tour, tout comme Jules Verne à son époque, nous faisions aussi de la science-fiction, afin de découvrir où peut bien nous mener ce progrès.
12: Imaginons qu'il nous soit possible de voyager dans l'espace, d'étoile en étoile, jusqu'aux confins de l'univers, et d'y rencontrer des civilisations extraterrestres, celles qui peuplent les autres mondes. Imaginons aussi que nous soyons secondés dans toutes nos tâches par des robots, et que des cerveaux électroniques d'une incroyable puissance résolvent, à notre place, les problèmes les plus complexes.
0: Ah ouais, la cerveau électronique qui résout les problèmes les plus complexes. On est en 79 et là on est en 2026 et on a tous ces questionnements, l'IA, il faut ralentir l'IA, il faut faire attention, etc. C'est dingue en fait. Ça c'est un sujet. Je vous regarde, je le vois se rapprocher du micro, Pierre. Alors je vous regarde là en le disant là, mais d'abord je vous propose d'écouter Queen et puis on y revient parce que c'est un long sujet.

0: Another One Bites the Dust, c'était Queen. Et puis on aura aussi tout à l'heure Julien Clerc. Et puis on va aussi parler de science-fiction, bien sûr.
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0: Et vous vous posez des questions de temps en temps, vous disant tiens, je regarderais bien une série, je regarderais bien un film qui me ramène carrément, enfin m'envoie dans le futur. Alors vous allez dire oui, moi j'ai déjà tout vu. Eh, peut-être il y en a d'autres que vous n'avez pas vu encore. Et puis tout simplement, vous êtes passionné de science-fiction, vous vous interrogez sur la science-fiction. N'hésitez pas à vous rendre au Auxerre Galactic Day. Ce sera ce 17 et 18 octobre à Auxerre, et pour en parler de science-fiction et un petit peu de Auxerre Galactic Day, mais surtout de science-fiction, Nicolas et Pierre sont dans le studio. Organisateur avec l'association Oxydée de cet événement. On les retrouve juste après Carole Clémence, qui, elle, ne nous fait pas du tout de science-fiction. Elle vient nous expliquer comment les services de santé liés à la maternité viennent vers nous, et tout à fait maintenant, là, avec des voitures, avec des roues et tout.
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0: Elle voulait qu'on l'appelle Venise. C'est Julien Clerc en concert bientôt chez nous. Oui, ça sera au mois de novembre. En attendant, Manu Chao, Clandestino, ça c'est à consommer tout de suite à la radio dans 3-4 minutes. Allez, 5 parce que c'est vous.
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0: Votre quotidien et puis celui de votre futur, très proche ou un peu plus éloigné aussi, pourquoi pas? Est-ce que c'est celui que vous voyiez avant dans des séries? Vous aviez un mec qui parlait tout seul avec sa voiture et la voiture, elle lui répondait, dis donc, c'est incroyable ça, c'était incroyable. K2000. Et en fait, maintenant, c'est ce qui se passe directement. Il y a la dame qui vous dit, prends à droite et faites demi-tour. Voilà, bah, c'est la même chose. Et la porte n'est pas bien fermée à l'arrière gauche et il va falloir faire quelque chose. Oui.
3: Même aller plus loin, on a des voitures qui viennent chercher les gens. Alors, c'est pas autorisé encore en France. Mais aux États-Unis, ouais. Vous avez des taxis automatiques qui viennent vous chercher.
4: Et sur certains modèles, il y a des voitures qui peuvent vous raconter des histoires.
0: Hein. Pour nous faire dormir pendant qu'on conduit.
4: C'est pour occuper les enfants.
0: Nicolas et Pierre de l'association Oxydé à mes côtés, qui organise donc les Galactic Days. On en dira deux mots tout à l'heure. C'est ce week-end, 17 et 18 octobre à Auxerre. L'IA, il faut qu'on en parle tout de suite. Ben, une bonne fois pour toutes, qu'on règle ce problème. Donc on n'est plus dans la science-fiction.
3: On a 5 minutes pour régler le problème, là. Ah.
0: Attends. C'est quelque chose qui était évoqué, on l'entendait à l'extrait de Temps X tout à l'heure, qui disait, oui, peut-être des ordinateurs qui feraient le boulot à notre place, qui réfléchiraient à notre place. Et là, on a un mathématicien qui jette l'éponge en disant, ouais, bah là, c'est bon, maintenant, c'est l'IA qui fait le boulot à ma place. Enfin, c'est incroyable, cette histoire-là. On le voit, ça, dans des
3: films. Oui, c'est incroyable, c'est vrai. Enfin, en tout cas, le lien avec la science-fiction, tu parlais de Temps X sur le fait qu'on faisait une projection en se disant, oh, un jour, peut-être. Et là, on est dedans, et je crois qu'on s'en rend même pas compte, en fait, de ces avancées-là, ça va trop vite. Maintenant, oui, il y a beaucoup de craintes, d'inquiétudes par rapport à ça, sur quelles sont les dérives, les débordements. On verra, c'est un outil, hein. Comme je dis, il y a 400 000 ans, on a commencé à utiliser le feu, on continue toujours de faire des conneries avec. Donc, je pense qu'on n'a pas fini de faire des bêtises avec l'IA, mais il y a aussi des choses qui vont être incroyables, quoi. Là, on a vu, il y a eu des travaux qui ont été faits par, je crois, OpenAI sur le génome, qui a pu analyser je sais plus combien de millions de génomes et découvrir une petite cellule, enfin, un petit chromosome qui potentiellement pourrait permettre de soigner des maladies. Sans l'IA, c'est pas possible de trouver ça.
0: On parle de science-fiction, la différence, la limite, en tout cas, entre la science et la fiction, en fait, elle va bouger tout le temps.
4: Bien sûr, d'autant plus que à une époque, la science-fiction n'était qu'un moteur lointain pour créer pour la science. Aujourd'hui, les ingénieurs s'inspirent directement, se dire dans tel film, il y a ça, ok, je peux le créer désormais, donc je vais le créer. Donc, il y a un changement de paradigme.
0: Donc, alors là, alors je vais déplacer la question. C'est les artistes. Sont il y a plus les chercheurs, il y a d'abord les artistes qui ont des idées et des chercheurs qui mettent en application les idées des créateurs.
4: Exactement ça. Et puis, c'est fou.
3: La science-fiction a ce côté, à la différence de la fantasy, du fantastique, la science-fiction, il y a ce côté un peu atteignable. On va faire rêver, on parlait tout à l'heure de Star Trek avec on se voyait par écran interposé ou encore une fois ils disent oh pouah, là là. Oh, le jour où ça arrive, ça c'est un... mais du coup la science a quelque chose de magique. On utilise tous notre smartphone pour faire des vidéos, pour appeler des proches ou des choses comme ça. Personne ne sait comment ça fonctionne. On s'en moque, on sait l'utiliser. Et donc il y a une espèce de magie atteignable en fait, quelque chose de merveilleux quand on l'a dans un roman, dans une œuvre de science-fiction. Et c'est une espèce de magie à laquelle on s'habitue quand ça rentre dans notre quotidien. Et c'est peut-être ça aussi qui fait un peu rêver que la science-fiction. Il y a ce côté, c'est possible, ça pourrait peut-être arriver.
0: C'est-à-dire qu'on pourrait se téléporter bientôt.
3: Peut-être.
4: C'est un vrai enjeu.
3: Mais ouais.
4: Mais alors, on révolutionne le monde avec
3: ça. Ah bah, les transports en commun, tout, là, fini, hein. Au revoir la SNCF.
4: Ça sera peut-être même la SNCF qui le mettra en place.
0: Ouais, peut-être. Fini les cartes de réduction, ça sert plus à rien.
3: Ah ouais, ça sera plus d'excuses pour être en retard. Hein.
0: Bon, alors en tout cas, pas d'excuses pour ne pas aller au Auxerre Galactic Days et vous allez nous en dire plus dans quelques minutes, justement, ce qu'on va y voir, ce qu'on va pouvoir aussi découvrir, les stars qui seront là aussi, parce que ouais, on a nos stars à nous aussi. Notre astronaute Tony Vernès ne sera pas là. Elle vient juste d'arriver sur Terre, on ne va pas exagérer non plus. Mais il y a d'autres gens qui valent le détour et vous allez nous dire tout ça. D'abord Manu Chao, Clandestino.

0: Manu Chao, Clandestino. On aura tout à l'heure Alex Warren avec Ordinary. Ça, c'est pour vos chansons préférées. On parle de science-fiction aujourd'hui. Ici, c'est vous, la science-fiction. Est-ce que vous aimez, est-ce que vous découvrez, est-ce que vous avez noté plein de titres de films, de livres, bande dessinée? On n'en a pas trop parlé. Moi, j'avais cité tout à l'heure Tintin, Objectif Lune, juste histoire de faire le clin d'œil, parce que mine de rien, ça en est. Il y en a d'autres, d'ailleurs, dont Tintin, des sujets de science-fiction, d'ailleurs, mais on va pas tous les faire. Et puis, il y a tant d'autres bandes dessinées. J'ai demandé à mes invités de réfléchir. Tout à l'heure, ils nous feront une préconisation chacun sur un livre, un film, une série à voir, à lire. On verra ça tout à l'heure avec Nicolas et Pierre. Et puis, on a parlé pas mal de science-fiction en parlant des étoiles, des extraterrestres, de tout ce qui vole très très haut dans le ciel, etc. Alors que dans les films de science-fiction, alors science-fiction, dystopie, là, d'un seul coup, je ne sais plus, je suis perdu. Matrix, sa pilule bleue, sa pilule rouge.
1: Le monde est une prison où il n'y a ni espoir, ni saveur, ni odeur. Une prison pour ton esprit. Et il faut que tu saches que malheureusement, si tu veux découvrir ce qu'est la matrice, tu devras l'explorer toi-même. C'est là ta dernière chance. Tu ne pourras plus faire marche arrière. Choisis la pilule bleue et tout s'arrête. Après, tu pourras faire de beaux rêves et penser ce que tu veux. Choisis la pilule rouge, tu restes au pays des merveilles. Et on descend avec le lapin blanc au fond du gouffre.
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0: Je le savais qu'en passant un extrait de Matrix, ça allait déclencher des choses dans ce studio. On parle de science-fiction, on a parlé de dystopie, fait la distinction entre les deux pour celles et ceux qui nous rejoignent. Vous pouvez, ça n'est pas de la fiction, réécouter cette émission. Bah ouais, on fait de la radio, mais on peut aussi les réécouter, ça aussi. C'était pas tout à fait possible et il y a quelques dizaines d'années. Ça se passe avec un téléphone portable, sans fil ni rien, et ça marche bien aussi. Il y a le podcast, il y a le replay sur le site ici au CER ou avec l'appli ici. On parle de science-fiction avec deux invités, Nicolas et Pierre de l'association Oxydé qui organise les OCR Galactic Days, Matrix, ils naviguent dans des vaisseaux spatiaux, mais pourtant c'est une dystopie, et pourtant alors, on mélange tout, encore plus là.
8: Alors, petit détail, c'est pas vraiment des vaisseaux spatiaux, parce qu'ils vont pas dans l'espace.
0: Ouais, mais ils ont pas de roues. Hein.
8: Non, ils ont pas de roues, une espèce de champ magnétique, enfin c'est pas trop expliqué de ce côté-là.
0: Mais, ouais, c'est bien. Hein.
8: Mais oui, on a de l'IA avant l'heure, on a cette grande question de est-ce qu'on vit dans une simulation ou pas. Je crois qu'il y avait eu des études là récemment qui ont été faites dessus, où le résultat c'est de dire on n'a pas les capacités de pouvoir répondre à cette question. Rien que ça
0: peut rejoindre des cartes en fait, tout à fait. Que je suis et voilà.
8: Oui, quoi, oui. Ça, bah, ou puis le mythe de la caverne, enfin toute la question autour de, je crois que c'est Platon qui mettait ça.
9: Oui, c'est ça.
8: Sur la projection. de son image contre le mur et le fait de ne pas pouvoir analyser soi-même dans un univers, il faudrait pouvoir en sortir.
7: Donc on est en train de dire que Platon, c'est une science-fiction avant l'heure ?
0: On a eu la Bible tout à l'heure, maintenant on a Platon. Juste quand même, parce que sinon on n'aura jamais le temps de le dire. Il y a au Série Galactique D, c'est la 10e édition. D'abord, il y a un décor. Vous êtes venu avec votre vaisseau à vous.
8: Oui, c'est pas un décor. Alors on va rétablir une vérité. Donc le gymnase René Yves Aubin n'est pas vraiment un gymnase. C'est un vaisseau spatial qui s'appelle l'USS Gorgolem, qui s'est écrasé dans les années 70 et qui a été maquillé par le gouvernement de l'époque en gymnase pour ce qui en restait. Donc c'est un vaisseau spatial qui faisait du tourisme interdimensionnel et qui maintenant est coincé. On ne sait pas pourquoi. Le capitaine a disparu. Et il y a un événement un peu inexpliqué. Une fois par an, les étoiles doivent s'aligner et il y a une partie du vaisseau qui fusionne avec le gymnase et donc on peut visiter cette partie du vaisseau ainsi que tous les invités, tous les exposants et toutes les animations qu'il y avait normalement à la bord de ce vaisseau.
0: On entre gratuitement dans ce vaisseau ?
8: Alors l'entrée c'est gratuit pour les moins de 12 ans, c'est gratuit pour toute personne qui vient costumée sur le thème de la science-fiction, sachant qu'à l'entrée on met quelqu'un qui ne connaît rien en science-fiction, donc si vous venez en banche-neige ça marche aussi, et sinon

0: elle est incroyable.
1: Je vous ai demandé des préconisations chacun, un titre de livre ou film ou série. On va voir ça ensemble dans quelques minutes. D'abord Alex Warren avec Ordinary.

0: Alex Warren, Ordinary. On aura aussi trois d'un coup, hein. Daniel Lavoie, Patrick Fiori, Garou pour chanter Belle tout à l'heure. Ça, c'est votre chanson préférée du trio, je le sais bien. Mais j'ai quand même un duo, moi, dans le studio.
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0: Ils n'ont pas le temps de chanter parce qu'on n'a plus qu'une minute trente pour finir l'émission. Mais mes invités, c'est Nicolas et Pierre de l'association Oxydé. Ils organisent les Auxerre Galactic Days. C'est le 17 et 18 octobre prochain à Auxerre. On trouve toutes les infos en passant par Internet. Oh, quoi, Internet? Mais quelle magie! Avant, il n'y avait qu'une machine à écrire, en fait. Et encore, avant la machine à écrire, j'avais une plume et un encrier.
3: Écorce d'arbre.
0: On gravait dans le marbre avec un burin. Un livre, un film, une série. Qu'est-ce que vous allez recommander à nos auditeurs qui veulent découvrir la science-fiction, le meilleur du meilleur? On commence par qui?
4: Je te laisse la main, Pierre.
0: Pierre?
3: Eh ben, allez, pour moi, ça sera Blade Runner 2049. Alors, ça reste classique pour beaucoup de gens maintenant, mais je trouve que c'est assez récent. Et moi, ce que j'aime dans cet univers-là, c'est la présentation de toutes ces ambiances grandiloquentes, de montrer à la fois l'aspect putride, l'aspect qui a dérivé de la technologie. Il y a un peu de post-apo, il y a vraiment tous les aspects qu'on peut retrouver dans du dystopique futuriste, je trouve.
0: Et alors, oui, il y a Nicolas qui opine du chef. Et alors, Nicolas?
5: Moi, pour moi, ce sera Virtual Révolution. C'est un film de science-fiction français dont on avait eu le plaisir de recevoir Maximilien Poulain, qui était l'un des acteurs. Donc, c'est de Guy Roger. C'est sorti en 2016, si je me trompe pas. Et le pitch, en gros, ça se passe en 2049. On va imaginer qu'une bonne partie de la population

0: Dans des univers virtuels de jeux vidéo, fantastiques, médiéval, enfin peu importe, et au point même que les gens même travaillent dans ces univers virtuels. Et on va suivre un personnage qui s'appelle Nash, qui est un détective qui va enquêter sur des meurtres qui ont lieu dans ces univers virtuels. Et donc du coup on voit un peu la différence entre le monde réel, le monde virtuel, et qu'est-ce qui est vrai, qu'est-ce qui est pas vrai. Finalement, est-ce que le monde virtuel a le droit d'exister en termes d'emprise sur nos émotions et des choses comme ça.
1: iRobot, Wally, on n'en a pas parlé. La soupe aux choux non plus. On n'avait pas le temps de tout faire.
0: Ouais, on reviendra.
1: On reviendra. En tout cas, merci d'être venu jusqu'à nous pour parler science-fiction. On va se quitter en musique avec Daniel Lavoie, Patrick Fiori et Garou. Belle. 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Également en podcast avec l'appli Ici.

0: vous l'aviez vu, Notre-Dame de Paris. Je regarde Carole Clémence qui nous a rejoint dans ce studio. Bonjour Carole.
1: Bonjour Eugène.
0: Vous avez chanté cette chanson quand vous étiez petite, vous étiez à fond?
1: Non, même pas.
0: Oh, mince alors.
1: Bon, bah maintenant... Non, je l'ai trop entendu, je crois. Mais, mais très jolie voix quand même.
0: Bon, en tout cas, c'est vous qui reprenez la main maintenant.
1: Exactement, on va parler.
0: Et ici, ça marche toujours en fait.
1: Ça marche
0: même
1: toujours.
0: Même quand elle n'est pas là.
1: Voilà, on part en Puzet sur le moulin de Donzy. Je vais vous le présenter. On va vous présenter la personne qui le rénove et qui va le faire vivre localement, culturellement, et puis on va aussi expliquer l'intérêt écologique.
0: On en voit, on voit ça tout à l'heure alors.
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1: Ici Auxerre, il est 10h. Les informations avec vous, Damien Robin, bonjour.
3: Bonjour Carole, bonjour à tous.
1: En football, lourde défaite hier de la JOCR en déplacement à Rennes.
3: Et des Auxerrois battus 4 buts à 1. Et si le score est si lourd, c'est qu'ils ont encaissé 2 buts en toute fin de match dans le temps additionnel à l'arrivée. C'est une 4e défaite en 6 matchs de championnat. Et au classement, la JA recule à la 16e place, celle de barragiste, avant un déplacement au Havre dimanche prochain face au dernier de Ligue 1. Le débrief de ce Rennes-Auxerre en longueur est à retrouver dès 18h ce soir avec le podcast de 100% AJA.
1: 7 millions d'adultes français déclarent manquer de nourriture.
3: Et cela représente 13% de la population selon un rapport d'Action contre la faim que France Inter a pu consulter chez les 18-24 ans. C'est un quart de la population qui ne mange pas à sa faim faute de moyens. Et quand elle n'est pas quantitative, l'insuffisance alimentaire est qualitative. Et près de 40% des sondés affirment renoncer à certains aliments qu'ils aimeraient consommer. Et des médicaments accessibles plus rapidement, sans ordonnance. Les principaux syndicats de pharmaciens demandent à l'Agence de sécurité du médicament de pouvoir délivrer à leurs patients une trentaine de médicaments sans passer par leur médecin pour simplifier l'accès aux soins. Julien Variou, pharmacien à Ligny-le-Châtel et président départemental de l'Union syndicale des pharmaciens d'officine.
4: Le fait de rendre ces médicaments accessibles sans passer par la case ordonnance, ça nous permet à nous, pharmaciens, de répondre à leurs problèmes de façon plus rapide. C'est dans ce sens-là que je dis on facilite l'accès aux soins.
3: Il s'agit bien d'une proposition des pharmaciens et c'est à l'Agence nationale de sécurité du médicament de décider quels seront ceux qui peuvent être délivrés sans ordonnance. L'an dernier, elle ne l'a autorisé que pour un seul médicament. Lyon est en rouge face au risque d'illettrisme. Une étude de l'INSEE parue en fin de semaine dernière pointe un niveau élevé dans quasiment tout le département. Cyril Georges, chargé de mission en Bourgogne-Franche-Comté de l'Agence de lutte contre l'illettrisme, a expliqué ce matin à l'antenne que si les jeunes de 18-25 ans sont plus concernés aujourd'hui par ce problème, c'est notamment en raison de l'utilisation de l'intelligence artificielle ainsi que des réseaux sociaux. Vous étiez plus de 9000 coureurs et marcheurs au départ des 6 km des Foulées Roses hier à Auxerre, ce qui a permis de récolter un peu plus de 58 000 euros pour la Ligue contre le cancer. Et la météo, bah c'est du soleil aujourd'hui.
1: Exactement, pas besoin de parapluie, bah ouais. Damien. Ce sera peu nuageux ce matin. Cet après-midi, un tout petit peu plus couvert avec des éclaircies. Les températures entre 12 et 14 degrés. Donc le matin, cet après-midi, entre 17 et 21 pour les maximales. En Puisaye, 19. Tonnerrois, Avallonnais jusqu'à 20. Dans le Sénonais, l'Auxerrois, 21. Et puis on attend alors demain après-midi de faibles averses. Mais c'est pas tout de suite.
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1: Ici, ça marche avec notre invité tous les matins de 10h à 11h. Les bons plans, les bonnes initiatives des Iconaises et des Iconais. Alors ce matin, c'est original. Comment notre invité réussit à faire revivre un moulin qui a 500 ans d'âge et en lui redonnant une belle place dans la vie locale. Bonjour Pascal Morand.
5: Bonjour.
1: Alors, vous êtes propriétaire de ce moulin dont on va parler, le moulin de Donzy. Et alors nous aurons également l'aspect patrimonial puisque vous le rénovez, ce moulin. L'aspect culturel puisque vous essayez d'y installer des spectacles. Mais on va d'abord parler au niveau écologique. C'est très important de le rénover. Pourquoi ?
5: Bien, en fait, les moulins ont pris une part très très active pour rendre la Puisaye accueillante. Longtemps, la Puisaye coincée entre le duché de Bourgogne, le duché d'Orléans, le duché de Nevers, était une zone de contrebandiers pleine de marais, infestée de maladies que certains fuyards de Paris traversaient pour rejoindre Bourges et avec des passeurs.
1: Oui.
5: Et donc on a trouvé le moyen, à un moment où les populations françaises avaient une grande croissance, hein, puisqu'elle était passée de 20 à 28 millions d'habitants, donc il y avait un quart qui ne mangeait pas à sa faim, pour faire écho à l'actualité d'aujourd'hui. Et les gens se sont dit qu'ils allaient assécher ces marais pour en faire des terres cultivables. Et c'est aux moines, aux abbayes, à nos abbayes créatives, que l'on doit d'avoir pensé à construire des biefs.
1: C'est-à-dire des moulins ? Expliquez-nous.
5: D'abord des biefs. Des biefs, ce sont des bras qu'on appelle les fausses rivières, donc qui prennent l'eau dans la rivière et qui la redonnent à la rivière un peu plus loin, mais qui, entre-temps, formant un ventre, divisent le flux de la rivière par deux, telle sorte qu'il n'y a plus d'inondation, mais qu'en même temps, l'absorption latérale de l'eau se fait, et ainsi, on a une zone qui peut, entre la fausse rivière et la rivière principale, petit à petit s'assécher.
1: Et donc c'est tout l'intérêt, on a asséché les marais en puiset, et donc on a permis tout ce qui est présent aujourd'hui.
5: C'est ça, à faire des terres cultivables, d'une puiset, d'une terre éminemment créative, et ben, que à la fois le Loiret, le Nivernais et l'Yonne et les Iconnais s'arrachent finalement.
1: Oui, oui, oui. Ouais, on va expliquer donc l'importance de ce moulin précisément. Alors il y en a 40 à 50 dans l'Yonne. Celui-là, vous êtes en train de le rénover. On va expliquer, on va continuer d'expliquer pourquoi et comment tout à l'heure.
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1: Pascal Morand, notre invité, propriétaire d'un château, le moulin, d'un moulin, le moulin de Dozy. C'est pas un château, c'est très utile aussi. Il a plus de 500 ans. Un autre monde, c'est téléphone, et c'est tout de suite 10h06.

0: Un autre monde avec téléphone.
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0: Et si ça marche jusqu'à 11h, les bons plans, les bonnes solutions des Iconaises et des Iconais. On a aujourd'hui un Iconais, Pascal Morand, qui est avec nous, propriétaire du moulin de Donzy. Alors, le moulin de Donzy, pour le situer, c'est à la sortie orientale de Saint-Martin-sur-Ouanne, en Puisaye. C'est assez isolé.
3: Non, c'était un cœur d'un hameau qui s'appelait Donzy, qui a été ensuite rattaché à Saint-Martin-sur-Ouanne et maintenant à Charny-Auray-de-Puisaye, qui est une grande commune, ce qu'on appelle une nouvelle commune d'environ 5000 habitants, mais d'une grande étendue.
0: Ouais, et on peut le voir depuis la route, ça c'est
3: et
0: important.
3: On peut le voir depuis la route, et donc ça c'est la Fondation du patrimoine, j'espère, aura à cœur de poursuivre son engagement et ses suggestions pour nous aider à le rénover.
0: Et oui, puisque là vous en êtes au tout début, on va expliquer un peu ce moulin. Il a produit de la farine et du pain dans son four jusqu'à la fin des années 60. Il a été créé au 16e, mais il y avait... Avant ça, à la période gallo-romaine, il y avait déjà quelque chose. Hein.
3: Alors en fait, il y avait effectivement une forge gallo-romaine. On a trouvé les pieux dans la prairie, ce qui était avant donc un marais. On a trouvé les pieux bien alignés et c'était en fait pour faire une route qui enjambait à la fois l'Ouanne et le marais pour rejoindre Champignelles. En fait, c'était la vieille route de pour aller de Saint-Martin-sur-Ouanne à Champignelles.
0: Ouais, ouais.
3: Et c'était une forge gallo-romaine qui est devenue ensuite, quand on a abandonné le travail d'extraction des mines, on a conservé les métiers du fer, et donc avec les charrons et tout ça, et c'était devenu un moulin de forge. Et à la fin des guerres de religion, on va dire, enfin, ou disons, en Puisaye, c'est vers 1475-1480, le moulin a été incendié par les protestants d'alors, et il a été ensuite reconstruit par les moines de l'abbaye des Écharlis pour en faire un moulin à grains.
0: Voilà. Et aujourd'hui, il ne fonctionne plus ?
3: Eh bien, en fait, aujourd'hui, il attend de rentrer dans sa nouvelle vie, qui sera une vie de producteur d'électricité. Et on est en train de le rénover pour que ça puisse voir le jour.
0: Voilà, donc vous avez la grande roue, vous avez une grande bâtisse à côté, et c'est là que vous habitez vous-même ?
3: Oui, j'habite dans ce moulin. Aujourd'hui, je suis seul. Ma famille, aujourd'hui, y a fait sa vie et maintenant est un peu dispersée ou décédée. Et donc, je veux relancer ce moulin comme le cœur de vie qu'il a toujours été. Et donc, on a l'ambition d'y développer une activité culturelle également.
0: Oui, parce que vous m'expliquiez tout à l'heure, le moulin, ça a toujours été un centre d'innovation.
3: Oui, alors les moulins, dans tous ces pays, du fait qu'ils avaient participé au processus d'assèchement, de repeuplement et de développement de la production agricole, ils étaient un centre de vie, mais aussi porteurs d'innovation. Et à ce titre, d'autres innovations aujourd'hui peuvent voir le jour autour des moulins qui utilisent la force de l'eau, comme pour produire de l'électricité, mais également devenir un lieu culturel comme ils l'ont toujours été. Ça a toujours été un peu le foyer de vie. Et donc j'ai envie d'y faire des piécettes de théâtre et de musique pendant l'hiver, quand la saison, par ailleurs, est un peu plus faible.
0: Oui.
3: En offre.
0: C'est une très bonne idée.
3: Parce que l'été, on a pluralité dans Puisaye, c'est 4 à 5 spectacles par jour, mais moins l'hiver.
0: C'est très très bien d'y penser, et on va en reparler dans cette émission justement. On va en reparler avec vous, Pascal Morand, du moulin de Donzy et tout ce que vous y faites. Juste après, une nouveauté, alors une petite nouvelle, c'est Ella Langley qui a révolutionné le country dans les USA. C'est l'année 2026, elle a fait le show Choosing Texas, c'est son dernier titre.

0: l'artiste américaine Ella Langley.
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0: Et on parle du moulin de Donzy, le moulin dont est propriétaire notre invité Pascal Morand. Alors c'est toute une histoire familiale ce moulin, puisque vos parents l'avaient déjà. Racontez-nous cette histoire assez rapidement pour qu'on puisse comprendre vraiment l'intérêt pour vous.
3: Eh bien en fait, moi mon fils y a été élevé, donc évidemment il y a un aspect de filiation. On avait le grand-père, le père et le petit-fils. Donc pour moi c'est très important, mais en fait je suis issu d'une famille de Haute-Savoie et du côté de mon père et bretonne du côté de ma mère. Et la Puzet, c'est le point milieu exactement au bord de la route qui a autrefois mené en Suisse et en Haute-Savoie. Et donc mon père, passionné des zones humides, c'était un grand géographe, hein, connu dans 80 pays pour sa passion sur les zones humides.
0: Ah oui.
3: Il a fait partie des grands réformateurs de la géographie physique française, s'appelait François Morand. Et d'ailleurs, il a recréé une zone humide au milieu de la prairie, là où se trouvait le marais autrefois. Pas tellement il était passionné de ça, et qui est devenu cette zone humide une zone de reproduction du gibier. Donc tous les ans, j'ai mon petit chevreuil. Voilà, j'ai mon couple, j'ai mes couples de renards qui traversent la prairie en faisant les foufous. Voilà, et les couples de chouettes effraies qui.
0: C'est fabuleux.
3: Ah oui, vous savez, quand j'ai ramené l'eau dans le bief, qui n'avait pas été habité depuis 7 ans, je suis rentré dans le moulin, il n'y avait plus de lit, donc je dormais par terre. Et j'ai été réveillé au milieu de la nuit. Toutes les chouettes s'étaient réunies pour fêter le retour de l'eau. Ils m'ont terrorisé. Imaginez, je sais pas, au moins 25 chouettes.
0: C'est énorme.
3: J'ai cru que j'allais me faire dévorer par les oiseaux de proie.
0: C'était quand ça?
3: C'était il y a 2 ans. Et donc, on a commencé à ramener l'eau, on a déboisé, on a curé le bief.
0: Puisque, après le décès de vos parents, ça a été un petit peu.
3: Ça a été un peu abandonné. Bon, puis il y a eu cette période Covid qui nous a tenus éloignés, en fait, de la vie en général.
0: Voilà. Donc vous avez repris,
3: J'ai repris il y a 2 ans.
0: Qu'est-ce qui vous a fait? Quel a été le déclic pour vous dire, il faut que je fasse quelque chose?
3: Alors, mes parents et moi aussi, on considère ce moulin comme une personne morale qui doit être respectée. Et mes parents y ont fait énormément de sacrifices, bien plus qu'on pourrait les raconter en 2 minutes à la radio.
0: Oui.
3: Et pour que ce moulin puisse continuer à vivre. Et donc je me suis dit que je me devais de relever le gant, en fait, comme on dit, et de faire ça. Et c'est donc après 2 ans de travail que j'ai choisi de participer aux journées du patrimoine, avec l'accord et l'engouement de la mairie de Charny Auray de Puisaye, et puis aussi des belles de Charny, ces véhicules de collection ou les vieilles coquilles iconaises, qui sont venues me soutenir pour réouvrir ce moulin au public, le faire connaître.
0: Pascal Morand, il y a énormément de choses à dire. Nous, on a David Paillard, notre chroniqueur, qui va arriver dans une minute. On va parler de diététique, les protéines dans les grandes surfaces. Est-ce utile? C'est dans une minute sur Ici Auxerre.
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0: Et Ici, ça marche avec les personnes qui font bouger notre département d'Olyonne. Avec notre invité Pascal Morand, avec ce moulin de Donzy en Puisaye. Et puis tout de suite, notre chroniqueur David Paillard qui nous rejoint. Bonjour David.
7: Bonjour Carole, bonjour à tous.
0: Alors vous êtes diététicien, en ce moment même, David, impossible d'y échapper, hein, les yaourts, céréales, barres, même les glaces, tout est riche en protéines. Est-ce qu'on en manque vraiment, David ?
7: Eh bien non Carole, hein. Non, pas du tout. On regarde les rayons aujourd'hui, il y a 5 ans le high protein c'était pour les salles de sport, aujourd'hui on le trouve à côté des desserts pour enfants. On rappelle ici que pour un adulte en bonne santé, le besoin tourne autour de 0,8 g par kilo et par jour. Donc si on fait pour quelqu'un de 70 kg, ça fait 55 à 60 g de protéines. Et c'est très vite atteint. Une journée ordinaire, Carole, c'est un bol de lait le matin, une tranche de jambon, un yaourt à midi, un morceau de poisson le soir, du pain, un peu de fromage, et on y est souvent largement. Donc d'ailleurs, les enquêtes le montrent, en moyenne, les Français en mangent déjà plus qu'il n'en faut.
0: Donc ces produits enrichis, ça sert à rien ?
7: Pour la plupart des gens, pas grand-chose, hein, sauf au porte-monnaie. Un yaourt protéiné coûte souvent deux fois plus cher qu'un fromage blanc nature, qui fait très bien l'affaire. Et quand on retourne l'emballage, on a parfois des surprises. C'est du corant, des arômes, une liste d'ingrédients longs comme le bras. Et donc, attention à une idée reçue aussi, hein. Manger plus de protéines ne fabrique pas du muscle. Ce qui fabrique du muscle, c'est de bouger. Les protéines en trop, le corps ne les range pas dans les biceps. Il les brûle comme carburant.
0: Mais David, il y a quand même des personnes qui en manquent.
7: Ah oui, et c'est là vraiment que ça devient important. Je pense en particulier à un patient, donc Michel, 90 ans, hein, qui me disait le soir, je ne cuisine plus pour moi tout seul, une soupe, une compote, ça me suffit. Et en quelques mois, il avait maigri, il peinait dans les escaliers, il avait peur de tomber. Ben Michel, lui, il manquait vraiment de protéines. Et c'est vrai que chez les personnes âgées, les besoins augmentent autour d'un gramme par kilo, on n'est plus à 0,8 gramme, alors que l'appétit diminue. C'est ce qu'on appelle la fonte musculaire, qui est liée à l'âge. Donc avec moins de muscles, on tombe plus facilement. La solution, ce ne sont pas des barres protéinées, mais c'est un œuf, un morceau de fromage, du lait, du fromage râpé, du parmesan par exemple, hein, sur les tartines le matin. Dans la soupe, une tranche de jambon, des aliments du quotidien faciles à manger. Et les autres personnes aussi, Carole, qu'on va surveiller, ce sont ceux qui sortent d'une maladie, d'une opération. Les sportifs très entraînés aussi ont besoin de manger plus de protéines. Et puis il y a une case à part, hein, c'est ceux qui mangent végétalien. Pour eux, l'astuce, c'est d'associer céréales et légumineuses, le semoule avec des pois chiches, du riz avec des lentilles. Nos grands-parents le faisaient vraiment sans le savoir.
0: Trop de protéines, est-ce que ça pourrait être dangereux ?
7: Bah oui. Pour quelqu'un en bonne santé, pas vraiment, mais le vrai problème, c'est ce que ça remplace. Hein. Et en l'occurrence, trop de protéines, c'est le rein qui filtre. Et l'acide urique, effectivement, ça peut dégrader le rein. Donc quand on mise tout sur les protéines, on oublie souvent les fibres, les fruits, les légumes. Et ça, pour le coup, les Français n'en mangent pas assez. En revanche, pour les personnes qui ont une maladie des reins, comme on disait tout de suite, hein, on demande toujours l'avis de son médecin.
0: Alors, le conseil du jour, David ?
7: Alors, avant d'acheter riche en protéines, demandez-vous, est-ce que j'en ai vraiment besoin ? Pour la plupart d'entre nous, la réponse est non. Gardez plutôt votre attention et votre argent pour vos parents ou vos grands-parents qui mangent peu. Ce sont eux qui ont vraiment besoin qu'on mange, qu'on pense à leurs protéines.
0: Merci beaucoup à David Payard, donc diététicien, pour cette chronique sur les protéines. Vous nous avez vraiment bien éclairé. Merci à vous.
7: Merci, à bientôt Carole, au revoir.
0: À bientôt, au revoir. Et notre invité Pascal Morand qui est toujours avec nous, hein, vous allez rester avec nous. On continue à parler du moulin de Donzy en Puisaye. On va parler de ce qui marche, comment vous le faites marcher. On va en parler donc dans quelques minutes avec Alain Bachung, Vertige de l'amour. C'est tout de suite.

0: Pages de l'amour avec Alain Bashung. Tout de suite, une idée pratique utile.
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0: 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Retrouvez le calendrier des permanences près de chez vous. 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Le bus passera demain matin à la Selle Saint-Cyr, place de la mairie, à Bassou l'après-midi, mercredi de 14h à 16h30 à Saint-Brie-le-Vineux, et jeudi à Aigrisel le Bocage le matin, et l'après-midi à Villeneuve, la Guyard.
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0: Et on retrouve dans un instant notre invité Pascal Morand. Ici, ça marche jusqu'à 11h. Les bons plans, les belles initiatives, les belles choses que font nos iconaises et nos iconais. Il s'agit d'un iconais aujourd'hui. Direction La Puisaye dans 2 minutes.
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0: On va aussi partir en Meurthe-et-Moselle juste avant de découvrir une appli de sécurité. Lost on You, c'est LP, 10h31.

0: Lost on You, c'était LP.
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0: Ici, ça marche dans Lyon, mais aussi en Lorraine, une région riche en initiatives solidaires, modernes et innovantes. Aujourd'hui, dans Ici, ça marche, Ilan Malka, vous nous présentez une appli qui vient de sortir et qui est mise au point du côté de Nancy.
3: Si vous avez besoin d'une intervention en matière de sécurité et que vous ne savez pas à qui vous adresser, eh bien sachez qu'il existe une application téléphonique spécialement conçue pour cela, créée en Meurthe-et-Moselle à Maxéville. Bonjour Eric Allard.
4: Bonjour.
3: Vous êtes donc le cofondateur de Séculib. Séculib, c'est le nom de cette appli. Est-ce que vous pouvez nous dire comment vous l'avez imaginé?
4: Bien sûr. Séculib, c'est bien une application qui permet de commander simplement des prestations de sécurité. On y a pensé parce que, en fait, on travaille dans le domaine de la sécurité depuis quelques années et on s'est rendu compte qu'il n'adressait quasiment que des professionnels sur des prestations récurrentes et que tout ce qui était prestations particulières, un peu ponctuelles, vous partez en vacances, etc. Vous n'aviez pas la possibilité de simplement commander une prestation, demander à un agent de sécurité de passer chez vous faire des rondes, par exemple, ou alors demander à un agent d'intervenir si jamais votre alarme se déclenche ou vous avez des suspicions. Donc on s'est dit que le plus simple, donc ce serait faire une application qui, depuis ce téléphone, vous permet d'avoir un agent de sécurité dans votre poche.
3: Ah oui, c'est-à-dire par exemple, donc je pars en vacances, voilà, j'ai envie qu'il y ait des rondes régulières près de chez moi, alors que je suis déjà sur mon lieu de vacances, et ben l'appli va m'aider. Comment ça fonctionne?
4: Bien sûr. Alors dans l'application, vous pouvez enregistrer un maximum d'informations sur le lieu que vous voulez que l'on surveille. Donc votre adresse, les conditions d'accès, si vous avez un portail, vous pouvez même y mettre des photos, comme ça l'agent saura exactement ce qu'il doit surveiller. Le même principe qu'opération tranquillité vacances, mais tout ça dans votre téléphone et sur des professionnels de la sécurité. Et une fois que vous êtes en vacances, si vous avez oublié de le faire, mais c'est quand même mieux de prévoir avant, depuis l'application, vous sélectionnez l'entreprise partenaire de Séculib, vous lui dites ce que vous voulez exactement qu'elle fasse, donc passer deux fois dans la nuit, plutôt en journée, le week-end, c'est vous qui décrivez les prestations que vous attendez, et elle le réalise quand vous l'avez commandé, et vous avez au fur et à mesure de vos vacances les passages, donc tout va bien, vous inquiétez pas, et si jamais il y a une anomalie, vous êtes prévenu et vous pouvez réagir.
3: L'application, elle va me proposer plusieurs prestataires ou un seul? Comment ça se passe?
4: Oui, donc c'est bien le client qui décide auprès de quelle entreprise il commande des prestations.
3: Alors, il y a cette idée des départs en vacances, il y a d'autres cas où on peut avoir besoin de prestataires de sécurité ponctuelle, ça peut être quoi par exemple?
4: Ouais, alors quand vous faites des manifestations, un rassemblement, un mariage, quelque chose qui nécessite beaucoup de monde, souvent on vous impose d'avoir un agent de sécurité, donc trouver une entreprise qui va vous faire un devis, tout ça, il va falloir passer beaucoup de coups de fil, appeler plusieurs entreprises. Avec Séculib, vous avez tout en ligne.
3: Alors l'application a été lancée il y a combien de temps précisément?
4: Alors l'application est lancée depuis le début septembre. On l'a lancée sur la région et on va déployer petit à petit dans des régions voisines, sur Paris, et on va essayer de couvrir un territoire un peu plus vaste au fur et à mesure.
3: Merci beaucoup Eric Allard. Donc l'appli, on le rappelle, s'appelle Séculib. Merci à vous.
4: Merci beaucoup.
0: Séculib, donc créé à Nancy. Ça vous inspire, vous, Pascal Morand, du Moulin de Donzy?
5: Bien oui, parce qu'en fait, dans la Puisaye, on évoquait tout à l'heure ce très large territoire, hein, ne serait-ce que la commune Charny-Auray de Puisaye, qui a aujourd'hui 500 km de route pour 5000 habitants, et la surface approximativement de la ville de Marseille.
0: Ouais.
5: Donc forcément, on a besoin d'être épaulé pour surveiller nos biens. En fait, et puis assurer la sécurité. Mais souvent, en fait, les personnes qui proposent des prestations de sécurité ne nous disent pas à quelle distance se trouvent les équipes chargées de visiter de manière très formelle les lieux super qui sont surveillés. Et quelquefois, ils sont trop loin, donc ils viennent pas. Donc c'est important, une fois qu'on a une bonne appli comme celle qui vient d'être présentée, de se préoccuper de savoir où sont les équipes qui vont pouvoir venir faire un petit tour de temps en temps.
0: Voilà, insister pour connaître vraiment le nombre de kilomètres.
5: Le territoire est grand.
0: C'est important. Restez avec nous, Pascal Morand d'Imoulin, de Donzy, en Puisaye. On va continuer cette émission avec vous ici, ça marche, ce que vous faites pour la région, pour le Moulin. Et puis on va aussi écouter Maxime Le Forestier, né quelque part.

0: Quelque part, vous entendez la voix de Maxime Le Forestier, 10h43. Ici, ça marche avec notre invité Pascal Morand. On parle du moulin de Donzy en Puisaye. Comment ça marche? Qu'est-ce que vous mettez en place, Pascal? Et vous mettez beaucoup de choses en place. On va le découvrir dans quelques minutes.
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2: 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Français moyen,

Les joies, les galères de la vie, les histoires d'amitié nourrissent les textes de français moyen. La nostalgie aussi. Il se souvient par exemple des matchs de rugby de son père qui l'accompagnait quand il était enfant avec cette chanson. Troisième ligne.

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5: Et sur le marché de Sens, Ludovic Chappe a fait la connaissance d'une maraîchère qui aime bien faire pousser des légumes que les autres n'ont pas.
6: Patricia Benoît, elle est maraîchère à Dimont. Patricia, vous êtes sur le marché de Sens le vendredi. La patate douce violette, moi j'en vois pas tous les jours des trucs comme ça.
7: Non, et à manger en purée, c'est excellent. Donc vous la faites cuire dans du lait et après vous l'écrasez.
6: On la fait cuire dans du lait.
7: Dans du lait, c'est plus moelleux.
6: D'accord.
7: Et vous l'écrasez et vous rajoutez un bon morceau de beurre demi-sel.
6: On n'hésite pas avec le beurre.
7: On n'hésite pas. Et voilà. Et vous servez ça avec une viande, n'importe quelle viande. C'est délicieux. Ça a une superbe couleur violette.
6: Ah d'accord. Donc on n'appelle pas ça une purée, on appelle ça un écrasé de patates douces.
7: Voilà, c'est ça, oui.
6: Très bien. Bah c'est une belle réussite. Ça a bien poussé cette année ?
7: C'est moyen. Tout est moyen en récolte cette année. Hein.
6: Là, malheureusement, avec la chaleur, la sécheresse.
7: Voilà, c'est ça. Le manque d'eau, c'est incroyable cette année.
6: Qu'est-ce que vous avez juste à côté, là ?
7: Ça, c'est du radis Blue Meat.
6: C'est quoi, ça ?
7: Le radis Blue Meat, vous le mangez cru ou cuit. Ça peut remplacer le navet.
6: Alors, là, les auditeurs n'ont pas l'image, mais ça ressemble plus à un navet qu'un radis. Hein.
7: Voilà, ça ressemble à un gros navet. Et à l'intérieur, il est strié, violet. Et vous le mangez soit râpé ou cuit à la place du navet, c'est très fin.
6: D'accord, ok, bah, je connaissais pas du tout. Et ça, c'est la même chose en rouge.
7: C'est le cousin du radis noir.
6: Ah d'accord, mais il est rouge.
7: Mais il est rouge, il pique un peu, mais il n'est pas filandreux.
6: Alors c'est pareil, il est énorme, hein. Ça fait au moins 15-20 cm de long. Hein.
7: Voilà, c'est ça, ouais, c'est ça, c'est des gros radis.
6: Alors, vous aimez faire des légumes que les autres n'ont pas ?
7: Bah, bien sûr, il faut chercher ce que les autres ne font pas.
6: Et ça, vous les cuisinez comment, cela ?
7: Alors ça, vous le mangez soit cru, pareil, comme un radis noir, ou coupé en lamelles à la poêle, avec une persillade. Ça ressort la finesse.
6: D'accord. Tiens, il y a une dame qui veut payer, là. Faut aller la voir, allez-y. Ah, bonjour, madame.
8: Bonjour.
6: Qu'est-ce que vous avez pris de bon ?
8: Des carottes.
6: Oui, c'est bien, ça.
8: Oui, c'est bien. Hein.
6: Vous allez les faire comment ? Vous savez déjà ?
8: Ah oui, je sais comment je vais les faire. Ouais.
6: Alors, je suis à la recherche de petites idées, recettes de cuisine.
8: Alors, j'ai trouvé une recette où je vais mélanger du chou que j'ai frit, des carottes, des œufs, de la courgette, de la farine. On mixe tout, on fait un petit boudin, on frit ça et on sert ça avec de la salade.
6: Ah d'accord, mais ça paraît super simple comme ça. Mais...
8: Ça m'a semblé aussi très simple. Non, mais j'ai déjà fait et c'est délicieux.
6: Vous êtes régalé ?
8: Ouais.
6: Votre prénom ?
8: Catherine.
6: Merci Catherine.
8: Je vous en prie.
5: Et Catherine qui était sur le marché de Sens avec Ludovic Chappe. Dansons, c'est évidemment Céline Dion.

0: Dansons avec la voix de Céline Dion.
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0: Et 10h52, l'émission se termine. Pascal Morand, vous êtes notre invité. On a encore quelques minutes avec vous. Le moulin de Donzy en Puisaye. On a eu une question tout à l'heure de Maryse. Pourquoi ne pas créer un marais? J'explique, hein, c'était des marais à l'époque, avant ces moulins en Puisaye. Et grâce au moulin, grâce au bief surtout, ça n'est plus du tout des marais. Et donc on peut cultiver, on peut faire plein de choses.
3: Alors effectivement, on peut maintenant cultiver, puisque une des raisons d'assèchement des marais, c'était d'éradiquer les maladies, mais également d'augmenter la surface cultivable, qui, entre guillemets et entre parenthèses, a fait la fortune de nos abbayes.
0: Donc Maryse, du coup, avec son marais, elle veut des marais maintenant.
3: Ben en fait, elle a pas tort.
0: Oui.
3: Elle a pas tort, et donc mon père était spécialiste des zones humides et des marais.
0: Oui.
3: Il était mondialement connu, hein, dans 80 pays, et il a décidé de faire des fouilles. Et du trou des fouilles, ils en ont fait une zone humide qui est aujourd'hui ceinte d'arbres de haute tige, hein, qui fait à peu près 70-80 mètres de diamètre, avec des arbres qui font 40 mètres aujourd'hui. Et c'est un lieu de reproduction du gibier.
0: Alors, est-ce qu'on
3: et c'est appeler... le seul lieu de reproduction du gibier dans le coin.
0: D'accord. Est-ce qu'on peut appeler ça un marais?
3: C'est un marais, c'est
0: oui,
3: une zone humide. C'est-à-dire, une zone humide, c'est quoi? Parce que quelquefois, on le confond avec une zone inondable. Une zone inondable, c'est une zone laissée libre, ça peut être une prairie, pour que, comme on dit, la rivière s'épanche. Voilà. Et donc, nous, on a une grande prairie, et la rivière s'épanche, et finalement, c'est ce qui évite les inondations. Et cette prairie, elle est entre la rivière et la fausse rivière qu'on appelle le bief. Et là, il y a 14 hectares. C'est pas tout à moi, hein, mais il y a 14 hectares qui permettent d'éviter les inondations. Et au milieu de ces prairies, on a créé une zone humide qui est toujours humide, qui garde son eau de pluie, qui garde l'eau des inondations, et qui maintient cet espace de fraîcheur, même avec la canicule cet été. Il y avait 10-15 cm d'eau.
0: Vous aviez combien alors cet été?
3: Eh bien, cet été, il l'a fait entre bief et rivière. La température est montée jusqu'à 35-38 degrés. Mais dans la zone humide, ça ne dépasse pas 28.
0: Ah oui, donc c'est intéressant.
3: C'est intéressant pour les animaux.
0: Moins d'inondations.
3: On a quand même gardé l'espace d'expansion de la rivière, et donc il n'y a pas d'inondation l'hiver, et s'il n'y a pas d'inondation à Saint-Martin-sur-Ouanne et à Charny, c'est parce qu'on retient l'eau.
0: Voilà, alors, intérêt écologique important,

0: Ce moulin de Donzy, mais vous créez aussi un espace culturel avec des conférences, avec une expo, avec des spectacles.
1: Alors en fait, oui, j'ai remeublé le moulin depuis que j'ai été réveillé par les chiottes, les chouettes, alors que je dormais par terre. Excusez-moi du lapsus, c'est parce qu'il n'y avait plus ni toilette, ni eau chaude, ni plus rien dans le moulin.
0: Oui.
1: Et donc c'est ce que je voulais dire. Et en fait, on a été réveillé par les chouettes, on a remeublé, mais ça nous a donné envie de rester, en harmonie avec la nature, d'où cette zone humide que l'on entretient aussi. Et puis, on a créé cet espace culturel, donc ça a nécessité d'aménager des choses pour le public, donc de remeubler, et puis aussi de faire des grands parkings pour les voitures, hein, qui n'abîment pas le reste du site. Et j'ai pour cette année participé aux journées du patrimoine, et c'est vrai qu'on a eu un grand succès, donc on a pu montrer la zone humide, on a pu montrer notre source, une source qui jaillit bleu comme à la fosse Dionne.
0: Oui.
1: Donc,
0: oui.
1: C'est une zone qui est bleu lagon.
0: Ouais. Et alors, du coup, vous créez un espace de spectacle et il va y avoir des spectacles. Est-ce que ça a déjà commencé?
1: Alors, en fait, on discute avec les associations. Enfin, je discute avec les associations de théâtre qui se mettent en sommeil l'hiver souvent. Et l'hiver est dédié aux répétitions, à la création des nouveaux spectacles d'été. Mais néanmoins, il faut bien que les troupes puissent aussi continuer à exercer leur talent tout au long de l'année.
0: Oui.
1: Et donc à gagner leur vie aussi.
0: Et donc il y aura des spectacles et il y a déjà des conférences prévues, très rapidement, 10 secondes.
1: Eh bien en fait, il y a une conférence qui est prévue avec Béatrice Kerfa, qui à l'occasion de la rénovation de l'église et de la chapelle de Saint-Martin-sur-Ouanne va nous faire une conférence à quel saint se vouer au moulin. C'est le 7 novembre de 17h à 20h, c'est un samedi donc on peut y venir en famille en fin de journée. Et là on donne rendez-vous à tous ceux qui ont aimé les bouchons de Joigny, qui a été une des grandes idées du mandat de Béatrice Kerfa, qui est la directrice de l'office du tourisme de Joigny et du Jovinien. Donc on donne réunion le 7 novembre, dès 17h et même dès 15h pour les vieilles voitures, celles des années 80, mais celles aussi plus anciennes, comme les vieilles coquilles iconaises,
0: oui,
1: pour venir faire la fête à Béatrice Kerfa.
0: Merci Pascal Morand, merci beaucoup d'être venu nous parler du moulin de Donzy à Saint-Martin-sur-Ouanne en Puisaye. La page Facebook pour vous retrouver, pour recueillir vos infos. Merci à vous.

0: The Police à l'instant.
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0: Les informations avec Suzanne Marion, il est 11h. Suzanne Marion, bonjour.
2: Bonjour Carole, bonjour à tous.
0: Illettrisme, Lyon, voie rouge.
2: Une étude de l'INSEE publiée il y a quelques jours révèle que le territoire iconé est fortement, voire très fortement exposé au risque d'illettrisme. Seule l'Ayanté affiche un risque intermédiaire, des difficultés à lire, écrire ou encore calculer, observé dans le département par l'Agence nationale de lutte contre l'illettrisme. Cyril Georges, chargé de mission en Bourgogne-Franche-Comté, était l'invité d'Ici Auxerre ce matin. Une interview à retrouver sur notre site internet.
0: Plus de 7 heures de lutte contre les flammes.
2: Une menuiserie a pris feu hier à Villeneuve-la-Guyard, dans le nord du département. Le bâtiment de 200 mètres carrés a entièrement brûlé. Il ne reste que la structure métallique qui est déformée. Une vingtaine de pompiers équipés de 3 lances à incendie sont intervenus pendant de longues heures. Le patron et son employé sont placés au chômage technique. Des interpellations dans Lyon dans le cadre d'un coup de filet dans 5 départements en début de semaine dernière. Au total, 12 personnes ont été interpellées. Ça concerne l'enquête sur un double assassinat à Dijon et dans sa banlieue l'an dernier. Ces personnes sont suspectées d'avoir commis ou permis les deux assassinats. Des homicides qualifiés par les forces de l'ordre d'un déferlement inédit de violence dans un contexte de rivalité entre deux groupes criminels sur fond de trafic de stupéfiants.
0: Les prix des carburants vont-ils baisser ?
2: Le Premier ministre reçoit les distributeurs de carburant d'ici une trentaine de minutes. Une réunion après l'annonce du déblocage de 10 millions de barils de gazole issus des stocks stratégiques de l'État. Cela devrait permettre au prix de baisser dans les prochains mois. 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La GIA rentre de Rennes avec une lourde défaite. Les footballeurs se sont inclinés 4-1 avec 2 buts encaissés dans le temps additionnel. Au classement, la GIA recule à la 16e place, celle de barragiste, avant un déplacement au Havre dimanche prochain. Le débrief de ce Rennes-Auxerre à retrouver dès 18h avec le retour du podcast 100% AGIA. Une défaite aussi pour les footballeurs du stade Auxerrois. C'était le dernier club amateur de Lyon, encore en lice en Coupe de France. Les Auxerrois se sont inclinés 5-0 face à Selonger, club de Côte d'Or qui évolue 3 divisions au-dessus. La météo de ce lundi, on voit du soleil.
0: Exactement, du soleil. Alors, pas besoin de parapluie, hein, parce qu'il ne pleuvra pas non plus. Cet après-midi, ce sera un petit peu plus couvert, mais des éclaircies tout de même. Les températures cet après-midi, entre 17 et 21 pour les maximales. En Puisaye jusqu'à 19, dans le Tonnerrois, la Vallonnais jusqu'à 20, dans le Sénonais et l'Auxerrois jusqu'à 21. Et puis, demain après-midi, il pourrait y avoir de faibles averses. Voilà, ça pourrait pleuvoir.
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0: Ici Auxerre, 11h03, on va jouer, mais d'abord Sweet Dreams, Eurythmics.

0: Les plus grands tubes sont avec nous, avec ici Auxerre. 11h07, c'était You Rhythmix.
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0: Cap ou pas cap, on vous offre 4 places pour le parc Nigloland. À profiter de Nigloween en ce moment, c'est Halloween. Et pour ça, eh bien, il faut gagner aujourd'hui et vous serez sélectionné, qualifié pour gagner ces 4 places vendredi, juste avant midi. Alors comment on joue? 4 candidats chaque jour, 3 questions chacun. Les deux premières les plus faciles, hein, culture générale, vous répondez cash, donc aucune aide, c'est 5 points si vous avez bon. Avec indice, c'est 3 points si vous avez bon. Et avec proposition, c'est 1 point si vous avez bon. Et puis à la fin, la question cap ou pas cap, optionnelle. Si vous la gagnez, vous multipliez votre score total par 2. Si vous la perdez, vous le divisez par 2. Donc c'est stratégique, il faut bien réfléchir. Voilà. La question de qualification, vous nous appelez maintenant en nous disant comment sont nommés les habitants de Dijon. Est-ce que ce sont les Dijonnais ou les Dionnais? 03 86 52 23 23 pour emporter ses places pour Nigloland. La saison Nigloween, il y a quand même 4 places à gagner.
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0: Et vous nous appelez en attendant Je l'aime à mourir, Francis Cabrel.

0: Francis Cabrel, à l'instant, je l'aime à mon
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0: Cap ou pas cap pour ces 4 places pour Nigloland. Hein, c'est Nigloween en ce moment, c'est Halloween. Alors vous êtes nombreux à nous appeler. Et comme Ludovic de Pontigny. Bonjour Ludovic.
2: Bonjour Carole.
0: Vous faites quoi là aujourd'hui?
2: Ce que je disais tout à l'heure, ce matin j'ai fait mes courses et puis ce soir j'ai la réunion parents propres au collège.
0: Ouais.
2: Qu'on va voir ça.
0: Très bien, ça se passe bien avec les enfants au collège?
2: Pour l'instant ça va. Moi, je suis en 6e, donc c'est le début.
0: Oui, c'est le début, oui, ça doit être un petit peu stressant pour vous.
2: Ouais, mais mon fils est déjà passé par là, non mais ça va.
0: Ça va? Ok, très bien. Oui. Ludovic, vous connaissez le principe, le principe de l'émission? Deux questions de culture générale, plus une question cap ou pas cap, qui est optionnelle. Vous dites si on la prend ou pas. Ça permet de multiplier par deux ou diviser par deux votre score total. Et puis, la toute première question, celle qu'on vous a posée au téléphone et à laquelle vous avez déjà répondu. Comment appelle-t-on les habitants de Dijon?
2: Les Dijonais.
0: Évidemment, voilà, c'était facile, mais on pose quand même une question pour se qualifier. Est-ce que vous êtes prêt, Ludovic? On commence?
2: Allez, on y va.
0: Combien font 9 multiplié par 3?
2: 9 fois 3?
0: Oui.
2: 27.
0: Quel est le dieu romain de la guerre? Le nom du dieu romain de la guerre. Romain.
2: Je sais plus, je vais prendre un indice.
0: Indice, barre chocolatée.
2: Barre chocolatée?
0: Oui.
2: Ça m'aide pas beaucoup.
0: 5 secondes.
2: Je sais pas, ça m'aide.
0: C'était Mars.
2: Mars?
0: Oui, Mars. Ouais. Vous l'aviez pas?
2: La planète aurait été plus pratique.
0: Oui. Donc là, vous avez la question cap ou pas cap. Vous avez déjà marqué 5 points, plus 1 point avec la question sur les Dijonais, donc ça vous fait 6 points en tout. Vous pouvez multiplier par 2 et donc gagner 12 points si vous avez bon à cette question, ou diviser par 2 ce chiffre de 6 et donc passer à 3. Qu'est-ce qu'on choisit?
2: On y va.
0: On y va. On se lance sur la question cap ou pas cap. Vous avez 30 secondes pour y répondre. Quelle est la hauteur officielle de la grande pyramide de Gizeh, la pyramide à l'origine de sa construction? Quelle taille elle avait? Quelle hauteur officielle? Puisque depuis, elle s'est érodée, donc elle est moins grande.
2: 200 mètres?
0: Moins.
2: 100 mètres?
0: Moins.
2: 50 mètres?
0: Plus.
2: 30 mètres?
0: Plus, beaucoup plus.
2: 70?
0: Plus.
2: 80?
0: Plus.
2: 90?
0: Plus.
2: 95?
0: Plus.
2: 97?
0: Plus.
2: 98?
0: Plus.
2: 99?
0: Beaucoup plus, beaucoup plus.
2: Vous m'avez dit moins de 100?
0: Non, je vous ai dit moins de 120.
2: Super.
0: Moins de 200. J'ai compris, moins de 200.
2: Non, c'est 100, 200, 100. Ouais, bon, tant pis, je suis perdu. 130, je sais pas du coup.
0: Oui, alors...
2: J'ai perdu le fil du coup, je suis désolé.
0: 147 mètres, voilà. Et bien, ce sera pour une autre fois, Ludovic. Enfin, peut-être que vous allez gagner. Alors là, vous avez 3. Il est tout à fait possible que vous gagniez avec 3. On peut même gagner avec 1,5, il n'y a pas de souci.
2: Ouais.
0: Ludovic.
2: Bon, mais c'est pas grave.
0: Merci à vous. Très belle journée.
2: Au revoir.
0: Au revoir. Et puis, la question aussi, je vous sers.
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0: Comment danse-t-on sur le pont d'Avignon? Tout en fond ou tout en rond? Vous avez la réponse pour gagner ces 4 places pour Nigloland. 03 86 52 23 23. Lancez-vous! Et en attendant, c'est le tout nouveau Bruno Mars, On My Soul.

0: Oh My Soul, le tout dernier, Bruno Mars.
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0: Envie de frissonner entre amis ou en famille. Nigloland met son costume de fête pour Nigloween avec des décors gigantesques, des spectacles exclusifs, des attractions à couper le souffle. Les 4 places sont à gagner vendredi. Mais pour ça, il faut gagner aujourd'hui. Corinne, bonjour.
3: Oui, bonjour.
0: Corinne d'Apoigny. Vous allez y aller avec qui si vous gagnez?
3: Oh, je donnerai les places à ma fille et mes petites filles.
0: Ah bah oui, elles vont bien en profiter.
3: Oui, je pense.
0: Oui. Alors, Corinne, vous cherchez des rideaux, c'est ça?
3: C'est ça, des rideaux thermiques.
0: Expliquez-moi ce que c'est.
3: Ben, c'est des rideaux qui protègent un peu du froid.
0: D'accord, oui. Et là, vous les avez trouvés, non? Vous êtes
3: pas
0: en
3: du
0: vie
3: tout. Pas du tout. Je cherche.
0: Vous voulez des conseils, c'est ça?
3: Non, pas spécialement.
0: Très bien. Alors, on va commencer à jouer. Je vous pose la première question. Comment danse-t-on sur le pont d'Avignon?
3: Eh bien, tous en rond.
0: Ben bien sûr, un point, voilà, Corinne. Deuxième question, c'est une question de culture générale. Quelle guerre était nommée la drôle de guerre? J'ai pas entendu la réponse. Quelle guerre était nommée la drôle de guerre?
3: 14-18, cash.
0: Très bien, c'est ça. 5 points.
3: Parfait.
0: Deuxième question, quel cycliste a écrasé ses adversaires lors des 3 derniers tours qu'il a remporté? Le dernier vainqueur du Tour de France, il a écrasé ses successeurs sur les 3 derniers tours du Tour de France.
3: Cash,
0: allez-y.
3: Pogacar.
0: C'est ça, très bien. Alors ça vous fait 10 points plus 1 point, ça vous fait 11 points. Et puis la question, cap ou pas cap? Vous la choisissez ou vous ne la choisissez pas, c'est à vous de voir.
3: Oui, je la choisis, oui.
0: D'accord. Eh bien, très bien. Eh bien, on va la prendre. Donc, 30 secondes pour répondre à cette question. Cap ou pas cap? On y va?
3: Oui.
0: Quel est le poids officiel, exact, d'un ballon de football réglementaire, taille 5, au coup d'envoi d'un match professionnel avec les normes
3: 200
0: FIFA?
3: 200 grammes.
0: Plus.
3: 400.
0: Plus.
3: 400.
0: Plus.
3: 500.
0: Moins.
3: 450.
0: Oui. C'est bon. C'est bon. Vous l'avez.
3: Super.
0: C'était entre 410 et 450.
3: Bon, mais écoutez, je suis super contente.
0: Voilà. Merci à vous, Corinne. Je crois qu'il y a une petite erreur sur la question. Bon, on va voir ça. Voilà. Continuez à nous appeler pour participer, pour avoir la troisième place de notre jeu, pour pouvoir gagner. On va poser la question tout de suite. La troisième question. Comment appelle-t-on les habitants de Noyers-sur-Serein? Est-ce que ce sont les Noyers ou les Nucériens? Vous nous appelez au 03 86 52 23 23.
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0: avec Les Innocents. On retrouve tout à l'heure notre troisième candidat, ce sera Alexandrine. Mais d'abord, un petit rectificatif. La drôle de guerre, évidemment, c'est pas la 14-18, c'est la Deuxième Guerre mondiale, le début de la Deuxième Guerre mondiale. Donc, notre candidate Corinne a 12 points exactement, et c'est facile à battre, en tout cas, facile. C'est possible de les battre, Alexandrine, ou d'autres peuvent encore le faire.
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que c'est beau, les plus grands artistes sont ici avec Ici au CR, c'était Daniel Balavoine. 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

0: Gamey Love avec Sia à l'instant.
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0: 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Bonjour Alexandrine.
3: Bonjour.
0: Vous êtes à Parois sur Tholon, vous avez beau temps j'imagine.
3: Et il y a du soleil, il ne fait pas très chaud mais il y a du soleil.
0: Ouais. Vous avez prévu quelque chose aujourd'hui Alexandrine?
3: Non, pas forcément, à part faire le ménage.
0: Bah c'est quelque chose, voilà, c'est du sport.
3: Et de 11h à midi, je ne fais rien.
0: Très bien, et donc vous nous écoutez et vous jouez.
3: C'est ça.
0: Et vous avez préparé le repas, non?
3: Non, pas encore.
0: Pas encore, d'accord. Bon, on ne vous retient pas plus longtemps, on va jouer, donc vous connaissez le principe. Hein. Deux questions de culture générale. La troisième question, ce sera cap ou pas cap. Elle est optionnelle, vous choisissez, vous la gagnez, vous multipliez vos points par deux. Si vous la perdez, vous divisez vos points par deux. Et puis la toute première question, celle que je vous ai posée, que j'ai posée à l'antenne tout à l'heure. Comment appelle-t-on les habitants de Noyères-sur-Serein?
3: Les Moliériens ou des Moliériennes?
0: Lucériens? Vous avez dit Lucériens au téléphone?
3: J'ai pas compris.
0: Vous avez dit Lucériens au téléphone?
3: Oui, j'ai dû dire les
0: Lucériens.
3: Ouais. Je sais plus.
0: Oui, oui, c'est ce que vous avez dit. On me le confirme, voilà.
3: En fait, quand on. À force, on oublie, il y a eu trop de chansons.
0: Trop de chansons. Alors, on va jouer tout de suite, on va pas vous retarder plus longtemps. La première question, quel est le plus grand mammifère actuel?
3: Le cash, plus grand mammifère actuel?
0: Oui, cash, indice ou proposition?
3: Je dirais cash, une baleine.
0: Oui, laquelle?
3: Bleu.
0: Exactement, très bien, ça vous fait 5 points. La baleine bleue, jusqu'à 190 tonnes, qui peut atteindre 30 mètres de long. Deuxième question de culture générale. Quelle est la capitale de l'Équateur?
3: Capitale de l'Équateur,
0: oui.
3: Je dirais indice.
0: Indice, deux syllabes.
3: Deux syllabes?
0: Oui, deux syllabes.
3: Je ne sais pas.
0: Ouais, c'est Quito.
3: Vous m'avez dit quoi?
0: Quito. La capitale de l'Équateur, ouais. Mais c'est pas grave.
3: La capitale de l'Équateur, je sais pas.
0: Alors, ça vous fait 6 points en tout. Est-ce qu'on multiplie ces points en prenant la question cap ou pas cap?
3: Oui, bien sûr.
0: Il faut si vous voulez gagner.
3: Oui, bien sûr.
0: Allez, on y va, 30 secondes pour répondre à la question cap ou pas cap. Quel est le nombre exact de pays reconnus par l'Organisation des Nations Unies, l'ONU, à l'heure actuelle?
3: 1000.
0: Moins.
3: 500.
0: Moins.
3: 300.
0: Moins.
3: 200.
0: Moins.
3: 100.
0: Plus.
3: 120.
0: Plus.
3: 130.
0: Plus.
3: 140.
0: Plus.
3: 150.
0: Plus.
3: 160.
0: Plus.
3: 170.
0: Plus.
3: 180.
0: Plus.
3: 190.
0: Plus.
3: 195.
0: Oui. 195 reconnus au total par l'ONU. Voilà. Très bien. Parfait. On pouvait aussi dire 193 États membres auxquels s'ajoutent deux États observateurs, le Vatican et la Palestine. Mais ça vous fait 195 pays reconnus au total par l'ONU. Donc parfait, c'est une bonne réponse.
3: Merci.
0: Donc voilà, ça vous fait 12 points.
3: Eh ben, on croise les doigts.
0: Voilà, on croise les doigts puisqu'on attend un dernier ou une dernière candidate pour ces 4 places pour Nigloland avec Nigloween, les spectacles, des décors gigantesques, des spectacles exclusifs pour Halloween. Bravo à vous. Très belle journée.
3: Je croise les doigts.
0: Ouais.
3: Pour y aller avec mes enfants.
0: Ben, je croise les doigts aussi pour vous, voilà, je touche du bois.
3: Voilà. Merci beaucoup.
0: Merci Alexandrine de Parois sur Tholon. Et notre dernière question, belle journée à vous aussi. Que sont les Iconais? Est-ce que ce sont des habitants du département de l'Yonne ou les habitants de la ville d'Icône? Vous avez la réponse, 03 86 52 23 23.
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0: Et en attendant vos appels, c'est la groupie du pianiste avec Michel Berger.

0: La groupe du pianiste avec bien sûr Michel Berger.
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0: Est-ce que vous allez être cap de remporter ces 4 places pour le parc Nigloland avec Nigloween en ce moment, hein, c'est Halloween. Ce spectacle, des spectacles, des décors gigantesques, des attractions à couper le souffle. 4 places à gagner si vous gagnez vendredi, puisque on saura qui est le vainqueur vendredi juste avant midi. Mais pour ça, il faut gagner aujourd'hui. Alors on a Romain qui est avec nous. Bonjour Romain.
4: Bonjour Carole.
0: De Villiers-Saint-Benoît. Romain, vous avez écouté les autres candidats?
4: Vite fait, oui.
0: Ouais, alors Corinne a fait 12 points. Voilà, Alexandrine aussi, mais la question subsidiaire, Corinne, c'est Corinne qui est en tête pour l'instant.
4: Oh.
0: Alors,
4: je me suis raté. Mais c'est pas grave, je vais faire 22.
0: Bah voilà, vous allez faire 22, tout à fait. Je vous confirme.
4: J'ai pas le choix du coup.
0: Non, vous avez pas le choix. Vous avez un petit problème de veto, non? Vous avez eu un souci?
4: Non, pas moi.
0: Très bien, Romain, on commence?
4: Oui, oui.
0: Alors, quel est le plus grand? D'abord, la toute première question que je vous ai pas demandé la réponse. Exactement, voilà, département. Les Iconnais sont du département de Lyon, les habitants du département de Lyon. Première question, quel est le plus long fleuve du monde en débit, en volume?
4: Ouais, Cache.
0: Cache, allez-y.
4: Le Nil.
0: Non.
4: D'accord.
0: C'était l'Amazon.
4: Ah, je suis bête, mais oui.
0: Le Nil, c'est plutôt le plus long. L'Amazon, son débit est supérieur à celui des 7 fleuves suivants réunis. Donc, c'est une grosse différence.
4: Okay.
0: Ouais.
4: Ok.
0: Bon, c'est pas grave. Question B, elle est plus facile peut-être. Quelle chanteuse canadienne actuellement a son prochain concert le 14 octobre à Paris, à Plénitude Arena, anciennement à Paris La Défense Arena? Cash.
4: Oh. Je vais dire Cash.
0: Ouais, allez.
4: C'est Céline Dion.
0: Bien sûr.
4: Bah oui.
0: Ça vous fait 5 points. Et la question cap ou pas cap qui va vous permettre de doubler ou de diviser par 2 vos points. On la prend ou on la prend pas? On la prend.
4: Ah oui, j'apprends.
0: Allez.
4: J'apprends.
0: 30 secondes de réponse. Quel est le nombre exact d'os qui compose le squelette d'un corps humain adulte?
4: 300.
0: Moins.
4: 200.
0: Plus.
4: 250.
0: Moins.
4: 230.
0: Moins.
4: 220.
0: Moins.
4: 210.
0: Moins.
4: 207.
0: Moins.
4: 205.
0: Plus.
4: 206,5.
0: 206, voilà. Le corps d'un bébé naît avec environ 300 os, mais beaucoup d'entre eux fusionnent pour la croissance, notamment au niveau du crâne, de la colonne vertébrale. Et donc, 206, c'est chez l'âge adulte. Vous avez bien trouvé. Alors, malheureusement, c'est pas assez pour battre le score de Corinne qui est de 12 points.
4: Eh ben, ça fait 12.
0: Oui, ça fait 12, effectivement, ça fait 12. Et la question subsidiaire,
4: oui,
0: vous aviez...
4: Oui, je suis perdu, bah oui.
0: La question subsidiaire, vous aviez dit combien?
4: 800.
0: Ah.
4: 800 ans.
0: Oui, la question subsidiaire, c'est la question qu'on vous pose à l'accueil pour départager les candidats qui ont des résultats identiques.
4: Alors, c'était quoi la bonne réponse?
0: La bonne réponse, c'était 193.
4: Ah oui, j'ai confondu 180 et 800, moi.
0: Ouais.
4: Ah,
0: oui, ouais,
4: ok,
0: ouais.
4: J'avais un 8, ok. Ok.
0: Donc,
4: pas de soucis.
0: Donc, vous n'avez pas gagné, mais vous n'êtes pas passé loin.
4: Oui, bah c'est Lille qui m'a trop vite.
0: Et vous allez pouvoir rejouer cette semaine.
4: Pas de soucis.
0: Merci
4: Carole.
0: Romain. Et nous, on aura notre Corinne, notre gagnante. On ne l'aura pas tout à l'heure, mais en tout cas, c'est elle qui a gagné.
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0: Bill Weather à l'instant.
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0: 4 places pour le parc Nigoland avec Nigloween, c'est Halloween. Qui les remporte? Eh bien, c'est Corinne. Bonjour Corinne, rebonjour Corinne.
3: Rebonjour.
0: Voilà, alors vous étiez à égalité, hein, bien sûr, avec d'autres, mais vous aviez répondu au plus près de la question subsidiaire. L'âge de la plus vieille tortue actuelle, voilà, vous avez répondu au plus proche, l'âge qui est de 194 ans. Donc c'est vous qui gagnez, Corinne.
3: Ah, bah écoutez, je suis ravie.
0: Oui, je suis ravie pour vous.
3: Première marche de gravité.
0: Voilà, exactement, puisque c'est pas encore gagné, hein. Ce sera vendredi.
3: Oui.
0: Voilà.
3: Oui.
0: Et vous iriez avec
3: qui?
0: Vous iriez avec qui?
3: Je donnerai mes places à ma fille et à mes petites filles.
0: Ouais, très bien. Donc vendredi, vous écoutez l'émission de 11h à midi. On aura un nouveau gagnant, on aura 5 gagnants en tout. Et on aura notre gagnant final juste avant en midi.
3: Ouais, bah, je croise les doigts, mes petites filles seraient trop contentes.
0: Eh ben ouais, voilà, parfait. Merci à vous et très belle journée.
3: Merci. Au revoir.
0: Au revoir.
3: Bonne journée.
0: L'heure se termine quand la ville d'or, c'est Niagara, juste avant les infos.

0: Quand la ville dort, c'était Niagara. Tout de suite, les informations et puis la météo dans quelques instants.
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Entre musique de film et concert, le duo Pur Sang, maintenant installé dans Lyon, profite de ce nouvel album pour nous emmener sur la route des grands espaces américains. On the Gravel Road, un disque aux sonorités folk et épurées.

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2: 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Le journal avec Suzanne Marion. Lyon, fortement exposée au risque d'illettrisme.
3: En moyenne, en France, l'illettrisme touche 11% des 18-64 ans qui ont du mal à lire, écrire ou calculer. Mais une étude de l'INSEE révèle qu'en Bourgogne-Franche-Comté, le risque est plus élevé. Et si l'on zoome un peu sur la carte, Lyon est presque totalement en rouge, c'est-à-dire fortement, voire très fortement exposée au risque d'illettrisme. Selon Cyril Georges, chargé de mission en Bourgogne-Franche-Comté de l'agence de lutte contre l'illettrisme, les jeunes de 18-25 ans sont davantage concernés aujourd'hui par ce problème.
4: La tranche des 18-25 ans a été impactée fortement par le Covid et les confinements successifs n'ont pas favorisé ce qu'on appelle l'ancrage des compétences de base. C'est-à-dire que, notamment chez les jeunes filles, à l'adolescence, elles ancrent la lecture et l'écriture parce qu'elles lisent beaucoup plus que les jeunes garçons. C'est pour ça que sur les questions de lecture et écriture, les filles sont beaucoup plus en compétences que les garçons, en règle générale. Deuxième facteur de risque chez les jeunes, c'est effectivement l'intelligence artificielle parce qu'en fait, ils l'utilisent pour contourner. Et puis, troisième facteur de risque, c'est le numérique, alors que c'est normalement un levier de mobilisation. Le souci, c'est que beaucoup de jeunes n'utilisent le numérique que pour des vidéos ou des choses sur lesquelles la lecture, l'écriture, le calcul sont très peu présentes, donc ils n'ancrent pas leurs compétences de base. Voilà les phénomènes, on va dire, qui peuvent expliquer que, comme chez les 50-64 ans, la tranche d'âge des 18-25 est potentiellement un peu plus impactée.
3: Cyril Georges au micro, ici au CERF de Damien Robin, une interview à retrouver sur notre site internet. Un collégien a tiré sur un principal dans un collège d'Aubagne, près de Marseille, ce matin. Un événement pas lié au mouvement des colères des lycéens. Une professeure a aussi été touchée. Le jeune de 14 ans a été interpellé.
2: Un cambriolage cette nuit.
3: Un bar de Saint-Clément, près de Sens, victime d'un vol par effraction. Vers 4h du matin, la porte arrière a été fracturée. Les voleurs sont repartis avec le monnayeur. Le montant de ce qui a été volé n'est pas encore évalué. Et à Auxerre, cette fois, une maison dont les propriétaires sont en vacances a été cambriolée en fin de semaine. Toutes les pièces ont été fouillées, un coffre a été forcé, des bijoux et de l'argent volés pour un montant qu'il reste à déterminer.
2: Le prix du gaz va augmenter.
3: La commission de régulation de l'énergie vient de l'annoncer, une augmentation de 6,6% du prix de référence au 1er novembre. Ça concerne 6 millions de ménages qui ont souscrit à une offre indexée sur ce prix de référence. Au début du mois, ce tarif a déjà augmenté de 6,3%. Pour les carburants, par contre, un espoir de baisse des prix. Le Premier ministre reçoit en ce moment les distributeurs de carburant. Une réunion après l'annonce du déblocage de 10 millions de barils de gazole issus des stocks stratégiques de l'État. 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
2: La JE Auxerre retombe lourdement.
3: Les footballeurs auxerrois rentrent de Rennes avec une lourde défaite. Score final 4-1 avec 2 buts encaissés dans le temps additionnel. Le but de la JO Auxerre est signé Cameron Archer. Cette défaite est reçue comme une véritable claque, confie le défenseur Clément Akpa.
5: Quand on fait cet entame de match, on ne dit jamais qu'à la fin on va prendre 4 buts. On avait bien commencé, certes on s'est fait mener au score, mais on a su revenir. Quand on est rentré à la mi-temps, on s'est dit qu'il y a moyen de faire quelque chose ici. Mais au final, après en deuxième période, on s'est effondré, quoi. Il y a eu beaucoup plus de déchets, beaucoup plus de pertes de balles. Et je pense que c'est ça aussi, bah, quand on joue à l'extérieur, forcément, il y a le public qui pousse. Et toutes ces choses-là, je pense que ça les a aidés à redonner du peps. Et nous, c'est vrai que bah, quand on prend l'eau comme ça, c'est compliqué après de se remettre dedans. Et c'est un rappel, c'est pas parce qu'on a gagné nos deux matchs d'avant qu'il faut se dire, ouais, c'est bon, on a réussi, non. On a 6 points, et 6 points, c'est pas moi qui vous voulais apprendre, ça suffit pas pour se maintenir. Donc oui, il vaut mieux qu'on prenne une claque maintenant et que voilà, on va remettre le bleu de travail la semaine prochaine et montrer qu'on est capable de montrer un meilleur visage, notamment à l'extérieur.
3: Au classement, la JA recule à la 16e place, celle de barragiste. La semaine prochaine, la JA se déplace au Havre et le débrief de ce Rennes Auxerre par Julien Frénois et ses invités dans le podcast 100% AJA est à retrouver dès 18h. En rugby, le RCA s'est incliné 35-43 contre Tours, le leader de Fédéral 1, hier après-midi. Les rugbymen auxerrois qui se rendront à Nuit-Saint-Georges en Côte d'Or dimanche prochain. La météo de ce lundi, bien du soleil.
2: Exactement, Suzanne. Du soleil, pas besoin de parapluie, il va pas pleuvoir aujourd'hui. Ce matin, c'était peu nuageux, ce sera un peu plus couvert cet après-midi avec des éclaircies. Les températures pour les maximales cet après-midi, entre 17 et 21 degrés. On aura dans le Sénonais 21, dans l'Auxerrois 21 également. Et puis en Puisé, on n'aura que 19 degrés, en tout cas pour les maximales. Demain après-midi, peut-être de faibles averses, donc attention. On retrouve tout de suite Enora Malagré. On vous doit bien ça. C'est le nom de son émission. On va parler des robots laveurs de vitres.
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6: Et bonjour à tous, bienvenue. J'espère que vous avez passé une belle après-midi, que ce lundi n'est pas trop dur, on le sait, les temps sont compliqués, mais on va y arriver ensemble, en échangeant des bons plans pour récupérer des sous, éviter les arnaques, en parlant santé, et ça tombe bien, c'est tout ce qu'on fait ici pour vous, parce qu'on estime qu'on vous doit bien ça, et c'est le titre de l'émission. On est ensemble jusqu'à 13h, chers amis, bienvenue. C'est votre antenne, hein, 0810 055 056, vous avez des questions, on a les réponses. Moi, je m'appelle Enora Malagré, et grâce notamment à cette merveilleuse bande composée de la patronne, Aude Razo, Madame Antiarda. Coucou Aude.
7: Au garde à vous, s'il vous plaît. Attention. Bonjour, bonjour à tous.
6: Bonjour ma Aude. Notre médecin, Gérald Kierzek. Coucou.
8: Bonjour. Bon,
6: ça va, docteur?
8: Tout le monde. Bah, très bien. Pour un lundi matin, on est en pleine forme. On
6: parle santé mentale. Mais tout va bien. Notre grande journaliste Elsa Wolinski. Bonjour Elsa.
9: Bonjour.
6: Et Monsieur Bonplan, Valère Correa.
10: Salut Enora. Bonjour à toutes et tous.
6: Et dans un instant, je vous présenterai aussi notre collègue, le journaliste de 60 millions de consommateurs, parce qu'aujourd'hui, gros dossier, notamment sur les robots lave-vitres, les robots de ménage en général. Et puis Gérald Kierzek nous parlera aussi un peu résilience, comment se former au premier secours pour la santé mentale. Et puis Elsa nous dira aussi tous les petits noms qu'elle a donnés à ces robots, justement, qu'elle n'utilise absolument jamais. Vous pouvez, je vous l'ai dit, nous joindre au 0810 055 056 et nous laisser, entre autres, des messages vocaux, comme l'a fait Pamela aujourd'hui.
11: Bah, moi, j'ai déjà entendu quelque part qu'apparemment, l'État pouvait prendre de l'argent comme ça, qui dort sur un compte. J'ai 100 euros sur un vieux compte que je n'ai pas utilisé depuis un moment. Est-ce qu'il faut que je m'inquiète ou pas?
6: Très bonne question, Pamela. C'est pour notre Aude, ça.
7: Ne vous inquiétez pas trop, Pamela. Il y a quand même peu de chances que ça vous arrive. Et je vais vous parler de cyclade.fr, une astuce tout simple pour savoir si vous avez de l'argent qui dort vraiment quelque part.
6: On y répond plus avant. C'est pas français, peut-être, je ne sais pas. Dans une trentaine de minutes. On est ensemble jusqu'à 13h. On voudrait bien ça sur Ici. Je l'ai dit en préambule, aujourd'hui nous allons parler notamment des robots lave-vitres, puisque nos chers amis de 60 millions de consommateurs, je vais y arriver, ils consacrent un grand dossier grâce à Adriane de San Isidoro, que nous recevons à nouveau avec notre... j'arrive pas. Allez, je si. Ce sera sans phrase.
8: Non, il faut ajouter un coup. Faut ajouter olé à la fin.
6: Vous allez voir. Ça va pas là. Écoutez, c'est lundi, je sais pas ce qui m'arrive. Comment ça va, Adriane?
12: Ça va bien, moi.
6: Passons à autre chose. Alors, vous avez consacré un large dossier aujourd'hui sur les robots lave-vitre, chère Adrienne. Et c'est Valère Correa qui va vous cuisiner, si je puis me permettre.
10: Alors, les robots lave-vitre, mais aussi les robots pour faire le ménage, on va en parler. Est-ce que ce sont des gadgets? Est-ce que ça peut vraiment nous aider? On va commencer par les robots lave-vitre. J'avoue que quand j'ai vu ce classement, je me suis déjà demandé, mais qu'est-ce que c'est qu'un robot lave-vitre, Adriane?
12: En fait, vous allez avoir deux sortes de robots lave-vitre. Il y en a qui ressemblent à des grosses voitures télécommandées de forme rectangulaire, qui sont équipées de chenilles pour avancer, et d'autres qui ressemblent plutôt à des gros téléphones fixes et qui sont équipés de patins rotatifs et qui avancent en oscillant par reptation sur la vitre.
7: Oula,
12: c'est assez étrange, mais voilà, ce sont les nouvelles créatures domestiques. Ils montent
8: verticalement sur la vitre.
12: Absolument, ils défient les lois de la gravité. Alors, comment est-ce que ça marche?
6: Oui. Alors, elle fait aussi les bruits. N'hésitez pas à la recruter.
12: Du coup, comment ça marche? En fait, on positionne le robot à la verticale sur la fenêtre. On enclenche le bouton de démarrage. Et donc là, il y a un aspirateur qui va s'enclencher, qui va permettre au robot de s'accrocher à la paroi. Et donc, bah là,
8: le robot va pouvoir
12: absolument.
6: Le gars est en varap.
12: Totalement.
7: Et donc, tout seul, il marche tout seul. On n'a pas besoin avec le bras.
12: Et donc, on délègue absolument toute l'étape de nettoyage au robot. robot qui va pouvoir donc s'élever, aller à droite comme à gauche, détecter les bords, et en avançant, il va asperger en fait du liquide nettoyant, et en fait ces petits trous sont recouverts de si vous voulez de chiffons en microfibre.
9: Ouais.
12: Il va passer sur les tâches et ça disperse les traces sur la vitre.
10: Donc ça fait un peu gadget quand on en parle, mais enfin, ça se vend. Et moi, je voulais qu'on fasse le point là-dessus, parce qu'il ne faut pas se dépenser inutile, c'est quand même important. Parce qu'à chaque fois, le robot, va falloir le changer de vitre, c'est quand même un peu contraignant. Mais combien ça vaut, un robot lave-vitre en moyenne?
12: C'est entre 100 et 450 euros selon les modèles.
6: C'est hyper cher.
12: Donc c'est pas donné. Alors nous, on a quand même trouvé un bon robot aux alentours des 250 euros. Donc on peut trouver des robots à des tarifs qui sont relativement accessibles.
10: Vous avez fait un classement justement dans le dernier numéro de 60 millions de consommateurs qu'on retrouve en kiosque, je le rappelle. Qu'est-ce qu'on apprend avec ce classement?
12: En fait, on apprend que, si vous voulez, certains robots peinent vraiment à quand même nettoyer certaines tâches. Donc, il y a à boire et à manger. Il y a des robots qui sont efficaces. Il y en a d'autres qui sont aussi beaucoup plus rapides pour laver un mètre carré de fenêtre. Certains vont mettre 2 minutes, d'autres 9. Donc, 9 fois X fenêtres à laver, ça peut être un peu longué. Il y en a qui, en fait, si vous voulez, ce sont des robots qui sont reliés à une station de charge. Ils sont reliés par une espèce de câble d'alimentation qui va relier le robot à cette station. Et donc, selon la longueur de ce câble, le robot pourra aller plus ou moins loin en haut sur la fenêtre.
6: Ça marche sur les très très grandes baies vitrées
12: exactement.
6: Pour les gens très très riches comme Gérald Kierzek,
9: on rigole, mais personne n'aime faire les vitres. Deuxièmement, il y a des vitres qui ne sont pas accessibles. Oui. Et troisièmement, c'est un vrai sujet parce qu'on voit sur les réseaux sociaux, alors peut-être que je me suis abonné au mauvais compte, mais on voit plein de robots comme ça à des prix effectivement parfois exorbitants.
12: Justement, sur cette histoire d'atteindre toutes les fenêtres, il faut prendre un robot avec un câble d'alimentation très long si on veut aller tout au bout. Et donc, il faut y faire attention.
6: Déjà, si vous avez ce fameux robot pour vitres, appelez-nous, écrivez-nous 0810 055 056. J'aimerais bien vos retours sur expérience, comme on dit. Et nous allons accueillir Claudette de Vézélois. J'embrasse très fort ici Belfort, Montbéliard. Coucou Claudette, lundi chez vous c'est ménage, ma chère Claudette.
13: C'est ça, tout à fait, tous les lundis. Bonjour à vous, bonjour toute l'équipe.
6: Bonjour. Alors, vous aviez essayé ou pas, vous, ça, le robot?
13: Moi, j'ai pas de robot. La nature m'a fait 2 mains, 2 bras, et ils vont pas mal. Et ça fait de la gymnastique.
6: J'adore. Donc, vous faites comment, Claudette, pour nettoyer vos vitres? C'est quoi votre petite potion magique?
13: Je n'ai pas des grandes baies vitrées. J'ai une des porte-fenêtres, mais pas de grandes baies vitrées.
6: Ouais.
13: Alors, moi, je prends tout simplement une éponge ou un chiffon doux dans une petite bassine avec de l'eau tiède, du vinaigre, quelques gouttes, une fois de temps à autre, je ne fais pas tout le temps, de liquide vaisselle. Et vas-y, je mets tout ça sur mes vitres, j'enlève avec la raclette et j'essuie avec un chiffon doux.
6: Valère, il est quand même de la même école que vous.
10: Claudette.
6: Désolée, Adriane.
10: Non, mais c'est parfait. Et en même temps, 60 millions, ils le disent souvent, attention à ne pas surconsommer. Il y a des appareils, c'est quand même un peu des gadgets. Peut-être que ça en fait partie, mais c'était bien cet éclairage. Mais c'est vrai que moi, comme Claudette, je fais exactement la même chose. Et je suis de la team... Pas de traces sur les vitres. Ça me rend dingue une trace sur les vitres. Donc j'y reviens, je vous le dis.
7: Commençons à vivre ensemble, Valère.
6: À connaître Valère, ça m'étonne pas. Le gars est à peine maniaque.
9: Hypochondriaque, maniaque, obsessionnel.
6: Et c'est pour ça qu'on... Très bon client pour vous, docteur Kierzek.
9: Non, mais je voudrais poser une question entre ces robots comme ça, la vitre, et les nettoyeurs vapeur. Parce que pour le coup, du nettoyeur vapeur, ça peut servir à d'autres choses.
12: Oui, mais alors, les nettoyeurs vapeur, ça va s'utiliser quand même pas mal aussi sur les sols. Là, en l'occurrence, c'est vraiment ce qui est utile avec ce type de robot, c'est qu'il n'y a aucune opération manuelle. C'est sur ça, c'est autonome. Mal. Et donc, si on ne veut pas sortir son escabeau parce qu'on a 10 fenêtres ou une grande baie vitrée, ou juste qu'on n'est pas en condition physique pour
9: attention
12: le faire.
9: Attention à l'escabeau.
12: C'est quand même bien pratique. En revanche, si on est en pleine forme et qu'on a 3 fenêtres à faire, ça ne sert pas à grand chose.
6: Alors, si vous avez des trucs et astuces comme Claudette, qui nous parlait d'ailleurs, moi ça m'intéresse, mais au vinaigre, chiffon, raclette, tout ça, on est preneurs, preneuses. Appelez-nous 0810 055 056. On continue de parler de vos robots ménagers. On a des bons plans à venir, mais pour l'heure, nous écoutons De Palmas tomber sur votre radio ici. On est ensemble jusqu'à 13h et il est midi 13, donc on vous doit bien ça.

0: Gérald de Palmas.
1: Merci.
0: Tombé sur votre radio ici. On est ensemble jusqu'à 13h.
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0: Gérald Kierzek qui s'est incrusté sur la désannonce du titre tant il est fier de porter le même prénom que ce grand artiste. Quel coquin ce Gérald Kierzek qui vous parlera dans un instant, chers amis, de votre santé mentale et des premiers gestes de secours. Un peu plus tard dans l'émission, Elsa nous dira les prénoms qu'elle a donnés à ses différents robots.
4: Et oui.
0: Un peu comme son collègue Valère Correa, on va en parler dans un instant, puisqu'il est au cœur d'un grand dossier, chers amis, j'ai roulé les airs, c'est vous dire, sur les robots ménagers. Nous avons la chance d'avoir notre collègue Adrian de San Isidoro, de 60 millions de consommateurs, qui a consacré un très joli dossier dans le magazine sur les robots La Vitre. Certes, c'est un peu cher, mais Dieu que c'est pratique. Vous êtes très très nombreuses et très nombreux à réagir au 0810 055 056. On prend vos trucs et astuces pour laver les vitres et tout d'ailleurs. Et là, pour l'heure, on va parler des robots tout court. Vous savez, ces petits robots qui ressemblent à des soucoupes volantes et qui font le ménage à notre place. C'est pas mal ça, Valère.
5: Bah, en tout cas, ça se démocratise, c'est vrai. Ça vaut quand même relativement cher. Est-ce qu'on est dans une tendance de fond, cher Adrian, sur les robots ménagers? Et est-ce qu'il y en a certains efficaces?
0: Si vous en avez chez vous, vous nous le dites, hein, écrivez-nous.
6: Alors oui, ces robots s'achètent de plus en plus parce que les prix ont tendance un petit peu à baisser avec les années, mais ça reste quand même très cher, hein, entre 100 pour les tout premier prix et plus de 1000 euros pour les modèles les plus onéreux. Alors c'est effectivement très pratique, on le programme quand on va au travail ou quand on va faire ses courses, on revient, le ménage est fait, mais pas toujours nickel chrome. Il y a des modèles qui peinent un petit peu sur certaines surfaces, sur les moquettes, sur les parquets, parfois même c'est déconseillé de le passer sur le parquet parce que les modèles laveurs peuvent avoir tendance à l'abîmer. L'humidité et le bois, ça fait deux. Et puis après, vous allez avoir des modèles qui sont équipés de brosses, par exemple, bien pratiques pour enlever les poils d'animaux domestiques qui se prennent dans les tapis. Donc, si on en a à la maison, il faut faire en conséquence. Bref, il y a vraiment énormément d'offres.
5: Si on est intéressé par ce type d'appareil, qu'est-ce que vous nous conseillez de regarder? Quels sont les critères importants pour choisir?
6: Oui, alors vérifiez d'abord si vos sols peuvent être lavés avec votre robot. Si vous avez du parquet, peut-être qu'il faudra aller sur quelque chose d'autre.
7: C'est écrit sur la boîte, ça? C'est écrit conseillé pour tel ou tel sol?
6: Non, ils disent, ils mettent en avant les programmes qui sont embarqués par le robot, sans dire évidemment n'achetez pas le nôtre parce que il y a pas X ou X fonctionnalités. Donc oui, il faut faire attention. Pareil, même chose si vous avez un animal, prenez le bon appareil. Ensuite, ça c'est mine de rien, c'est important. Regardez pendant combien d'années ces robots sont mis à jour. Parce que dès qu'ils ne sont plus mis à jour, ou débranchés tout simplement à distance, eh bien, on n'a plus accès à tout un tas de fonctionnalités. Et donc, par exemple, c'est tout bête, mais vous pouvez cartographier la zone à nettoyer et exclure des zones que vous ne voulez pas être nettoyées. Et si votre appareil n'est plus mis à jour et débranché, bah, par exemple, votre robot, il va aller aspirer la cheminée. Et la cheminée, alors, il y a toutes les chances qu'elle soit, qu'il n'y ait pas de feu, heureusement, mais le robot peut se piéger dans les bûches et continuer à essayer de nettoyer
0: et se décharger intégralement. Germinal.
6: Non, le nettoyage n'est tout simplement pas fait. Donc il faut le remettre à sa station de charge, le recharger et relancer. Donc en fait, si vous voulez, mine de rien, ces histoires de mise à jour, elles sont importantes.
5: Et puis c'est important de se dire qu'on ne le laisse pas en autonomie. Vraiment, c'est la vérité.
0: Vous en avez un, je suis sûr.
5: Oui, mais je viens de recevoir une notification.
0: Non, c'est vrai. Il s'appelle comment le vôtre?
5: Il s'appelle José. Enfin, je l'ai appelé José. Mais c'est une marque. Et là, je viens de recevoir batterie faible. Il faut le charger. Donc je vais le renvoyer sur sa station à distance pour qu'il se recharge un petit peu. Bah oui, parce qu'il y a une batterie à l'intérieur.
0: Il va tout seul à sa station, charger tout seul.
5: Et c'est là-dessus que je voulais attirer l'attention de celles ou ceux qui...
0: Je lui parlerai, moi, carrément.
5: Si vous voulez en acheter un, attention, on prépare le sol avant de le lancer. C'est-à-dire que là, ce matin, j'ai enlevé les tapis, les fils électriques, j'ai relevé les petits plaids pour pas qu'ils se prennent les pieds dedans. Et oui, il peut, à un moment donné, vous dire la station, je suis bloqué et il faut retourner à la maison. Alors ça, c'est hyper embêtant.
7: C'est ça que je voulais demander parce que moi, j'ai pas du tout de robot. Est-ce que, par exemple, les chaises de ma table, il faut que je les mette sur la table ou...
6: Oui, alors ça peut être bien effectivement de préparer, comme le fait Valère, son intérieur avant de lancer un nettoyage, mais sinon aussi avant d'acheter un modèle, vérifier qu'il soit suffisamment compact pour pour qu'ils puissent passer en dessous de vos chaises, dans les interstices de la maison.
5: Un dernier mot, Adrien, sur les droits du consommateur. Quand on achète sur Internet, c'est vrai qu'on n'y voit jamais vraiment, c'est plus en fait. Quelles sont les règles de garantie? Est-ce qu'on a le droit d'essayer un produit si ça ne va pas, on le renvoie, ou de le retourner si quand on le voit, on veut changer d'avis? Voilà, rebriefez-nous un peu sur ça.
6: Alors, il y a quelque chose de très important qu'on achète sur Internet qu'on appelle le délai de rétractation de 14 jours, valable sur tout produit neuf acheté sur Internet. Vous l'achetez, vous avez 14 jours à partir du moment où il arrive chez vous pour le tester, et s'il ne vous plaît pas, peu importe, de le renvoyer.
0: Et moi, ça me dit bien de tester un petit José comme pendant 14 jours et puis de le renvoyer. Non, mais c'est vrai, parce que moi, je ne sais pas, quoi en penser. Vous pouvez nous dire ce que vous en pensez en vrai, les amis? 0810, 055, 056. Je ne sais pas pourquoi je suis réfractaire, non? Elsa, je vous sens un peu dans mon équipe.
1: Mais non, mais moi, déjà, je n'ai pas compris la mise à jour. Je n'ai pas compris ce que vous expliquez. Je suis désolée.
6: Oui, en fait, si vous voulez, ces appareils, ils sont mis à jour à distance par les constructeurs pour maintenir des fonctionnalités à distance. Et en fait, quand ces mises à jour ne sont plus mises en œuvre, vous allez perdre un certain nombre de fonctionnalités, dont par exemple la cartographie ou l'exclusion de certaines zones, qui apportent un vrai confort technologique et d'ailleurs des points sur lesquels les fabricants communiquent. Donc c'est un petit peu comme si vous renonciez à, je sais pas, l'appareil photo de votre smartphone au bout de X années d'utilisation.
3: Ça veut dire qu'il faut qu'on fasse nous les mises à jour,
1: c'est ça,
3: et qu'il y a un problème si c'est des sous-marques ou des petites marques ou des opérations comme ça avec une fiabilité discutable, et la boîte coule par exemple, il n'y a plus de mise à jour.
6: Et surtout, le fabricant, généralement, c'est une obligation, doit annoncer le nombre d'années de mise à jour, et ce nombre d'années varie d'un appareil à l'autre.
0: On continue de dérouler cette émission, c'est la vôtre, on l'a construit ensemble, 0810 055 056. Partagez-nous aussi vos expériences. Dans un instant, notre docteur Kierzek nous parlera des premiers gestes de secours pour la santé mentale, mais pour l'heure, c'est Christophe Maé, il n'y a que de l'amour chez toi. Sur ICI, il est midi 23 et nous on est ensemble jusqu'à 13h les amis.

0: Il y a que de l'amour chez toi, Christophe Maé. On est ensemble jusqu'à 13h, donc on vous doit bien ça, les amis. Jusqu'à 13h.
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0: Et ça discute hors antenne, si vous saviez, on s'est en train d'essayer de se donner des plans sur les robots lave-vitre, parce que finalement, Adriane, notre amie de 60 millions de consommateurs, m'a convaincue. Valère donnait des conseils à Elsa sur le petit robot qui vit sa vie tout seul, mais je trouve ça quand même un peu cher. On va donc vous accueillir pour en parler avec vous, 0810 055 056. On va accueillir Annie, qui appelle de Pouillet-les-Vignes. Coucou, ici Besançon. Bonjour Annie, bienvenue.
2: Bonjour.
0: Vous allez bien Annie ?
2: Très bien, avec un beau soleil, très bien, merci.
0: Ah, c'est vrai que ça fait du bien au moral, par ces temps un peu durs. Vous avez un appareil, un robot qui lave les vitres, c'est ça ?
2: Voilà, oui, j'ai une véranda quand même avec plusieurs vitres.
0: Ouais.
2: Et du coup, c'est vrai que je disais, fallait que je prenne un escabeau pour aller en dehors et tout, tandis que là, j'ai trouvé un robot pas très cher.
0: Combien vous l'avez acheté, Annie ?
2: Je l'ai payé 119 euros.
0: 119 euros, je peux vous demander la marque ? Moi, est-ce que ça m'intéresse ?
2: Je ne sais pas s'il y a une marque. J'ai acheté sur un site, mais...
0: D'accord. Ouais. Je ne vais pas vous embêter, mais dans le sens où 119 euros, et il est super, et il fonctionne très bien.
2: Windows Clinique Robot, mais... Ah oui, il est super, vraiment. J'ai une ficelle, je le mets à l'extérieur des vitres, je suis quitte de... Et voilà, tout en faisant autre chose, en surveillant de temps en temps, bien sûr, mais vraiment, c'est nickel.
0: Parfait. Eh ben, merci beaucoup, Annie, pour votre partage d'expérience. Vous êtes en train d'achever de me convaincre, décidément. Au revoir, Annie, passez une belle journée. J'en profite pour, dans la foulée, prendre Liliane, qui a cédé aussi à la tentation. Bonjour, chère Liliane, qui nous appelle de la Tour.
3: Oui, bonjour. Oui, effectivement, j'ai cédé aux sirènes, là, du lave-robot, du lave-vitre.
0: Mais c'est super. Combien vous a coûté le vôtre, chère Liliane ?
3: Environ 268, ah oui. Si je me souviens bien.
0: Ah oui, donc là, c'est une petite gamme supérieure. Et c'est formidable, vous ne pouvez plus vous en passer, je crois.
3: Ah, c'est fantastique. Vraiment, je ne sais pas comment. Mais vraiment, puis c'est économique, je veux dire. Parce que j'ai maintenant, bientôt, l'année prochaine, j'aurai 80 ans. Mmh. Donc, je demandais à une entreprise ou à quelqu'un, bon, c'est bien de faire travailler les autres, mais... c'est un budget vraiment important aussi, les vitres. J'ai deux grandes vérandas, donc voilà. Et maintenant, c'est une vraie merveille. C'est comment dire, presque un jeu.
0: Ah, c'est presque un jeu. Eh ben, merci beaucoup, Liliane. Passez une très belle après-midi. Du coup, j'ai envie de jouer, moi. Hein, Adriane et toutes nos auditrices et nos auditeurs m'ont convaincu ça. Bon, finalement, c'est quand même pas mal, cette affaire.
4: Ben oui, ça permet d'éviter une corvée au quotidien. Ouais. Enfin, au quotidien, quelques fois par an. Y a quand même une règle qu'il faut rappeler. C'est qu'il faut les utiliser uniquement sur des fenêtres parfaitement planes.
0: Voilà.
4: Parce que sinon, il y a un risque de chute. Donc voilà, c'est quand même, la condition sine qua non, sinon à part ça vous pouvez y aller.
0: Merci beaucoup Adriane de San Isidoro. Achetez 60 millions de consommateurs, il y a un super classement, vous allez voir, c'est formidable. On va continuer de parler de ça, de santé mentale, mais pour l'heure c'est l'actualité dans toutes vos régions grâce aux 44 locales de Ici. À tout de suite.
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0: Il est midi 32, chers amis, nous sommes en direct ensemble jusqu'à 13h. C'est votre nouveau rendez-vous quotidien sur Ici, ça s'appelle On vous doit bien ça. Je suis Enora Malagré et je suis accompagnée de Aude Razeau, Madame Antiarnac, notre grande journaliste Elsa Wolinski, Valère Coréard, Monsieur Bonplan et notre médecin aujourd'hui, Gérald Kirzek, qui nous parlera dans un instant des gestes de premier secours pour la santé mentale. C'est capital, c'est votre antenne, je vous l'ai dit, on est là pour vous rendre service. Ça se passe au 0810 055 056, c'est un WhatsApp, c'est gratuit. Et vous pouvez aussi nous laisser des messages vocaux, comme l'a fait d'ailleurs Pamela aujourd'hui.
10: Bonjour l'équipe. Alors je vous contacte parce que moi j'ai déjà entendu quelque part que apparemment l'État pouvait prendre de l'argent comme ça qui dort sur un compte. Et il se trouve que j'ai 100€ sur un vieux compte que j'ai pas utilisé depuis un moment. Est-ce qu'il faut que je m'inquiète ou pas? Voilà. Merci beaucoup et puis bonne journée.
0: Mais bonne journée à vous, ma chère Paléna, pas Paléma, Pamela, qui nous appelait d'ailleurs via Ici Bourgogne, que j'embrasse. Très bonne question. J'ai aussi entendu ça.
11: Oui, en fait, Pamela fait référence à une info qui a pas mal tourné ces derniers jours. Le gouvernement qui, pour boucher en partie le déficit, veut prélever de l'argent sur des comptes oubliés en déshérence. C'est le terme officiel. Alors en fait, on parle de comptes de livret d'assurance vie que vous avez tellement oublié, que vous n'avez pas touché depuis tellement longtemps, que votre banque a transféré l'argent à la Caisse des dépôts. Donc premier point, Pamela, déjà c'est une proposition, ce n'est pas voté, donc ce n'est pas fait encore, c'est important de le dire. Deuxième point, pour savoir si ça peut potentiellement vous concerner, petite astuce, vous allez sur cyclade.fr. Cyclade, c'est quoi ?
0: Cyclade,
11: c'est
0: comme les cyclades.
11: C-L-A-D-E, c'est le service de recherche des sommes oubliées.
0: C-I-C-L-A-D-E.
11: C'est ça, exactement. En fait, c'est hyper facile à utiliser, je l'ai fait hier, c'est gratuit. Vous entrez votre nom, votre prénom, votre date de naissance et ça vous dit si oui ou non, il y a de l'argent à vous qui dort effectivement à la Caisse de dépôt. Vous avez tellement oublié que ça a été transféré à la Caisse
0: Elsa,
11: des dépôts.
0: Les yeux se sont illuminés.
12: Il suffit d'aller voir.
11: Ça vaut le coup.
13: Des petites étoiles. Et alors, hier, vous avez essayé?
11: J'ai rien trouvé. J'étais fort déçue. Je me suis dit, mince, c'est dommage. Bon, alors, si la réponse est oui, qu'effectivement, surprise, bonne surprise, vous avez quelque chose, vous pouvez tout à fait demander à le récupérer. Alors, il y a des limites de temps, évidemment, mais elles sont quand même très larges. Tant que vous y êtes, faites la même recherche, d'ailleurs, sur cyclade.fr avec le nom de vos grands-parents ou de vos parents décédés. Okay. Y a peut-être une assurance vie dont personne ne vous a parlé, une épargne salariale qui a été laissée chez un ancien employeur, que sais-je, que vous pouvez peut-être réclamer si vous êtes l'héritier. Troisième point important, selon le texte que propose le gouvernement, c'est pour ça que je préfère rassurer quand même Pamela, si un jour on vous prélève sur de l'argent oublié, effectivement, et que vous finissez par réclamer cet argent que l'État vous a pris, l'État devra vous le rendre. On
0: ne
11: va pas trop s'inquiéter non plus. Puis appelez quand même la banque Pamela pour vérifier que vos 100 euros sont toujours là. Pendant combien de temps ils vont rester? Quelle est la limite, etc. C'est pas mal. Normalement, la banque prévient s'il y a un délai d'inactivité un peu trop important.
0: Merci Aude Razeau. C'est au 0810 055 056 que nous répondons à vos questions. Valère, il y a pas mal de réactions d'ailleurs. On a parlé au début de l'émission des robots ménagers. Là, on y va, on n'y va pas, on achète ou pas?
14: Il y a pas mal de gens en tout cas qui en ont. Hein. Ouais. Je vois un auditeur, c'est Rémi qui possède un aspirateur robot. Il trouve ça génial. Il me dit, il nous vous dis, j'adore, je sors, je le mets en marche et zou, ménage fait. Voilà. Cindy, elle a donné un petit nom à son robot, il s'appelle Robert, alias le robot Bobert. Voilà, globalement, okay. Elle est satisfaite. Il est assez docile, même si de temps en temps, il fait des siennes, ne démarre pas notamment, parce qu'apparemment, elle a changé son endroit de recharge. Et puis, également, Sylvain, qui a un bon plan, et c'est vrai que j'y avais pas pensé, c'est la location de robots autonomes. Un robot autonome, ça vaut 900 euros, et lui, il paye 20 euros par mois, et il est ravi.
0: Ah, comme c'est sympa. Continuez à nous donner aussi les bons plans, c'est ça, hein. On vous doit bien ça. On va écouter Kim Wilde, Kids in America, sur Ici, et on se retrouve juste après. On est ensemble jusqu'à 13h, chers amis.

0: Wild Kids in America. Midi 39 sur votre radio ici.
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0: 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Et on est avec vous, hein. Vraiment, on est très heureux de faire cette émission pour vous et avec vous au 0810 055 056. Vous qui nous écoutez peut-être en préparant à déjeuner dans votre voiture, dans votre tracteur, à la ferme, en train de bosser. Vraiment, on est ensemble. Il y a beaucoup de réactions par rapport à votre chronique, cher Audrazo.
2: Oui, il y a Claude dans le WhatsApp de l'émission qui me demande de répéter lentement l'adresse internet pour savoir si on a de l'argent qui dort quelque part.
0: Ah, tu m'étonnes.
2: Donc je vais dire super lentement. Ça s'appelle Cyclade. C-I-C-L-A-D-E, donc le service de recherche des sommes oubliées. Donc vous tapez Claude dans Google, Cyclade, C-I-C-L-A-D-E, et argent qui dort, et vous allez tomber tout de suite dessus.
0: Moi aussi, j'y vais de ce pas, juste après l'émission. C'est la semaine de la résilience sur ICI Audrazo.
2: Oui, la semaine de la résilience, très très important qu'on en parle. Qu'est-ce que c'est la semaine de la résilience? C'est apprendre à se préparer aux risques. Un incendie, une tempête, une inondation, un accident industriel. Et nous, ici, notre radio, nous sommes partenaires de cet événement parce que nous, radio, nous avons un rôle majeur d'information dans ces moments-là. On l'a vu notamment cet été avec les incendies en Gironde. On va faire une grande émission Résilience demain midi avec la sécurité civile et on en parle dès aujourd'hui.
0: Et on en parle dès aujourd'hui avec notre docteur Gérald Kirzek parce que il y a aussi des premiers gestes de secours pour la santé mentale si vous avez traversé ce genre d'événement.
3: Bah oui, on parle beaucoup de santé mentale, mais en fait, les gestes de premiers secours, comment réagir, comment détecter les choses, c'est pas quelque chose qui est très évident. Mm-hmm. On est la deuxième année grande cause nationale de la santé mentale. Deuxième année consécutive, c'est exceptionnel.
0: C'est dire.
3: Ça prouve que la santé mentale, alors c'est dire que la santé mentale, c'est un vrai sujet, ou que la première année n'a servi à pas grand-chose, parce que c'est aussi possible. Ça concerne les problèmes de santé mentale, 13 millions de personnes, et quand on vit une catastrophe, un événement qui est imprévu, le fait de s'y être préparé, ça permet justement d'être plus résilient, de mieux accepter les choses, rebondir après cet événement catastrophique. Une personne sur quatre sera confrontée à un problème de santé mentale dans sa vie. Autant vous dire qu'on a tous autour de nous quelqu'un qui a un problème de santé mentale, ou qui va avoir, ou nous-mêmes on peut être touché. Donc c'est extrêmement important de s'y préparer. Juste une petite question, vous demandez tous le matin au boulot ou à la maison, ça va ? Est-ce que vous attendez la réponse ?
0: Non, sans l'écouter.
3: C'est déjà un sujet, c'est le réflexe, mais on n'entend pas l'autre en fait, on n'écoute pas. Et un des premiers réflexes, et je vais vous donner un peu l'acronyme, comment réagir et c'est quoi les premiers secours. L'acronyme c'est aérer, vous allez voir que A c'est déjà approcher, mais le E c'est écouter, et écouter la réponse c'est déjà important. Deuxième chose, les gestes d'urgence, vous connaissez, massage cardiaque ou quelqu'un fait un AVC, vous savez tous que c'est la bouche qui est paralysée, etc. Mais est-ce que vous savez reconnaître des signes de détresse psychique,
0: non,
3: de problèmes de santé mentale? On n'ose pas, que ça soit des problèmes d'addiction, que ça soit des problèmes au boulot. On voit bien que la personne ne va pas bien, mais on n'ose pas. Ça reste un tabou fondamental. Alors voilà pourquoi ces premiers secours en santé mentale, on peut se former au même titre que les gestes d'urgence. Il y a des associations, là aussi vous tapez dans votre moteur de recherche préféré, association premiers secours en santé mentale, PSSM, et vous allez avoir des formations. Il y a plus de 100 000 personnes qui sont formées. L'objectif, il est d'en former encore plus, et vous allez apprendre à aérer. Alors vous allez me dire, mais apprendre à aérer quoi? Ouvrir la fenêtre? Ben oui, mais ouvrir la fenêtre mentale. Et aérer, c'est comment, le A, c'est approcher une personne sans tabou, comment essayer de détecter les signes de ça va pas, les changements de comportement, et puis après, comment on aborde le sujet avec quelqu'un. Donc ça, c'est le A. Le E, c'est écouter, ne serait-ce que écouter le ça va. Moi, je demande jamais ça va, en fait. Ou alors, quand je le demande, je demande, ça va vraiment? C'est-à-dire que j'écoute la réponse, j'essaye d'être vraiment dans une écoute active. Donc voilà, le A d'approcher, le E d'écouter, et puis ensuite, il va falloir qu'on puisse réagir, bien sûr, et c'est fondamental de pouvoir réagir avec les choses à dire et les choses à ne pas dire, et ça c'est quelque chose qui doit rassurer, qui doit réconforter, donc c'est vraiment important d'avoir des phrases un peu réflexes comme ça, mais encore une fois, avec le cœur, l'idée c'est pas de sortir comme ça des trucs tout faits. Ensuite, le E, c'est encourager à aller consulter, inciter à aller voir un professionnel de santé, le médecin traitant, le psy, le centre médico-psychologique, parce que vous n'êtes pas psy, l'objectif c'est pas de vous transformer en psychologue. Et puis le dernier R, c'est renseigner, orienter vers les autres ressources, les proches, les associations, les lignes d'écoute 3114, info suicide, etc. Et ben tout ça, vous allez apprendre à ouvrir vos chakras et votre fenêtre mentale.
4: Si vous avez des questions pour notre médecin, 0810 055 056, c'est très important. Elsa Wolanski, puis Audrazo.
5: Moi j'ai une question, comment ça va vraiment Gérald, ce matin?
3: Ben moi ça va bien ce matin, et quand ça va pas, j'ose le dire aussi, ouais. Ce qu'on n'ose pas toujours faire, il y a un gros tabou sur la santé mentale, donc et on en parlera tout au long de l'année.
4: N'ayez pas honte aussi de demander de l'aide.
3: Bien
4: moi
3: sûr.
4: Je vous le dis, ça fait 15 ans que je suis suivie par un psy, et si j'avais pas mon petit psy, eh ben je pense que j'irais probablement moins bien. C'est pas grave d'avoir de temps en temps des petites béquilles. Audrazo.
2: Et concernant les catastrophes, inondations, tempêtes, est-ce qu'en fait on minimise aujourd'hui l'impact psychologique de ces événements?
3: Alors, on minimise, oui et non. Il y a souvent des cellules d'urgence médico-psychologique, vous savez, qui sont organisées en GER, les premiers secours, l'urgence médicale, l'urgence de la maison qui va se casser la figure, etc. Mais il y a aussi souvent des psychologues qui sont là en renfort. C'est bien de débriefer tout de suite, sauf que c'est à très court terme. Et en fait, les impacts psychologiques, ils sont à long terme aussi. Et le fait de se préparer ces premiers secours en santé mentale ou de se préparer psychologiquement, et on en parlera demain, vous en parlerez avec la sécurité civile, le fait de se préparer, ça permet d'être plus résilient et de mieux, j'allais dire, encaisser, pas vivre, mais encaisser les coups durs.
4: On vous donne des réponses, hein. On vous doit bien ça. C'est votre nouveau rendez-vous quotidien, vous l'avez compris. On va écouter Alain Souchon chez 10 ans.

0: gueule, Alain Souchon, j'ai 10 ans sur ICI.
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0: On vous doit bien ça. Notre docteur Kirzek nous parlait de santé mentale, un des premiers gestes de secours. C'était passionnant, si vous voulez le voir en chair et en os. Et je peux vous dire que ça vaut le détour dans le cadre de la Semaine Bleue. Retrouvez-le cet après-midi à 16h au Novotel du Havre. Vous faites une conférence, cher ami, sur le bien vieillir.
2: Exactement, mais c'est toute la semaine la ville du Havre avec plein de partenaires qui organisent sur comment adapter la ville. Et on fera une conférence, il y a des ateliers anti-arnaque d'ailleurs, des ateliers cuisine et santé. Et moi je parlerai du bien vieillir.
0: Eh bien bravo monsieur Kirzek. Nous avons Brigitte qui nous a appelé au 0810 055 056, qu'appelle de Luré. Bonjour, chère Brigitte.
3: Bonjour tout le monde.
0: Bonjour. Alors, nous avons consacré une large partie de la première demi-heure au robot ménager et tutti quanti. Et alors vous, Brigitte, vous avez, mon Graal, un robot Karcher. Racontez-nous, qu'est-ce que c'est que cette affaire?
3: C'est un robot, il ne fait pas tout seul, mais il est super, c'est les premiers qu'ils ont sortis, où bon, bah, il faut badigeonner la vitre. Moi je prends une petite lingette microfibre, où je mets de l'eau, du produit vaisselle, je badigeonne ma vitre, et après on passe ça. Ça aspire et ça fait pas de trace. C'est vraiment super pour des grandes baies vitrées. Moi, j'avais des très, très grandes baies vitrées et c'est vrai que c'est vraiment super.
0: Et vous l'avez acheté combien, Brigitte?
3: Ben, moi, j'avais acheté d'occasion en plus, que c'est une dame qui n'est pas s'en servir et j'ai acheté 50 euros.
0: Ah, bah, ça plaît à Valère Coréard, ça.
4: Oui, ah, oui, oui, moi,
3: avant, je regarde surtout les applications, ce que j'ai envie avant d'aller acheter du neuf.
4: C'est exactement ce qu'il faut faire, comparer et ensuite acheter ou pas.
0: Exactement, comme en amour. Non, je plaisante. Un petit message quand même, Audrazo, parce qu'on en a énormément au 0810 055 056.
5: On a Dominique et Martine qui nous envoient un WhatsApp, ils doivent être en couple, je suppose, qui ont plusieurs robots, aspirateurs, lave-vitre, piscine. Nous avons abandonné le robot lave-vitre car beaucoup trop de traces malgré le nettoyage des

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6: On est ensemble encore pour quelques minutes dans On vous doit bien ça, jusqu'à 13h précisément, mais pour l'heure. Et d'ailleurs, merci, vous avez été très très nombreuses encore aujourd'hui à nous écrire, à nous appeler au 0810 055 056. On a fait un petit point là sur les robots ménagers, qui du lave-vitre, qui du robot Karcher. Et là, c'est Elsa Wolinski qui va nous parler de son rapport très intime avec les robots.
7: Enfin, très intime, calmons-nous quand même. Attention. Alors, chez moi, c'est vrai, j'ai un placard que j'ouvre avec un peu de culpabilité, figurez-vous. Alors, à l'intérieur, il y a tous ceux que j'ai aimés, ceux à qui j'ai promis une vie merveilleuse, oui, Valère, et ceux que j'ai abandonnés, non, Enora et Aude. Je n'enferme pas mes ex dans les placards. Pas du tout, les pauvres. Je vous parle de mes robots ménagers, effectivement. Vous savez, moi, je suis très influençable, Gérald, et en plus, j'ai des TCA, c'est-à-dire des troubles du comportement alimentaire. Donc, en étant très honnête avec vous, je passe ma vie à surfer sur toutes les nouvelles modes et habitudes alimentaires. Je suis de toutes les tendances, mais j'ai à peine pris de nouvelles habitudes qu'un nouveau courant s'annonce et qui conseille en général l'inverse du dernier. Et sachez que chez moi, en plus, chaque changement alimentaire se traduit par, évidemment, à l'achat d'un nouveau robot ménager. Donc, je ne sais plus quoi manger, mais je suis très bien équipée, figurez-vous. Donc, on me dit qu'il faut boire des jus. Très bien. Donc, j'achète un extracteur. Et alors là, je deviens cette femme qui boit du céleri au réveil, même si je déteste le céleri. Mais je me dis... Pareil. Et en plus, je me dis, oh mon petit Marcel, toi et moi, on va repartir sur de bonnes bases. Parce que oui, en plus, je baptise tous mes robots. C'est mon côté famille. On ne sait jamais s'il y a une révolution des robots ménagers, même ménagers. Ils se souviendront que moi, je les ai baptisés, j'ai été gentille, donc ils ne m'en voudront pas. Bon, ensuite, c'est la mode des smoothies. Adios l'extracteur, j'achète un blender. Marcel, pardon, je te présente Bruno. Lui, il garde les fibres. Puis, on me parle de cuisson vapeur. Bruno, pousse-toi. Voilà, Marie. Avec Marie, je vais manger des brocolis, du poisson et reprendre ma vie en main. Oh là là, je serai heureuse. Et après, c'est la mode du fait maison. J'achète une yaourtière. Bienvenue Chantal. Ensemble, on va préparer nos yaourts le dimanche pour toute la semaine et ça va être super. Et puis arrive l'air fryer, du croustillant, un peu d'huile. Oh là là, Chantal fait une place à David. David,
8: c'est exactement David.
7: Ben David, c'est exactement ce qui manquait à notre beau. Et sachez que avant chaque livraison, je suis surexcitée. Je regarde des recettes, j'imagine les repas. Toute mon alimentation va changer, ma vie aussi. Je vais être heureuse, je serai une nouvelle Elsa, une nouvelle moi. Sauf que la nouvelle moi, elle utilise la machine deux fois et l'ancienne, elle l'arrange dans le placard. Mais je leur parle, David, Chantal, Bruno, Marcel, vous n'êtes pas seuls, je suis là, je ne vous oublie pas. Vous savez, même ce matin, je vais même en plus citer le philosophe Jean-Jacques Rousseau. Et oui, on jouit moins de ce qu'on obtient que de ce qu'on espère. Effectivement, tant qu'on désire, tout reste possible. Je peux m'imaginer être Jennifer Lopez devant mon smoothie aux champignons mixé à du gel d'algues. Effectivement. Mais à ce stade, je ne rêve plus d'un appareil, mais de devenir quelqu'un d'autre. Alors j'appuie sur le bouton, ça mixe très bien.

0: les algues, les jus de céleri et les légumes, mais moins les contradictions. À force d'imaginer la vie ou la silhouette que ces robots pourraient nous offrir, on finit par trouver qu'il manque quelque chose à la nôtre, alors qu'avant de voir la pub, on ne manquait de rien. On se disait qu'on était très bien. C'est exactement ça. Mon extracteur me rendait plus heureuse devant mon panier d'achat que sur mon plan de travail. D'ailleurs, plus je fais cette émission avec vous, sachez-le, et plus j'essaie de prendre de bonnes habitudes. Nos échanges de la semaine dernière, par exemple, sur les pesticides ou les PFAS, et le Poolgate, m'ont fait réfléchir. L'important, ce n'est peut-être pas le robot, c'est ce qu'on met dedans, et je peux cuisiner simplement sans acheter une machine à chaque nouvelle mode, et surtout ne pas suivre les modes. Oui, tu peux le faire, Elsa, tu vas y arriver. Bon, hier soir, quand même, j'ai vu un robot pour préparer des soufflés. Tout d'un coup, je vous avoue, j'ai eu une montée de désir. Je me voyais déjà sortir du four un magnifique soufflé au kale et à la spiruline avec un rien de chocolat. C'est la recette de Madonna, oui, et Nora.
1: Ah, d'accord.
0: Mais je n'ai pas succombé, preuve que je vais mieux. Pourtant, je l'avais déjà baptisé Valère.
2: Oh non. Avec la montée de désir, surtout.
1: Le talent de notre Elsa Wolinski. Et je suis sûre que ça a résonné chez bon nombre d'entre vous, d'entre nous. Moi aussi, j'ai un robot qui s'appelle Erwan, pour faire des crêpes, évidemment, en toute logique. Merci infiniment, ma chère Elsa Wolinski. On va continuer un petit peu dans la joie avec notre gagnant. 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
3: Et c'est Monsieur Bonplan, 100 plus 100, combien ça fait?
1: Et c'est Samuel qu'on va accueillir. Bonjour Samuel.
4: Oui, bonjour.
1: Comment ça va, cher Samuel?
4: Ah ben ça va très bien, surtout avec la bonne nouvelle.
1: Ah mais oui, on est vraiment au pied du sapin, mon petit Samuel. Vous êtes retraité, vous avez une grande fille, vous nous écoutez sur Ici Poitou, que nous embrassons. Et oui, Samuel, c'est gagné.
4: C'est ça.
1: Bravo. Et bim, 200 euros dans votre poche à dépenser en carte carburant et dans une grande enseigne pour faire un plein de courses. C'est ça qui est bon. Merci à vous, chers amis, pour cette merveilleuse émission, à la fois du sérieux, mais de la bonne humeur. Merci à ma chère équipe, Céline à la réalisation, qui est à la technique, c'est Kinane, je crois, Sadika au standard et Gwenel à la préparation. Demain, Audrazo vous l'a dit, grande émission sur la résilience. On est là pour vous. Mais quant à moi, je vous dis, un peu fatiguée, certes, pardon, et limite en crise d'asthme, mais je vous dis à demain, chers amis. Pardonnez-moi. Dans un instant, c'est le trésor de nos régions. Ah, c'est Marine le génie, mais bien sûr.
5: Bonjour Enora, bonjour
1: Coucou
5: à tout
1: Marine.
5: Le monde.
1: Bonjour.
5: On ira pour débuter ce trésor à Aubagne, où malheureusement le principal et une professeure d'un collège ont été blessés par balle ce matin. Ils sont hors de danger.
1: Ah bah tant mieux.
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1: Et merci d'écouter la radio ici. Il est 13h. Les informations, Marine Le Génie.
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1: Marine Le Génie.
5: Bonjour à toutes et à tous, bienvenue dans le trésor de nos régions. On ira à Aubagne, je vous le disais, pour débuter ce journal où le principal d'un collège et une professeure ont été blessés par balle. Les ministres de l'Éducation et de l'Intérieur sont attendus sur place. Un élève de 14 ans a été arrêté. On vous explique également cette cyberattaque inédite qui touche depuis la nuit dernière des installations frigorifiques de plusieurs supermarchés, les obligeant à jeter des produits frais. L'appel au calme d'Emmanuel Macron aux lycéens et certains élèves comme Élise commencent à s'inquiéter pour leur avenir si les blocages se poursuivent.
7: Il y a plein de gens qui sont contre le blocus, notamment en terminale, parce qu'ils disent nous, on a besoin d'aller en cours. Donc moi, je suis vraiment pour des blocus ponctuels. Par exemple, là, mardi, tout le monde est mobilisé à l'échelle nationale, mais pas sur des semaines et des semaines. C'est trop long, on perd trop de temps.
5: une baisse de 12 à 18 centimes par litre de gasoil dans les semaines à venir. Est-ce vraiment réalisable? Les distributeurs de carburant sont réunis à Matignon. On consacrera un large dossier au CCAS. Ils ont 100 ans cette année et sont plus fragilisés que jamais face notamment au réchauffement climatique. Au programme également, une belle victoire de Paul Sexas sur le Tour de Lombardie, le retour d'une voiture iconique. La Dodoche revient en version électrique au Salon de l'Automobile. C'est le 13h de nos régions, vous êtes à la bonne place. Nous sommes ensemble jusqu'à 13h30. Un jeune de 14 ans, donc interpellé à Aubagne, dans les Bouches-du-Rhône, ce matin, après la blessure par balle du principal du collège, Joseph Lacanal. Son pronostic vital n'est pas engagé. Une autre professeure a été touchée. Et les parents sont bien évidemment sous le choc, comme ce père d'une collégienne de 3e.
8: Elle m'a appelé de suite, elle était en stress pour me dire que apparemment le proviseur d'établissement s'était fait tirer dessus, qu'il y avait du sang partout, qu'au début les professeurs pensaient que c'était lié aux travaux qui à proximité du collège, et puis que quand ils sont sortis, apparemment non, il y avait un événement, il y avait du sang. Il y a eu l'alarme incendie qui a été déclenchée et ils les ont mis en fait dans la cour. Mais voilà, je me dis qu'il y avait du sang en fait, et qu'il y a quelqu'un qui avait tiré sur le proviseur, mais qui savait pas qui, comment, où, si on est. Très inquiet quand même.
5: Les ministres de l'Intérieur et de l'Éducation nationale sont attendus sur place. Fabien Leduc, vous êtes aussi à Aubagne pour Ici Provence.
9: Leurs jours ne sont pas en danger. Ils ont été, semble-t-il, touchés notamment au niveau du bas des jambes. Et pour l'instant, vous en doutez, c'est une onde de choc. Une émotion énorme. Le collège a pris soin d'appeler tous les parents qui viennent donc récupérer leurs enfants. Ils sont massés derrière des barrières et les enfants sortent classe par classe en commençant par les 6e. Il faut le dire à tous les parents qui seraient inquiets. Tout le monde va bien. Simplement, il y a eu évidemment une émotion énorme. Il y a une cellule psychologique qui a été activée ici par les pompiers, alors que les autorités de l'éducation nationale, mais aussi de la police, sont en train d'appuyer sur le geste de cet enfant scolarisé ici. Il a 14 ans. Il est entré, semble-t-il, selon certains témoignages, avec un étui à guitare dans lequel il avait dissimulé un fusil de chasse. Il a d'abord tiré dans un couloir sur le plafond du couloir avant de s'en prendre au principal et à cette professeure en les blessant très légèrement. On ne connaît pas évidemment les motivations de cet élève qui était scolarisé dans ce collège. Un élève que le maire, M. Schillari, disait tout à l'heure normal, comme tous les autres élèves. Donc pour l'instant, ici, c'est le choc, mais les parents viennent récupérer petit à petit leurs enfants et ils sont rassurés par la direction de l'établissement.
5: Merci beaucoup, Fabien Leduc, pour Ici Provence à Aubagne. J'accueille tout de suite Martine Vassal. Bonjour.
10: Bonjour.
5: Vous êtes président LR du conseil départemental des Bouches-du-Rhône. Merci d'être avec nous. Vous êtes sur place à Aubagne, Martine Vassal. Première question, est-ce qu'on en sait un peu plus sur les circonstances et quelle est l'ambiance dans le collège? On imagine c'est le choc.
10: Ben, c'est le choc parce que moi j'ai une pensée pour à la fois les familles et les enfants, qui notamment les enfants qui ont assisté à la scène. Et j'ai aussi une pensée pour bien sûr le principal et aussi les professeurs qui ont été touchés à côté. Le CPE a été exemplaire parce que il a neutralisé l'enfant qui avait ce fusil de chasse. Et c'est vrai qu'il y a un fort émoi et les enfants sont choqués. Les enfants, les professeurs, les fonctionnaires qui travaillent pour le département sont choqués, tout le monde est très choqué de voir qu'un enfant d'une classe de 3e qui a 14 ans puisse prendre un fusil et tirer sur ses professeurs. Donc c'est extrêmement choquant pour tout le monde. Et donc derrière, c'est fondamental de pouvoir effectivement mettre en place toutes les conditions possibles et imaginables pour ne pas que ça se reproduise.
5: En effet, Martine Vassal, c'est le conseil départemental qui est en charge de la sécurité des établissements. Comment vous expliquez cette faille? Il n'y avait pas de portique dans ce collège-là particulièrement?
10: Je suis très en colère. Je suis très en colère parce que dans cet établissement-là, nous avons depuis 2015 sécurisé pratiquement tous les collèges de ce département. On en a encore une dizaine à faire, une grosse dizaine à faire. Et puis, il y en avait 5 qui refusaient, pour des raisons diverses et variées, de sécuriser les établissements. Donc, la Canal en faisait partie. La principale précédente ne voulait pas. Et donc, effectivement, le principal qui, aujourd'hui, a reçu les coups de fusil, lui, était d'accord. Donc, il était prévu de le faire, mais bien sûr, à la suite de ceux qui avaient accepté avant. Donc là, j'ai pris une décision, c'est de sécuriser et d'accélérer le plan de sécurisation. Et les 5 qui ne veulent pas, on va le faire quand même, parce qu'à un moment, nos enfants vraiment nos parents et nos enfants et nos professeurs ont besoin de se sentir sécurisés dans l'établissement des Bouches-du-Rhône.
5: On entend votre colère, Martine Vassal, aujourd'hui dans le Trésor de nos régions.
10: Il y a eu
5: un manquement de la précédente proviseure, c'est ça que vous nous dites?
10: Ah, il y a eu un manquement de la précédente proviseure qui a refusé, avec son conseil d'administration, qui a refusé que nous mettions les éléments de sécurité qui sont des tourniquets, du grillage autour de l'établissement, de la vidéoprotection à l'intérieur de l'établissement. Vous savez, cet investissement, c'est 1 million d'euros par établissement, en gros, en moyenne. Donc, c'est un investissement conséquent que nous faisons parce que nous voulons que la communauté éducative, que nos enfants soient en sécurité. Oui. Et donc, aujourd'hui, j'ai décidé avec les élus de ma majorité, nous avons décidé de sécuriser même si l'établissement est contre, parce que les principaux changent. Et puis après, derrière, il faut que l'on garantisse ces conditions de sécurité pour tout un chacun. Le monde devient de plus en plus violent, la jeunesse est de plus en plus violente, il faut vraiment que l'on prenne des dispositions sur ça et notamment sur les réseaux sociaux aussi, où on s'aperçoit aussi que cette violence, elle monte au travers des réseaux sociaux. Je pense qu'on a beaucoup de travail à faire. Ouais. Sur, notamment avec les GAFA, à ce niveau-là.
5: Merci beaucoup Martine Vassal, présidente LR du Conseil départemental des Bouches-du-Rhône, d'avoir été avec nous dans le 13h de nos régions, donc sur ce qui se passe à Aubagne, dans ce collège, le principal et une professeure blessée par un tir de fusil de chasse. Un collégien de 14 ans est interpellé. Vous avez tous les détails sur ici.fr. Et c'est dans ce contexte, à quelques jours des vacances de la Toussaint, que les lycéens commencent une nouvelle journée, semaine de mobilisation, avec plusieurs blocages d'établissements avant l'acte 5 demain. Ce matin, au moins 8 personnels de l'éducation nationale ont été blessés. Chiffre qui ne prend pas en compte le principal de collège et cette enseignante blessée à Aubagne. C'est dans ce contexte qu'Emmanuel Macron appelle au calme. Il faut donc du calme et de l'ordre, selon le président, qui s'exprimait en marge d'une visite au Mondial de l'Automobile, Port de Versailles.
11: Qu'il y ait des lycéens qui s'expriment, qui réfléchissent à leur avenir, à l'amélioration de leurs conditions de travail, d'apprentissage. C'est une bonne chose. Et c'est le cas d'ailleurs de ce qui doit se faire dans la vie lycéenne. Nos lycéens d'aujourd'hui, ce sont les jeunes collégiens qui ont vécu le Covid. C'était les jeunes qui étaient en école primaire au moment des attentats. Donc c'est des générations qui ont traversé des épreuves avec toute la nation. Donc c'est une jeunesse qui est aussi confrontée à des vrais défis. Donc ça, on doit l'accompagner, on doit l'aider, on doit la mettre en situation de mieux apprendre. Après, moi, je ne saurais évidemment pas approuver en quoi que ce soit ou justifier quelques violences. Et ce qu'on a pu voir chez les lycéens et chez tous ceux qui n'étant plus lycéens viennent profiter de tout cela pour brûler, détruire ou conduire des violences, ça, c'est inacceptable. Ça, il faut le condamner, parce qu'on a besoin d'ordre et de respect. Et ça ne doit pas simplement nous conduire à ne pas regarder en face tout ce qui doit être considéré et accompagné.
5: Un appel au calme aussi chez certains élèves, car le mouvement dure et une inquiétude commence à poindre face à toutes ces annulations de cours et leurs conséquences donc sur Parcoursup et le bac à venir, Alexis Morel.
12: Parmi ces élèves mobilisés devant leur lycée à Paris, certains confient leur dilemme. Poursuivre le mouvement au risque de perdre encore plus d'heures de cours. Iris, en terminale, est préoccupée.
13: Pour Parcoursup, parce qu'ils nous demandent un minimum de notes pour avoir un dossier viable. On n'a pas fait grand-chose et les conseils de classe, ils arrivent très vite. Et on ne sait pas du coup comment ça va se passer. Mais vu que pour l'instant, on n'est pas entendu, ben en fait, on ne peut pas se permettre d'arrêter, même si ça va nous porter préjudice.
12: D'autres, comme Élise, plaident pour une mobilisation plus compatible avec les impératifs scolaires.
7: Il y a plein de gens qui sont contre le blocus, notamment en terminale, parce qu'ils disent, nous, on a besoin d'aller en cours. Donc moi, je suis vraiment pour des blocus ponctuels. Par exemple, là, mardi, tout le monde est mobilisé à l'échelle nationale, mais pas sur des semaines et des semaines. C'est trop long, on perd trop de temps.
12: Et dans les lycées les plus perturbés, impossible de faire comme si de rien n'était, affirme Colline Wiatrowski, enseignante à Villeurbanne, co-secrétaire fédérale de Sud Éducation. À la reprise, il faudra bien, selon elle, que le ministère envisage des aménagements.
14: Éviter que, du coup, à la reprise, il y ait d'un coup des évaluations dans absolument toutes les matières, parce qu'il manque des notes, en particulier dans les classes à examen en première et en terminale, qu'il y ait une limitation des thématiques qui sont évaluables pour le bac, etc.
12: Et ne pas pénaliser les élèves, explique cette syndicaliste, notamment des lycées les plus défavorisés qui se sont mobilisés dès le début.
5: Alexis Morel sur ces lycéens qui demandent une autre forme de mouvement, pas de blocage permanent, d'autant que ces blocages et certaines manifestations dégénèrent, on l'a entendu sur ici, avec des charges policières et au moins 5000 interpellations depuis le début du mouvement, dont énormément d'adolescents. Ça s'inquiète le bâtonnier de Paris pour Louis Dégosse. L'état de droit est piétiné, et pas seulement pour les mineurs.
15: L'état de droit est piétiné, pas seulement pour les mineurs, mais en réalité, c'est les conditions des gardes à vue et des détentions qui sont compliquées et difficiles et plus que borderline en France. Il n'y a pas d'adaptation pour les adolescents, ils sont traités de la même façon et effectivement, cette façon-là ne va pas. Dans les commissariats ou les prisons ne sont pas faites, ou les centres de détention ne sont pas faits pour les mineurs, plus particulièrement que pour les majeurs.
5: Le bâtonnier de Paris, Louis Degos, représentant de plus de 35 000 avocats, invité ce matin sur ICI Paris Île-de-France.
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5: Je vous le disais en titre, une réunion est en cours à Matignon avec les distributeurs de carburant. Il s'agit de préparer la mise en œuvre de la mesure annoncée la semaine dernière par Sébastien Lecornu sur la libération de millions de stocks de barils et une baisse de 12 à 18 centimes par litre à la pompe dans les semaines à venir. Michel-Édouard Leclerc, le président des supermarchés et hypermarchés Leclerc, trouve que c'est une bonne opération, mais qu'elle est complexe. On l'écoute.
16: Normalement, si cette opération, j'insiste, qui est complexe, qui doit être négociée, il n'y a pas que les grandes surfaces qui distribuent des carburants, si elle est montée telle que le gouvernement le propose, oui, il y aura des baisses de prix à la pompe au mois de novembre. En tout cas, je peux vous dire une chose, c'est que Leclerc et Système U, puisqu'on achète ensemble, si on achète moins cher, on vendra à l'euro près, au centime d'euro près, on vendra moins cher. Et je pense que les grandes surfaces sont aujourd'hui dans une telle concurrence. D'ailleurs, c'est pas que sur les carburants, c'est sur l'ensemble du panier de la consommation. Les grandes surfaces aujourd'hui ont intérêt à être le moins cher, et donc on a une sacrée bagarre depuis les carburants jusque d'ailleurs la recharge électrique aujourd'hui.
5: Michel-Édouard Leclerc, qui est donc reçu en ce moment à Matignon avec d'autres distributeurs de carburant, les supermarchés Leclerc, qui comme ceux du groupe des magasins U et Intermarché subissent une cyberattaque depuis cette nuit. Sur les frigos de plusieurs magasins, forçant parfois à jeter les denrées réfrigérées ou congelées. Les précisions avec vous, Antoine Deyana.
17: À ce stade, deux groupes ont confirmé avoir été ciblés par cette attaque, Intermarché et Coopérative U, Super U et Hyper U. Selon eux, l'entreprise danoise Danfoss, qui fournit les systèmes de régulation du froid de leurs magasins en France, a été victime d'une cyberattaque. On ne sait pas pour l'heure si d'autres grandes surfaces françaises sont concernées. Les températures de consigne des réfrigérateurs et congélateurs ont été modifiées à distance par les malfaiteurs jusqu'à 50 degrés. Résultat, une centaine de magasins Intermarché, selon un premier bilan, ont dû vider leurs équipements frigorifiques et jeter les denrées alimentaires qui s'y trouvaient. Le réseau Coopérative U confirme lui aussi être touché, sans préciser pour l'instant le nombre de magasins concernés. Son président, Dominique Schecher, dénonce sur X une attaque d'une extrême gravité inédite. Les équipes techniques sont, dit-il, mobilisées pour rétablir les installations.
5: Précision signée Antoine Deyana pour ICI. Vers une hausse des factures d'énergie, le prix de référence du gaz va augmenter de 6,6% au 1er novembre pour une majorité de ménages français. Ce prix permet aux fournisseurs de fixer le montant de leurs offres. Les députés passent à table avec un gros sujet au menu cette semaine, le budget de l'État pour 2027. Et parmi les pistes étudiées, il y a une proposition de loi sur les tickets restaurants qui veut notamment pérenniser l'achat de produits alimentaires avec ces fameux tickets. Mais certains veulent instaurer un double plafond. On resterait à 25 euros pour un repas au restaurant, mais pour les achats en magasin, on passerait de 25 à seulement 10 euros. Et ça, c'est une mauvaise nouvelle pour ces Normands croisés à Cherbourg par Pierre Coquelin.
18: Pour Maxime, salarié dans l'industrie, le ticket resto, c'est un geste presque automatique à l'heure du déjeuner.
19: Tous les jours, tous les midis pour manger. Principalement en boulangerie et les week-ends pour faire des courses.
18: Pas forcément donc pour aller à la table d'un restaurant, même constat pour Amanda qui travaille dans le nucléaire.
20: Avant c'était les restos, mais avec les augmentations des prix, du coup on est bloqué uniquement à 25 euros. Payer 25 euros au resto et après complété par la carte bleue, donc parfois je le fais, parfois j'ai la flemme.
18: Chaque mois, Cyril a 150 euros de tickets restaurant. Il ne les consomme pas tous. Selon lui, passer de 25 euros à seulement 10 en grande surface chaque jour, ce serait un mauvais signal au vu de l'inflation.
19: Sur un caddie de course, retirer 25 euros, c'est quand même pas mal. De toute façon, on peut l'utiliser que pour l'alimentaire, donc il n'y a aucune justification.
20: C'est pas un ticket caddie, c'est un ticket restaurant.
18: Sandrine Poulain tient le restaurant Le Café du Port à Cherbourg.
20: Le midi, les gens ils mangent le menu du jour. 25 euros, on est pile poil dans le montant. Il y a des frais dessus, donc c'est pour ça qu'il y a beaucoup de restaurants qui les prennent.
0: viennent pas, mais il faut que les restaurateurs fassent l'effort de les prendre pour pas qu'ils finissent dans les supermarchés.
18: Selon une étude pour l'entreprise OpenEat, en 2026, 44% des tickets restaurants sont utilisés dans les grandes surfaces en France, contre 31% en restaurants et 25% dans les commerces alimentaires.
5: Pierre Coquelin, ici Cotentin, environ 6 millions de salariés bénéficient des tickets resto. À suivre, les suites de notre grande enquête ici sur les PFAS, dont les œufs, les CCAS qui n'y arrivent plus face à une explosion de la précarité. Ils lancent donc un fonds de dotation pour attirer les financements privés. Et puis, le chouchou du cyclisme français refait parler de lui après sa victoire sur le Tour de Lombardie. On vous reparle donc de notre enquête sur la présence de polluants éternels dans les œufs, qui a des conséquences concrètes. La semaine dernière, le réseau des radios locales ici et la cellule Investigation de Radio France révélaient que plus de la moitié des œufs recueillis un peu partout en France présentaient des traces ou des taux importants de PFAS, les polluants éternels. Et certains élus ont décidé de réagir depuis, comme le maire du Boulou au sud de Perpignan, où les taux relevés sur les œufs prélevés étaient trois fois supérieurs à la norme autorisée. Patrick Française a donc réclamé auprès de l'ARS et des services de la préfecture des analyses pour comprendre d'où venait la pollution.
21: Ça a été une grosse surprise. C'était un secteur où on a quand même pas mal de jardins familiaux, etc. Donc non, j'avais aucune indication sur la possibilité qu'on trouve ce type de polluant.
22: Passé la stupeur, qu'avez-vous décidé ?
21: Bien sûr, la priorité absolue, c'est de protéger la population. Donc pour ce faire, nous avons pris contact avec les services de l'État, notamment l'ARS, l'ADREAL, tous les satellites concernés, dans le but déjà de vérifier si cette contamination peut-être présente dans d'autres parties du territoire, premièrement, et de savoir, d'avoir des éléments précis sur l'origine et l'étendue. Il y aura des prélèvements au niveau du sol, ils vont examiner le parcours, l'historique, en fait, c'est avoir une idée précise de l'origine, une identification également de la pollution, pour être précis, est-ce qu'il n'y a pas autre chose voilà, le but c'est comprendre et adapter en fonction des éléments qui nous seront communiqués.
5: Voilà, le maire du Boulou au micro ici, Roussillon, de Stéphanie Morin.
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5: L'Isoloir, ici, vous invite un peu partout en France. Vous en avez l'habitude désormais à vous exprimer à 6 mois de l'élection présidentielle sur vos espoirs, vos envies, vos attentes, mais aussi vos craintes et vos angoisses. Parmi ces craintes, beaucoup nous parlent de la situation internationale et de la crise climatique, comme Benjamin qui est passé par l'Isoloir, ici à Poitiers.
25: Honnêtement, pas grand-chose. Les situations internationales se dégradent très vite. Ça c'est assez angoissant, y compris avec des puissances nucléaires, donc c'est voilà, des choses angoissantes. Pareil sur la question de la transition écologique, où j'arrive pas encore à voir de basculement ni dans les mentalités, ni dans les politiques mises en œuvre, ni dans les choix des acteurs économiques, enfin j'arrive pas à le voir. Ce qui me rend optimiste d'une certaine manière, c'est que, en tout cas moi sur la question environnementale, je pense que quoi qu'il arrive, le basculement il aura lieu, c'est-à-dire en fait même si on veut pas passer à l'électrique, ou même si on veut pas réduire certaines choses, ben en fait à un moment, on n'a plus de pétrole en Europe, on n'a plus de matériaux, et donc on va devoir réinventer nos sociétés. Et je pense que ce moment-là va quand même être un moment très intéressant. On va devoir refaire un contrat social différent. Et ça, c'est intellectuellement et socialement très enthousiasmant, même si j'ai peur que ça se fasse dans la douleur, d'être fait très volontairement et avec prévision.
5: Et si vous voulez faire comme Benjamin, passer par notre isoloir ici, vous retrouvez l'isoloir le plus près de chez vous sur notre carte interactive sur ici.fr. Une urgence climatique qui impacte directement chaque citoyen, chaque organisation, chaque établissement public aussi. Coup de projecteur dans le 13h de nos régions sur les CCAS, les centres communaux d'action sociale, 100 ans après leur création. Ils n'arrivent plus à aider tout le monde. Et pour provoquer un déclic, aujourd'hui, ils appellent à un fonds de dotation pour trouver de l'argent. Bonjour Luc Carvounas.
26: Bonjour.
5: Merci beaucoup d'être avec nous. Vous êtes maire d'Alfortville, président de l'Union nationale des CCAS. Pour celles et ceux qui nous écoutent, même si c'est
26: un acronyme dur, hein.
5: Un acronyme peut-être un petit peu compliqué, est-ce que vous pouvez rappeler aux auditeurs, aux auditrices ce qu'est un CCAS ?
26: Alors, le Centre communal d'action sociale que l'on trouve dans nos communes gère plusieurs compétences. L'une qui est obligatoire, on appelle ça la domiciliation pour les personnes qui n'ont plus de résidence. résidence, qui sont sans domicile fixe. Ça ne veut pas dire forcément qu'elles sont à la rue, mais elles peuvent dormir chez un ami, chez un parent. Mais pour qu'elles aient accès aux droits, il faut que le CCAS leur permette d'avoir une boîte aux lettres. Mais la boîte aux lettres n'est pas la seule chose. Il faut faire tout un accompagnement social avec nos travailleurs sociaux notamment, pour les réinsérer, les aider à trouver un logement, un travail. C'est un gros boulot. Mm-hmm. Vous avez aussi, nos CCAS, nous gérons 60% des résidences autonomes en France pour nos grands-parents ou nos parents. Nous gérons sur les 7500 EHPAD dans le territoire national 10%. Et donc vous voyez, nous sommes sur le grand âge, la dépendance, nous sommes aussi sur les solutions, la politique du handicap, de l'inclusion évidemment, et puis après on a ce qu'on appelle les compétences facultatives, c'est tout ce qui est aide alimentaire, aide à payer son gaz, son électricité. Vous voyez, moi j'ai même créé une aide, parce que c'est en fonction aussi de la volonté politique de chaque président ou présidente de CCAS. Mmh. Moi, chaque année, pour une partie de ma population, étudiants, des retraités, des gens précaires ou au chômage, je prends en charge pour leur animal la visite annuelle, vous savez, pour faire les vaccins, etc. Parce que c'est important dans une famille. C'est un coût et il faut être présent à peu près sur tout. Et on est un peu les couteaux suisses, les CCAS.
5: Et aujourd'hui, sur ICI, à Luc Carvounas, vous tirez la sonnette d'alarme. La situation se dégrade.
26: Alors la situation se dégrade quand vous voyez qu'on a fait une enquête flash la semaine dernière, où 63% de nos adhérents nous disent qu'aujourd'hui ils traitent des travailleurs pauvres, des gens qui ont un contrat, qui sont en CDI ou en CDD, et qui pour autant, dès la moitié du mois, ne peuvent plus vivre. Donc ça doit attirer notre attention. On l'avait fait déjà il y a 2 ans auprès de la ministre de l'époque sur la pauvreté, la précarité qui était en train de s'installer en France. 15% de nos concitoyens qui sont sous le seuil de pauvreté. Et pour autant, quand on a... malheureusement, notre cas, nous, l'Union nationale des CCAS, 10 ministres de la solidarité différents en 10 ans.
5: C'est beaucoup.
26: C'est beaucoup. Alors, ce soir, Jean-Pierre Farandou, ici, dans cette belle maison de la radio où nous faisons chez vous notre centenaire sous le patronage de Emmanuel Macron, nous allons avoir un beau plateau pour consacrer ces 100 ans. Vous avez raison, on a été créé il y a 100 ans. C'était Eugène Avinet, maire du Losse dans le Nord, qui a créé en 1926 le premier CCAS de France. Ça s'appelait à l'époque le Bureau de Bienfaisance. Voilà. Oui. Et aujourd'hui, évidemment, on est sur des champs et des politiques publiques très différentes, mais en même temps très larges.
5: Toujours un devoir de bienfaisance, mais les moyens ne suivent pas. Je vous propose d'écouter une illustration de cette difficulté à Igny, petite ville de l'Essonne, où les agents du CCAS ont été très sollicités pendant les canicules de cet été. Reportage signé Myriam Roch-Massarin.
1: Une dizaine de personnes accompagnent toute l'année les Ignissois les plus vulnérables. L'été, en cas de canicule, ils sont aussi chargés d'appeler tous les jours environ 200 seniors inscrits sur un registre communal. Parmi eux, Bernard, 77 ans.
2: On est rassuré, malgré qu'on ait des enfants qui nous appellent le soir, on sait que dans la journée, on a des anges gardiens qui veillent sur nous.
1: Lors des dernières canicules, lui et son épouse, Vérène, attendaient ces appels avec impatience.
3: C'était un moment de réel réconfort. Les appels éclairaient nos journées. Ça dure pas très longtemps. Elle demandait comment j'allais, si tout allait bien. Et puis j'en profitais pour leur dire merci. Ben Annabelle et Aurélie, merci.
1: Annabelle, salariée du CCAS, a appelé une vingtaine de personnes par jour.
4: Tous les matins, on prenait à peu près 1 heure de notre temps pour appeler les seniors. On ressentait quand même beaucoup d'inquiétude par rapport aux personnes âgées qui s'inquiétaient de la durée de ces épisodes caniculaires et puis que ça va être surtout de plus en plus long.
1: Une mission qui s'ajoute à toutes ces tâches quotidiennes. Et quand on demande à la directrice du CCAS d'y Chloé Santini, si le centre est suffisamment doté pour faire face au réchauffement climatique, la réponse est claire.
8: Non, clairement, on n'a pas essayé. On continue d'augmenter et qu'il fait forte chaleur entre juillet et août sur toute la période. On n'aura pas assez de moyens humains pour pouvoir répondre et faire les appels tous les jours et éventuellement plus, parce que si les seniors sont pas bien, il faudra éventuellement qu'on engage d'autres missions et on n'aura pas les moyens humains et donc financiers par derrière.
1: Surtout que le registre communal des seniors est amené à grossir d'ici l'année prochaine. Les personnes âgées, donc, sont touchées, mais pas que, explique Loïc, l'un des agents.
7: gens.
9: Il y a des gens qui viennent régulièrement, des seniors ou des gens qui sont un peu plus coupés socialement, qui viennent nous voir juste pour saluer, pas forcément parce qu'ils ont un rendez-vous.
1: Ces personnes-là ont été privées de leur centre social cet été. Impossible de les accueillir dans le bâtiment. Il y fait bien trop chaud pendant les journées de canicule. La mairie prévoit d'y installer une salle climatisée afin d'éviter que le lien social ne soit rompu lors des prochains étés.
5: La Myriam Roch-Massarin pour ici, on l'a entendu, il y a désormais de plus en plus fréquemment les problématiques de canicule, d'incendie, de tempête. Ça, c'est un nouvel élément à prendre en compte pour les CCAS.
26: Bon, malheureusement, c'est, vous avez raison, c'est une chaîne de catastrophes climatiques. Déjà, ce qu'on a vécu cet été, enfin depuis le mois de mai, ces 5 canicules successives, on est déjà dans les températures qu'on nous annonçait pour 2040. Hein. On est en 2026. Mmh. Et donc, j'entends hein, ce qu'a dit cette personne Dini, et je la comprends, parce que là aussi, où nous avions, après la deuxième canicule, sollicité nos adhérents pour savoir comment ils avaient mis en œuvre le registre canicule de 2003. Et tous nous ont répondu que ça fonctionnait, mais que ils se sont sentis, tous les agents de nos CCAS, très seuls devant ces successions de canicules, de mobilisations, y compris les week-ends. Et j'en ai parlé avec la ministre des personnes âgées. Je lui ai dit, il faut qu'on change de paradigme. On peut plus se contenter d'avoir le registre de 2003 toujours abondé. Et c'est très bien. Mmh. Qu'est-ce qui a changé entre 2003 et 2026? En 2003, les gens mouraient dans les EHPAD. On a donc mis en œuvre toute une série de bonnes pratiques. Mais là, les personnes mouraient chez elles, à domicile, seul. Moi, j'ai eu 11 morts dans ma commune d'Alfortville. Ouais. Hein. Et il faut vraiment que l'on se dote d'une autre stratégie par rapport à ces crises que l'on va subir de plus en plus.
5: D'où cet appel à un fonds
26: tout à
5: privé
26: fait. Tout...
5: pour aider les collectivités.
26: Alors, c'est pas un fonds privé, c'est le fonds de dotation de l'UNCAS, qui est une entité indépendante juridiquement et de manière associative de l'UNCAS. Hein, on n'a pas voulu mélanger les choses dans nos statuts, qui est présidé par Marie-Hélène Millet. Ce fonds va solliciter les entreprises au mécénat pour pouvoir avoir une trésorerie, un fonds, hein, comme ça, cela s'appelle, pour aider nos communes, nos CCAS, quand ils vont subir des inondations, des incendies, des tempêtes. Et là, on sera prêt, on sera là. C'est un état d'esprit très différent de ce que l'AMF a fait et a mis en place, où il sollicite les collectivités. Là, c'est le privé. C'est le privé qui répond présent à nos sollicitations.
5: Eh bien, appel bien entendu. Merci beaucoup, Luc Carnouvas, maire d'Alfortville, président de l'Union nationale des CCAS, d'avoir été avec nous dans le 13h de nos régions, notamment sur cet appel aux investissements privé. Un petit mot pour vous dire qu'un nouveau spectacle musical devrait voir le jour, et oui, autour de Dalida. Il sera joué au Dôme de Paris en octobre 2027. On l'écoute un tout petit peu? Ah, on l'écoute pas, c'est pas grave. Ça promet d'être de qualité en tout cas, puisque aux manettes, il y a Thomas Joly, figurez-vous. Vous avez tous les détails sur ici.fr. Je vous dis à demain, même heure, même endroit. Merci beaucoup de nous avoir suivis.
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ici au CERF avec Lerita Mitsuko, bien sûr, c'est comme ça. Soyez les bienvenus dans votre 13-30-17, hein, chaque après-midi, musique, actu et sortie locale, tout ça dans la bonne humeur promise, bien sûr. Juste après Johnny Hallyday, Florent Pagny, on aura aussi la première halte iconaise, hein, c'est à Auxerre pour aujourd'hui, cette semaine, pour scruter le fer qui teinte la terre. Oui, ici la terre qui tend le micro à celles et ceux qui cultivent notre terre. Et cette semaine, donc, on se tourne vers la récolte de l'ocre hématite. Vous savez pas ce que c'est? Moi, je ne savais pas avant que justement Ludovic Schaap aille rencontrer ses interlocuteurs, donc, de cette semaine. Un rendez-vous ici la terre que d'ailleurs vous ne trouverez nulle part ailleurs. Allez, voici Florent Pagny, le braquage des sentiments. Tous les jours.

0: Johnny Hallyday, en duo avec Carmel, J'oublierai ton nom, et avant L'aviateur de Véronique Jeannot, le premier épisode d'Ici la Terre, qui fait le tour de ce qui se passe quand on travaille la terre iconaise, avec l'animateur Ludovic Chap, donc qui nous emmène à Auxerre cette semaine. Comme on récolte des champignons, on peut aussi récolter de l'ocre, figurez-vous, ce pigment naturel, qui est une matière première pour les potiers et céramistes. Et bien Ludovic Chap est allé rencontrer Inès Lopez-Sanchez-Matoli et Céline Duhamel.
1: Inès et Céline m'ont emmené à Auxerre, sur un terrain connu pour être un gisement d'ocre. Et effectivement, le sol est rouge. Céline m'explique que ça nous indique.
2: On a une grande présence de fer. C'est le fer qui teinte la terre. Et nous, ça nous intéresse en tant que potier.
3: Et l'ocre, finalement, c'est un mélange de terre et de fer?
2: Oui, entre autres, ouais. Bah majoritairement, c'est pour ça qu'on a les ocres jaunes vont être un petit peu moins chargées en fer. Et plus c'est chargé en fer, là, sur celle-ci par exemple.
3: Ah mais en fait, il n'y a qu'à se baisser, c'est déjà c'est de l'ocre.
2: Ouais. Et donc là, c'est très chargé en fer. Là, on parle plutôt d'hématite ici parce qu'on est très chargé.
3: C'est quoi la différence entre l'ocre et l'hématite, pardon?
2: C'est la densité de fer qu'il va y avoir dans chacun des éléments. Pour vulgariser, pour pas passer par la chimie.
4: Vous avez vu?
3: Bah ici, elle est rouge écarlate, cette terre là en fait.
2: Ouais, là, c'est de l'hématite. Là.
4: Parce que là, elle est rouge, rouge orangé, je dirais. Plus loin, elle est encore plus rouge. Et je pense qu'il y a encore plus d'hématite un peu plus loin. Et puis on va trouver l'ocre jaune de l'autre côté aussi.
3: Sur le même espace, il y a de l'ocre rouge et de l'ocre jaune?
4: Oui, c'est ça, sur des strates différentes.
3: Ah ouais, c'est fou ça.
4: Tu vois là, il est un peu orangé là. C'est comme s'il y avait un mélange des deux, un peu.
3: De jaune et de rouge?
4: Ouais. Mais
3: c'est joli aussi.
4: Mais
3: hein.
4: C'est de l'ocre assez pur aussi. Et de l'autre côté, il est un petit peu plus rouge, me semble-t-il.
2: Oui, il est presque violacé celui-ci.
4: Ouais, c'est ça. Celui-là, à mon avis, il doit y avoir plus d'hématite.
3: Alors, vous en prenez un petit peu dans le creux de la main, Céline?
2: Oui, tout à fait. J'essaye de voir un peu la comparaison de couleurs. Ça nous indique sur la teneur en fer, son oxydation et la présence d'hématite. On voit aussi que celle qui est beaucoup plus foncée, qui tire un peu sur le violet, est davantage friable. Donc, on doit avoir moins de matière organique type argile qui se mêle au pigment. Donc là, on est vraiment sur quelque chose de beaucoup plus pur.
1: Demain, toujours avec nos potières céramistes Inès et Céline, on sort la pelle, le seau et on récolte un peu d'ocre jaune et rouge. Les couleurs sont magnifiques et les images sont à voir sur notre site et sur notre appli. 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

0: avec la fromagerie Lincey aussi sur le Sénonais.
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1: Et toute l'équipe d'ici Auxerre vous souhaite une belle après-midi. Il est 14h tout de suite, l'info et la météo.
2: L'effroi au collège Joseph Lacanal d'Aubagne après des tirs visant le principal et une enseignante blessée aux jambes. Leur pronostic vital n'est pas engagé. Le suspect est un collégien de 14 ans. Il a été interpellé. Les ministres de l'Intérieur et de l'Éducation nationale se rendent sur place. Plusieurs centaines de supermarchés visés par une cyberattaque. Cela concerne les enseignes de la coopérative U, Leclerc et Intermarché. Ce sont des installations frigorifiques qui sont touchées. Le hacker a forcé la mise en route du système de dégivrage. La température des frigos est passée de moins 20 à plus 50. Les salariés ont eu pour ordre de jeter les produits qui sont totalement perdus. Le prix de référence du gaz va augmenter de 6,6% au 1er novembre. Ce prix repère sert aux fournisseurs à fixer leurs tarifs et concerne donc une majorité de Français. Les deux tableaux de Renoir retrouvés après le cambriolage du musée à Cannes-sur-Mer début septembre ont été légèrement endommagés. Précision du procureur de Marseille. Le magistrat parle d'une déchirure sur l'une des deux œuvres. L'autre tableau a été abîmé au niveau du cadre. Actuellement, 4 suspects sont mis en examen. Les 2 suspects du cambriolage en détention provisoire, les 2 autres sous contrôle judiciaire. À la veille d'une nouvelle journée de mobilisation nationale des lycéens, des blocages persistent aujourd'hui dans plusieurs établissements. Une mobilisation qui doit se faire dans le calme et dans l'ordre, a déclaré le chef de l'État. Emmanuel Macron était en visite au salon de l'automobile Porte de Versailles à Paris.
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1: Et météo dans Lyon, selon Météo France, le soleil domine, hein, titillé par les nuages, avec un mercure qui s'élève quand même à 19 degrés. En soirée, ça devrait rester peu nuageux, même plutôt clair hein, dans la nuit, avec des minimales qui avoisineront les 10 degrés. Et demain, le thermomètre pourrait atteindre les 21, avec un ciel à peu près identique à aujourd'hui.
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0: Ici aussi avec Joe Cocker, une chaîne My Heart. Vos chansons préférées tous les jours, chaque après-midi, trois chansons françaises par heure entre 14h et 17h. Trois chansons françaises à la suite. Là, ça va être Françoise Hardy, Vanessa Paradis et Pascal Obispo, donc qui arrive dans à peu près deux minutes. D'abord, on va vous présenter la petite maison dans la recyclerie de Toussy. Oui, c'est une assiette cassée devenue une œuvre, par exemple. À Toussy, la petite maison dans la recyclerie, donc, met à l'honneur le réemploi créatif et l'upcycling. C'est du 16 au 31 octobre à la Californie. À découvrir, donc, le mercredi 14h-17h et samedi 10h-17h en entrée libre. 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

0: Françoise Hardy avec son message personnel. Toutes les heures, donc, trois chansons françaises à la suite. Et puis, dans une minute, c'est 50-50. Hein, l'affaire Louis Trio qui partira à la recherche des sirènes sur le dos des baleines. On aura aussi Rockwell, France Gall et AA. D'abord, on va au Serre pour un atelier smartphone.
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0: La devise du capitaine Nemo et son Nautilus, hein, dans la musique de l'affaire Louis Trio, Mobilis in Mobile. Et puis avant la suite de vos chansons préférées avec Francis Cabrel, le duo Daryl Hall et John Watts, Toto, Céline Dion, Robbie Williams, Estelle et Eddie Mitchell qui demandent à préparer le café noir. Alors que Ban veut construire un petit pont jusqu'au Japon. Oui, l'association au banc des cerisiers organise sa toute première assemblée générale le samedi 14 novembre prochain à 10h à la mairie de Ban. Culture, patrimoine, éducation, échange avec le Japon. Chacun peut venir proposer ses idées. L'entrée est libre avec un apéritif japonais pour terminer le banc des cerisiers. Par contre, qui veut bien que vous les préveniez le plus tôt possible. C'est pour ça que je vous en parle dès maintenant. Ici au Serre, à Ban et partout dans l'Yonne.
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1: Bel après-midi à vous avec Ici Auxerre. Il est 15h tout de suite, les infos et la météo.
2: L'élève de 14 ans suspecté d'avoir blessé par arme à feu le principal du collège Lacanal à Aubagne est entré dans l'établissement avec un fusil de chasse dissimulé dans un étui à guitare. Le principal et une professeure donc présents dans le couloir ont été touchés aux jambes, transportés à l'hôpital sans pronostic vital engagé. Les élèves ont pour la plupart rejoint leur famille. Les ministres de l'Intérieur et de l'Éducation nationale sont attendus sur place. Des centaines de supermarchés, Intermarché, Leclerc et Coopérative U obligés de jeter des produits frais après une cyberattaque visant les réfrigérateurs et congélateurs passant de moins 20 à 50 degrés. Le Premier ministre Sébastien Lecornu indique qu'il suit le dossier personnellement. À l'échelle nationale, la facture pourrait atteindre plusieurs millions d'euros. Vers une hausse des factures d'énergie, le prix de référence du gaz va augmenter de 6,6% au 1er novembre. Pour une majorité de ménages français, ce prix permet aux fournisseurs de fixer le montant de leurs offres. Le pape Léon XIV sera hospitalisé demain, en fin de matinée, pour son opération d'un nodule au poumon. Ce sera à l'hôpital Gemelli de Rome. Le souverain pontife de 71 ans a indiqué que ce nodule a été détecté à un stade très précoce. Et puis bientôt, un nouveau spectacle musical devrait voir le jour autour de Dalida. Il est attendu pour octobre 2027. Et le spectacle promet d'être de qualité, car aux manettes, il y a Thomas Joly, metteur en scène de Starmania, de la magnifique cérémonie d'ouverture des JO de Paris 2024, on s'en souvient.
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1: Et météo dans Lyon, selon Météo France, le soleil domine, hein, titillé par les nuages, avec un mercure qui s'élève quand même à 19 degrés. En soirée, ça devrait rester peu nuageux, même plutôt clair, hein, dans la nuit, avec des minimales qui avoisineront les 10 degrés. Et demain, le thermomètre pourrait atteindre les 21, avec un ciel à peu près identique à aujourd'hui.

0: avec petite Marie de Cabrel, ça va faire 4 chansons françaises à la suite. Il y a le collectif Ensemble qui vous attend, M. Pokora. Et puis Jackie Quartz avec Mise au point. J'en profite pour faire un point sur un des événements d'Octobre Rose, avec la grande collecte Donne ton soutif, pour que les soutiens-gorge deviennent des gestes de solidarité. Jusqu'au 15 octobre, vos labels Forme organisent une grande collecte avec Donne ton soutif, donc avant une journée Octobre Rose consacrée à la nutrition, la prévention, l'activité physique et au cancer du sein. Rendez-vous donc ce jeudi à vos labels Forme à Auxerre, ici Auxerre, avec Octobre Rose.
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0: Le collectif Ensemble, sa raison d'être. Ici au CR, qui vous propose ensuite Joël Ursule, Pink Floyd, Charlotte Cardin et Alphaville. Un bloc de 4 chansons qui débarque juste après la fête de la Châtaigne.
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2: C'est l'un des rendez-vous incontournables de l'automne dans Lyon, la fête de la Châtaigne. Et ce samedi, 17 octobre, le village de Dige, en Puisaye, vibre au rythme de la traditionnelle et célèbre fête de la Châtaigne. Ce sera sa 45e édition. Alors, dès 8h et jusqu'à 21h, au cœur du centre-bourg, ambiance populaire et chaleureuse avec des milliers de visiteurs, un grand vide-grenier, un marché artisanal des produits du terroir exceptionnel, hein. Châtaigne grillée sur un grilloir géant, boudin chaud, pain à la châtaigne, jus de pommes frais, fromage, farine bio, vin de la région, Chablis, Coulanges, Sancerre, Épineuil. Et pour s'amuser, une fête foraine, des animations non-stop, costumes traditionnels, expo avicole et de matériel ancien. Et puis à 20h, le grand feu d'artifice. Buvette, restauration gourmande sur place, une magnifique journée d'automne vous attend à Dige, ce samedi à la fête de la châtaigne. Et puis ici au CER, votre radio sera présente, elle aura son stand, et vous pourrez même passer dans l'isoloir pour faire entendre votre voix.
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0: Joël Ursule, White and Black Blue sur ICI Auxerre. Et en attendant les petits bonheurs du jour, place à Joseph Kamel. En duo avec Vita, précédé de Blondie, Alain Bashung, Teddy Swims et Etienne Daou. Et puis si vous cherchez des vides-greniers pour ce week-end, ben il n'y en a pas. Mais dimanche, vous trouverez en revanche les puces des couturières de Blénaud à la salle des fêtes avec une trentaine d'exposants et puis une brocante professionnelle à Sens, boulevard du Mail. 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
1: Et il est déjà 16h, alors je vous souhaite une belle fin d'après-midi. Tout de suite, les infos et la météo d'ici.
2: Le mobile reste toujours inconnu à Aubagne. Le collégien de 14 ans qui a blessé par balle le principal et une professeure de son collège a tiré à 4 reprises. Il est entré avec un fusil de chasse dissimulé dans un étui de guitare. Les ministres de l'Intérieur et de l'Éducation viennent d'arriver sur place. Plusieurs centaines de supermarchés visés par une cyberattaque. Des enseignes Leclerc, Intermarché, Carrefour, Monoprix et de la coopérative U. Le hacker a forcé la mise en route du système de dégivrage dans les congélateurs. La température est passée de moins 20 à 50 degrés. Les salariés ont eu pour ordre de jeter les produits qui sont totalement perdus. Le prix de référence du gaz va augmenter de 6,6% au 1er novembre. Ce prix repère sert aux fournisseurs à fixer leurs tarifs et concerne donc une majorité de Français. À la veille d'une nouvelle mobilisation nationale des lycéens, l'acte 5, des blocages persistent dans plusieurs établissements. Une mobilisation qui doit se faire dans le calme et dans l'ordre, a déclaré Emmanuel Macron en marge d'une visite au salon d'automobile de Versailles à Paris. Au moins 8 personnels de l'éducation nationale ont été blessés ce matin, notamment dans les académies de Créteil, Bordeaux et Lyon. Et puis les 220 salariés de Duralex vont devoir encore patienter. Le tribunal de commerce d'Orléans, après avoir longuement examiné les deux offres de reprise aujourd'hui, a mis en délibéré à mercredi 14h sa décision. L'emblématique verrerie française est connue dans le monde entier pour sa vaisselle réputée incassable.
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1: Et météo dans Lyon, selon Météo France, le soleil domine, hein, titillé par les nuages, avec un mercure qui s'élève quand même à 19 degrés. En soirée, ça devrait rester peu nuageux, même plutôt clair dans la nuit, avec des minimales qui avoisineront les 10 degrés. Et demain, le thermomètre pourrait atteindre les 21, avec un ciel à peu près identique à aujourd'hui.
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1: Joseph Kamel en fit avec Vita, jamais sur ici au CER. Et puis après un petit bonheur à pied, deux groupes britanniques en musique, hein, Orchestral Man of in the Dark et puis les Rolling Stones.
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3: Bonjour, moi c'est Alain, retraité, 43 ans de la grande distribution, pour me voilà cité. Maintenant, mon petit bonheur sur Auxerre, habitant Auxerre, c'est toujours quand je vais chercher mon journal, qui est à 300 mètres de chez moi, bah, je fais plutôt 3-4 km pour aller le chercher, car j'adore me promener dans toutes les petites rues, ruelles d'Auxerre, et ça se passe toujours bien, donc bon, c'est mon plaisir auxerrois. Maintenant, Auxerre, c'est une ville qui est sympathique, il n'y a pas trop de monde, on y est très bien. Avant d'habiter la campagne, et depuis 3-4 ans, nous sommes sur Auxerre, et on apprécie. Est-ce le fait d'être en retraite, on prend plus le temps d'apprécier Auxerre à tout niveau. Il y a 3 ans en arrière, nous étions sur Herry, même si 20 ans avant, nous étions sur Auxerre. On était sur Herry, et il est vrai que de venir sur la ville, étant retraité, ben, on a tout sur place, on fait tout à pied, le plaisir de rencontrer des gens. Et il est vrai qu'aussi, à la campagne, bon, on avait plus de problèmes. En plus, nous sommes souvent à l'étranger, et ce qui fait qu'une maison à la campagne, c'est pas facile à gérer, que là, un appartement, cric-crac, on ferme la porte, on est tranquille, et c'est parfait.
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0: La chanson s'intitule Souvenir, le groupe britannique OMD, Orchestral Manoeuvres in the Dark. Et pour la dernière séquence de vos trois chansons françaises à la suite, comme une fois par heure, entre 14h et 17h chaque jour, ce sera avec François Feldman, Zazie et Mylène Farmer, après ce passage par Villeneuve-sur-Yonne pour sortir littéralement de son cocon. Venez voir le spectacle Déployer ses ailes de la compagnie Mati Kalou, qui parle d'émancipation et de toutes les façons possibles d'habiter le monde. Un spectacle à voir dès 7 ans, c'est ce vendredi à 20h au chantier du théâtre. Espace donc Jean-Pierre Pincemin à Villeneuve-sur-Yonne, durée 50 minutes, tarif 12 et 7 euros. Ici au Serre, aux côtés de nos théâtres.
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5: On en parle.
6: La Fondation 30 millions d'amis agit pour tous les animaux. C'est même le premier partenaire des refuges et associations en France. On en parle avec Réa Hutin, sa présidente. Bonjour Réa.
7: Bonjour.
6: Réa, comment la Fondation protège-t-elle les animaux?
7: D'abord grâce à notre armée du cœur. Nos centaines de bénévoles enquêtent dès qu'une maltraitance animale nous est signalée. Nous intervenons. Nous menons aussi un vaste programme de stérilisation et d'identification des chats errants.
6: D'accord.
7: Et au-delà des chiens et des chats, nous agissons chaque jour pour la préservation de la faune sauvage.
6: Et je crois que vous agissez également au niveau législatif.
7: Oui, pour lutter contre toutes les maltraitances animales, nous devons faire évoluer le droit. En 2015, nous avons ainsi obtenu que le Code civil reconnaisse l'animal comme un être vivant et sensible. 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
7: En rejoignant la plus grande communauté des amis des animaux sur 30millionsdamis.fr.
6: Merci beaucoup Réa.
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0: François Fellman, les valses de Vienne sur Ici Auxerre. Le retour de la musique dans une minute avec Zaz et Queen. Et d'abord, un tour par la pressée à Tonnerre.
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2: Envie de célébrer les traditions et le terroir du Tonnerrois. Vous voici l'événement de cet automne, la mythique fête de la pressée qui fait son grand retour samedi. Grâce au dynamisme retrouvé de la confrérie des foudres Tonnerrois. Alors samedi donc 17 octobre à Tonnerre, dès 16h, direction le marché couvert pour assister au temps fort de la journée, la traditionnelle pesée. Vous avez également des intronisations, représentations de l'école de trompe de chasse Saint-Hubert de Chablis, pressée de raisin, dégustation du jus, du bourru et prestation des sonnettes de trompe. Et puis la fête se prolonge en soirée. À partir de 19h30, rendez-vous à la salle Marlan pour un grand dîner dansant animé par l'orchestre de Bruno Dubois. Le tarif pour ce dîner dansant, 55€ sans les boissons, et il faut réserver dès que possible au 06 87 98 43 06. Venez nombreux à cette fête de la pressée ce week-end à Tonnerre.
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1: Ici au CER avec le sourire de Zaz, Evelyne Thomas et Foreigner, ça c'est pour la suite de la musique. Et pour l'instant, humour de cette fin d'après-midi, on évoque les progrès de l'humanité. Oui, parce que en un siècle, l'humanité a fait des progrès hallucinants, hein, médecine, transport, communication. Quoique dans l'humour en tube, Fred Ballard a remarqué que certains outils de communication n'étaient pas encore totalement aboutis dans les transports.
2: Si votre téléphone ne capte pas, ça ne capte pas dans le train, non plus, hein. Arrêtez de dire c'est du wifi, t'as vu, il y a le wifi, non! Mais les gens sont là, mais il y a le wifi maintenant!
3: Oui, non, clairement, hein, à part Jean Castex, personne ne compte sur le wifi de la SNCF pour garder un contact avec le monde extérieur. En tout cas, Arnaud Tamer a testé pour nous et son retour d'expérience n'est pas hyper positif.
2: Ce n'est pas du wifi dans les trains, hein. Le wifi c'est un câble relié à un point A, un débit puissant et stable, à un point B, voilà, avec une connexion permanente, hein. Dans les trains, ce n'est pas du wifi, hein. Il n'y a pas de câble, hein. Au cul des trains, hein. C'est pas vrai, hein. Donc arrêtez de dire il y a du wifi dans les trains, c'est pas vrai.
3: Voilà, bah c'est tout le problème du progrès, hein. C'est un mot qui ne supporte pas la médiocrité. Soit il y a un net progrès, soit il faut le passer sous silence. Le petit progrès, c'est même pas la peine d'y penser. C'est un peu comme certaines nouvelles professions dont l'utilité en entreprise n'est pas hyper évidente.
4: Il y a les happiness managers, c'est les gens qui gèrent le bonheur, tout ce qui est bonheur. Tu fais quoi dans la vie? Je gère le bonheur, ok. T'es dealer? Non, je suis happiness manager. C'est les gens qui viennent te voir quand t'es en train de bosser, ils viennent te voir, ils te disent « T'es heureux, là ?» Non, ok. Tu veux un dragibus?
3: C'est vrai que les bons becs trônent désormais dans les bureaux de nos managers. Est-ce un réel progrès pour la gestion des ressources humaines? L'avenir nous le dira. Ce qui est sûr, c'est que c'est un réel progrès pour le chiffre d'affaires des dentistes. Et pour les Van Daroun.
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0: Une chanson que vous retrouverez dans la playlist de la radio web ici, 100% années 80, Evelyne Thomas, Haig Energy. Et puis avant l'actu locale de 17h, ce sera Sting et Vianney qui viennent fermer ce 13-30-17. 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
1: Et soyez les bienvenus sur Ici Auxerre. Belle fin d'après-midi à vous, il est 17h. Suzanne Marion pour les infos. Bonsoir Suzanne.
2: Bonsoir Olivier, bonsoir à tous.
1: Un homme alcoolisé allongé sur la route s'est fait rouler dessus.
2: Ça s'est passé vers 1h du matin hier à Auxerre. Une automobiliste était concentrée à éviter une voiture mal garée quand elle a roulé sur un homme d'une quarantaine d'années, allongé sur la voie. Il a été transporté à l'hôpital d'Auxerre. Son pronostic vital a été engagé quelques heures, mais ses jours ne sont plus en danger. Selon le cousin de la victime, l'homme était fortement alcoolisé. Trois personnes ont tenté de voler quatre paires d'AirPods dans le magasin Boulanger d'Auxerre. Ça représente une valeur totale de près de 900 euros. Deux hommes de 25 ans ont été interpellés. Une cyberattaque a visé les installations frigorifiques de supermarchés partout en France cette nuit. La température des congélateurs et des frigos a été réglée à 50 degrés en mode dégivrage. De nombreux aliments ont donc dû être jetés. Le groupe Intermarché est le plus touché avec plus de 200 magasins victimes de l'attaque. Contacter les grandes surfaces de Lyon indique à Ici Auxerre avoir été épargné.
1: Colère des lycéens, acte 5 demain.
2: Les lycéens de Lyon sont appelés à se mobiliser dans le cadre de ce mouvement national. Comme la semaine dernière, les syndicats de Lyon se joignent au mouvement. Dans un communiqué publié aujourd'hui, ils appellent à faire grève et à manifester à Sens et à Auxerre. Selon ces syndicats, les revendications des lycéens sont légitimes. Ils dénoncent également le projet de budget d'austérité du gouvernement. Une campagne d'effarouchement des étourneaux commence à Auxerre. Jusqu'à samedi, des interventions sont programmées entre 18h et 4h du matin dans différentes zones de la ville, notamment sur les quais ou encore dans le parc de l'Arbre Sec ou le parc Roscoff. Si vous êtes dans ces zones, vous pourrez notamment entendre des détonations. La mairie demande de ne pas s'approcher des interventions pendant les opérations.
1: Et le film NASA, diffusé au cinéma d'Auxerre ce soir.
2: C'est un documentaire sur les systèmes de frappe israéliennes à Gaza. Ce film a été récompensé à la Mostra de Venise il y a un mois. Il sort de façon limitée en France, avec 500 séances, dont deux à Auxerre, aujourd'hui et demain. Et la météo de ce lundi soir, Olivier, on voit du soleil dehors.
1: Écoutez, oui, mais ça n'a pas duré. Hein. Profitez-en, on a 20 degrés en moyenne en ce moment, jusqu'à à peu près 18h30. Un petit peu de nuages, donc en soirée. Ensuite, ça va se couvrir un petit peu plus, avec même un petit peu de bruit, non, entre environ 2h et 6h du matin. Des minimales nocturnes aux alentours 13 degrés. Demain, journée bien grise, avec la bruine qui devrait nous accompagner à peu près toute la journée. Donc, c'est-à-dire de la pluie vraiment très fine, et un mercure qui ne dépassera pas les 19 degrés, et mercredi, pas plus de 18, avec du soleil. Merci de nous avoir informés. À tout à l'heure pour le journal.
2: À 18h.
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1: Romy Schneider, bon, vous étiez pas née, mais vous vous souvenez, Suzanne?
2: Oui, bien sûr.
1: Une princesse dont la vie fut bien moins rose que l'écran. Une princesse à qui Louis Bertignac écrit le destin dans les paroles d'une chanson qu'on écoute ensemble. Et c'est Jean-Louis Aubert qui chante.

0: À 20 ans, princesse, à 30 ans, mère de famille, à 40 ans, déjà beaucoup trop de désillusions. L'histoire triste de Cendrillon par téléphone sur Ici Auxerre.
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0: Collecte de soutien-gorge et sensibilisation à l'hygiène de vie pour limiter les risques de cancer du sein. C'est le sujet de l'événement d'ici ce matin sur Ici Auxerre. Retour sur ce moment juste après Ella Langlais.

0: sommet du Billboard Hot 100. C'est un record et ça, c'est complètement fou. Personne ne l'avait fait avant elle, ni les Beatles, ni Michael Jackson, ni Eminem, ni les Eagles, Drake ou encore Taylor Swift. C'était Ella Langley, Choosing Texas sur Issy OCR. Et puis avant de retrouver vos chansons préférées avec Amel Bent et Gérard Blanc, place à Octobre Rose sur Issy OCR avec la journée de prévention organisée par Medical Lafayette. C'est l'événement d'ici, donc dans Issy Matin, avec l'invité de Julien Rullier.
1: Je suis avec Aurore Rigolet, bonjour.
2: Bonjour.
1: Merci d'être avec nous aujourd'hui en direct dans Ici Matin. Vous êtes étudiante diététicienne, vous participerez à cette journée. C'est quoi le but de cette journée, de cet événement ?
2: Alors, donc cette journée-là, c'est un objectif, c'est de sensibiliser autour du cancer du sein, mais aussi de permettre à chacun de participer, même à son échelle, à une action solidaire. Donc, les soutiens-gorge collectés seront ensuite regroupés lors de la grande collecte, donc du 15 octobre. Cette mobilisation permettra de récolter des fonds qui seront versés pour aider les personnes touchées par le cancer, donc notamment pour financer des soins, des perruques et différentes aides dont elles peuvent avoir pendant leur parcours.
1: Donc là, vous parlez notamment de cette collecte de soutien-gorge, on pourrait y revenir dans un instant. Il y a aussi un temps d'échange, et ça l'objectif, c'est de rencontrer, c'est de sensibiliser autour de l'importance de l'hygiène de vie, de l'alimentation aussi, notamment en ce qui vous concerne en tant qu'étudiante diététicienne. Quel rôle joue l'alimentation dans la prévention ?
2: Alors, tout d'abord, il faut rappeler quelque chose d'important, c'est que l'alimentation permet en effet de prévenir certains cancers, mais ça ne fait pas tout. Il faut avoir une bonne hygiène de vie, donc une activité physique régulière. On rappelle qu'il faut pratiquer une activité physique de 30 minutes par jour. L'hygiène de vie est aussi importante par rapport à l'alimentation, donc un régime avec des fibres, donc des légumes, des fruits, des légumineuses, des produits non transformés. Donc éviter les produits trop gras, trop sucrés, la charcuterie, cela provoque vraiment une prévention générale sur le cancer.
1: Comment va se dérouler cette journée si on vient vous rendre visite ce jeudi 15 octobre à Périgny? Comment on va être accueilli? Comment ça va se passer?
2: Alors moi j'ai contacté l'association donc Donne ton soutif donc pour participer à cette association. Cette récolte là elle se fait donc à vos labels forme pour ma part, mais chaque personne peut déposer des soutiens-gorge tout au long de l'année. Ça se fait pas vraiment que cette période d'octobre, mais tout au long de l'année c'est vraiment une action solidaire.
1: Pour récolter des fonds au profit de la prévention justement contre le cancer du sein en ce mois d'octobre rose qu'on vit ensemble. On donne rendez-vous à toutes celles et ceux qui nous regardent, qui nous écoutent ce matin, ce jeudi 15 octobre. Rendez-vous à la concession Mercedes-Benz. C'est à Périgny. Merci beaucoup d'avoir été avec nous ce matin. Aurore Rigolet, je rappelle que vous êtes étudiante diététicienne et vous participerez activement à cette journée. On pourra vous retrouver ce jeudi 15 octobre. Très belle journée à vous.
2: Merci à vous aussi.
0: Julien Rullier donc avec Aurore Rigolet pour la présentation de cette journée de prévention organisée par Medical Lafayette, avec donc la collecte de soutien-gorge pour Octobre Rose. Puis on continue de sillonner Lyon comme chaque soir sur Ici au Serre, et comme le Family Bus aussi, le Family Bus de Lyon, service itinérant de la PMI, la protection maternelle et infantile du département donc de Lyon, qui propose des consultations gratuites de puériculture et de sage-femme au plus près des familles qui se baladent donc de village en village. Précision, dans une dizaine de minutes sur Ici au Serre, tous les jour à vos côtés et avec Amel Bent, son nouveau titre Pourquoi tu restes, ce sera juste derrière Gérard Blanc, Du soleil dans la nuit sur Ici au Serre.

0: Une chanson écrite avec Vita et Renaud Rebillot. Pourquoi tu restes sur ici au CER, donc Amel Bent. Fool's Garden, ce sera juste après. Vous savez pas ce que c'est, vous allez reconnaître, je suis sûr. C'est un gros tube des années 90. Et vous, que diriez-vous aussi d'une piste pour régler quelques comptes en famille ou entre amis? Ouais, je dis ça parce que je suis un peu taquin, mais c'est pour une partie de bowling en fait. Une partie de bowling pour 4 dans le Blind Test ici au CER. Retenez bien le numéro 03 86 52 23 23. On joue dans un peu plus d'un quart d'heure ici au CER, tous les jours des cadeaux.
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0: dimanche, sa copine est en retard. Et 20 minutes plus tard, il écrit un tube mondial, mais il est toujours pas là. Il s'appelle Peter Frodenthaler. Il attendait donc devant son piano. Il s'ennuyait ferme et de cet après-midi est née cette chanson Lemon Tree, les Fool's Garden sur ICI Auxerre, qui vous emmène ensuite au vent de Renault avec le Mistral gagnant. Et dans l'actu musicale, Émilie Mazoyer se prépare à fêter les 30 ans de trio. Elle vous parlera aussi de Mylène Farmer, Muse et Blondie.
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2: 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Ce bus sillonne le département pour vous faciliter la vie. 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Plus besoin de courir, le bus s'arrête dans 25 communes de Lyon. Et le département a même pensé à tout. Si besoin, un agent de la PMI peut venir vous chercher chez vous. Retrouvez le calendrier des permanences près de chez vous. Rendez-vous sur le site lyon.fr. Le Family Bus, la santé des tout petits, s'arrête en bas de chez vous. Le bus passera demain matin à la Selle Saint-Cyr, place de la mairie, à Bassou l'après-midi, mercredi de 14h à 16h30 à Saint-Brie-le-Vineux, et jeudi à Aigrisel-le-Bocage le matin, et l'après-midi à Villeneuve-la-Guyard.
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0: une chanson qu'on retrouve évidemment dans l'album live de Renaud pour ses 50 ans de carrière où il chante avec plein d'artistes. Certains sont des amis hein, comme Souchon, Cabrel ou Jean-Louis Aubert. Renaud, Mistral gagnant, une chanson qui a bercé la petite enfance d'Émilie Mazoyer, hein, votre chroniqueuse musicale ici au CER pour Décibel la chronique, juste avant Benabar. Salut Émilie.
1: Salut tout le monde. Émilie au rapport pour votre dose quotidienne d'actualité musicale. Aujourd'hui, c'est l'anniversaire de la naissance du phénomène Blondie. Le groupe a donné son tout premier concert le 12 octobre 1974 à New York au CBGB, un tout petit club devenu cultissime.

premier concert de Blondie il y a 52 ans, jour pour jour. Et pour tout savoir des débuts tonitruants de ce groupe mythique et du New York rock'n'roll et déjanté de la fin des années 70, je vous recommande la lecture des mémoires de Debbie Harry, la chanteuse de Blondie. C'est sorti aux éditions HarperCollins France et ça s'appelle Face It. Le groupe Trio a 30 ans. Que la fête commence.

Daniel, Manu, Gizmo et Mali. Pour ses 30 ans, le groupe Trio revient au complet, à 4. Un best-of sortira ce vendredi, avec dans les titres bonus inédits proposés, une chanson de droite. Eh oui, de l'aveu même des garçons, c'est une grande première dans leur carrière. Les grands festivals d'été français ont fait leurs premières annonces pour lancer les éditions 2027. Et un groupe anglais, chouchou du public français depuis 25 ans, sera tête d'affiche en Bretagne, dans les Hauts-de-France et en Franche-Comté.

0: Toulouse, aux Vieilles Charrues, au Main Square et aux Eurockéennes. C'est un événement qui ravit les fans du groupe et que l'on doit à la sortie en juin dernier de leur 10e album, The Wow Signal, qui n'a pas été le phénomène wow espéré. Alors pour reconquérir le public, rien de tel qu'une belle tournée. Avant les festivals que je viens de vous citer, Muse sera sur scène à Paris le mois prochain, en décembre à Montpellier et en janvier à Bordeaux et Lyon. Mylène Farmer et DJ Snake ensemble, tout sourire dans un champ de blé au coucher du soleil. Avec une photo postée sur les réseaux sociaux, les deux artistes confirment leur collaboration pour le nouvel album de Mylène et Grégor, à découvrir le 30 octobre.
1: Attendant un petit bout de libertine, ça fait jamais de mal. Merci Émilie. Et notez sur vos agendas pour tout à l'heure, Décibel, l'émission donc à 19h. L'invité c'est Trio pour les 30 ans du groupe. Notez aussi qu'on a 4 places à vous faire gagner pour le bowling de Monétou. Et oui, ce sera juste après Benabar.

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La danse, agent de contamination du bonheur, selon Bédabar. Elle danse sur IC Auxerre. Et puis la suite de vos chansons préférées, Kassav et Abba. Partie de bowling pour 4 personnes chez Austrike à Moneto. C'est le cadeau du Blind Test ici au Serre. Maintenant, 03 86 52 23 23. Vous appelez, vous jouez donc au Blind Test ici au Serre avec toujours le même principe, il faut marquer 2 points. 2 points, et là, c'est 2 points sur 6. C'est-à-dire qu'on accepte aussi les titres des chansons. Vous pouvez donner noms des artistes et ou les titres des chansons. Donc, vu qu'il y a 3 chansons, qu'il y a 3 artistes et qu'il y a 3 titres de chansons, en tout ça fait 6 points. Donc si vous avez par exemple Benabar et Dance, vous pouvez donner juste Benabar, et puis plus loin, je sais pas, si vous avez Michael Jackson Thriller, vous donnez Thriller, c'est bon, ça fait 2 points et c'est gagné. 03 86 52 23 23. Là on a 3 chanteurs dont un qui repose au Père Lachaise depuis 2012 et dont on célèbre aujourd'hui la date d'anniversaire.

Allez, bonne chance à vous. 03 86 52 23 23. Oui, la dernière, je crois qu'il n'y a pas les paroles. Ah, il y a des gens super connus quand même. Hein. Puis le premier, il est né un 12 octobre. C'était en 1941. Gimme, gimme, gimme. A Man After Midnight. Abba, sur ICOCR.

0: Un tube planétaire intitulé Gimme Gimme Gimme Human After Midnight, ABBA sur ICI Auxerre et juste avant qu'elle serve les résultats de votre blind test. Bonsoir Myriam.
1: Bonsoir.
0: Vous habitez où?
1: À Auxerre.
0: À Auxerre, tenez, ça peut vous aider parce que justement dans le blind test, il y a quelqu'un qui vient chanter Auxerre Expo dans pas longtemps. Je vous propose, Myriam, tout de suite de repasser ce blind test avec en numéro 1, quelqu'un dont on célèbre la date d'anniversaire aujourd'hui, 12 octobre 1941, qui avait repris ce standard international. Est-ce que vous l'avez?
1: Je connais cette voix, mais là,
0: d'accord,
1: je n'ai pas le temps.
0: Bon, alors en numéro 2.
1: Alors là, c'est Guy Mitchell.
0: Bah oui, et en 3.
1: Et puis en 3, c'est Julien Clerc.
0: Elle voulait qu'on l'appelle Venise. C'est gagné, Myriam.
1: Merci beaucoup.
0: Et oui, Julien Clerc, d'ailleurs, vous a fait gagner des places hein, sur ICI Auxerre. Alors, c'était Franck Alamo en numéro 1, vous savez, avec Ma Biche. Alors, en plus, il y avait le titre dans la chanson.
1: Oui.
0: Il y avait le titre dans l'extrait. Et je le rappelle, vous pouviez donner le titre, donc Ma Biche, voilà, qui est une reprise d'un standard, je crois, américain.
1: D'accord.
0: Eddie Mitchell, avec un portrait de Norman Rockwell. Et Julien Clerc, elle voulait qu'on l'appelle Venise. Du coup, ces 4 places pour Ostrike, Amunetto, elles sont pour vous, Myriam. Bravo.
1: Merci beaucoup.
0: Moi, je suis très content pour vous. Eh ben, écoutez, vous n'allez pas y aller toute seule, hein, j'imagine. Ou à moins que vous.
1: Non. Voilà. Je vais trouver du monde.
0: Il y a de quoi faire autour de vous.
1: Oui, il y a de quoi faire.
0: Bon, eh ben, profitez bien. Puis faites passer le message autour de vous. Hein, de temps en temps, hein, sur ICI Auxerre, on gagne des places hein, pour voilà, le Ostrike de Amunetto. Belle soirée à vous, Myriam.
1: Merci beaucoup.
0: Au revoir. ICI Auxerre, d'autres cadeaux à gagner comme chaque jour. On se donne rendez-vous demain matin pour la prochaine session. Cadeau sera entre 8h et 8h30 pour un sac Polochon siglé ICI. Et puis avant la météo et l'actu locale de 18h, on aura en musique Adèle Castillon. Et tout de suite, un peu de soleil avec Cassav.

0: Le zouk, le seul médicament que nous ayons. C'est la traduction du titre de cette chanson de Kassav, Zouk, la cécelle, médicament, nouni. Et puis après cet instant souvenir de vos chansons préférées ici au CERF, on vous passe Adèle Castillon et Gold. Et puis dans 20 minutes, retour sur la déception d'hier en Bretagne pour la JOCR. Et ce, malgré des ingrédients assez intéressants quand même. Décryptage avec Lucien Denis, correspondant foot de la JA pour ici au CERF.
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0: était avec toi, Adèle Castillon, la suite de la playlist avec R.E.M.
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0: Une belle soirée avec Ici Auxerre. Il est 18h05. Suzanne Marion pour les infos et les lycées se préparent pour une nouvelle journée d'action.
2: Les élèves de Lyon vont se mobiliser pour l'acte 5 du mouvement de colère demain. Un mouvement national, mais avec jusqu'ici des mobilisations devant tous les lycées du département. À Sens, les lycéens veulent continuer à se mobiliser avec un appel à une manifestation pacifique, selon ces deux lycéennes de Sens au micro de Renaud Candelier.
3: L'objectif de demain, c'est on se rejoint tous devant le lycée, on manifeste et on va dire que s'ils veulent bloquer le lycée en mettant des objets, etc., ils peuvent, mais qu'on ne veut pas qu'il y ait quelque chose qui brûle, on ne veut pas de dégradation et on veut que tout soit reposé juste après. Et que ça se fasse dans le respect, qu'il n'y ait pas d'insultes, de violences, quoi que ce soit.
4: On veut vraiment que tout soit fait, tout soit bien fait, histoire qu'on nous prenne au sérieux, quoi. On veut vraiment bien faire les choses.
5: Quel regard vous portez sur le mouvement à Sens? Parce que c'est vrai que là, en fin de semaine dernière, il y a eu moins de monde.
3: Alors déjà, s'il y a eu beaucoup moins de monde, c'est parce que, encore une fois, il y a le souci de la communication. C'est-à-dire qu'en fait, l'information n'a pas assez circulé. Parce que, en fait, il y a plein de personnes dans le lycée qui disent comme quoi les manifestations et les blocus sont un flop. Parce que justement, il n'y a pas de dégradation, il n'y a rien qui brûle. Mais du coup, demain, il devrait y avoir beaucoup plus de monde, puisqu'on a dit, il y a des papiers qui ont été distribués. On a essayé de faire tourner l'info sur les réseaux sociaux.
2: Et comme la semaine dernière, les syndicats de Lyon se joignent au mouvement. Ils appellent à faire grève et à manifester à Sens et à Auxerre.
0: Un homme alcoolisé allongé sur la route s'est fait rouler dessus.
2: Ça s'est passé vers 1h du matin hier à Auxerre. Une automobiliste était concentrée à éviter une voiture mal garée quand elle a roulé sur un homme d'une quarantaine d'années allongé sur la voie. Il a été transporté à l'hôpital. Son pronostic vital a été engagé quelques heures, mais ses jours ne sont plus en danger. Selon le cousin de la victime, l'homme était fortement alcoolisé. Trois personnes ont tenté de voler 4 paires d'AirPods dans le magasin Boulanger d'Auxerre. Ça représente une valeur totale de près de 900 euros. Deux hommes de 25 ans ont été interpellés. La collecte du Secours Populaire de Lyon débute aujourd'hui. Les bénévoles sont présents dans 16 magasins du département jusqu'à vendredi. Une collecte dans un contexte où la précarité alimentaire progresse en France. Elle concerne désormais 13% de la population, selon un rapport de l'ONG Action contre la faim. Le Secours Populaire observe que de plus en plus de personnes renoncent à un repas dans la journée.
0: Et les prix des carburants devraient légèrement baisser.
2: Normalement, à partir de novembre. C'est en tout cas l'objectif que fixent les distributeurs de carburant après une réunion avec le Premier ministre aujourd'hui. Ils ont été reçus pour organiser la libération des 10 millions de barils de gazole issus des stocks stratégiques de l'État. Audrey Tison, l'exécutif, veut s'assurer que son action aura bien des retombées sur les prix à la pompe.
6: Oui, Sébastien Lecornu visait entre 12 et 18 centimes de baisse. Chez Total, ce sera autour de 10 centimes, annonce Patrick Pouyanné. Le PDG du groupe a fait ses calculs. Si on lui livre du diesel au prix d'avant crise, il peut faire descendre le prix du litre autour de 2,15 €. Il annonce aussi 20 centimes de réduction sur le GNR et une ristourne sur le fuel domestique. Mais les autres enseignes s'avancent un petit peu moins. Pas de montant annoncé par Francis Pousse, qui représente les stations-service pour la Fédération Mobiliance, même s'il promet de répercuter la baisse. Il demande surtout que toutes les stations, même les plus rurales, soient bien livrées avec ce diesel moins cher. Alors, les différents acteurs devraient se reparler prochainement. Les stations veulent savoir quand elles recevront ce carburant moins cher, tandis que le gouvernement promet de surveiller, semaine après semaine, les marges des distributeurs.
2: Les précisions d'Audrey Tison, et je vous rappelle que vous pouvez retrouver une carte comparative des prix autour de chez vous sur ici.fr. Une cyberattaque a visé les installations frigorifiques de supermarchés partout en France cette nuit. La température des congélateurs et des frigos a été réglée à 50 degrés en mode dégivrage. De nombreux aliments ont donc dû être jetés. Contacter les grandes surfaces de Lyon indique à Ici Auxerre avoir été épargnés. Les 220 salariés de Duralex fixés sur leur avenir mercredi. Le tribunal de commerce d'Orléans a examiné aujourd'hui les deux offres de reprise. La décision sera connue après-demain. La célèbre verrerie du Loiret est placée en redressement judiciaire depuis juin dernier. À Sens, les 60 licenciements sur 77 du site Technip FMC, validé par la Direction régionale de l'économie, de l'emploi, du travail et des solidarités. L'administration a validé l'accord entre la direction et les syndicats pour l'accompagnement des salariés. Les syndicats qui continuent de dénoncer des licenciements économiques injustifiés, selon eux, ils annoncent que des recours en justice pourraient être engagés une fois les licenciements effectifs.
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2: 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Et la météo de cette soirée, Olivier, encore un petit peu de soleil, on en profite un tout petit peu.
0: Voilà, bah déjà parce qu'il va bientôt se coucher, et puis surtout parce que les nuages commencent à arriver, avec une température en ce moment qui commence à peine à descendre en dessous des 20 degrés. Les nuages donc vont être de plus en plus nombreux jusqu'à à peu près minuit, où on commence à attendre un tout petit peu de pluie. Enfin, quand je dis de la pluie, c'est de la bruine. Ce serait plutôt d'ailleurs entre 2h et 6h du matin, avec des minimales à 13 degrés cette nuit. Demain, pas plus de 19 degrés, une journée bien grise avec cette bruine qui devrait nous accompagner du matin jusqu'en fin d'après-midi. Mercredi, pas plus de 18 avec du soleil. Merci de nous avoir informé, Suzanne.
2: Merci à vous.
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0: Alors attention, bonheur obligatoire pendant 3 minutes avec Shiny Happy People, R.E.M. en couleur fluo avec Kate Pearson des B-52. Soyez les bienvenus sur Ici Auxerre.

0: Michael Stipe, du groupe R.E.M., trouvait ce titre un chouïa trop bubblegum, mais le public, lui, bah, il l'a plébiscité, hein, ce Shiny Happy People d'R.E.M. dans la playlist ici au CER, qui revient avec Marc Lavoine et Patrick Fiori, juste après la chronique de la GIA.
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0: Toute fin de match catastrophique après avoir pourtant fait bonne figure face à une équipe plus forte sur le papier, plus riche en budget. Alors, que pense votre correspondant foot à GIA ici au CER de la rencontre d'hier? La chronique de la GIA tout de suite, l'heure de la rediffusion du soir, donc avec Julien Rullier.
2: La chronique de la GIA avec vous, Lucien Denis. Bonjour Lucien.
3: Bonjour Julien.
2: Bon, énorme hein, déception pour commencer la semaine. C'est un peu le sentiment ressenti après la nouvelle défaite subie par la GIA hier après-midi, battue par Rennes 4 buts à 1, une contre-performance qui sème à nouveau le trouble malgré un contenu de match plutôt intéressant.
3: Et une équipe qu'on a du mal à cerner, Julien, elle cultive un peu cette controverse de pouvoir réussir de très bonnes prestations et puis d'être complètement à la ramasse après effectivement une première mi-temps qui avait été bien enlevée, mais elle sème quand même le trouble parce que la deuxième a été beaucoup moins bonne que la première. La première avait permis à Carmen Archer de marquer son quatrième but et d'égaliser après l'ouverture du score des Rennais, et puis il y a eu ce deuxième but, il a fallu courir après égalisation, et malheureusement, eh bien, cette fin de match a été catastrophique, puisque on le sait, hein, une fin de match ça termine quand l'arbitre a sifflé pas avant, et là elle a oublié ça, l'équipe de la GIA au CER, elle a pris deux buts dans les arrêts de jeu et une lourde défaite. C'est vrai, une défaite qui nous laisse un petit peu, effectivement, dans une énorme déception.
2: Bon, beaucoup de points techniques très insuffisants vont être à analyser pour Will Steele et son staff. Une attaque qui marque, puis qui gâche de nombreuses occasions, on l'entend, et une défense stable qui vole en éclats en quelques minutes. Il va falloir vite comprendre ce qu'il a bien pu se passer.
3: Oui, ça, on a un petit peu de mal quand même à voir cette équipe réaliser des très très bonnes prestations, laisser beaucoup d'espoir. On se dit, tiens, elle a des possibilités, peut-être qu'elle va réussir le résultat à Rennes. Et puis après, il y a effectivement ces occasions où une attaque arrive à marquer par Archer, mais à des occasions incroyables. On fait preuve un petit peu de l'altruisme, des mauvais choix, des frappes à côté, et puis une défense qui jusque-là était quand même une défense qui tenait la route, et puis qui a véritablement explosé en vol pendant les arrêts de jeu. Donc voilà, il y a tout à revoir du côté du staff et bien sûr des joueurs. Il va falloir analyser cette contre-performance pour aller au Havre, parce que là aussi c'est un match qui va être compliqué, il va falloir pouvoir le gérer.
2: On a connu une réaction salutaire à domicile lors des deux dernières rencontres, mais une nouvelle désillusion donc sur terrain adverse. 12 buts encaissés en 3 matchs à l'extérieur, des remplacements qui n'apportent rien et qui expliquent en partie l'incapacité d'inverser le résultat.
3: Oui, c'est encore une fois un point qui a été pointé du doigt par beaucoup de supporters. On a eu du mal à finir cette rencontre, et puis il y a surtout cette profondeur de banc qui est quand même très compliquée. On a vu les changements effectués par Will Steele qui n'ont absolument rien donné. Il a fait rentrer deux jeunes, Kouda et Le Gros, 18 et 19 ans, qui sont effectivement des jeunes qui ont encore qui manquent de maturité, mais il y a surtout la rentrée de Rémi Labou-Lascari qui a été, mais alors, inexistant, contrairement à ce qu'a fait Franck Hez. Il a fait rentrer Dia, Boulaye Dia, l'attaquant, qui a marqué deux buts dans les arrêts de jeu, 92 et 94e. C'est ce qui fait la différence. Il faut absolument, lorsque les joueurs rentrent et qu'ils sont remplacés, pouvoir effectivement apporter quelque chose. Ça n'a pas été le cas hier après-midi. Ça met encore une fois en évidence cette incapacité à inverser le résultat. C'est vraiment dommage.
0: Ouais, Lucien Denis, ancien défenseur de la GIA au CER, au micro de Julien Rullier, hein, pour ici au CER, votre correspondant donc à GIA. Je vous rappelle que vous pouvez retrouver le podcast 100% à GIA, hein, qui revient après cette trêve internationale. 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Et pour la musique sur ici au CER, on a tout de suite Marc Lavoine et Patrick Fiori avant de vous présenter un livre sur la Bourgogne en fait, autrefois, explication avec l'invité du 17-19 ici au CER.

0: Marc Lavoine, Patrick Fury, occupé sur Ici Auxerre. Et juste après pour la musique, ce sera Men at Work.
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0: 12 jeunes filles sous une map monde géante. Nous sommes à Sens, le 24 mars 1907. Pour le carnaval, les comités de quartier avaient fabriqué leur char. Et sur celui de la terre et des nations, 12 jeunes femmes portaient les costumes des différentes parties du monde. Ici Auxerre vous parle d'un livre dans lequel on retrouve cette histoire. Il y a plein d'autres. Donc là, c'est celle de l'un des carnavals sénonais les plus réussis de la belle époque. Et ce n'est qu'une image, hein. Parmi beaucoup d'autres, dans la Bourgogne en fait, donc le nouvel ouvrage de Nicolas Chaudet, paru aux éditions Sutton, disponible depuis septembre, la Bourgogne en fait. Alors dans l'Yonne, on y trouve plein de communes, hein, Auxerre, Avallon, Joigny, Sens, Saint-Flo, il y a aussi Saint-Brie-le-Vineux, donc Seignelay, Saint-Julien-du-Sault et plein d'autres communes. Et l'auteur, c'est Nicolas Chaudet, invité du 17-19 ici Auxerre. Bonsoir Nicolas Chaudet.
2: Bonsoir.
0: Nicolas Chaudet, quand vous rassemblez toutes ces images de Lyon, qu'est-ce qui vous surprend le plus ?
2: Il faut commencer par le commencement déjà. Ce n'est pas moi à l'origine qui ai rassemblé toutes ces images. Toutes ces images sont issues d'un fonds d'archives iconographiques qui a été développé par les éditions Sutton depuis plus de 30 ans dans une collection qui s'appelle Mémoire en images. Et ce sont des auteurs de Lyon qui ont réalisé ces ouvrages, et c'est à partir de ces documents que moi je me suis amusé à compiler toutes ces images sur les fêtes.
0: Ça vous a pris combien de temps?
2: Bourgogne et dans Lyon en particulier.
0: Bourgogne et Lyon, ouais. Ça vous a pris combien de temps?
2: Ah, ça prend plusieurs mois de travail. Ah oui. Mais le travail à la base de recherche iconographique a déjà été fait donc pendant presque 30 ans. Par des auteurs locaux qui sont des historiens, des collectionneurs de documents anciens, cartes postales, etc. L'origine du travail, c'est eux. Et ensuite, moi, je me suis replongé dans tous ces ouvrages, dans toutes ces collections, et j'ai essayé d'en extraire les images les plus belles.
0: Et on en trouve plein d'ailleurs, hein, de ces images et des histoires derrière, hein, avec des détails qui donnent presque l'impression qu'on pourrait entrer dans la photo. Je pense à Saint-Brie-le-Vineux, hein, avec ses habits du dimanche, des stands, des manèges l'après-midi, puis orchestré dans sous chapiteau, ou directement dans la rue. D'ailleurs à Avallon, tenez, il y a la promenade des Capucins, hein, on trouvait les chevaux de bois, le bal Fauveau, et dès 1910,
2: exact, oui.
0: Un cinéma, voilà. Parmi toutes ces photos iconaises du livre, vous avez un exemple d'une histoire qui se cache derrière et qui vous a, allez, j'ai envie de dire, marqué au point de vous dire, alors celle-là, il faut absolument qu'elle ait une place centrale dans le livre, quoi.
2: Ah non, il y en a plusieurs. Je sais pas, il peut y avoir des petites anecdotes sympathiques comme, par exemple, à Joigny, avec la fête de la Commune Libre, parce que c'est des choses qui n'existent plus aujourd'hui, où vous aviez des quartiers, donc dans des villes qui ne sont pas importantes, comme Auxerre, où le comité de quartier décidait de faire une fête et puis de s'organiser avec des filets de chars, le bal en fin de journée, ce genre de choses. Vous avez à Sens, je crois, un concours de pêche en 1905 qui va réunir presque 1000 participants sur les bords de Lyon.
0: Ah oui, quand même.
2: Ça aussi, c'est... qu'est-ce que je pourrais vous dire d'autre? L'aviation. Vous savez qu'au début du 20e siècle, l'aviation, c'était quelque chose de nouveau, et vous devez avoir quelque part dans l'ouvrage une photo à Avallon où vous avez un aviateur qui s'appelle Vergniaud qui rassemble, lorsqu'il atterrit, plus de 2000 personnes. C'est le genre de petite anecdote qu'on aurait du mal à vivre aujourd'hui.
0: Et puis peut-être en plus que ça pourrait donner des idées. Tenez, je pense par exemple à ce concours de pêche. Hein, il y a plein de gens qui adorent la pêche partout dans Lyon. Puis on a des super spots. C'est pour être sympa de ressusciter un de ces événements. Bourgogne en fête, donc le livre, ou parfois la fête inventée, même ses propres institutions. Vous l'avez dit, à Joigny avec la Commune Libre, hein, de Saint-André, qui avait installé sa mairie dans le café du Palais de Justice. Et puis derrière, Men at Work pour la suite de votre playlist. On va justement se demander à quoi servaient réellement toutes ces fêtes. Parce qu'avant Facebook, eh bien, les applis de rencontres et les groupes WhatsApp, eh ben, il fallait bien d'endroits pour se voir.
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0: Ici au Serre avec Men at Work, Down Under et la suite de la playlist dans 2 minutes, ce sera avec Laura Branigan.
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0: Pour rencontrer quelqu'un en 1900, on prenait son vélo, hein, n'est-ce pas ? La fête communale était parfois l'événement de l'année, on venait à pied ou à bicyclette, hein, depuis les villages voisins, on attendait le bal, la musique, et puis évidemment les rencontres. Alors, dans la Bourgogne en fait, on comprend d'ailleurs que danser, ce n'était pas simplement se distraire, hein, c'était aussi se rencontrer, se parler, séduire, avec les anciens pas très loin, pour surveiller tout ça bien sûr. On parle d'un livre, hein, La Bourgogne en fête, avec notre invité de ce 17-19 ici au Serre, Nicolas Chaudet, auteur et éditeur entre autres. Nicolas Chaudet, finalement, est-ce que la fête du village, c'était un peu le réseau social de l'époque ?
3: Oh, c'est même mieux que ça, c'est plus efficace. Ça permet vraiment aux gens de se rencontrer, parce que c'est le seul moyen, la fête. Alors, il ne faut pas réduire la fête à la fête du village, parce que elle a aussi son côté religieux, hein. Toute l'année était rythmée par les fêtes religieuses. Donc les générations se rencontraient à l'église et puis aussi à la sortie de l'église. Donc c'est important de le dire, ce n'est pas que les fêtes patronales, etc. Mais effectivement, pour les jeunes garçons et les jeunes filles, le seul moyen de sortir un petit peu de son village, rien que de rencontrer quelqu'un du quartier d'à côté, il n'y a que la fête pour cela. Et en particulier, effectivement, le bal qui clôture la fête.
0: Et donc c'était vraiment une fonction sociale. Donc de ce point de vue-là, voilà, on peut faire une analogie hasardeuse, hein, avec les réseaux sociaux, mais comme vous l'avez dit, donc c'est bien plus que ça. Votre travail, hein, a consisté à aussi parler des photos muettes, hein, des photos muettes, pardon, parce que vous dirigez depuis plus de 25 ans, hein, cette collection, hein. Vous avez donc exploré un fonds d'environ 600 000 documents photographique. Je me permets de le préciser parce que vous êtes vraiment bien placé pour savoir de quoi vous parlez, de faire cette comparaison. Et en regardant toutes ces fêtes anciennes, d'après vous, qu'est-ce qu'on a perdu et qu'est-ce qu'on a finalement, qu'est-ce qui finalement n'a pas vraiment changé par rapport aux fêtes d'aujourd'hui ?
3: Alors, tout n'est pas perdu, parce que la plupart des fêtes dont on parle dans ce livre, beaucoup existent encore aujourd'hui. Même si elles n'ont pas tout à fait la même forme, elles existent. Chaque village a quand même sa fête annuelle, les écoles ont leurs fêtes. Alors, ce qui a disparu aujourd'hui, c'est les fêtes religieuses, ou en particulier l'ampleur qu'elles avaient, on va dire jusqu'en 1945. Aujourd'hui, que ce soit Pâques ou Noël, ça va concerner une petite minorité de gens. Il faut se remettre dans le contexte, entre 1900 et 1945, c'est toute la population du village qui se retrouvait à la messe de minuit. Donc ça n'a rien à voir. Et c'est également toute la population du village, quelles que soient leurs conditions sociales, du bourgeois jusqu'au paysan, qui se retrouvait à la fête.
0: D'accord, donc c'était vraiment un métissage social. Et il y avait sûrement plus de monde à l'époque aux messes de minuit qu'aujourd'hui, du coup, hein.
3: Et puis quand vous regardez certaines de ces photos, c'est impressionnant, cette foule que vous pouvez avoir, toute génération confondue, tout le monde est là.
0: C'est ça.
3: Ce qui n'est peut-être pas vraiment le cas aujourd'hui.
0: Eh oui, c'est ça. Ouais. Vous avez donc répondu à ma remarque. Une grande roue, hein, à Auxerre, ou encore un carnaval géant à Sens, des balles à Saint-Brie, les chevaux de bois d'Avalon, les décors ont changé, le besoin de se retrouver beaucoup moins, en tout cas. C'est ce qu'on comprend, la Bourgogne en fête, oui.
3: Je vous invite à monter sur la roue en bois là, Auxerre. Elle a l'air... Moi, je ne monterai pas dessus, mais pourtant, bon, elle a l'air solide.
0: Bon, écoute, on va la regarder en photo, du coup, hein, si on achète le livre La Bourgogne en fête aux éditions donc Sutton. Le livre est signé Nicolas Chaudet. Merci Nicolas Chaudet d'être venu présenter cet ouvrage sur ici Auxerre.
3: Merci à vous.
0: Au revoir, je vous en prie. Et puis après, Laura Branigan, Self Control. Eh bien écoutez, nous serons à Auxerre pour un atelier smartphone.

0: Avril Nigan, qui n'est pas la première à avoir chanté Self Control. Hein, le morceau, il vient de l'italien Raph et sa version sort la même année, mais c'est elle, hein, qui va faire le tour du monde. Le retour de vos chansons préférées avec Manon Lisa et Peter Kingsbury. Ensuite, Patrice Gascoigne est avec les 4 Size, Camille Lou, Constance Labbé et Claire Romain, les 3 héroïnes de la série TF1.
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0: Et si gagner sa vie nous faisait parfois oublier de la vivre, le petit pêcheur de Manon Lisa qui refuse de bâtir un empire, sa richesse, c'est sa famille, avec la mer et du temps devant lui. Voilà, merci Manon. Et puis avant d'écouter les deux sous-chics de Jane Birkin, rendez-vous sur TF1 avec la très spectaculaire série Cat Size et dans les coulisses télé. Donc Patrice Gascoigne, vous avez les trois héroïnes à votre micro.
1: Vous allez en prendre plein les yeux, la saison 2 de Cat Size est encore plus spectaculaire que la première.
2: Ça fait des mois qu'on n'a rien fait. Sur ce coup-là, je vous propose qu'on y aille en mode infiltré. Je sens bien ces petits vols.
1: Les sœurs Chamade sont de retour ce soir sur TF1. Tam, jouée par Camille Lou, Scylla par Constance Labbé et Alexia par Claire Romain, les sœurs reprennent du service avec des scènes d'action qui nous emmènent au Mont-Saint-Michel, mais aussi au musée d'Orsay ou sur un train en marche. C'est peu de dire que les trois comédiennes sont devenues hyper complices sur ce tournage de Cat Size. La preuve, à mon micro, j'ai essayé de les piéger avec une interview express. Allez, quelle est la plus casse-cou des trois? Camille Lou, Constance Labbé et Claire Romain.
3: On devient toutes les trois à travers nos personnages. On galère à répondre parce qu'on a chacune une zone de casse-cou. Moi, je vais être casse-cou dans l'eau. Toi, tu vas être casse-cou dans l'air. Claire, elle va être casse-cou
4: sur le sol.
3: Non, mais en vrai, par exemple, je vais pas du tout être casse-cou sur un cheval.
4: Alors autant dans la vie, moi, je le suis pas du tout. Mais c'est vrai qu'en tournage, on m'a dit, Camille, tu vas conduire un sidecar d'époque. Je dis, ouais, vas-y, c'est bon, vas-y, on y va. Alors que dans la vie, je le ferais pas.
1: Quelle est la plus coquette des trois?
4: J'aurais presque envie de dire toi. T'as ton style, t'as ton truc. Constance, elle déroge pas de son look et.
3: Ouais, mais coquette, c'est quoi, coquette?
4: Ouais.
3: Moi, je sais quoi, je connais pas la division de coquette.
4: C'est clair.
5: Non, mais moi, je sais que j'aime bien mettre ma skincare, mes trucs comme ça. C'est clair. Elle utilise des mots comme skincare, donc c'est clair.
4: C'est elle, oui, non, c'est clair.
1: La plus râleuse des trois.
5: Ah, genre, regarde Camille. Ouais. Non, mais pas en mode râleuse, mais plus expressive dans sa réalité.
4: On est pareil là-dessus.
3: Franchement, vu ce qu'on a traversé, aucune de nous trois.
1: Celle qui était la plus triste à la fin du tournage.
4: Ouais. Toutes les trois.
1: Celle qui a organisé les retrouvailles après.
3: On a tout essayé. Cela dit, toi, t'as essayé le dîner, on a essayé.
1: Ça s'est pas fait.
3: On a toutes des emplois du temps un peu chargés, donc les retrouvailles sont souvent difficiles, mais on lâche pas, quoi.
1: Allez, dernière question. Celle qui aurait rêvé d'avoir le rôle d'une autre.
3: Moi, quand j'ai dit, je me suis dit, ah bon, d'accord, je suis la grande sœur un peu chiante, ok, très bien. Et en fait, c'est hyper bien casté.
1: Donc Claire Romain ne suit absolument pas ce que dit ça. Constance.
3: Elle était sur sa skincare.
1: Camille,
4: un dernier mot. Je ne suis pas râleuse.
1: Camille Lou n'est pas râleuse. Claire Romain prend soin de sa peau et Constance Labbé aime jouer dans l'eau. Toutes les trois sont les super héroïnes de Cat Size de retour ce soir sur TF1.
0: Et demain, vous serez avec le comédien Jean-Pierre Daroussin pour le téléfilm Monsieur. Il sera donc à votre micro ici au CERC. Il vous souhaite une belle soirée avec Jane Birkin. Et ensuite, on va vous présenter le rôle écologique du moulin de Donzy-en-Puisaye.

0: chez Gainsbourg, les dessous sont chics, mais ils servent surtout à cacher ce qui fait mal. Il avait écrit cette chanson pour Jane Birkin après leur séparation, dentelle, bas de soie, maquillage, tout l'art de sauver les apparences quand le cœur, lui, est nettement moins élégant. Un titre à retrouver d'ailleurs sur la radio web ici, 100% en 80. Et puis avant Eros Ramazzotti, on va tout de suite se tourner vers le moulin de Donzy en Puisée, dont Ici ça marche. Carole Clémence recevait ce matin Jean-Paul Morand, propriétaire du moulin de Donzy, donc en Puisée. Il nous expliquait le rôle écologique du moulin.
1: En fait, les moulins ont pris une part très très active pour rendre la Puisée accueillante. Longtemps, la Puisée coincée entre le duché de Bourgogne, le duché d'Orléans, le duché de Nevers, était une zone de contrebandiers pleine de marais, infestée de maladies, que certains fuyards de Paris traversaient pour rejoindre Bourges, et avec des passeurs.
2: Oui.
1: Et donc, on a trouvé le moyen, à un moment où les populations françaises avaient une grande croissance, puisqu'elle était passée de 20 à 28 millions d'habitants, donc il y avait un quart qui mangeait pas à sa faim, pour faire écho à l'actualité d'aujourd'hui. Et les gens se sont dit qu'ils allaient assécher ces marais pour en faire des terres cultivables. Et c'est aux moines, aux abbayes créatives, que l'on doit d'avoir pensé à construire des biefs.
2: C'est-à-dire des moulins ?
1: D'abord des biefs. Des biefs, ce sont des bras qu'on appelle les fausses rivières, donc qui prennent l'eau dans la rivière et qui la redonnent à la rivière un peu plus loin, mais qui, entre-temps, formant un ventre, divisent le flux de la rivière par deux, de telle sorte qu'il n'y a plus d'inondation, mais qu'en même temps, l'absorption latérale de l'eau se fait, et ainsi, on a une zone qui peut, entre la fausse rivière et la rivière principale, petit à petit s'assécher.
2: Et donc c'est tout l'intérêt, on a asséché les marais en Puisée, et donc on a permis tout ce qui est présent aujourd'hui.
1: C'est ça, à faire des terres cultivables, d'une Puisée, d'une terre éminemment créative, et que à la fois le Loiret, le Nivernais et Lyon et les Iconnais s'arrachent.
0: Et ce moulin qu'il rénove, Jean-Paul Morand, il est en train d'en faire également un lieu artistique. Une prochaine conférence le 7 novembre, ce sera vers 17h avec Béatrice Kerfa. Plus d'infos sur la page Facebook Moulin de Donzy. 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Ici au Serre qui vous souhaite une belle soirée en musique. Avant les infos de 19h, on écoute Thème Sharp. Et là c'est Eros Ramazzotti, Una Storia Importante.

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Est-ce que toi aussi les papillons que t'avais dans le ventre se sont envolés? 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J'ai une idée, on peut faire semblant qu'on se connaît pas ce soir, comme ça qui sait, on pourra peut-être se croiser par hasard.

0: rencontré. T'as rencontré encore. C'était Estelle sur Ici Auxerre. Ensuite, c'est au tour de Ten Sharp. Après les infos de 19h dans Décibel, l'émission musicale. Émilie Mazoyer sera avec le groupe Trio pour fêter leur 30 ans.
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0: En au tout début des années 90, ce titre passait en boucle sur toutes les radios, c'était Ten Sharp avec You sur Ici Auxerre.
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0: Une belle soirée. Bientôt les infos, il est 19h. Et juste après le journal, ce sera la météo.

0: n'y aura pas cours demain au collège La Canale à Aubagne. Ce matin, un élève de 14 ans est entré avec un fusil de chasse caché dans un étui à guitare et a tiré sur le principal et une professeure. Les deux victimes sont blessées aux jambes, hors de danger ce soir. Une enquête pour assassinat est ouverte. Le père de l'adolescent lui est en garde à vue. Plusieurs armes ont été saisies au domicile familial. Julien Raymond, vous êtes à Aubagne, devant le collège ce soir avec les élèves.
1: Younes, par exemple, a du mal à trouver ses mots. Cet ado en troisième se gratte la tête. Le principal suspect, il l'assure, c'est son délégué de classe. Younes était en cours ce matin quand il l'a entendu tirer.
2: D'un coup, on entend des coups de feu. Après, la prof nous dit que c'est des travaux. Je savais que ça avait pas forcément le bruit de travaux. Après, on est sorti dans la cour, on nous a rassemblés et nous a expliqué qu'en fait, un élève de ma classe s'était introduit dans le collège avec une arme à feu et qu'il avait tiré sur le proviseur.
1: Le principal à terre, ensanglanté, une image très choquante, vue par plusieurs élèves. Très vite, les professeurs se sont organisés pour rassurer, mettre en sécurité les élèves. Monsieur Canasi, prof d'espagnol, me raconte que l'un des coups de feu a été tiré devant sa classe ce matin. Un grand boom qui l'a tout de suite fait paniquer.
3: On a entendu des bruits forts. On ne sait pas si c'était des pétards. On n'est pas très habitué à entendre des détonations dans le collège. Et l'alarme a rapidement retenti. Ces bruits m'ont un peu apeuré. Donc, j'ai préféré ne pas laisser sortir les élèves. Et finalement, j'ai bien fait. Je en sais confiné.
1: Le suspect est l'un des élèves de ce professeur. Je n'ai rien vu venir, regrette-t-il. C'était un élève effacé avec qui j'avais peu de contact.
0: Et ça pose évidemment des questions sur la sécurité dans les établissements scolaires qui dépendent des départements. Martine Vassal est présidente LR du conseil départemental des Bouches-du-Rhône. Elle s'est rendue sur place ce matin et selon elle, le drame aurait pu être évité.
4: Je suis très en colère parce que dans cet établissement-là, nous avons depuis 2015 sécurisé pratiquement tous les collèges de ce département. On en a encore une dizaine à faire, une grosse dizaine à faire. Et puis, il y en avait cinq qui refusaient, pour des raisons diverses et variées, de sécuriser les établissements. Donc, La Canale en faisait partie. La principale précédente ne voulait pas. Et donc, effectivement, le principal qui, aujourd'hui, a reçu les coups de fusil, lui, était d'accord. Donc, il était prévu de le faire, mais bien sûr, à la suite de ceux qui avaient accepté avant. Donc là, j'ai pris une décision, c'est de sécuriser et d'accélérer le plan de sécurisation. Et les cinq qui ne veulent pas, on va le faire quand même, parce qu'à un moment, nos enfants, nos parents et nos enfants et nos professeurs ont besoin de se sentir sécurisés dans l'établissement des Bouches-du-Rhône.
0: Martine Vassal, présidente LR du conseil départemental des Bouches-du-Rhône, invitée du 13h de nos régions, à réécouter en replay sur ici.fr. Des centaines de supermarchés, Intermarchés, Leclerc, Carrefour, Monoprix et coopératives eurent obligé de jeter des produits frais après une cyberattaque visant les réfrigérateurs et congélateurs, passant de moins 20 à 50 degrés. Parmi les magasins impactés, il y a le Super U de Morsang, c'est la nouvelle, c'est dans les Landes. Il fait partie donc des magasins victimes de cette cyberattaque. La direction estime avoir perdu plus de 20 000 euros de marchandises. Mais au-delà de la perte économique, c'est surtout le gaspillage alimentaire qui choque Laurence, une des employées du Super U.
5: C'est impressionnant, tout le rayon est acheté. C'est triste. Les rayons qui ont le plus souffert, c'est les rayons surgelés. Parce que dès qu'il y a une rupture du froid, c'est vrai que c'est tout de suite tout ce qui est poisson, tout ce qui est boucherie. C'était des rayons ouverts et c'est des produits les plus sensibles. C'est triste, toute cette marchandise irrécupérable. Tout ça pour quelqu'un qui, derrière son ordinateur, a fait joujou. Et voilà. Derrière, c'est de la marchandise, des employés, des entreprises qui subissent. Puis c'est les clients qu'on a au quotidien qui ne peuvent pas faire leurs courses. Et surtout sur la commune où on est, c'est quand même une clientèle pour certains qui sont âgés, qui n'ont pas les moyens de se déplacer sur des grosses communes et dont on est vraiment leur magasin, quoi. Et donc là, aujourd'hui, les personnes, notamment âgées, étaient tristes de ne pas pouvoir faire leurs courses et on ne sait pas quand on va revenir à la normale pour eux.
0: Le retour donc à la normale est prévu pour la fin de semaine après plusieurs livraisons. Le reportage photo est à retrouver sur notre site et l'application ici. Et puis bientôt un nouveau spectacle musical qui devrait voir le jour autour de Dalida. Dalida, une paradisco attendue pour octobre 2027. Le spectacle promet d'être de qualité car aux manettes, écoutez-moi bien, il y a Thomas Joly, metteur en scène évidemment de Starmania et de la magnifique cérémonie d'ouverture des Jeux Olympiques de Paris. C'était en 2024.
6: 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Et la météo dans Lyon, on a à peu près 18 degrés. Hein. En ce moment, un peu de nuages en soirée. Ensuite, ça va se couvrir un peu plus, hein, avec même un petit peu de bruine. Ce sera entre 2h et 6h du mat, avec des minimales nocturnes qui avoisinent les 13 degrés. Demain, journée bien grise, avec la bruine possible toute la journée. Un mercure qui ne devrait pas dépasser les 19 degrés. Mercredi, pas plus de 18 avec du soleil. Tout de suite, décibels avec Émilie Mazoyer qui va rejoindre Gizmo et tout, c'est les 30 ans.
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9: Salut à toutes, salut à tous, bienvenue. C'est votre Décibel du lundi. On est ensemble en direct jusqu'à 20h. Ce soir, mon invité fait l'actualité avec son nouvel album sorti juste avant le week-end. C'est Oshi.
10: Est-ce que c'est grave, docteur? Qu'est-ce qui se passe dans mon cœur?
9: Ouais, on part chez le docteur avec Oshi. Bonjour, docteur. C'est le nom de la tournée, c'est le nom de l'album qui vient de sortir et c'est un peu le concept. Hein. On suit Oshi dans une consultation pour essayer d'aller vers la reconstruction après une rupture brutale. Un album thérapeutique pour notre Oshi, son quatrième album. Elle nous le présente ce soir et il est à gagner tout à l'heure au Blind Test. 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Bonjour docteur. Il faut appeler le 0810 055 056. 0810 055 056. Au standard, c'est Alexandra qui vous attend. On joue d'ici une grosse demi-heure. Mais voilà, c'est maintenant qu'il faut vous inscrire. 0810 055 056. Et puis en plus de Oshi, ce soir, vous croiserez les très recommandables Jean Vincent, Aerosmith ou encore en coup de cœur, une découverte, l'excellente Lisa Pariente. On démarre avec un coup de vieux, un bon coup de pelle derrière la nuque, comme on dit chez moi. Oui, le rail a 40 ans. Oui, les 40 ans du rail en France, c'est cette année. On l'a appris grâce à l'anniversaire du festival de rail de Bobigny, qui avait eu lieu en octobre 1986, le premier festival en France, mettant en avant cette musique, ce chant populaire d'Algérie, qui depuis, mes amis, sachez-le, est entré au patrimoine immatériel de l'humanité, de l'UNESCO. Donc voilà, maintenant le rail, c'est vraiment pas de la blague. Mais il y a 40 ans, c'était donc les débuts de cette musique en France en 1986. Et je me suis souvenu qu'il n'y a pas eu que le festival de rail de Bobigny, il y a aussi eu cette chanson. Carte de séjour, douce France, bien avant les tubes de Raled, Faudel, Cheb Mami, 1, 2, 3 Soleil, Rachid Taha avait déjà fait beaucoup pour le rail avec son groupe Carte de séjour et cette reprise de Charles Trenet. Le rail en France à 40 ans, eh ben on fait ça.

0: notamment signé Carte de séjour, le groupe de Rachid Dara, qui ensuite a sorti tout un tas d'albums merveilleux et a participé donc à ce live à Bercy, 1, 2, 3, Soleil, un des plus grands albums live de tous les temps, je dis même pas de France, de tous les temps, du monde entier. Il est vraiment excellent cet album live, 1, 2, 3, Soleil. Je pense que vous l'avez quelque part chez vous, alors courez le récupérer et réécoutez-le, que ce soit les musiciens, le son, l'ambiance dans la salle et les trois chanteurs, c'est une merveille.
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0: Coup de cœur ce soir pour une jeune artiste qui s'appelle Lisa Pariente. Elle avait déjà cartonné avec un mini-album intitulé Antidépresseur. Et son premier album, Effets secondaires, sans doute les effets secondaires des antidépresseurs suscités, vient de sortir. Il est sorti vendredi. C'est 14 chansons dans lesquelles cette jeune femme de 29 ans raconte sa vie, ses états d'âme, mais visiblement ils n'appartiennent pas qu'à elle, puisque avec plus de 50 millions de stream, je pense que ça touche aussi pas mal de monde. Lisa Pariente, qu'est-ce qu'on se ressemble, chante-t-elle sur ce premier album, Effet secondaire. C'est notre coup de cœur ce soir dans Décibel.
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0: cœur de décibels ce soir pour Lisa Pariente qui sera en concert au mois de novembre à Nantes, Nancy, Bordeaux et Toulouse.
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0: Stéphanie Hackett, Amour charnel, un coup de cœur ici au Serre. 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
1: Je ne sais pas quelle est la meilleure nouvelle, le retour des guitares ou le retour du sourire sur le visage de Oshi, qui est mon invité ce soir. Salut Oshi.
2: Salut.
1: Comment ça va?
2: Ça va hyper bien, je suis hyper contente là.
1: Ouais, nous aussi. Ton album, le nouveau, le quatrième, Bonjour Docteur, est sorti vendredi. Et c'est vrai que tout le week-end, on a vu une avalanche de bonnes critiques, de fans super contents et de toi très heureuse. Donc ça fait très très plaisir déjà de te voir ainsi.
2: Ah ouais, je suis hyper, hyper contente et mon public il est pour quelque chose là. Enfin, c'est cool. Franchement, je pouvais pas rêver mieux.
1: Alors le public d'Oshi qui est extrêmement bien traité, sachez-le, puisque en plus d'une très très belle tournée qui vient d'être annoncée pour tout 2027, avec notamment ton premier Bercy.
2: J'ai la pression.
1: Ah, ça va, c'est dans un an et des brouettes.
2: Je me prépare quand même.
1: Voilà. Donc il y a ça. Et puis il y a plusieurs chansons de ton album dans lesquelles tu parles de ton public. Il y en a une carrément qui leur est dédiée. On en parlera tout à l'heure. Mais alors commençons par le commencement. Si ça s'appelle Bonjour Docteur, c'est qu'à un moment, t'as besoin d'aller chez le docteur. T'as besoin d'aller chez le docteur pour te sauver, sauver ta vie, sauver ta peau. Quand on lit très très vite, on dit ah oui, elle a eu une mauvaise rupture. C'est un peu plus compliqué que ça en fait.
2: Ouais, bien sûr. D'ailleurs, souvent quand on me dit ça, je réponds de manière plus trash, mais c'est vrai, j'ai eu une rupture avec moi-même en fait, avec mon corps, avec mon cœur, avec mon âme, avec tout quoi.
1: En fait, t'étais dans une relation amoureuse. Moi, je me souviens d'ailleurs t'avoir reçu dans cette émission pendant que tu étais dans cette relation où en fait tout était mélangé, c'est-à-dire que la personne qui partageait ta vie partageait ton travail, partageait ton studio, partageait tes droits d'auteur, co-signait les chansons avec toi, était plus ou moins ta manager aussi. Enfin, c'était tout une espèce d'ensemble qui, quand il a explosé, ça fait que ta vie a explosé en mille morceaux.
2: Bah, j'ai totalement dû tout réapprendre, tout regérer, mais tout quoi. Il n'y a pas un seul endroit où dans ma vie j'étais tout a été aligné quoi. C'était horrible. Ouais.
1: Et quand tu dis que ce nouvel album il est thérapeutique, c'est que vraiment il t'a permis d'aller mieux.
2: Il m'a permis d'aller mieux, il m'a même sauvé la vie quoi. Clairement, je le dis, mais c'est vrai parce que du coup ça m'a permis de. Le fait d'écrire cet album m'a permis de retrouver cette envie d'écrire, ce pourquoi je faisais de la musique à la base. Parce que c'est clair que quand tout a pété, tout s'est explosé et que j'allais pas bien, je me suis dit en fait j'ai plus envie d'écrire. Du coup, vu que tout était lié, j'ai plus envie de rien quoi. Donc j'étais dans un sous terre quoi. Clairement.
1: Voilà. Ouais. Alors les symptômes, comme chez le docteur, puisqu'on vous le dit dans cet album. On est chez le docteur avec Oshi. Alors selon les chansons, on change de docteur, mais ouais. Enfin voilà. Voilà. On liste les symptômes.

0: mentale au cœur de l'album, la tienne et d'ailleurs celle de toute ta génération et puis par extension de tout le monde, hein, parce que si les gens de ton âge sont un peu fucked up aujourd'hui, c'est la faute à nous, à leurs parents. C'est vrai. Donc ça, c'était important pour toi. Évidemment, tu parles de ton expérience, mais tu parles à tout le monde en vrai.
1: Oui, et puis en fait, en parlant de mon expérience avec mon entourage, parce qu'il y a un moment donné où je crois que quand ça va vraiment pas, la parole est finie par se libérer et on discute. Et en fait, je me suis rendu compte que j'étais loin d'être la seule, même si je savais en voyant les médias et qui parlaient quand même de santé mentale et tout, que j'étais pas la seule. Mais en fait, en rentrant dans les symptômes précis, quoi, parce qu'on parle souvent, je trouve, dans des chansons, voilà, dans des articles trop cool et tout, mais de la dépression. Oui. Mais en fait, très peu des symptômes et de tout ce que ça peut laisser, quoi. En fait,
0: et ça bloque tout dans la vie.
1: Tout.
0: Dans ta liste de symptômes de cette chanson Santé mentale, elle est terrible parce qu'en fait, on se rend compte qu'on n'a plus goût à rien. C'est-à-dire que même un truc que t'aimes bien manger, t'as plus envie de le manger, quoi.
1: Tout est fade.
0: Tout est fade,
1: ouais. Même nous-mêmes, en fait, on devient fade, on s'aime plus et tout ça. Et du coup, ouais, cette chanson, ça a été vraiment une des chansons les plus dures à écrire pour moi, je pense, parce que je me suis vraiment livrée dans une chanson à part écrite comme si j'allais voir un psy, en fait. Et j'ai vraiment listé tous mes symptômes. Je les ai pas inventés, quoi.
0: Alors, une rupture, qui plus est, très violente en ce qui te concerne. Il y a plusieurs stades après. Il y a la colère,

0: La peur change de camp. Donc oui, il y a aussi des revendications dans cet album. Et puis quand la colère, c'est pas assez, on passe à la rage.
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0: Non mais cette phrase aussi m'a rendu dingue.
2: J'adore.
0: C'est dommage que la chanson ait pas existé il y a 10-15 ans là. Parce que alors ça je l'aurais sorti direct. C'est aujourd'hui quelque chose de réjouissant de pouvoir dire ces mots-là, ça y est.
2: Ouais, puis surtout,
0: ça te fait plus de peine, je veux dire, de repenser
2: non,
0: à tout
2: j'ai,
0: ça.
2: J'ai pas de peine du tout. En fait, en vrai, cet album, c'est pour ça que je dis que c'est pas un album de rupture. C'est en fait aujourd'hui, justement, je vais mieux parce que j'ai traversé tout ça. Et en fait, là où je pense que ça fait des années que j'avais envie de faire des titres comme ça parce que j'allais pas bien et que j'étais coincée dans quelque chose d'horrible, bah je le faisais pas parce que j'avais peur des conséquences. Aujourd'hui, j'en ai rien à faire, quoi. Franchement, elle peut faire ce qu'elle veut, je m'en fous. J'ai plein de trucs à dire, quoi.
0: Elle est libre, Oshi. Et puis, quand on n'a pas trop le moral, parce qu'on a le droit d'avoir des petites baisses, on sort quand même. On va danser. On va pleurer en dansant. Mais le plus important, c'est de danser. Oshi est l'invité de Décibel. L'album Bonjour Docteur est disponible. Je cherche un

0: Alors aussi, au-delà du fait que c'est la la la en concert, ça va être quelque chose de magnifique.
1: Ça dit des choses, je trouve, qui est ses cœurs sur cette chanson-là précisément. En fait, c'est que ton travail de reconstruction, de reconnexion à toi, c'est pas juste chez le docteur, entre toi et le docteur. En fait, il faut un village pour te remettre debout, non?
2: Bah oui, ça a été moi avec moi-même, mais ouais, très vite moi avec mes potes, et puis après moi avec le public, quoi. C'est ça la
1: suite. C'est ça. Hein.
2: Mais en fait, d'ailleurs, c'est tous mes potes sur les
1: la-la-la. Cœurs.
2: Ouais, ouais. C'est, oh, ils sont dans le clip et tout ça.
1: Ils sont venus en studio et dans le clip.
2: Ils sont venus en studio, ils sont dans le clip. Enfin, c'est trop important. En fait, je pense que c'est l'album le plus familial que j'ai fait aussi, dans le sens où j'ai dû retourner enfin voir les personnes qui me faisaient du bien, quoi, que je voyais plus depuis des années, et donc ça m'a fait du bien. Donc il y a beaucoup de mes potes dans l'album aussi.
1: Ça, c'est très beau. Bonjour Docteur, l'album le plus familial, tu dis aussi. On peut rajouter aussi sans doute le plus guitare. Sur Pleurer en dansant, il y a une très jolie guitare sèche qui nous prend la main comme ça, qui nous emmène sur toute la chanson. Et après, il y a d'autres moments où on est sur de la guitare électrique.

0: un mystère depuis tes débuts. Le rock, t'aimes ça. Là, tu t'es vraiment lâché sur les guitares, sur l'album. Et même les synthés que tu mets, en fait, c'est des synthés rock. Enfin, tout est très, très rock. C'est assumé. C'est pas à la mode. Mais qu'est-ce que c'est bon?
1: Franchement, c'est pas à la mode. Et ça, en tout cas, c'est dans ma mode à moi.
0: C'est à
1: moi, j'écoute Viagra Boys, Fontaine d'ici. Enfin, ouais. Je suis vraiment. Mais oui, c'est clair. Ouais, c'est assumé. En fait, j'aime tellement. En fait, j'écoute que ça. Au bout d'un moment, je vais. 99% des concerts que je vais voir, il y a le 1% des Céline Dion quand même.
0: Mais Céline, oui, mais c'est pas pareil.
1: Mais c'est du rock, sinon. Oui. Enfin, pas Céline, mais en tout cas, sinon, genre, je vais voir vraiment que des concerts de rock, de métal et tout ça. Donc, à un moment donné, voilà, je sais que je fais de la chanson française et tout ça, mais je me suis dit, bah, c'est dans mon ADN, quoi. J'ai trop envie de faire ça, quoi.
0: T'as Nevermind, l'album de Nirvana, tatoué dans le cou.
1: Oui.
0: C'est à ce point-là, t'as le rock dans la peau.
1: Ouais, parce que ça m'a beaucoup aidé, je pense. Bah, déjà, ce que veut dire Nevermind, tout, enfin, le me rappeler que c'est pas grave forcément tout le temps tout ce que j'ai pu vivre et tout ça, ouais. mais cet album-là il m'a bouleversée, je me rappelle de l'avoir trouvé dans les affaires de mon père quand j'étais petite, j'ai adoré la pochette, donc évidemment je me suis emparée de cet album. Ouais.
0: Il a 35 ans l'album de Nirvana, Nevermind, et pour le coup, moi je l'ai réécouté en plus il y a pas longtemps, il a hyper bien vieilli, la production est géniale.
1: Hein. Voilà. Tous les titres de Nirvana vieillissent bien.
0: Donc, reco. Mais pour le coup, ouais, cette esthétique rock et très guitare te va à ravir, surtout que je trouve que ta voix ne se bat pas contre les instruments très fort, hein. Je sais pas comment vous avez mesuré ça en studio, mais
1: on a pris des heures à faire un mix. Hein.
0: Bah écoute, alors ça s'appelle un mix, bah c'est très réussi le mix.
1: Merci.
0: Voilà.
1: C'est cool.
0: On reste avec Oshi en direct sur votre radio. Ici, l'album Bonjour Docteur est disponible. On va vous en dire plus et vous donner aussi les dates de tournée. À tout de suite.
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3: 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Et ce samedi, 17 octobre, le village de Dige, en Puisaye, vibre au rythme de la traditionnelle et célèbre fête de la châtaigne. Ce sera sa 45e édition. Alors, dès 8h et jusqu'à 21h, au cœur du centre-bourg, ambiance populaire et chaleureuse avec des milliers de visiteurs. Un grand vide-grenier, un marché artisanal des produits du terroir exceptionnel. Châtaigne grillée sur un grilloir géant, boudin chaud, pain à la châtaigne, jus de pommes frais, fromage, farine bio, vin de la région, Chablis, Coulanges, Sancerre, Épineuil. 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
0: Bonjour docteur, le nouvel album d'Oshi, le 4e, il est sorti vendredi. La tournée commence en février 2027. Alors il faut que je te parle d'un truc, Oshi. 4 février 2027, première date de la tournée à Aix-en-Provence. Et là,
1: ouais.
0: Jean-Louis Aubert, qui adore la psychanalyse, m'a dit, quand tu commences ta tournée à Aix, c'est pas anodin. Donc lui-même avait eu le problème, visiblement. Il y a plusieurs artistes qui commencent à Aix en Provence. Donc voilà, je pense qu'il faudra faire quelques blagues ce soir-là pour désamorcer.
1: Je les ai déjà. Elles sont prêtes. Elles sont prêtes. Il faut prendre ses places pour Aix, sauf mon Aix, hein, du coup.
0: Oui, bah oui, c'est ça. Aix en Provence, donc le 4 février prochain. Et puis ensuite, alors ça enchaîne tous les zéniths, les arénas partout en France, à Lyon, Rouen, Le Mans, Caen, Nantes, Montpellier, Toulouse, Montbéliard, Genève, Bordeaux, Poitiers. Je sais que Genève, c'est pas en France, les enfants. Je lis la liste. Au mois de mars, Amiens, Lille, Reims. Au mois d'avril, Strasbourg. Enfin, c'est partout. Donc avant l'été. Ensuite, bon, bah, on croise les doigts pour te croiser sur les festivals.
1: Oui.
0: L'été, voilà. Et ensuite, reprise de la tournée à l'automne 2027. Donc, dans un an, tu seras le 16 octobre 27 à Longuenesse, et puis Dijon, Chambéry, Chartres, Nancy, Saint-Etienne. Et donc, on a ce 18 novembre 27, Paris, l'Accord Arena. C'est la première fois.
1: Ouais, c'est la première fois. J'ai vu énormément de concerts là-bas, mais moi, j'ai jamais mis les pieds sur cette scène. Vraiment jamais. Et genre, c'est un rêve de gosse, là, pour le coup.
0: C'est en train de se préparer maintenant, j'imagine, comme c'est dans un an et quelques.
1: Ouais. Enfin, là, je commence déjà à, on a appelé toutes les équipes pour dire on repart sur les routes et
0: ça, ils doivent être très, très contents.
1: Ouais, franchement, on a surtout que c'est une équipe qui s'agrandit. C'est toujours les mêmes et tout. Du coup, c'est trop cool. Et puis, on prépare les décors et tout ça. Enfin, quand même, cet album, on a essayé de l'imaginer beaucoup. Et du coup, il y a tellement d'idées qu'il faut trier, mettre en place et tout ça. C'est... c'est passionnant.
0: Premier concert le 4 février 2027, c'est finalement bientôt à Aix-en-Provence, donc à l'Arena du pays Aix.
1: Pas des Aix.
0: Et pas des Aix, oui c'est vrai. Billy et Joey, c'est une chanson super touchante de ce nouvel album.
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0: les stades, évidemment, de deuil, eh ben, y a un moment où on accepte. Et donc, tu parles de ce désir très très fort de devenir maman. T'avais déjà imaginé donc tes petits, Billy et Joey, tu leur écris une chanson. Est-ce que ça pense le cœur et est-ce que t'as fait la paix avec ça?
1: Oui, bah en fait, sur le coup, ça a été une chanson un peu dure hein, à écrire et tout, parce qu'elle est frontale, quoi. En fait, ouais. Vu qu'on les nomme et tous les enfants, voilà, je leur dis adieu dans la chanson. Mais ça m'a aussi fait me poser la question profonde de est-ce que j'ai envie d'être mère? Et la réponse est oui, quoi. Je pense qu'en fait, au final, le fait d'avoir fait cette chanson m'a aidé à guérir beaucoup de choses et à refaire naître certaines envies en moi. Donc, en fait, ça va hyper bien. Ils s'appelleront juste pas Billy et Joey.
0: Mais c'est ça. Et puis, peut-être que dire au revoir à ces enfants imaginaires, ça fait de la place pour accueillir tes vrais enfants qui vont arriver.
1: C'est ça. J'avais besoin de leur dire au revoir, mais en tout cas, les vrais, ouais, voilà. Ils auront pas ce prénom-là. Mais ils seront là.
0: Allez, c'est l'heure des choix cornéliens. Oshi, il faut choisir. Debout à 6h du mat ou grasse mat?
1: Grasse mat.
0: Dit-elle, mais alors vraiment, genre, mais ma pauvre, qui se lève à 6h?
1: Non, mais si j'ai le choix, évidemment, oui, je préfère dormir. Après, je sais me réveiller aussi, quoi. Mais si j'ai le choix, je préfère dormir parce que je suis plutôt couchée à 6h du mat, moi, dans la vie.
0: Ah oui, c'est vrai. Chien ou chat?
1: Allez, chien, quand même.
0: On propose d'être prof à la Starac, tu y vas ou pas?
1: Ouais, bah pas prof de danse, quoi, pour le bien-être de tout le monde, mais prof de n'importe quoi, j'y vais, ouais.
0: Rouge à lèvres ou vernis à ongles? T'as les deux ce soir, la rouge à lèvres, rouge magnifique et des ongles noirs. Canon.
1: Franchement, je dirais vernis quand même.
0: Quand même vernis, ouais.
1: Ouais. J'aime bien mes vernis mal faits, j'aime bien.
0: Ce petit côté punk, j'adore. On me propose de faire le Stade de France, genre le Stade de France parfait. Le son est génial, c'est complet, les gens sont cool et tout. Juste, t'es en première partie de quelqu'un que t'aimes pas. T'acceptes ou pas?
1: Bah, ça dépend qui c'est. Parce qu'il y a ne pas aimer la musique et ne pas aimer la personne. Si j'aime pas la musique, franchement, why not? Mais c'est mieux d'aimer la musique quand même. Donc, non, je dis non, je pense quand même. Ça dépend. Si c'est un dessin, je dis oui.
0: Voilà. Ah, bah oui, ah bah, voilà. Ça c'est pas mal, effectivement. On te propose 10 millions d'euros. En échange, il faut que tu effaces tes tatouages. Tu le fais ou pas? 10 millions! J'ai la voix qui part.
1: Bon, je prends les 10 millions et je me refais les tatouages.
0: Oui, tu peux les refaire après, c'est vrai.
1: En plus, j'en profite pour refaire ceux qui sont mal faits. Bah ouais.
0: Ça, c'est bien. On te propose un test ADN récréatif. Ah oui, d'accord, c'est illégal. Mais on peut découvrir tes origines. T'acceptes ou pas?
1: Bah ouais, c'est illégal, mais j'ai déjà pensé à le faire, mais du coup, je le fais pas.
0: Non. Mais bah quand même, hein. Je vais vous dire, elle a pas besoin aussi, parce que son ADN, elle le connaît déjà par cœur.
1: Ouais, ouais.
0: C'est vous, l'ADN. Une chanson très, très cool. Et encore une fois, très rock sur Bonjour Docteur, le nouvel album d'Oshi. Écoutez bien, c'est pour vous.
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0: oui, je vous avais dit, c'est plein de bonnes guitares cet album. Oshi, ADN. Et avec cette chanson et avec cet album, Bonjour Docteur, t'es numéro 1 des ventes physiques. Je tiens à le dire.
1: Non mais ça me touche quoi. À une époque où tout est plus compliqué,
0: mais
1: tout
0: oui.
1: ça, c'est beau.
0: En même temps, je l'ai dans les mains. Il est très beau, ton vinyle. Il y a une série de photos de toi absolument magnifique dans une salle d'attente, évidemment. On reste dans la DA du docteur. Hein. Et une très très belle radiographie voilà, sur la quatrième de couverture de ce... Je ne sais pas si on dit une quatrième de couverture pour un vinyle, mais enfin bon, bref, à l'arrière, vous allez voir une radiographie de la main de Oshi. Allez en magasin pour voir la radiographie. Après, vous prenez le disque, alors vous l'achetez, vous le volez, vous gérez votre vie dans les FNAC. Hein. Mais voilà, il est canon. Il est canon. Oshi, on t'a vu à la télévision avec Renaud dans Taratata ce week-end. T'as chanté En cloque. Oh, c'est une trop belle chanson que Renaud a écrite quand sa femme était enceinte.
1: Et ça m'émeut du coup, ouais.
0: Oui, évidemment. Donc toi, tu chantes. Lui, il est à côté de toi sur le plateau de Taratata. Évidemment, avec son âge et ses excès passés, ça fait qu'il est moins en forme que toi. Mais n'empêche, il est là, il est debout. Il chante avec toi. Raconte-moi ce que ça t'a fait, cette expérience.
1: Bah, en fait, déjà, Renaud, ça fait un moment qu'on se connaît maintenant. Il m'a envoyé un message un jour parce qu'il voulait manger un bout avec moi.
0: Ah,
1: et ça fait
0: bien.
1: 2 ans, je pense. Et il voulait qu'on fasse de la musique ensemble et tout, et on a fait de la musique ensemble, c'est pas encore sorti et tout ça, mais en fait c'est surtout que moi il me touche horriblement quoi, donc du coup dès qu'il me demande de venir chanter avec lui quelque part, je dis oui quoi, je pense qu'il me demande d'aller sur la lune, j'y vais quoi, je l'adore, c'est quel artiste quoi,
0: ouais.
1: Il y a Renaud et il y a les autres.
0: C'est beau et c'est disponible alors soit sur le replay de France.tv, hein, c'est le dernier Taratata en date, ou alors aussi sur les réseaux sociaux de Taratata. Ils ont partagé ce très très beau duo En cloque. Alors, ceci dit, toi t'es un peu la queen hein, des duos, parce que t'as fait un très très chouette avec Gaëtan Roussel.
1: J'aime trop.
0: Ouais. Biolay, on n'en parle pas souvent, mais c'est une super bonne chanson que vous avez
1: Merci,
0: fait tous les deux.
1: Cool.
0: Voilà, canon. Et puis alors il y a cette triplette magique avec Nicolas Sirkis et Superbus, le Lola dans tout. C'est ça un peu ta bande ou est-ce que t'as pas vraiment de bande et tu vas dans les bandes de ton
1: non genre? Non mais c'est la même bande, enfin moi chaque fois que je me retrouve à chanter avec des gens à la télé, on se regarde, on se dit toujours putain on chante tous entre nous,
0: ouais.
1: Et en fait c'est marrant, mais c'est pas qu'on veut pas l'agrandir, c'est qu'à chaque fois la vie fait qu'il reste que par exemple Jen et moi, donc on chante ensemble.
0: Jen de Superbus,
1: ouais, ouais. C'est ça, Nicolas Sirkis, et en fait c'est des gens que j'aime bien dans la vie en fait, surtout ça, donc j'aime trop partager la musique avec les gens que j'aime aussi dans la vie.
0: Et est-ce que t'as besoin, tu dirais, de validation, genre une victoire de la musique ou ce genre de choses, quand de toute façon t'as ces gens-là que t'admirais quand t'étais pas encore musicienne professionnelle et qui t'ont pris dans la famille? Est-ce que finalement les statuettes, c'est la peine ou pas?
1: Non, mais en fait, si j'avais une statuette, vraiment, je pense que je l'offrirais à ma grand-mère ou à ma mère, quoi, parce que c'est vraiment elle qui attend un jour une récompense. À quel point ça a été un rêve, je pense, quand j'étais gosse. Après, aujourd'hui, moi, franchement, j'ai envoyé mon album à Nicolas Sirkis cet été. Il m'a fait son retour. Pour moi, j'ai déjà ma victoire. Hein. J'étais contente que ça lui ait plu. Quand c'est des gens qu'on écoute, qui aiment ce qu'on fait, c'est hyper touchant, quoi. Parce qu'en fait, il y a beaucoup des gens que j'écoute dans cet album.
0: Ouais, on l'a dit, il y a de la douleur, il y a de la rage, il y a de la colère, il y a des revendications dans le disque, il y a aussi beaucoup, beaucoup de lumière.

0: présente même quand j'étais devant avec mon classeur.
1: C'est nous maintenant qui sommes devant avec nos panneaux. Bravo, Oshi.
2: Merci.
1: Et toi, tu seras sur toutes les plus grandes scènes de France en 2027 et notamment à Bercy le 18 novembre 2027. On se reverra d'ici là. Hein.
0: Ah bah c'est obligé. Bah ouais, bon, vraiment.
1: Tu sais plaisir. Où on habite, hein. Tu reviens nous voir.
0: Je reste ici.
1: Ah bah très bien. Moi je garde Oshi avec moi. Bonjour Docteur est disponible. Bravo pour ce bel album. Bravo pour ton courage, Oshi. Bravo de continuer à parler de tout ce dont les autres n'osent pas parler. Tu fais beaucoup de bien à beaucoup de gens.
0: Merci, ça me touche beaucoup.
1: À bientôt.
0: À bientôt.
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0: quand même.
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2: Et dans cette dernière partie d'émission, on souhaite les anniversaires et on joue au Blind Test. Le cadeau de ce soir, c'est le nouvel album d'Oshi, Bonjour Docteur. Et c'est pour Romain. Bonsoir Romain.
3: Romain. Oui, bonsoir.
2: Bonsoir.
3: J'ai un trou. Bonsoir Émilie.
2: Ah mais Romain, mais si tu veux m'appeler Sylvie, tu peux m'appeler Sylvie, il n'y a pas de problème.
3: J'ai eu un trou de mémoire.
2: C'est pas grave, ça arrive, t'inquiète pas Romain. Pour jouer avec toi, il y a aussi Paul. Salut Paul.
4: Oui, bonsoir Émilie.
2: Bonsoir, bienvenue. Bonsoir, Paul, je crois que c'est la première fois qu'on joue ensemble.
4: Oui, parce que ça fait pas mal d'années que j'écoute l'émission et puis que chaque matin quand je pars à 3h30, je vous entends les replays. Là.
2: Ah oui, les rediffs de nuit.
3: Ah oui.
4: Voilà, les rediffs de nuit, oui.
2: Bon, eh ben...
4: ça, dire, pour une fois.
2: Ah bah exactement. Paul, bienvenue à l'heure des gens habituels, c'est-à-dire entre 19h et 20h. C'est pas mal la vie à cette heure-là aussi. Merci en tout cas de venir jouer avec nous. Alors ce soir, vous avez chacun déjà gagné un exemplaire de l'album d'Oshi. On vous l'envoie là tout de suite, dès la fin du jeu. Paul et Romain, c'est gagné. Et en plus... il y a un petit plus. Toute cette semaine, nous célébrons sur votre radio ici la résilience. Qu'est-ce que c'est la résilience? Eh ben, c'est que quand il y a une crise ou une catastrophe, quand il n'y a plus Internet, plus les réseaux mobiles, qu'est-ce qu'on fait pour s'informer?
3: La radio.
2: La radio. Merci Romain. Radio. Exactement. Et donc, tous les soirs de cette semaine, je vais vous offrir un poste radio spécial, justement, qui est numérique, qui est DAB+. Donc voilà, c'est tout le confort moderne. Hein.
3: Mais nouvelles technologies.
2: Voilà, mais si c'est la crise, s'il n'y a plus rien, si Poutine nous coupe Internet ou que ne sais-je, ou un ouragan, j'en sais rien, je sais pas ce que je préfère d'ailleurs, un ouragan ou Poutine, je sais pas, on verra qui sera le plus rapide, mais en tout cas, voilà, vous aurez ce petit poste de radio qui est équipé de l'ASA, c'est l'Automatic Safety Alert, ça veut dire qu'en cas d'alerte, il se met automatiquement en route pour vous diffuser un message d'information prioritaire, c'est le top du top, et ça j'en ai un à vous faire gagner ce soir, donc Paul et Romain, il y a quand même une compète dans le blind test, ok?
3: Ok.
4: Voilà. Ok.
2: Vous avez chacun un album d'Oshi et il y a en plus cette radio que nous mettons en jeu maintenant. Alors attention, Romain et Paul, le thème du blind test ce soir, ce sont les larmes et nous cherchons le nom des interprètes des chansons. N'oubliez pas de me donner votre prénom avant de donner votre réponse. On cherche les interprètes et c'est parti. Voici une première chanson de larmes. Dites-moi qui chante ça.

premier titre de ce blind test spécial Larmes. Bien joué Romain. Paul, pas de soucis. Oui. Le jeu continue. Deuxième chanson.

0: Retiens pas tes larmes, Amel Bent. Eh ben dis donc, mon Romain, on est motivé ce soir.
1: Oui, je trouve ce soir.
0: Ah ben c'est fini les trous de mémoire, hein. C'était que pour mon prénom. Hein.
1: Oui.
0: Ah, pour les chansons, ça va tout seul.
1: Ouais.
0: Bravo. Paul. Amel Bent, c'est peut-être pas trop ce que t'écoutes.
2: C'est déjà trop récent pour moi, parce que moi je suis plus de l'ancienne génération
0: d'accord.
2: De musique.
0: Ok, alors spécialement Paul. Spécialement une chanson super vieille, ça marche ?
2: On va voir. J'en connais pas mal.
3: Allô ?
2: Ah,
4: maman
2: Paul,
4: est près de toi.
0: Oui, Paul.
2: Comment il s'appelle
0: Tu peux me dire son surnom si tu veux.
3: Ah, c'est Michel.
0: Clo-Clo, ouais. Pour les femmes qui ont eu le malheur de croiser sa route.
2: Voilà.
0: Le téléphone pleure. Bravo. C'est bien comme ça, Paul. Voilà. C'est la première fois que tu viens. T'as marqué le point. C'est bon, tu vas revenir. Je voulais pas que tu repartes déçu quand même. Donc je t'ai mis une super vieille chanson. On est d'accord.
2: Ouais, non, mais c'est vrai que c'est des chansons des générations modernes. On a des fois plus de mal à les. Celles qui sont récentes, on arrive à les retenir, mais celles qui sont de la génération entre deux, on les oublie.
0: Mais c'est vrai en plus. Que... c'est tellement hein? ça. Alors, Paul repart avec l'album de Oshi, et mon Romain repart avec l'album d'Oshi et la radio spéciale pour la semaine de la résilience. Bravo, Romain.
1: Merci, Émilie. Bravo, Paul, et merci à toute l'équipe d'ici.
0: Oh là là, c'est si mignon. Merci les gars d'avoir joué avec nous, à la prochaine. Romain et Paul et tout le monde, maintenant qu'on a bien pleuré en français, on va pleurer en américain. Une des chansons les plus cool de 1993, c'est Crying, signé Aerosmith.

0: Smith dans vos oreilles. Bah oui, parfois, les larmes, c'est cool, non?
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0: L'anniversaire du jour, il y a 55 ans, le 12 octobre 71, c'était la mort de Gene Vincent. Il était tout jeune, il avait 36 ans. Il avait déjà survécu un terrible accident de voiture en 1960 en tournée en Angleterre. Accident lors duquel Eddie Cochran, le « Come on everybody », avait lui perdu la vie. Alors, on va ce soir rendre hommage à Gene Vincent. Les fans en France le surnommaient Gégène. Il l'adorait, il avait beaucoup de succès en France. Et chez nous, on adore le célébrer en écoutant Bebop Lula.

0: a quitté il y a 55 ans, Jean, Vincent, Décibel, c'est terminé pour ce soir. Merci à l'équipe, Kinane Lageli, Alexandra Sackberg, Vincent Thévenet, Thierry Boffa et Mélodie Chaïb.
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0: Demain dans Décibel, on recevra David Hallyday. Je vous embrasse. Bonne soirée. Il est 20h.

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1: Salut, bonsoir et bienvenue à vous. Très bon début de soirée, bienvenue sur ICI, parce que derrière chaque parcours se cachent des villes, des paysages et des histoires. Je vous propose une heure de voyage pour découvrir une personnalité autrement et se rappeler que, oui, il n'y a pas que Paris dans la vie. L'enfance, les souvenirs, les rencontres, les coups de cœur seront au rendez-vous d'ici 21h. On ira en région Occitanie découvrir un insecte pas comme les autres. Je vous propose d'aller à Orléans, dans le Loiret, et puis dans la Sarthe, découvrir un club de foot qui pourrait nous aider. Et ça

0: combien alléger le prix du carburant, sujet résolument d'actualité. Mon invité a tous les talents, il est musicien, il est chanteur, sa voix est particulièrement puissante, de grande amplitude. Il met sa voix de ténor au service de la variété, de la comédie musicale, de la pop pendant des années, mais c'est aussi un acteur, un comédien formé au cours Florent et au cours Simon à Paris qu'on a peut-être oublié trop vite au profit de cette voix de renom. C'est l'ensemble de ses talents que l'on retrouve en ce moment sur scène à la Comédie des Champs-Élysées dans une pièce de et avec Laurent Ruquier, Chante et tais-toi, je reçois Vincent Niclot. Bonsoir Vincent Niclot.
1: Bonsoir Eric, bonsoir à tous.
0: Très heureux de vous accueillir. On parlera de cette pièce tout à l'heure parce que j'ai eu la chance de venir vous applaudir il y a quelques jours dans le théâtre de Laurent Ruquier, dans cette pièce Chante et tais-toi, où pour ne pas décevoir votre public, je fais un petit pitch rapide, vous n'allez pas pouvoir dévoiler véritablement votre vie privée.
1: C'est ça, je vais avoir des déboires avec la presse à scandale.
0: Alors on l'évoquera tout à l'heure, mais on va, puisque vous avez accepté le principe de cette émission, découvrir un peu la cartographie un peu plus intime, la vôtre. Vous êtes né à Paris, il n'y a pas que Paris dans la vie, mais vous êtes né à Paris, vous êtes né dans le 14e, ce qui n'a rien à voir avec l'endroit où vous avez grandi d'ailleurs.
1: Exactement, ça c'est un problème je pense de maternité ou je sais pas. Oui. Mais oui, après j'ai évolué, je suis un petit poulbeau moi de Montmartre, j'étais dans le 18e et j'ai eu une vie de village finalement dans Paris. C'est le seul petit village dans Paris d'ailleurs.
0: On est lundi, c'est jour off pour vous. Hier s'est terminée la 93e édition de la fête des Vendanges du côté de
1: oui.
0: Montmartre.
1: Oui.
0: Un événement vous connaissez si vous êtes Montmartre.
1: Oui, je l'ai faite souvent, j'étais habillé en canard. En poussin, enfin,
0: ah ouais, quand même.
1: Oui, parce qu'on donnait des bonbons aux enfants, c'était génial. Ouais. Moi, quand j'étais ado, je faisais ça. Il y avait le sapeur Camembert, il y avait tous ces gens-là. C'était vraiment, on avait l'impression de vivre vraiment dans un petit village.
0: Vous étiez combien à la maison? C'était où? C'était un petit appartement?
1: Ah oui, je viens d'une famille très très modeste. On vivait dans un deux pièces. On était quatre. Il y avait mes parents, mon frère et moi, et un gros chien. Donc c'était serré.
0: 18e arrondissement. Vous avez une carte postale. Alors on vient de parler de la fête des Vendanges, mais la carte postale de votre enfance, quelques images comme ça de votre Paris à vous, Vincent?
1: Mon Paris à moi, c'était vraiment Montmartre. J'ai traîné tout le temps sur la place des Tertres. J'ai même fait ma première boum, on disait, dans le Sacré-Cœur.
0: C'est-à-dire, attendez, une boum dans le Sacré-Cœur?
1: Non, mais je m'en souviens d'ailleurs, merci à lui, le Père Terrien. Il s'appelait le Père Terrien et on n'avait pas d'endroit pour faire mon anniversaire. Et ma meilleure amie, moi je suis née le 6, elle le 7 janvier. Il a dit, écoutez, si vous voulez, je vous donne une petite succursale en bas du Sacré-Cœur. Voilà.
0: Vous êtes en train de me dire que vos anniversaires, vous les passez au Sacré-Cœur. C'est vous avez une vie extraordinaire quand même.
1: Enfin, il nous l'a passé qu'une fois, parce que ça a été tellement le bordel qu'après, il a plus voulu.
0: Bon, alors Paris, c'est bien, c'est une chose, on aura l'occasion d'en reparler, mais on évoque un petit peu tous ces lieux d'enfance. Il y a Paris, bien sûr, mais il y a aussi le Sud, et je vais vous emmener au bord de la mer, parce que je sais qu'il y avait une maison familiale. On aurait presque pu se croiser, on est quasiment de la même génération. J'ai découvert ça à la Tranche-sur-Mer.
1: Oui, moi, à la Tranche, c'était des petits. J'étais inscrit au Club Mickey, il y avait un club sur la plage. Et c'était génial parce que je passais tous mes étés là. Heureusement, parce que sinon j'aurais été un enfant vraiment du béton, de la ville. Mes grands-parents avaient une maison là-bas et je passais toutes mes vacances là-bas. Évidemment, les vacances d'été.
0: Mais c'est une maison, je crois qu'ils avaient toujours un ancrage important aujourd'hui. Cette maison, vous l'avez toujours dans la famille?
1: Oui, alors malheureusement, mes grands-parents sont décédés, mon père aussi. Ouais. On a hérité avec mon frère de cette maison, donc oui.
0: Ça veut dire que c'est un lieu dans lequel vous revenez de temps en temps, vous ressourcez, vous détendre, vivre des choses?
1: Oui, j'y arrive pas pour l'instant parce que c'est assez frais.
0: D'accord.
1: Voilà, mais je pense que je vais pas tarder.
0: Alors parlons un tout petit peu de cette enfance, le Club Mickey effectivement sur la plage centrale, avec une bande d'amis, c'est intéressant parce que cette bande d'amis que vous aviez à la Tranche, vous l'avez toujours a priori aujourd'hui.
1: Oui, complètement. Moi j'étais super copain avec la fille de celle qui tenait, il y avait une baraque où il y avait tous les bonbons, les frites, les gaufres, machin, et c'était ma meilleure amie, donc c'est pour ça que j'étais en bon point quand j'étais petit.
0: D'accord.
1: Oui, on m'appelait Bouboule, voilà, je mangeais un peu tout ce qui dépassait.
0: C'est vrai que j'ai pas de canapé hein, ce soir, on s'allonge pas pour parler de tout ça, mais je sens qu'il y a un dossier.
1: Non, mais oui, il y avait un dossier parce que c'est vrai que.
0: Qu'est-ce que vous êtes beau sur scène d'ailleurs, parenthèse, on vous voit torse nu, un peu poilu d'ailleurs.
1: Oui, ça, ouais. c'est l'âge. Hein.
0: Alors là, il n'y a plus de bouboule. Hein. Non, mais c'est fine quoi. On
1: oui,
0: sent
1: oui
0: le sport,
1: mais
0: hein.
1: c'est des souvenirs super, vraiment, surtout de la nature quoi. La plage avec les dunes, les forêts de pins. Voilà, j'ai évolué là-dedans et c'était génial quoi.
0: Alors il faut aussi savoir que je sais pas si c'est à cet endroit-là, je crois, mais vous participez à un premier concours de chant, vous avez 5 ans.
1: C'est ça.
0: C'est là-bas?
1: Ouais, c'est là-bas. C'est là-bas que j'ai fait mon premier concours de chant. Je sais plus qui m'a inscrit d'ailleurs. Et je chantais déjà tout le temps à la maison. Bon, mon père était chanteur et tout, donc peut-être ça explique. Mais j'avais envie de chanter tout le temps, tout le temps, tout le temps. Ils m'ont dit, bah tiens, tu veux chanter un concours ? Hop ! Et j'ai gagné le concours à 5 ans.
0: C'est organisé par le syndicat associatif à l'époque. Vous découvrez ce qu'un public peut vous apporter, c'est-à-dire de l'attention, de l'amour, des applaudissements.
1: Oui.
0: Espèce de déclic là-bas sur place, quoi.
1: Ouais, je pense que ça vient de là. Hein. Après que j'ai pu jamais lâcher, je voulais absolument faire ça parce que au début, ma première scène, c'était un trampoline sur la plage. Et on chantait, on passait les uns après les autres. Et puis le fait d'avoir gagné, d'avoir eu toute cette attention et de gagner un gros lot, pour moi, j'avais gagné un bateau pneumatique, c'était waouh!
0: Génial,
1: à 5 ans. Donc j'ai dit waouh, mais c'est fantastique de pouvoir faire ça, quoi.
0: Vous découvrez un peu la région, je pense à La Roche-sur-Yon, à Saint-Gilles-Croix-de-Vie, ce sont des noms qui vous parlent, les Sables-d'Olonne, on est pas loin.
1: Bien sûr, l'île de Ré aussi, mais c'est un peu plus loin, mais oui, tous ces coins-là, je connais, l'île d'Oléron, l'île d'Aix, bien sûr, c'est mes premières boîtes aussi, c'était plutôt à la Roche, voilà, donc le train, c'est à La Roche, voilà, je connais très très bien le coin, quoi.
0: J'imagine. Alors, vous allez y vivre votre enfance, vous allez y vivre l'adolescence également, vous allez même y faire vos premiers boulots, parce que, pour ceux qui ne savent pas, vous avez fait chichi, beignet, chouchou, hein.
1: Oui.
0: Ben oui.
1: Ben justement, donc, ma meilleure amie là-bas, qui est toujours mon amie d'ailleurs, hein, on est toujours en contact, elle va venir
0: comment
1: me voir.
0: Comment s'appelle?
1: Elle s'appelle Sandrine Rocard.
0: Alors, la salut.
1: Elle se reconnaîtra. D'ailleurs, je vais la faire venir là pour qu'elle vienne à Paris me voir. Et du coup, sa mère, donc, tenait la baraque, la grosse baraque où il y avait des tentes sur la plage, il y avait des cabines de plage, c'était vraiment un peu comme Deauville. Et du coup, elle m'a dit, elle allait faire ça. Elle partait avec un panier, avec des croissants, des pains au chocolat, des pains, des chaussons au pruneau, qui est la spécialité. Et deux glacières de chaque côté avec des glaces, des boissons. Et moi, j'ai commencé à faire ça, j'ai arpenté les plages.
0: On vous imagine pas, et pourtant, je vous vois bien aussi, voilà, sur la
1: mais
0: plage.
1: Je suis super content parce que j'ai né hyper bien ma vie, quoi, déjà.
0: Ah oui, c'était vraiment.
1: Ah ouais,
0: parce qu'il y a des pourboires en plus de.
1: En fait, j'avais une commission sur chaque article que je vendais et ça partait.
0: Il y a de la drague un peu aussi.
1: ça commençait quand même.
0: Je sais pas, vous 15, aviez 15 16 ans.
1: Ouais. Ça commençait. Ouais.
0: C'est les lieux des.
1: Ma première petite copine, c'était ma voisine de la maison de mes grands-parents.
0: Ouais.
1: Et ce qui était très mignon, c'est qu'il y avait un champ entre nous deux et moi j'avais construit un espèce de petit téléphérique avec du fil et un pot de yaourt et on se mettait des petits messages doux.
0: Qu'est-ce que c'est
1: mignon. Oh là là.
0: Qu'est-ce qu'il est romantique. Comme dans la pièce Chanter tais-toi en ce moment à la Comédie des Champs-Élysées. Côté de Laurent Ruquier, on va vous parler de ce personnage et de ce spectacle dans un instant. On va aller faire un tour en Occitanie. Vincent Niclot, il est temps d'ouvrir la revue des merveilles avec un insecte extraordinaire. Tiens, Benoît Prospero, le papillon.
2: Pourquoi un papillon de nuit tourne-t-il autour des lumières? Pour répondre à cette question, nous voici avec Issigar Lozère et Yann Koller, entomologistes spécialistes des insectes du Seine Occitanie, conservatoire d'espaces naturels. Et d'abord, si vous ne le saviez pas, contrairement à ce que l'on pourrait croire, il y a beaucoup plus de papillons de nuit que de papillons de jour.
3: Oui, c'est exact. Donc on connaît tous les papillons de jour, ces petits joyaux colorés qu'on voit virevolter dans nos prairies. Mais c'est vrai que, au final, on a en France à environ 300 espèces de papillons de jour contre plus de 5000 espèces de papillons de nuit.
2: Vous imaginez, quand on voit en France un papillon de nuit, on se dit, tiens, c'est un papillon de nuit. Alors qu'en réalité, c'est seulement l'une des 5000 espèces de papillons de nuit. Et donc, pourquoi un papillon de nuit tourne-t-il autour des lumières?
3: Alors en fait, il faut savoir que les papillons de nuit, pour se déplacer, se dirigent grâce à la lumière de la lune et des étoiles. Ça leur permet donc de s'orienter et de savoir se repérer dans l'espace.
2: Tot, est-ce que vous réalisez ce que vient de dire Yann Koller? Les papillons de nuit savent lire la voûte céleste. La voie lactée leur sert de boussole. C'est juste prodigieux. Et donc?
3: C'est donc ça qui explique que quand on voit une lumière, un lampadaire par exemple, on voit souvent un papillon de nuit qui va venir tourner autour et qui sera donc assez désorienté.
2: Ah ben oui, parce que le papillon de nuit, il croit que le lampadaire, c'est la lune ou une étoile, etc. Et à la limite, pourquoi pas, mais...
3: Cette désorientation va, on va dire, gêner ces papillons qui pourront pas, par exemple, trouver d'autres partenaires pour aller se reproduire ou pour aller effectuer leurs fonctions vitales.
2: Ah ben oui, ce qui pour un humain peut être une lumière sympa, voire pratique pour un papillon ou un insecte en général, c'est pas du tout la même chose. Alors quoi faire?
3: La première chose à faire, c'est de se poser la question de l'utilité ou non des lumières qu'on peut avoir dans son jardin. Effectivement, ça peut quand même être légitime de temps en temps de voir se déplacer dans son jardin et y voir quelque chose. Mais dans ce cas-là, ce qui peut être aussi intéressant, c'est d'adapter des modes lumineux qui soient moins puissants ou qui éclaire uniquement le sol et qui éclaire pas sur un spectre très large.
2: Et ben voilà. Et au-delà de ça, ce qu'on retiendra, c'est que les papillons de nuit s'orientent grâce aux étoiles. Et ça, c'est une merveille. Merci Yann Koller, entomologiste spécialiste des insectes du Seine-Occitanie, Conservatoire d'espaces naturels. Et merci ici Gare Lozère.
0: Ben merci Benoît Prospero. Vous aimez la nature, l'environnement, les papillons. Je sais que vous aimez bien vous balader en forêt, Vincent Niclot.
1: Moi, j'aime toute la nature. Vraiment, je suis un amoureux de la nature. Je crois que c'est parce que j'en ai beaucoup souffert étant parisien et que j'ai vraiment j'ai des choses à rattraper. Quoi. Donc, dès que je suis dans la nature, quelle qu'elle soit, je suis bien.
0: Il n'y a pas que Paris dans la vie avec Vincent Niclot qui est à la Comédie des Champs-Élysées en ce moment, dans une pièce 2 et avec Laurent Ruquier, Chanter tais-toi. On a parlé de cette enfance qu'on vient de survoler entre Paris, Montmartre et voilà cette belle région et la Tranche-sur-Mer. On a encore plein d'endroits à découvrir. Et dans un instant, on va parler des mouclades. Si vous ne savez pas ce que c'est, restez avec nous. On va se mettre à table sur ici.
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2: Avec mon invité Vincent Niclot, mis en scène par Anne Bourgeois. Il est réuni pour la première fois sur scène aux côtés de Laurent Ruquier, qui a écrit cette pièce « Chante et tais-toi ». C'est actuellement à Paris, à la Comédie des Champs-Élysées, l'histoire de Pablo Diaz. Voilà, vous allez voir Vincent Niclot, vous fera mieux quoi avec l'accent. Chanteur à succès, qui est adulé par un public féminin, mais son agent lui conseille de ne rien dire sur sa vie privée. Mais vous le découvrez avant 21h, la presse people va s'en occuper et ça risque de tout faire chavirer. Vincent Niclot est votre invité. Il y a cette enfance, cette adolescence en Vendée, on a parlé même des boîtes de nuit, voilà, des endroits où vous allez aller. Il y avait la Grange.
3: Oui, le Subiet, la Grange. Oui, c'était des boîtes incroyables. Et j'avais la chance de pouvoir y rentrer avant 18 ans, parce que mon frère connaissait un des patrons, voilà, donc.
2: Ça aide toujours.
3: Ça aide.
2: Bon, alors vous faisiez des mouclades. Alors, pour ceux qui connaissent pas les mouclades, c'est quoi?
3: Bah, les mouclades, je sais même pas si c'est encore autorisé, hein. Mais bon, quand j'étais petit, on pouvait le faire. On allait, on prenait des moules, voilà, et on allait chercher des pommes de pin, des épines de pin, et on mettait ça, on faisait un trou dans le sable, comme un brasero,
2: faire
3: en fait.
2: Un feu de bois, quoi.
3: Ouais, voilà. Ouais. Et on faisait cuire les moules au feu de bois, comme ça, avec le goût des pommes de pin, fumé à la pomme de pin. Oh, c'est fantastique.
2: Donc ça, c'est votre adolescence, quoi. C'est les souvenirs,
3: oui,
2: que vous avez au bord de la plage, le soir, avec les copains, avec les copines.
3: Oui. Bah, quand on vit comme ça au bord de la mer, qu'il fait chaud, on vit aussi le soir, hein. On vit sur la plage, on fait des...
2: Ça chantait, ça dansait, déjà?
3: On mettait de la musique, on chantait, on dansait, la guitare au bord du feu.
2: Alors vous jouez quel instrument, vous, Vincent? Parce que la musique, elle est arrivée à 5-6 ans, hein, je l'ai dit tout à l'heure.
3: Moi, je suis pas un très bon instrumentiste, voilà, parce que j'ai pris vraiment le choix de m'occuper de ma voix. Mais après, je pianote un peu, je guitare un peu.
2: Non, parce que c'est ça, les plages, c'est les feux de bois, c'est le mec qui prend la guitare, oui, c'est les filles qu'on ne veut plus. Non, mais j'imagine très bien, voilà, cette ambiance. Alors, on a parlé aussi, voilà, de ce que vous faisiez sur la plage, chichi, baigné, chouchou. Puis à cette époque aussi, vous vous ouvrez vers un ailleurs. Il y a l'Angleterre, grâce à une meilleure, je crois, la fille de,
3: c'était une bonne fille. Ouais, ma meilleure amie de classe, sa mère, elle était prof dans une école, ouais. Elle faisait des voyages, deux fois par an en Angleterre, et comme elle me considérait comme son fils, puisque mes parents travaillaient beaucoup, et c'est elle qui me gardait après, eh bien, elle m'emmenait dans ses voyages. Donc j'ai eu la chance, déjà très jeune, d'aller en Angleterre et en Écosse.
2: Et puis en Belgique, je crois que vous avez de la famille là-bas.
3: Oui, je suis un quart belge, mon grand-père était belge. Donc ma première cuite, je me l'ai tapée devant le mannequin Peace.
2: Salut les Belges, qui nous écoutent.
3: Pardon à mes amis belges, mais j'étais très déçu qu'ils soient sous. Je voyais le mannequin Peace très grand, il était tout petit. Mais c'était... Quand je suis arrivé, je devais avoir 13 ans, et ma famille là-bas m'a dit « Tu peux pas arriver ici sans boire un peu une bière.
2: Ah » oui.
3: Et j'avais jamais bu de ma vie, donc voilà.
2: Ça n'a pas aidé. Alors il y aura également les États-Unis, parce qu'au moment du lycée Lamartine, hein, c'est là où vous êtes pour votre lycée, il y a les États-Unis, vous allez à Boston, dans le Massachusetts, oui. Je crois qu'il y a un échange avec une correspondante à ce moment-là.
3: À Needham, exactement, c'est la banlieue de Boston, et c'est fou. Alors là, c'était incroyable, j'avais l'impression d'entrer dans une série américaine, en fait, parce que je vivais la vie d'un Américain qui était complètement différente de la nôtre. Hein. Ouais. Déjà, je me souviens de la taille des voitures, tout ça, nous on avait des toutes petites voitures. Eux, ils avaient encore, à l'époque, les grandes voitures américaines, tout ça, donc c'est tout était immense. Moi, tout me semblait immense. Mon lycée était tout petit. Ils avaient un lycée immense avec un stade carrément pour faire du sport. Enfin, tout était gigantesque. Les 1000 chèques à un litre. Et, voilà. Et surtout, ma coloc, enfin, celle que j'ai reçue donc 3 semaines chez moi, et elle m'a reçu 3 semaines aux États-Unis, elle venait d'avoir, c'était permis le permis à 16 ans. Donc, on pouvait sortir avec sa voiture. Enfin, c'était ouf, quoi, vraiment.
2: C'est un trade américain, quoi.
3: C'était incroyable, ouais.
2: Alors, il y a tous ces voyages qui vous forment, et puis retour en France, le théâtre, ça vous tente. Vers 17, 18 ans, je sais pas si vous destinez au théâtre, en tous les cas, tout doucement, vous vous rapprochez du cours Florent, puis il y aura, j'accélère, il y aura le cours Simon. À Paris, vous avez quel âge, à peu près, 18, 19?
3: Ah oui, c'est ça. En fait, je suis allé dans un lycée, je l'ai fait exprès, un lycée. C'était un des premiers lycées artistiques qui avait des options théâtre.
2: Ouais.
3: Et c'est ça, j'étais très attiré par le théâtre et le chant. Et du coup, je me suis dit, bon, il y avait pas option chant, ça existe. Il y a l'option musique, mais là il y avait les deux, donc je me suis dit, ah, c'est cool, je vais aller dans ce lycée, et c'est pour ça que je suis allé à ce lycée. Et après, ben je me suis dit, j'ai fait pas mal de casting, et j'ai commencé par à décrocher des rôles sans avoir pris de cours, et donc je me suis dit, faudrait peut-être que je me forme.
2: Mais vous savez faire de l'acteur studio pendant 2 ans?
3: Oui, avec Jack Walser, oui. Ça, c'était, alors là, j'étais en déprime totale, mais bon, c'est pas grave.
2: Pourquoi?
3: Parce que c'est une...
2: C'était dur?
3: Ah, mais c'est, il fait appel au, à la mémoire sensorielle. Donc, en fait, il dit, si tu dois pleurer dans un film ou machin tout d'un coup, tu dois aller chercher en toi quelque chose qui t'a fait le plus de peine dans ta vie. Donc, vous imaginez que pendant une semaine, vous allez penser à des choses qui vous font, qui vous mutilent.
2: Attendez, là, vous êtes sur la course du Molière, là, Vincent. Non, vous êtes au théâtre, on va en parler, il va falloir vous y remettre.
3: J'irai pas jusque là, mais enfin bon. En tout cas, c'était des bons débuts et ouais, les cours Florent, les cours Simon, ça m'a...
2: Les cours de danse,
3: dans
2: ans.
3: Ma classe, vous savez qui y avait dans les cours, cours Florent? Bah, il y avait Guillaume Gallienne.
2: Non.
3: Oui, bien sûr. Il y avait, comment il s'appelle aussi, qui est dans la cage aux folles aussi.
2: Poiré. Ah oui, Laurent Lafitte.
3: Laurent Lafitte.
2: La nouvelle version, pardon. Vous n'êtes pas de la génération Poiré.
3: Non, d'accord. Voilà, j'ai passé le concours et je suis allé directement en troisième année. Il faisait un concours un spectacle en fin d'année. Et dans ce spectacle, dans ma classe, il y avait tous ces gens-là.
2: Bah, ils peuvent être fiers de vous aujourd'hui. J'espère qu'ils vont venir vous applaudir au théâtre.
3: J'espère aussi.
2: Bah, évidemment, la comédie des Champs-Élysées. Alors, vous décrochez un premier rôle. Renaître à Bogota.
3: Oui. C'est une de Florent qui avait écrit cette pièce et on l'a montée, je crois, pour pas longtemps, je crois 15 jours. C'est ma première expérience vraiment théâtre.
2: Bon, le temps des séries arrive, vous partez du côté de Saint-Tropez, il y a Sous le soleil. Alors ça vous emmène puisqu'on est dans les lieux, c'est le massif de l'Estérel, vous allez découvrir parce qu'il y a Extrême Limite, il y a plein de séries. Oui. Parlez-moi un peu de ce Var, de cette région que vous découvrez peut-être à ce moment-là.
3: Oui, je découvre vraiment la région, j'avais pas eu l'occasion d'y aller, je trouve ça formidable, j'arrive dans des conditions lunaires, genre j'ai 20 ans et je me retrouve avec un appartement de 6 personnes, une voiture. Enfin, c'était vraiment le rêve, quoi. Et puis, dans un coin magnifique, on tournait sur la plage. Bon, il faisait quand même pas très chaud.
2: C'est laquelle plage? Plage de Saint-Tropez?
3: Vraiment la plage. La plage qui est juste à côté, je sais plus comment elle s'appelle. Toute petite plage.
2: Okay.
3: Mais vraiment dans Saint-Tropez. Sauf qu'on tournait en février, en mars, donc il faisait pas chaud du tout.
2: Vous êtes en t-shirt et en tongs, alors qu'on est en
3: février. Il y a même de la buée qui
2: sont Vincent, acteur studio, hein.
3: Voilà.
2: Vous cherchez au fond de vous-même ce que vous avez vécu l'hiver, on est d'accord. Il y aura Extrême Limite, il y aura Nestor Burma, et il y aura même un rôle dans un film de Nicole Garcia à Place Vendôme.
3: Oui, enfin un rôle, je dis deux mots, mais bon, à Catherine Deneuve.
2: Il y a un rôle.
3: Voilà, c'est pour bien commencer. Oui, enfin non, j'étais content à Bakri et Deneuve, voilà, je dis deux mots, bah, j'étais fier quand même.
2: Oui, c'est des tournages qui vous emmènent où d'ailleurs? C'était tout à Paris ou c'était un petit peu ailleurs?
3: Oui, c'est à Paris.
2: C'est tout à Paris. Bon, 20 ans, vous l'avez dit, bel appartement, ça marche bien, les défilés, les pubs, les photos, mais votre but c'est quand même de chanter, décrocher des rôles, vous allez le faire. Il va y avoir comédie musicale Titanic, il va y avoir Damien Sarr, que vous allez jouer le rôle de Damien dans Roméo et Juliette. Oui. Et partir dans toute la France d'ailleurs à ce moment-là.
3: Oui, tout à fait. C'est pareil, je faisais plein de castings et puis je cherche un nouveau Roméo. Voilà, je décroche ça, je me retrouve dans la troupe vraiment que tout le monde connaît avec Cécilia Cara.
2: Cécilia Cara, voilà.
3: Je me retrouve vraiment dans le DVD et sauf que la petite anecdote, si j'ai deux secondes, c'est que heureusement que j'avais travaillé mes chansons, il y en avait 17, parce que j'avais jamais répété sur scène, ni même mis un costume, ni même une entrée, une sortie. J'ai joué le soir même.
2: Professionnel.
3: Parce que, non, c'est suicidaire surtout. J'ai pas eu le choix.
2: Vincent, on continue de parler de votre parcours qui progresse bien, hein. Là, vous entreprenez de plus en plus de choses dans votre vie. Nous aussi, on entreprend et quand on devient parent, eh bien, la première année, on passe environ 60 nuits blanches. Oui, vous avez bien entendu. Sauf si on utilise l'idée que nous propose aujourd'hui Catherine Quiquendon. Enfin, une solution. Tant mieux.
4: À Châteaudun, en Eure-et-Loire, à une cinquantaine de kilomètres d'Orléans, les bébés dorment la nuit.

0: Et du coup, les parents aussi. Pour cela, nous pouvons dire merci à Agathe Verrier et Olivia Guyard qui ont fondé Ma Petite Laine, un cocon ergonomique qui apaise bébé et qui diminue les réveils nocturnes. Mais pas seulement, comme nous l'explique Agathe.
1: Être en position fœtale, ça a plein de vertus, dont la digestion et dont l'accès aux mains aussi, par exemple, pour se rendormir entre les micro-réveils.
0: Selon les retours, les parents dorment en moyenne 2 à 3 heures de plus chaque nuit. Dingue, non ?
2: Ah bah ouais, c'est dingue !
0: Ces cocons sont en laine mérinos, donc hypoallergénique, adapté aux peaux les plus fragiles et il régule la température de bébé hiver comme été. La laine provient d'élevage de moutons de la vallée de Chevreuse, d'Australie et d'Afrique du Sud. Elle est filée en France et en Italie. Les cocons sont tricotés près de Châteaudun et de Roanne. C'est à la naissance de sa troisième fille qu'Agathe, kinésithérapeute pédiatrique, a eu le déclic et a décidé de se lancer avec Olivia.
1: C'était ma voisine et mon amie qui était venue me voir à la maternité pour mon troisième enfant. Et elle est ingénieure, mais aussi une casquette de commercial. Je me suis dit, c'est l'acolyte parfait pour démarrer. Moi, j'avais encore mon cabinet à temps plein, trois enfants bas âge. Il fallait forcément être à deux pour se lancer dans une aventure comme ça, un peu folle.
0: Un peu folle, mais ô combien bonne. Très vite, Ma Petite Laine reçoit entre 30 et 50 commandes par jour. Et cela n'a fait qu'augmenter après leur passage dans l'émission Qui veut être mon associé, pendant laquelle Agathe et Olivia ont eu une proposition d'investissement. Ma Petite Laine grandit.
1: Le fait qu'il y ait Jean-Michel Karam, qui est en plus un investisseur hyper humain, en vrai, pas que à la télé, c'est quelque chose qui est porteur et voilà, il est de très bons conseils.
0: Depuis, Ma Petite Laine s'est diversifiée et propose par exemple un cocon en coton, une gigoteuse, une couverture et même un kit pour tricoter soi-même son cocon. Plus d'infos sur mapetitelaine.com. Merci à Nathanaël Bruni d'ici Orléans pour cette idée qui préserve les nuits des bébés et de leurs parents. Ici, ça entreprend à Châteaudun avec Ma Petite Laine pour un sommeil sans réveil. Ou presque.
3: C'est ouf. Merci beaucoup Catherine Guicandon. Et je sais que Vincent, il y pense quand même.
4: Elle va sauver beaucoup de personnes.
3: Et vous y pensez, un enfant,
4: oui.
3: Peut-être un jour.
4: On ne sait jamais. Hein.
3: Mais pourquoi pas?
4: Ben oui, j'ai pas la vie pour ça pour l'instant, mais on sait jamais.
3: La vie est longue.
4: J'espère.
3: Je vous le souhaite. En tous les cas, elle se passe très bien pour vous, la Comédie des Champs-Élysées, en ce moment, dans cette pièce avec Laurent Ruquier, une pièce que Laurent d'ailleurs a écrite dans le théâtre qu'il dirige. Bref, ça joue à la maison, tranquillement, le rôle de Pablo Diaz que vous allez découvrir d'ici quelques minutes sur Ici, avec Vincent Niclot sur scène en ce moment. 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
3: Après plusieurs années de carrière, il continue de nous enchanter avec une nouveauté, Corias. C'est Bernard Lavillier sur Ici.

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6: Et vous le prouvez, hein, Vincent Niclot, qu'il n'y a pas que Paris dans la vie est à l'affiche. Pourtant, à Paris, de Chanter tais-toi en ce moment à la Comédie des Champs-Élysées du mercredi au dimanche. Pièce avec Laurent Ruquier, de Laurent Ruquier. On va découvrir cette pièce dans quelques instants. En attendant, Vincent Niclot se dévoile ce soir à travers les lieux et son parcours. Mais je ne résiste pas à l'idée de vous faire écouter quand même quelques airs de son personnage, Pablo Diaz.
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6: Ça, c'est le tube du personnage. Mais c'est Vincent, hein, qui a suivi la musique. J'ai ça dans la tête depuis 5 jours. Et je vais vous la remettre d'ici 21h pour que vous l'ayez aussi bien en tête. Vous savez, c'est pire que délivrer, libéré. Cette chanson vous rentre dans la tête, c'est terrible. Vincent, on parle un petit peu des premières tournées que vous allez faire avec les comédies musicales, le fait que vous allez aller un peu partout en France. On connaît la vie aussi, même en tant que comédien. Si vous faites une tournée, on s'arrête, on joue, on mange une salade, on dort à l'hôtel, c'est fini. On n'a jamais vraiment le temps de se poser. En revanche, vous avez quand même eu le temps, j'ai vu il y a quelques années, vous avez fait une tournée, je crois que c'était récital, tournée des églises, ouais, des cathédrales, c'est
8: oui,
6: ça?
8: Oui, oui.
6: Et là, vous êtes un peu posé.
8: Oui, c'est vrai que j'avais un petit peu plus de temps. Déjà, je suis allé dans des villes et des villages où je ne serais peut-être jamais allé.
6: Vous vous souvenez d'endroits où vous êtes allé?
8: Oui, il y a notamment une ville, c'est magnifique, qui s'appelle Laon.
6: Ouais.
8: L-A-O-N.
6: Bien sûr, ouais.
8: Et j'étais jamais allé, je pense que je serais jamais allé, puisque c'est pas là où on tourne généralement, et tout ça, et c'est une ville magnifique, avec, et vous savez, on est très surpris du patrimoine qu'on a, parce que dans un simple village, ou même une ville, on peut avoir 2 cathédrales, 3 églises.
6: Absolument.
8: C'est incroyable.
6: Vous avez été en Dordogne, j'ai noté la cathédrale Saint-Front de Périgueux. Vous avez été à Lisieux, la basilique Sainte-Thérèse, ça c'est la Normandie.
8: Ah, c'est la plus grande basilique d'Europe. Elle fait 2500 places.
6: Elle est magnifique. Vous connaissez un peu la Normandie, magnifique, d'ailleurs?
8: Un petit peu, ouais, aussi. Comme je suis allé tourner aussi.
6: Où ça?
8: Mais je vais aussi en week-end, à Deauville, au Touquet.
6: Non, mais la partie privée, c'est pour tout à l'heure. Mais effectivement, très bien, Deauville, le Touquet. Vous avez été à Bourges, à la cathédrale Saint-Étienne.
8: Oui, c'est possible.
6: Ah non, mais vous avez
8: peut-être un petit peu. Je me souviens pas de tout.
6: Non, mais j'imagine bien. Il y a forcément des souvenirs qui remontent à Quimper, la cathédrale Saint-Corentin, la Bretagne. Ça aussi, c'est une région que vous appréciez, la Bretagne, l'océan.
8: Oui, je connais très très mal, mais j'ai fait un album celtique. Donc je suis quand même allé en Bretagne et tout, mais c'est magnifique aussi. Non, mais la France est sublime. Ouais.
6: Alors, il y a quand même une région que vous appréciez, c'est l'Alsace.
8: Oui, bah ça c'est parce que j'avais une grand-mère alsacienne.
6: Et voilà.
8: J'avais de la famille là-bas que j'ai toujours d'ailleurs, que je salue. Et c'est vrai que j'adore aussi pour la gastronomie.
6: Oui, alors c'est vrai, vous l'avez évoqué tout à l'heure, vous aimez bien manger quand vous étiez petit. Et c'est vrai que les tournées, vous, ce que vous aimez bien, c'est les bons restos. Vous êtes très gourmand, quoi.
8: Je suis très gourmand, je suis très épicurien, j'adore les bons vins, j'adore bien manger, j'adore découvrir les spécialités. Je suis très curieux. Donc dès qu'il y a quelque chose que je connais pas, je veux goûter. Voilà.
6: C'est alors Alors c'est quoi votre France gastronomique? C'est quoi un plat que vous adorez qui va nous emmener dans une région par exemple? Ça va être la choucroute en Alsace, ça va être la bouillabaisse à Marseille.
8: J'adore le tourneau de Rossini, je sais pas d'où c'est.
6: Mais c'est avec le foie gras par-dessus, donc là où on fait du foie gras, ça peut être la Dordogne.
8: Il y a très peu qui savent le faire. J'adore le cassoulet, oh là là.
6: Castelnaudary.
8: Ouais, voilà. J'aime tous les plats vraiment très très franchouillards.
6: Mais vous les mettez où? C'est ça la question.
8: Alors, comme je suis un ex gros, on va dire, je fais très attention à ce que je mange en général. Général. Non, mais je mange de tout.
6: Non, mais vous allez à la salle de sport.
8: Beaucoup de sport.
6: Ben voilà, c'est ça.
8: C'est mon prix à payer, c'est ça. C'est que si je veux garder, j'ai essayé de garder une allure potable, et ben il faut que je fasse
6: potable. Vous faites du mal, magnifique. Alors, vous aimez la Bretagne, on l'a dit, la Vendée, le Var, les Alpes-Maritimes. Ça, c'est les stations qu'on a un peu, les endroits qu'on a évoqués.
8: Ouais.
6: Vous aimez skier aussi.
8: J'adore.
6: Vous allez où pour skier?
8: Alors, je vais. J'ai fait même des saisons à Courchevel.
6: Ben voilà.
8: Voilà. Mais ça, j'y travaillais, donc c'était pas vraiment en vacances. Après, je vais, j'aime bien, j'oublie toujours le nom, mais je vais, ça va revenir.
6: En Savoie.
8: Oui, c'est en Savoie. Alors, c'est un petit village.
6: Ça va revenir d'ici la fin de l'émission, ne vous inquiétez pas.
8: Mais en tout cas, en plus, j'aime aller skier en mars. Parce qu'en mars, il fait beau, il y a moins de monde. Voilà, j'ai la chance de pouvoir contourner les vacances scolaires, donc en mars, c'est fabuleux.
6: Il y a du soleil, vous l'avez dit. Oh, bah, c'est l'occasion.
7: Du soleil,
6: je l'avais dit, hein.
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6: Ça va être comme ça jusqu'à 21h. On va changer d'ambiance de femme du soleil. Vous enchaînez votre carrière, vous obtenez plein de beaux succès. Vous allez vous orienter vers le chant classique, reprendre les grands airs d'opéra avec des chœurs, notamment ceux de l'Armée Rouge. Oui. Obtiendrez un triple disque de platine. Vous partez partout en France, je l'ai dit, avec d'ailleurs ce spectacle. Il y a 40 représentations, une tournée des Zéniths. Mais il y a une rencontre qui change votre vie.

0: Ah bah c'est Céline Dion qui est en ce moment à la Plénitude Arena de Nanterre, oui, chez nous en France. Michel Drucker, un plateau, 2012. Elle vous rencontre, vous la rencontrez, c'est coup de foudre là.
1: Bah le coup de foudre, je sais pas, moi je l'aimais déjà beaucoup, elle me connaissait pas, et puis on me demande si je veux pas reprendre All By Myself devant elle, et je dis oui, je suis complètement inconscient, mais je me dis que ça peut être un énorme tremplin pour moi, comme un peu gros gadin aussi, et parce que c'était en direct. Ouais. Donc je chantais en direct et diffusé en direct, donc sans filet. Et puis je suis un Capricorne ascendant Taureau, je fonce. Je dis ouais, alors si j'aurais pas deux occasions comme ça avec les chœurs de l'Armée Rouge, et puis le réalisateur me dit au moment de faire la note, tu tourneras vers elle. Et c'est au moment où je me suis tourné vers elle que j'ai réalisé la connerie que j'étais en train de faire parce que je me suis dit mais je peux me viander quoi. Et la larme qu'on voit couler, c'est pas une larme de c'est pas un pleur, c'est du stress. C'est vraiment du stress. Ouais. Je commence à me dire waouh, je joue gros.
0: Bon, elle vous a bien détendu, elle vous a invité dans un jacuzzi.
1: Oui, ça c'était après. Elle m'a d'abord invité à faire sa première
0: partie. Attends, il n'y en a pas beaucoup qui peuvent se dire qu'ils ont été dans un jacuzzi. Elle vous a bordé de tomber le t-shirt.
1: Ah, depuis que Michel Drucker a révélé ça il n'y a pas longtemps, ça
0: y
1: est.
0: Ah, bah oui, mais c'est Michel.
1: Moi, je l'avais gardé secret, ça, parce que je ne voulais pas par rapport à elle et tout ça. Mais après, puisque c'est lui qui l'a dit, oui, c'est vrai. Avec Céline, on a eu pas mal de choses très très.
0: Oui.
1: Non, mais c'est vrai. Vraiment des choses. On a eu des fous rires, on s'est roulé par terre. Enfin voilà, vraiment dans une émission de télé d'ailleurs qui a été coupée parce que c'était pas bien. Mais oui, c'est quelqu'un qui est complètement normal. Hein, voilà, c'est quelqu'un comme vous et moi qui a.
0: Alors, oui, mais moi je ne vais pas dans le jacuzzi avec Céline. Oh, excusez-moi, vous n'êtes pas si normal que ça. Bon, allez, vous êtes en gênance, donc je passe à autre chose.
1: Non, pas du tout, je suis pas du tout.
0: Non, on adore. Alors, de tels succès derrière qui vont s'enchaîner. Il y aura Luis, en hommage à Luis Mariano, Ce que je suis en 2014, plus de 100 000 albums vendus. Il y aura Tango, il y aura également Esperanto en 2020, il y aura 10 ans déjà, il y aura l'Opéra Cell, vous l'avez évoqué, il y aura Bel Canto, oui. Des studios à l'étranger, en public. Au total, s'il vous plaît, Vincent Nico, c'est 2 millions d'albums vendus.
1: Oui,
0: à la louche.
1: Bah ouais, ça fait bizarre quand j'entends ça, même moi, ça me fait bizarre. En fait, je suis pas quelqu'un qui me gargarise des chiffres et des trucs, qu'est-ce que j'ai fait. J'oublie même parfois ce que j'ai fait. Je suis plutôt quelqu'un qui vit dans le présent et qui me projette beaucoup dans le futur. Après, c'est vrai que le passé me donne des ailes, parce que c'est vrai que ça donne un peu de confiance quand on a quand on est adoubé par Céline Dion et puis d'autres qui m'ont fait confiance aussi. Bah ça fait plaisir, quoi.
0: Vincent Niclot, votre invité, encore quelques minutes jusqu'à 21h. On quitte vos régions pour aller dans la Sarthe avec le prix du carburant, sujet d'actualité toujours aussi haut, l'impact sur notre quotidien. On le sait, comme par exemple pour les loisirs, pour les enfants, pour nous déplacer. Alors un club de foot a mis en place une solution grâce à une appli, une application qu'ils ont eux-mêmes créée. Robin Bernoux, vous êtes rendu justement dans la Sarthe.
2: À une demi-heure de voiture du Mans, un club de foot a créé sa propre application de covoiturage face à l'augmentation des prix du carburant.
3: Ah oui, mais c'est génial, c'est bien, c'est vachement bien, c'est une fort bonne idée.
2: Je me suis rendu sur le terrain de l'association sportive de Brette-les-Pins lors d'un entraînement des U15. Alors il y a des ballons, des cônes, des chasubles, un entraînement en somme toute assez classique en soi, ou presque, car désormais les joueuses et leurs parents disposent d'une nouvelle application.
4: Aujourd'hui on est sur une application full web.
2: Nicolas Marceau, éducateur des U15, est à l'origine de la création de l'appli qui permet aux parents de mutualiser les trajets et économiser du carburant.
4: On va sur le prochain match, si je vais dessus, ici je peux voir les personnes qui sont présentes, si elles vont au stade ou pas. Et si je valide ici, par exemple, Lise, elle vient, elle sera rendez-vous à Brette, et je peux choisir le nombre de personnes présentes dans la voiture. Elle a 3 places dans la voiture en plus de elle et sa mère. C'est plus simple.
2: Rassembler les trajets, une idée particulièrement bienvenue alors que les prix du carburant sont toujours très hauts, surtout lorsqu'il faut aller à 30 ou 40 km de chez soi un week-end sur deux.
4: Si vous prenez aujourd'hui une voiture, vous emmenez 4 personnes, 5 personnes, vous arrivez vite à 25-30 euros de carburant, juste pour les loisirs des enfants.
2: Autre point positif, en plus de permettre aux parents de faire des économies, l'application développée par Nicolas, qui travaille dans l'informatique, a aussi permis de recréer du lien.
5: Je l'ai déjà vu, les gens ils habitaient à 300 mètres côte à côte et ils se connaissaient pas, et depuis ils sont amis.
2: Amis et parfois même au-delà, me racontait Fabrice Desormes, le président de l'association sportive de Brette-les-Pins.
5: Bon, je vais pas rentrer dans les détails, même plus qu'amis, des fois vous passez du bon temps entre les personnes. Voilà, je trouve ça important.
2: Alors ici dans la Sarthe ça marche, mais qu'en pensent les premiers intéressés?
6: Gauche, droite, allez on travaille les articulations.
2: Je suis allé demander à Faustine, elle a 15 ans, elle était en plein entraînement sur le terrain et m'a expliqué que l'application lui avait sauvé son dernier match.
7: Comme samedi dernier, on a eu un imprévu de dernière minute et j'ai pu trouver un covoiturage très vite. Et du coup, c'est super important d'avoir ça, parce que sinon, tu peux pas aller au match, en fait.
6: Allez les filles, vous avez tout le demi-terrain.
2: Aujourd'hui, pour beaucoup de parents, covoiturer pour emmener les enfants au sport est devenu un nouveau réflexe. Une solution qui permet de recréer du lien, mais aussi et surtout de réduire les frais.
0: Merci beaucoup Robin Bernot. Allez, restez bien avec nous. Vincent Niclot est votre invité. Il joue en ce moment dans Chante et tais-toi avec Emma Gamet, Marie-Vincent, Caroline Ball, une pièce, deux, et avec Laurent Ruquier, mise en scène Anne Bourgeois, la comédie des Champs-Élysées. Vous restez avec nous, Vincent?
1: Ah bah oui, je suis bien.
0: Alors à tout de suite, il est là jusqu'à 21h.
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0: Et Michel Polnareff qui nous rejoint dans la maison vide pour s'ambiancer en ce début de soirée, sur Ici.

0: jusqu'à 21h.
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2: C'est à la Comédie des Champs-Élysées que vous pouvez applaudir notre invité Vincent Niclot, avenue Montaigne. C'est à Paris, une belle avenue. Vous pouvez l'applaudir en ce moment dans cette pièce Chante et tais-toi, pièce écrite par Laurent Ruquier, dans laquelle Laurent joue. On salue le Havre aussi, la Normandie, oui, puisqu'il vient d'abat, Laurent. Oui. Un parcours, celui de Vincent Niclot, inspirant pour ce Parisien qui nous a raconté son enfance à Paris, à Montmartre, mais aussi en Vendée, du côté de la Tranche-sur-Mer, sans oublier le Var, les Alpes-Maritimes. Le tour du monde, c'est ce qu'il a fait aussi depuis le début de sa carrière avec brio et talent. Il est encore avec vous quelques minutes. Pour tout savoir, en tous les cas, en savoir un petit peu plus, il est en face de moi, mais je vais demander à Pablo Diaz, via Laurent Ruquier, de nous parler de cette pièce.
3: Oh Pablo, ce serait sympa que tu nous résumes la pièce.
4: Oh oui, bien sûr. Moi, je suis Pablo Diaz, un chanteur de charme. Voilà, ça fait 20 ans que je viens en France. J'ai fait carrière ici. Mon attaché de presse, elle essaie de garder ma vie privée, vraiment très privée, mais malheureusement, ça ne va pas se passer comme ça et je vais être pris dans tout de suite.
3: Chante et tais-toi.
2: Et d'ailleurs, dans la pièce, il chante ça.

0: femme.
1: J'adore.
2: J'ai étonné Eric après l'avoir dans la tête. Ah, il l'a passé 4 fois par jour aussi. Ah, alors.
1: Ouais, c'est sûr. Vous voulez que je vous parle de on a tous quelque chose en nous dans la Louisine.
2: Parce c'est que pas
1: ça,
2: mal ça.
1: Ça, c'est dans la pièce. C'est quoi cette histoire? Pour ceux qui n'ont pas vu le spectacle encore, ça fait partie du spectacle.
2: Ça fait partie du spectacle parce que évidemment, il y a toute une sorte de quiproquo. On va pas raconter trop la pièce. Que moi, j'aime bien aussi, comme Laurent, que les gens aient la surprise. Mais en substance, il fait croire que Johnny Hallyday est connu en Espagne aussi. Johnny Hallyday, il s'appelle. Ouais. Et donc, qu'il a sorti Gabriella. On a tous en nous quelque chose d'Andalousie. Enfin voilà, Diego libre dans sa tête,
1: bien
2: dans sa cabeça. Donc c'est l'écriture de Laurent Ruquier qui est vraiment très drôle.
1: Est-ce que l'amour du métier doit passer avant l'amour tout court?
2: J'ai combien de temps pour répondre à cette question?
1: C'est un peu ça la question. La pièce c'est ça, c'est un couple. Je vais essayer de pas trop en dire. Laurent Ruquier joue Gabriel.
2: Oui.
1: Vous jouez le rôle de Pablo Diaz. Donc on comprend que vous avez un succès considérable auprès du public féminin. Vous êtes homosexuel. Vous vivez avec votre compagnon depuis 5 ans, qui est Laurent Ruquier, donc alias Gabriel. Et puis vous avez une attachée de presse, j'en dis pas plus, qui elle vous demande d'où le nom de la pièce, chante et tais-toi, parce qu'il faut pas le dévoiler.
2: Oui, elle est plutôt de la vieille école, c'est une vieille attachée de presse, elle dit que les chanteurs, il vaut mieux qu'ils gardent leur jardin secret, que voilà, ils ont pas besoin de savoir plus. Pour ça, chante et tais-toi, contente-toi de chanter, et ne dis rien de trop sur ta vie privée. Lui, il est pas contre, faire son coming out, machin, son copain, évidemment, voudrait qu'il le fasse pour
1: aider. Oui.
2: Mais ce qui est drôle, c'est que lui, il a toujours pas fait, lui, dans son travail.
1: Auprès des trois personnes avec qui il travaille.
2: Voilà. Donc, en fait, voilà, on est vraiment dans la pièce de boulevard, vraiment, avec les portes qui claquent, les jeux de mots, les fous rires.
1: C'est très drôle, je vous l'ai dit hors antenne, pour moi c'est une vraie révélation et je suis content qu'on ait parlé de ça aussi, parce que pour rappeler aussi que tout ce que vous avez fait en termes de comédie, d'acting, dans le studio, le cours Simon, le cours Florent également, vous êtes sorti, et c'est quand même une espèce de mise en danger, vous êtes le ténor qu'on connaît, et là d'un coup, vous êtes face à un public, c'est du théâtre, et vous vouliez sortir de cette zone de confort un peu.
2: Mais moi j'aime bien, en fait je trouve que la vie est courte et qu'il faut toujours essayer de vivre des choses. Moi j'aime bien me mettre dans la peau d'autres personnages, voilà. Donc c'est pour ça que l'acting c'est super, parce qu'on peut jouer le rôle, ou même parfois j'ai été militaire dans des émissions de télé, essayer de sortir vraiment de ce que j'aurais dû vivre dans ma propre vie, et ben dès que j'ai une occasion d'aller vivre autre chose, j'y vais, même si c'est casse-gueule. Et là c'est vrai que c'était casse-gueule parce que je n'ai pas d'expérience théâtrale malgré une petite formation et tout ça, voilà. Mais
1: enfin, Laurent, il a pensé à vous tout de suite, a priori.
2: Oui, mais même lui, il savait pas trop. Enfin, on a fait une lecture, tout ça. Oui, il a pensé à moi, il a écrit la pièce en pensant à moi. Mais moi-même, j'étais pas persuadé que j'arriverais. Donc moi, j'avais beaucoup d'angoisse de me dire, est-ce que je vais être à la hauteur?
1: Arrêtez de vous poser cette question.
2: C'est gentil, c'est gentil. Mais moi, je le savais pas. Et lui non plus, je pense qu'il le savait pas.
1: Parce qu'au départ, c'est pas prévu qu'il joue dans cette pièce.
2: Non, il devait pas jouer, lui. Il devait être auteur, comme d'habitude. Et lors d'une conversation, il y a le producteur qui a dit, mais pourquoi tu le ferais pas toi, Laurent?
1: Ouais.
2: Et puis nous, on a trouvé ça tellement, mais, ah ben oui, mais bien sûr, c'était comme une évidence. Mmh. Et lui, je pense qu'au fond de lui, il avait envie. Mais qu'il était prêt, c'était le moment, donc il a dit oui.
1: C'est joué en toute simplicité, avec beaucoup de justesse, d'authenticité. Marie-Vincent qui joue le rôle de l'attaché de presse, qui est vraiment extraordinaire, qui est drôle. Voilà, vieil attaché de presse, effectivement, qui nous rappelle certaines qu'on a connues dans le métier, ou qu'on connaît encore d'ailleurs. Parce que tout ce que raconte la pièce, ça existe. Il y a encore aujourd'hui des chanteurs, des acteurs, surtout dans le cinéma, qui n'ont toujours pas osé dire ça.
2: Alors on en parle justement, on dit que dans le cinéma, les acteurs ont du mal. Les actrices, c'est peut-être un peu plus facile, parce qu'une actrice lesbienne, c'est un peu plus un fantasme pour un homme hétéro. Alors que l'inverse, ça marche pas. Donc, c'est vrai que les acteurs, ils osent pas le dire parce que c'est pas encore... ils pensent que ça leur ferait perdre des rôles, et je pense que malheureusement, c'est encore la situation. La pièce, elle parle de ça, mais elle parle pas que de ça. Elle parle aussi de la liberté, en fait, d'être vraiment qui on veut être dans la vie. Et pour certains, c'est pas...
1: Parce que finalement, je salue Emma Gamet que je connais bien, que j'embrasse tendrement, qui joue
2: elle est formidable.
1: Le journaliste presque.
2: Tous les acteurs sont formidables.
1: Bien sûr. Elle est à deux doigts de révéler votre homosexualité. Puis finalement, sans tout dévaluer, elle va pas le faire parce qu'elle va se rendre compte finalement qu'on est authentique que quand on est vrai et que finalement.
2: Oui, parce qu'elle dit que toutes ces femmes seraient pas amoureuses de Pablo Diaz s'il n'était pas sincère avec elles.
1: S'il n'avait pas cette sensibilité-là,
2: s'il chantait pas, s'il les aimait pas vraiment.
1: Elle est un peu amoureuse amoureuse de lui, hein, secrètement.
2: Elle le dit d'ailleurs dans la pièce, qu'elle tombe finalement amoureuse de lui et tout ça. Mais c'est une pièce qui finit vraiment très très bien, qui finit en émission de télé aussi. Enfin,
1: on va pas tout
2: raconter, mais c'est un vrai spectacle. Où, évidemment, moi je chante dedans parce que je suis chanteur dans la vie.
1: Et attendez, vous chantez ça ?
2: Vous avez vraiment décidé dans la tête des auditeurs.
1: Attendez, ça va être rempli là.
2: Ils vont faire des rêves toute la nuit avec l'œil du soleil. Ou des cauchemars peut-être.
1: C'est vrai qu'on en a déjà beaucoup dit. Une petite pension aussi quand même pour Caroline Ball.
2: Caroline est super aussi. Elle joue la fille qui va faire des photos avec moi pour faire des fausses paparazzi.
1: C'est le Luron qui avait fait ça.
2: Oui, vie, avec Coluche.
1: Alors, il l'a fait avec lui, mais il l'avait fait avec une femme, avec Dany, la chanteuse.
2: Oui, il y en a plein. On va pas révéler les noms. Et ça se fait toujours, d'ailleurs. Donc, ça parle de tout ça, cette espèce d'hypocrisie qu'il peut y avoir parfois aussi, même par les médias. De jouer le jeu ou pas. Avant tout, c'est une pièce sur la liberté. C'est la liberté d'aimer qui on a envie d'aimer. Qu'on soit hétéro, gay, qu'on soit catholique, qu'on soit, enfin, quelle que soit sa religion, quelle que soit sa couleur, quelle que soit sa taille, quelle que soit son poids, c'est ne pas être monté du doigt parce que tout d'un coup on aime quelqu'un et qu'on est différent.
1: C'est à la Comédie des Champs-Élysées, vous serez pas déçu parce que si vous aimez aussi le chanteur, ça chante, ça danse, il chante, il y a pas que cette chanson, il est habillé, je vous en dis pas plus, il y a des tenues très colorées.
2: C'est un vrai show, c'est un vrai boulevard show. Où les gens ils ressortent avec des petites étoiles dans les yeux, ils sont morts de rire du début à la fin et ça fait plaisir quoi.
1: Vincent Niclot, votre invité. Bon, alors on a parlé de la forêt tout à l'heure, des lieux un petit peu pour vous ressourcer. Je sais que les coins de nature, vous en avez besoin. Tiens, quelques lieux encore avant de se quitter. Les Calanques, Marseille, Cassis.
2: Oh non, mais ça c'est superbe. Après, c'est magnifique, quoi. J'ai eu la chance, moi, j'ai une famille adoptive à Marseille. Et ils m'ont montré les coins les plus... Bon, aujourd'hui, avec les réseaux sociaux, il n'y a plus beaucoup de secrets. Mais moi, j'ai découvert ça il y a, on va dire, 20 ans, même 25 ans. Et c'était encore un peu préservé. Ah ouais. Oh, ouais, c'est beau. J'ai même été pris dans un incendie là, de la Calanque de Sormiou. Je m'en souviens toute ma vie, j'ai cru que j'allais mourir. Mais c'est magnifique. Toute cette zone-là, il n'y a pas besoin d'aller au bout du monde finalement pour trouver des décors sublimes.
1: Biarritz.
2: Oui, Biarritz, j'ai fait un album sur Luis Mariano, donc j'ai dû connaître cette région, je connaissais pas très très très bien. Pareil, c'est vraiment... Non mais quand je vous dis que la France est sublime, c'est vrai qu'on n'a pas besoin d'aller trop... Moi je comprends les gens qui sortent pas de France, parce qu'en fait il y a tellement de... Mais encore des zones que je connais pas, les Gorges du Verdon, tout ça, il y a plein
1: Ça c'est votre rêve, hein, les Gorges du Verdon.
2: Ouais, je sais pas pourquoi.
1: Vous n'êtes pas le seul d'ailleurs.
2: J'ai jamais réussi à y aller, ça me fait rêver. Il y a plein d'endroits que je connais pas, et encore heureux.
1: La Bretagne, vous aimeriez approfondir, vous nous l'avez dit tout à l'heure, effectivement. Il y a des lieux comme ça. Vous retournez, vous m'avez dit, du côté de la Tranche-sur-Mer, là, c'est un peu compliqué au niveau familial, mais voilà.
2: Oui.
1: Vous êtes nostalgique, quoi, d'une manière générale. Vous aimez retourner dans ces lieux, vous avez peut-être un peu.
2: Bah, surtout les lieux de l'enfance.
1: Vous êtes à Montmartre.
2: Oui, bah, j'y vais souvent. Bah, ma meilleure amie, elle habite toujours un appartement là-bas, donc on se retrouve parfois à Place du Tertre.
1: Mais vous vivez où aujourd'hui ?
2: Moi, je vis dans le centre de Paris.
1: Ok. Qu'est-ce que vous avez appris des Français en les rencontrant depuis autant d'années, avec toutes les tournées que vous avez faites, ou qui croisez tous ces visages chaque jour dans les concerts, ou là, en ce moment au théâtre ?
2: Moi, je trouve que les Français, ils sont super. On n'a pas une très très bonne image à l'étranger. C'est ce qui me fait de la peine, parce que je trouve que les Français sont vraiment des gens très très très bien. Ils sont généreux, ils ont le cœur sur la main. Ils ont une histoire qui est belle aussi. Moi, chaque fois qu'ils viennent me voir pour me parler, ils me touchent énormément. Ils me racontent leurs problèmes, ils me racontent. C'est fou. Hein. Ils me touchent la main comme si je pouvais leur apporter du bonheur et tout ça. Je suis hyper sensible à ça. Hein. C'est des gens vraiment. En tout cas, ceux qui viennent me voir, moi, je peux pas parler pour tous les Français. J'ai pas tous rencontrés, mais ceux qui viennent à mes concerts, c'est vraiment des personnes incroyables.
1: Aujourd'hui, c'est vous qui faites parler les autres avec le Niclot Show. Un dernier mot. Il nous reste 30 secondes.
2: Oui, 30 secondes.
1: Ça, c'est sur YouTube.
2: Oui, c'est sur YouTube. Faut aller sur ma page YouTube Vincent Niclot officiel et j'ai invité des artistes à parler musique. Donc ça dure 30 minutes. Bien, mon premier invité est parrain, c'est Laurent. Ok,
1: la deuxième. C'est bizarre.
2: oui, mais c'est tombé comme ça. Et puis la deuxième, c'est Christina Cordula. Et là est sorti jeudi dernier la troisième numéro avec Anne Roumanoff.
1: Faites pas des battles de vinyle comme sur scène.
2: Non, on fait pas ça. Mais on parle. En fait, je veux savoir comment est l'artiste par rapport à la musique de son enfance.
1: Vous voyez, moi je veux savoir comment est l'artiste par rapport au lieu de son enfance.
2: Moi c'est pas
1: bien.
2: On va faire une émission tous les deux finalement.
1: C'est pas mal, avec plaisir. Vincent Niclot, la Comédie des Champs-Élysées. Et tais-toi, où les courses quittent avec Femme du Soleil ?
2: Oh, bah allez,
1: des fois que... comme ça, parce qu'on l'a pas entendu celle-là, je crois.
0: Femme du Soleil, tes yeux tombent du ciel.
1: Chante et tais-toi. Ah non, au contraire, allez l'applaudir, la Comédie des Champs-Élysées, dans cette pièce 2 et avec Laurent Ruquier et tous les artistes qu'on a évoqués. Merci pour ce parcours.

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1: Passez une excellente soirée, un très bon début de semaine. Vous écoutez ici, il est 21h. Pour 180, c'est la musique avec Laurent Petit-Guillaume. Bonsoir à tous, très heureux une fois de plus de partager avec vous des tubes que j'ai beaucoup passés en radio dans les années 80 et que je n'ai surtout pas oubliés. Allez, on partage ça pendant une heure et ça commence comme ça.

0: Julien Clerc, c'était quand je joue.
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0: Un titre qui a failli ne pas exister. On est en 1980, Julien prépare son nouvel album. Il confie cette mélodie à son ami et auteur Étienne Rodagil. Finalement, le texte ne lui convient pas. Il réitère avec un autre auteur, Jean-Loup Dabadie. Et encore une fois, les paroles ne lui plaisent pas. C'est finalement en allant enregistrer l'album au Québec qu'il rencontre celui qui écrira les bonnes paroles, un certain Luc Plamondon. Les Anglais de Madness, tout de suite, avec Our House.

et Got My Mind set on you. On peut avoir été un Beatles et continuer une carrière à succès, la preuve Paul McCartney bien sûr, mais aussi George Harrison. En 1987, il se retrouve numéro 1 dans le monde entier grâce à cette reprise d'une chanson des années 60. Pour la suite, j'ai choisi un tube qui en 2022 a été classé par sondage 6e chanson préférée des Français. Alors à l'origine, elle figurait sur la face B d'un 45 tours, L'Aziza, sorti en 85, numéro 1 du top pendant 8 semaines. Et bien sûr, ce titre, c'est un titre de Daniel Balavoine, Tous les cris, les SOS.

0: Catherine Lara,
1: la roqueuse de diamants.
0: Raymond Queneau avait écrit pour Zizi Jeanmaire, la célèbre meneuse de revue, un texte, La croqueuse de diamants, et c'est ce qui a inspiré Elisabeth Anaïs quand Catherine Lara lui a demandé un texte pour son nouvel album en préparation. Alors le jeu de mots est efficace et la roqueuse de diamants est devenue un classique, un tube. Dans un instant, un autre tube de l'année 85, The Riddle, Nick Kershaw arrive.
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0: Elton John, c'était Little Jenny.
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0: 1980, encore un excellent cru pour la pop mondiale. Cette année-là sort donc ce nouveau titre d'Elton John et ce Little Jenny devient son premier numéro 1 des ventes aux États-Unis. La même année sort en France le tube Donner pour Donner, fruit d'une collaboration exceptionnelle. Bah oui, hein. Titre de France Gall, musique Elton John, texte Michel Berger, qui en même temps en 80 obtient un gros succès avec Celui qui chante, extrait de son album Beau Séjour et qu'on écoute tout de suite.

Isla Bonita. C'est la fameuse chanson proposée tout d'abord à Michael Jackson, qui n'en veut pas, et réécrite par Madonna, qui devient un énorme tube en 1986. Le 11e tube consécutif de Madonna aux États-Unis, un record seulement dépassé par les Beatles et Elvis Presley, numéro 1 également en France. La même année, dans notre top 50 à nous, on croise aussi le groupe Image avec Le Cœur en Exil.

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1: Et voilà, 100% années 80, c'est tout pour aujourd'hui, mais il en reste évidemment des tubes à redécouvrir ou à découvrir. Alors rendez-vous demain dès 21h. Dans un instant, 100% chansons françaises. À demain sur Ici votre radio. Il est 22h.
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3: Est-ce qu'on peut transformer un contrôle fiscal en l'un des plus gros tubes de la chanson française? Pour Florent Pagny, la réponse est un immense oui.
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3: Nous sommes en 2003. Le chanteur est en pleine guerre médiatique et judiciaire avec le fisc qui l'accuse d'évasion fiscale. Il se sent traqué, dépossédé. C'est là que son complice Lionel Florence lui écrit un texte sur mesure. Une réponse en forme de bras d'honneur musical, Ma liberté de penser.

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1: Vous écoutez Chaussures Roses, le nouveau titre de Teddy Bear.
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4: Saviez-vous que c'est au fond du métro parisien que Serge Gainsbourg a définitivement troqué ses pinceaux pour un micro ?
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4: En 1958, Lucien Gainsbourg est un peintre timide qui joue du piano dans les cabarets pour payer son loyer. Un jour, dans le métro, il ose l'impensable. Il aborde un poinçonneur et lui demande quels sont ses espoirs. L'homme lui répond tout simplement « voir le ciel ». Il imagine alors ce ciel de faïence et ce travail répétitif.
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4: Ironie du sort, alors que Gainsbourg cherche encore sa place, ce sont les frères Jacques qui enregistrent le titre les premiers. Mais poussé par la chanteuse Michèle Arnaud, il finit par chanter son texte lui-même.
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2: Bonjour, je suis Pierre Bourguignon, je suis un ancien officier de gendarmerie. J'ai depuis quelques années écrit quelques polars. J'habite en bordure de côte. Le but de mon écriture, c'est de faire connaître les Landes et faire connaître un peu la gendarmerie, comment elle fonctionne, parce que ces films télévisés et autres ne reflètent pas du tout l'esprit gendarmerie.
3: D'où est née cette idée d'écrire justement a posteriori de votre profession de gendarme?
2: J'ai eu envie de donner une image précise de la gendarmerie et de la justice plus largement parlant. C'est pour cette raison que j'ai commis une dizaine de polars dont les enquêtes sont menées par les gendarmes. Mais le dernier, bizarrement, il est mené par un détective. Ce détective, il s'appelle François Latournerie. T'as quoi? Mais comme c'est pas très vendeur, c'est Jack Larson.
3: Est-ce qu'il y a un peu de vous dans Jack Larson?
2: Ouais, disons que je fantasme un peu. Certainement, oui, peut-être.
3: Et alors justement, les diaboliques d'Osogor, l'histoire en elle-même, vous l'avez complètement inventée?
2: Ah, complètement inventée. Elle se passe dans une boîte échangiste, c'est pas graveleux, c'est simplement de l'humour, ce que je tiens à maintenir dans tous mes polars. Les Landes, j'aime bien, je les connais bien pour y avoir vécu depuis tout petit. Les secteurs dont je parle, je les connais particulièrement, qu'il s'agisse du courant du Chêne, de Moliès, de Messange ou de Dax. J'ai travaillé dans le Tursan, Jaune, Air-sur-Adour. J'ai eu aussi envie d'en parler puisque j'ai un titre qui se déroule dans ces lieux mêmes, Palombe, Tursan et Salami, le titre. Si vous voulez, on m'a comparé souvent à San Antonio, et dans le rural, donc j'ai envie d'avoir des titres qui fassent sourire. Tous mes polars, il y a du suspense, vous savez pas qui a fait quoi jusqu'à la dernière page. Ce que je souhaite, c'est pas forcément le cas, mais ce que je souhaite, c'est que le lecteur ait envie d'en lire un autre. J'écris quand j'en ai envie, quand j'ai 10 minutes, 5 minutes, je reprends où j'en étais, et j'ai aucune pression, je me mets dans la peau de l'enquêteur que j'ai été, et bien sûr, je me mets dans la peau du truand, je me dis, si j'étais truand, pour contrer les enquêteurs, qu'est-ce que je pourrais faire? Et ça vient tout seul.
3: Ce métier de gendarme, finalement, c'était une vocation.
2: C'est arrivé par hasard, mais c'est une vocation. Parce qu'être gendarme, c'est être à la disposition des gens, être prêt, être humain, essayer de comprendre, de trouver des solutions, d'éviter des drames. C'est ça, être gendarme. Et aujourd'hui, ça a beaucoup changé. Les gendarmes sont à l'image de la société aujourd'hui. C'est-à-dire que de la rentabilité, de mon temps, c'est pas ça.
3: Vous voulez dire que leurs conditions de travail ont changé?
2: Ah, complètement. Ils sont débordés. On leur colle sur le dos de plus en plus de tâches. On peut pas tout faire. On peut tout faire, mais pas forcément bien. Dans le temps, les gendarmes étaient accueillis par la population. Aujourd'hui, on se fait agresser. C'est pas du tout pareil.
3: Donc on rappelle quand même que le nouveau roman, ça s'appelle Les Diaboliques d'Osogor, c'est publié aux éditions Terre de l'Ouest, qui mine de rien est une maison d'édition de Seignos.
2: C'est un nouvel éditeur qui s'appelle Benjamin Jugio à Seignos, qui porte une attention particulière à l'orthographe et à la syntaxe, et cet éditeur est au top niveau pour ça.
3: Moi j'ai un petit truc à vous demander là quand même, Pierre, avant de se quitter.

0: pas le faire à la façon commandant, mais j'aimerais bien quand même que assez rapidement vous me donniez le nom de la radio qui vient de vous tendre le micro ce matin.
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3: Aujourd'hui, on est sur une méthode qui date à la fois de l'époque moderne, tout ce qui est technique de ferrage. Quant au matériel et la position, ça a évolué au milieu 20e siècle. Et on reste sur des choses assez anciennes.
4: Ouais. Donc là, on a sorti une jument, c'est ça ?
3: C'est ça, oui.
4: Ponita ?
3: Oui, c'est ça, oui, Ponita. Donc c'est une jument qui a une bonne quinzaine d'années. Hein, on peut un peu le voir à sa morphologie, un petit peu encellé, un petit peu démusclé sur le dos. Donc on va rester sur une ferrure plutôt classique parce qu'elle n'a pas de problème particulier. Donc on va commencer donc les soins sur Ponita. Là, ce qu'on va faire, on va commencer par dériver, c'est-à-dire un petit peu défaire les lacets de la ferrure, un petit peu comme nous les chaussures. Okay. Donc ça, c'est la première étape.
4: Qu'est-ce qu'on utilise ?
3: On va utiliser une maillotche en cuir et un dérivoir.
4: Ça lui fait pas mal, on est d'accord. Aucun moment ça lui fait mal.
3: Non, du tout. On travaille que sur l'ongle. Donc c'est pour ça qu'on a des outils spécifiques, des position spécifique pour éviter de leur faire mal.
4: Donc là, l'idée, c'est que je me mets à côté de lui et je vais lui demander qu'il me donne... Moi, je dis sa patte, mais son sabot, quoi.
3: Alors, on parle de membre. Tu te positionnes devant.
4: Là, et là.
3: Et alors, il faut que tu mettes le membre sur toi. Faut pas que t'aies peur. Faut un peu forcer quand même, voilà. Et là, tu viens dériver ce clou, là, celui-ci, là.
4: Celui-là.
3: Eh bien, c'est pas mal. Voilà, vas-y, repose. Comme ça, lâche tout. Voilà.
4: Donc là, on vient d'enlever le fer avec une tricoise. Je pensais que ça allait lui faire mal, mais en fait, pas du tout. Et là, maintenant, c'est quoi ? C'est un peu la séance manucure.
3: Oui, exactement, c'est ça. Le pied bien à plat. Donc, on est un bon parage. Plus notre parage est réussi, plus la ferrure sera réussie.
4: Là, tu viens d'essayer le fer le zéro.
3: Ouais, voilà, c'est ça. Oui. Donc là, on essaie la taille zéro. C'est une taille qui correspond. Donc au niveau du travail sur mon fer, c'est qu'on mette les clous dans cette partie-là qu'on appelle la ligne blanche. Faut pas les mettre en paroi parce que c'est pas assez souple, ça va éclater. Ouais. Faut pas les mettre trop par ici, parce qu'on va être dans ce qu'on appelle le pied de chair et on va lui faire mal. Donc là, l'idée, c'est qu'on tombe bien sur la ligne blanche. Donc quand je le présente, on voit ici que mon pied dépasse un peu du fer, donc il faudra que j'ouvre un peu cette partie-là du fer.
4: Là, c'est quoi l'étape ? C'est de le mettre au feu. Le réchauffer, le chauffer.
3: Ouais, c'est ça. Là, on va le mettre dans ce qu'on appelle une forge. On va le travailler, on va le mettre à la tournure du pied. Donc là, on a vu ce qu'il fallait faire. On a mémorisé la tournure du pied. Donc on va reproduire cette tournure du pied sur le fer. Et ensuite, on va aller porter à chaud.
4: Donc là, on a sorti le fer et on le met directement.
3: Voilà, alors il a refroidi un peu. Et là, tu vois ce que je disais, nos contre-perceurs. Donc il faut que nos contre-perceurs tombent sur la ligne blanche. Là, tu vois, elles sont un petit peu sur la paroi. Donc je vais pouvoir modifier un petit peu ma branche.
4: Et donc, la dernière étape maintenant.
3: On va poser le fer sur le pied. Donc, okay. C'est l'étape du brochage.
5: Alors, je vais ouvrir mes talons.
4: Et ça lui fait pas mal.
3: Non, du tout. Si on a bien ajusté notre fer, on broche dans ce qu'on appelle la ligne blanche.
4: Et là, notre pépère, il est tout prêt.
3: Voilà. Là, il est tout beau. On peut lui rendre sa liberté.
4: Tu vas être libre, mon petit. Merci, Emmanuel, de nous avoir montré ton travail.
3: Eh bien, avec plaisir.
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6: Minute Papillon ce matin avec vous Thierry. Le train entre en gare de Dijes pour un aujourd'hui. La vieille gare de Dijes pour un retrouve une seconde vie grâce à Nadia et Stéphane Gauthier. Les fondateurs de la miellerie des Glycines de Dijes l'ont racheté en 2024. Un achat coup de cœur devant le cachet de ce bâtiment emblématique fermé depuis plus de 70 ans. L'idée en l'achetant, c'était de le sauver et de le restaurer.
7: Ah ouais, ça c'est une bonne idée.
6: Oui, c'est une bonne idée. La gare, transformée en maison dans les années 60, avait été un peu laissée à l'abandon. Depuis un an, la famille mène un important chantier de nettoyage et de rénovation. En explorant les lieux, elle a retrouvé plusieurs vestiges du passé ferroviaire de ce lieu. Des pavés, des anciennes voies, la pancarte Dijes pour un ou l'altitude gravée sur la façade.
8: La nostalgie des origines.
6: La passion des objets qui ont une histoire aussi sûrement. La famille souhaite maintenant réhabiliter le quai de chargement pour le transformer en salle de réception, aménager la gare en gîte et installer leur miellerie dans l'ancienne salle d'attente. Pour retracer son histoire, la famille a lancé un appel à témoignages sur sa page Facebook et sur le groupe « Ça se passe dans Lyon ». Un appel très vite suivi de nombreux commentaires d'internautes. Des riverains et anciens voyageurs partagent leurs photos, leurs cartes postales ou leurs anecdotes comme l'histoire d'un iconé né dans la gare. La gare qui a fonctionné de 1885 à 1952, elle servait notamment au transport de marchandises comme l'ocre, les légumes ou les animaux. Une mémoire que les Gautier souhaitent, elle aussi, restaurer. Et il y en a des histoires à raconter sur les gares.
1: Qu'est-ce qu'on peut pleurer dans les gares ? Qu'est-ce que c'est mauvais pour les yeux ? Qu'est-ce qu'on peut flinguer comme mouchoir dans une gare quand on se dit adieu ? Oh, à la gare du Nord !
6: Ah, c'est vrai qu'on peut pleurer aussi dans les gares, on peut sourire.
9: C'est pour ça que les réseaux sociaux aussi sont formidables. On peut aussi trouver de bonnes archives comme ça.
6: Et si vous avez des histoires à raconter sur cette gare de Dijpourin, bah vous pouvez aller sur la page Facebook de cette miellerie ou de ça se passe dans Lyon.

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1: Tous les jours, une rencontre grâce à Valérie Delos qui se déplace un peu partout au Pays Basque. Elle s'est arrêtée à Bayonne, où elle est tombée sur Mulène qui nous raconte une partie de sa vie.
2: Bonjour, je m'appelle Mulène, j'ai 48 ans et je suis de Bayonne.
3: Bonjour Mulène, aujourd'hui vous êtes une artiste, muraliste. Est-ce que vous êtes d'accord si je dis que vous êtes une résiliente?
2: Oui.
3: On va faire quelques pas en arrière dans votre histoire. Vous avez eu une première vie de sportive de haut niveau. Vous faisiez quoi?
2: Alors j'ai été en équipe de France de volley et ensuite de beach volley. J'ai démarré aux alentours de 15 ans.
3: Ça veut dire un engagement de vie total? C'est-à-dire qu'on va pas au... à l'époque où vous allez boum, vous étiez focus, entraînement, c'était ça votre vie?
2: Oui, tout à fait. Et puis, comme je suis rentrée dans les structures d'entraînement intensive, pour moi, c'était aussi, je partais de la maison, mais j'avais comme objectif d'avoir mon baccalauréat pour que mes parents soient fiers.
3: Combien d'heures d'entraînement par jour à peu près?
2: On ne vit que pour son sport. On se réveille, on petit déjeune sainement, on part à l'entraînement, on fait de la musculation, on rentre, on déjeune, on fait une petite sieste. Puis on a une seconde phase d'entraînement l'après-midi. Puis ensuite, en fin de soirée, c'est les soins.
3: Donc une vie, on le comprend, hyper intense.
2: Oui.
3: Et puis un jour, dans votre vie, arrive un événement qui va... arrêté.
2: Oui, j'étais relativement jeune, j'avais 39 ans, et puis là, on m'annonce que j'ai un cancer de l'ovaire.
3: Vous n'aviez pas encore d'enfant?
2: Non, mais bon, ben, je pense que le fait d'avoir été sportive de haut niveau m'a permis de ressortir les cartes de la volonté, de se battre, de... En fait, l'objectif n'était plus d'atteindre la coupe ou la médaille, mais c'était de rester en vie.
3: Et ça dure combien de temps, jusqu'à ce que vous puissiez reprendre une vie normale?
2: C'est une bonne question, parce que d'un point de vue clinique, j'ai relativement été, entre guillemets, guérie très tôt. Au bout de 5-7 mois, mes analyses étaient totalement revenues à la normale. Par contre, ça a été tellement intense. En 5 mois, j'ai vécu 2 opérations et 3 cures de chimiothérapie où j'ai dû réapprendre à marcher 2 fois, j'ai perdu mes cheveux. Vous voyez, de vous en parler, ça me remet un peu d'émotion parce que c'était une période très intense, très sombre. Mais effectivement, une fois où l'hôpital vous dit « Bon, c'est bon, maintenant revenez dans un an », c'est plus complexe parce que aussi tout l'entourage, je pense que c'est bon, on est sorti d'affaire. Mais en fait, c'est comme si on se reprenait une seconde vague et c'est comme si en fait ça devenait réel. On est paumé, on sait plus, c'est comme un kidnapping un peu.
3: Et comment vous avez rebondi? Comment ça se passe? Est-ce que c'est un déclic un jour? Est-ce que c'est un cheminement?
2: Alors il faut savoir que ce genre d'épreuve, ça vous change à jamais. Il y a un avant et un après. C'est d'abord processer dans le deuil de son ancienne vie. Si on processe pas bien ses deuils, on reste aigrié et malheureux. En fait, pendant la maladie, j'ai accepté de mourir. J'ai vraiment travaillé le lâcher prise le plus lointain que je puisse faire. Par contre, je me suis dit, si je meurs demain, je meurs artiste. En fait, pourquoi j'y allais pas? Parce que j'avais peur. Peur de pas gagner assez bien ma vie, peur de ne pas savoir quoi faire, peur.
3: Ouais. En quoi l'art, ça a été une thérapie pour vous?
2: Cette épreuve m'a permis d'être à l'écoute de mes intuitions, de plus en plus, de faire confiance à mon cœur et un peu moins à ma tête. Et effectivement, aujourd'hui, en plus d'être artiste peintre, je suis art thérapeute. Donc j'accompagne des personnes le jour où ils ont un événement douloureux à passer ou émotionnellement s'ils se sentent chargés, voilà.
3: Conclure, si je vous dis cette phrase très galvaudée, mais j'aimerais bien que vous rebondissiez dessus, si on dit que tout ce qui ne tue pas rend plus fort, du coup vous dites oui?
2: Un grand oui.
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4: Aujourd'hui, je suis à La Châtre, je suis à l'hôtel de Vilaine, qui n'a pas toujours été un hôtel. Mais alors, c'était quoi avant cet hôtel de Vilaine? Vous allez le savoir tout de suite.
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4: Pour en savoir plus sur cet hôtel de Vilaine, je suis avec Vanessa Wendling. Elle est directrice du service culturel et du musée de George Sand. Bonjour Vanessa. Alors, cet hôtel de Vilaine n'a pas toujours été un hôtel?
7: Alors, c'était même pas vraiment un hôtel, c'était un hôtel particulier. En fait, un hôtel particulier, c'est une grosse maison. C'est pour résumer.
4: Une belle demeure.
7: Une belle demeure, voilà. Après, il y a toute une, une architecture des hôtels particuliers. Celui-ci est typique du 18e siècle. On arrive côté rue Nationale dans la cour qui s'appelle la cour Génie de Vasson. On a la belle façade et on dit que c'est un hôtel entre cour et jardin puisque de l'autre côté, il y a le square Georges Sand, où nous trouvons actuellement, mais qui était le jardin de l'hôtel particulier. Et au milieu se trouve ce grand bâtiment qui est un des bâtiments les plus spectaculaires à La Châtre. Il est vraiment monumental et en fait, l'histoire, il s'appelle l'hôtel de Vilaine parce qu'il a été construit par le marquis de Vilaine. Donc c'est une demeure noble, à la fin du 18e siècle. La petite histoire qui est un peu rocambolesque, c'est que quand le marquis de Vilaine construit cette cet hôtel particulier, il fait appel à un architecte creusois, un entrepreneur creusois qui s'appelle Barga. Mais on est aux prémices de la Révolution française et notre marquis de Villaine, en fait, va émigrer. Il va plutôt s'opposer eh bien, à la Révolution française et comme tous les émigrés, eh bien, il va être un peu dépossédé en tout cas de son bien. Ils vont passer aussi dans le giron des biens nationaux. Et donc, cet hôtel particulier, il l'a peu fréquenté, il en a peu profité, puisqu'il en a profité à peine une dizaine d'années, et après il est parti à l'étranger. Et donc ce qui s'est passé, c'est qu'au début du 19e siècle, après la Révolution française, la commune de La Châtre va racheter le bâtiment pour y installer un collège et un lycée.
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7: Entre-temps, il est devenu un peu caserne, régiment, on y a stocké un peu plein de choses pendant quelques années, mais dès le début du 19e siècle, il devient collège et lycée pendant plus de 150 ans. Et puis à partir des années 1970, eh bien, le collège va déménager dans un bâtiment neuf qui existe encore aujourd'hui, juste en face en fait, de l'hôtel de Villaine, et va devenir un lieu dédié plutôt à la culture. Mais le reste, c'est la bibliothèque qui existe toujours au premier étage, les fonds patrimoniaux. Et puis, depuis quelques années, on y a mis un musée provisoire et qui, en fait, était le prémisse de ce que va devenir le futur de cet hôtel particulier, qui ne sera ni collège, ni caserne, ni rien, qui va devenir sur l'intégralité du bâtiment, le nouveau musée Georges Sand et de la Vallée Noire à La Châtre. Donc ça, c'est pas tout de suite. On a au moins 3 ans de travaux. Il faudra attendre 2029-2030 pour redécouvrir l'hôtel particulier avec une autre fonction encore, puisque les bâtiments ne cessent de vivre et d'évoluer.
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10: Adieu Mia.
11: Adieu.
10: Quintebas. Quoi ouais ou t'aimes way?
11: Ouais ou t'aimes qui passe yad.
10: Donc quand t'étais petite, il s'est passé quelque chose.
11: Quand j'étais petite, Kari Anna m'est passé yad, haye passé yad à Shibao, d'a plus mes spice. Donc quand j'étais petite, je suis partie faire une balade à cheval avec mes parents. Donc et ben ha la passé yad à un moment qui lose way qui bat une rouille et qui gonfle. Oh. Et donc quand je me baladais avec le cheval, j'ai les yeux qui ont commencé à devenir rouges et à gonfler. Et du coup, bisque et koumel ça n'a la hair qui bam à l'hôpital et qui a même découvert qu'il est allergique aux animaux d'apéros et du coup qui m'a dit qu'il a eu médicaments en l'oeil et du coup bah à dar cannabis vieil après et du coup vu qu'il commençait à beaucoup gonfler on est allé à l'hôpital et ils m'ont mis un médicament dans l'œil parce que c'est mes yeux qui avaient commencé à gonfler et ensuite du coup ça avait dégonflé à dar il y a passé un long temps qui a eu une serre de pyjama d'appu amig et qui a même mes pet photos et qui a dû de sus une photo d'aquest facéade où un bébé hait une allergie et qu'a crédit qui mérite presque loupé d'Oshiba ou d'Enway. Il y a pas très longtemps du coup j'ai fait une soirée pyjama avec une amie et on regardait les photos et on est tombé sur la photo du coup de cette allergie et elle a cru que je m'étais pris le pied du cheval dans l'œil.
10: Qui est terrible tout à coup. Merci Smia.
11: D'aplasé.
10: Adieu.
11: Adieu.
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1: Elle est complètement dingue cette histoire, Hugo, et pourtant son nom ne vous dit rien. Je pense presque à personne. Marcel Chaumien, un homme discret devenu vauclusien d'adoption, maire d'un petit village quand même du Luberon, et en même temps l'un des personnages clés des services secrets français de l'après-guerre.
2: On peut dire un maire espion.
1: Exactement. En fait, maire, c'était sa couverture. C'est quand même assez dingue cette histoire. Marcel Chaumien n'est pas né en Provence, il voit le jour à Reims, dans la Marne, mais tout change en 1944 lorsqu'il est envoyé en mission dans le Vaucluse en pleine Seconde Guerre. C'est là en fait qu'il découvre le territoire et qu'il va s'engager autour de la résistance, hein, locale, aux côtés de la résistance surtout vauclusienne, et qui ensuite s'installera après la guerre chez nous. Alors avant ça, Chaumien était un militaire d'élite, un parachutiste d'essai. C'était un métier assez risqué, hein, puisqu'il consiste en fait à mettre au point des parachutes, les équipements, mais aussi les techniques de saut.
2: Et sûr déjà que ça s'ouvre pas en fait.
1: Oui, puis surtout les ennemis aussi. Ouais. Il pouvait sauter de nuit dans les forêts. Voilà, donc c'est assez dur. Et cette expertise va faire de lui en fait un homme clé des opérations clandestines.
2: Et c'est là qu'il bascule dans le renseignement.
1: Bah oui, parce que son CV est super beau, ancien résistant, parachutiste, membre du service action. Marcel Chaumien va travailler d'abord pour le SDECE. C'est de la DGSE en fait. On le retrouve dans les années 40-50 sur des missions ultra sensibles, et en fait il va entraîner nos agents secrets dans le parachutage notamment. Il va participer aux opérations du rideau de fer en Afrique, en Europe de l'Est, et dans les archives son nom apparaît, alors son nom d'emprunt, hein, puisqu'il avait un pseudo, vous imaginez bien, oui. Aux côtés de figures centrales, tiens par exemple Jacques Faucard, c'est le conseiller très secret du général de Gaulle, s'il vous plaît. Donc c'est quand même du très haut niveau. Chaumien qui circule entre ambassades, pistes africaines, aéroports parisiens et réseaux clandestins. Et pendant ce temps-là, notre Marcel, donc, il est élu dans le Vaucluse.
2: Et oui, incroyable ce parcours.
1: Exactement. C'est là que l'histoire devient fascinante. Marcel Chaumien devient maire de Viens en 1959. Il va le rester jusqu'en 1977. Trois mandats, 18 ans, donc, au service du village. Il faut s'imaginer, la journée, il va s'occuper d'assainissement, d'école, de voirie. Et régulièrement, il reprend l'avion pour Paris-Orly, Roissy, ouais. Pour retrouver les services secrets où il va mener cette double vie pendant des années.
2: Et on comprend mieux pourquoi on ne connaît pas son nom. Hein.
1: Oui, je vous ai parlé de Jacques Faucard, le conseiller très spécial de Gaulle. Il dira que c'est un homme très bien, courageux, un agent secret qui ne cherche aucune reconnaissance. Marcel Chaumien meurt en 1979, décoré, respecté dans les cercles du pouvoir, mais finalement presque inconnu du grand public. Ce destin, c'est comme un roman d'espionnage, il faut le dire quand même. Et aujourd'hui, eh bien, c'est Catherine Chaumien, sa fille, qui le raconte dans des conférences en Vaucluse. On a pas mal d'archives aussi qui existent, notamment au service historique de la Défense. On a des ouvrages sur l'histoire du service secret français où il est nommé souvent.
2: Ouais.
1: Et aujourd'hui, bah, je vous mets tous les documents et les photos grâce à sa fille Catherine, que je salue, sur notre appli. Ici, vous le voyez au bras de Gaulle et aussi pendant ses missions. Enfin, c'est juste exceptionnel ce discours et surtout ce destin de Marcel Chaumien.
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3: 6h20, aujourd'hui comme toute cette semaine, nos authentiques sont des azuréennes. Vous savez que dimanche, c'est la journée internationale des droits des femmes, le 8 mars. Et ce matin, rencontre avec Amina Bini. Elle est éducatrice de jeunes enfants à Nice. Après avoir été à l'écoute des familles dans un LAIP, c'est-à-dire un lieu d'accueil enfants-parents, eh bien, elle est aujourd'hui à la halte garderie Louparpayoun. Alia Zegaoula l'a rencontrée. Amina se définit d'abord en trois mots.
4: Enveloppante, sensible et à l'écoute. Du plus loin que je me souvienne, l'idée de travailler auprès des enfants a toujours été en moi. Lorsque j'étais lycéenne, pour me rendre jusqu'à mon lycée, je passais devant plusieurs écoles. J'ai été très touchée par la difficulté que les parents avaient de se séparer de leur enfant et vice-versa. Je pense que la question de l'attachement m'a interrogée à ce moment-là.
5: Pour ces parents qui n'ont pas encore osé ou qui ne connaissaient pas jusqu'à aujourd'hui l'existence de ces LAEP, donc pourquoi ça peut être sympa de venir ?
4: C'est un lieu de socialisation. L'enfant apprend à se détacher de son parent en la présence de son parent. C'est comme ça que ça commence. C'est un lieu de laisser être. On va pouvoir se rassurer, s'encourager, se valoriser, parce qu'on va vite se rendre compte qu'on n'est pas seul et que d'autres parents vivent la même chose que ce que l'on vit.
5: Qu'est-ce qui fait un bon parent ?
4: Pour moi, il n'y a pas de recette miracle ou spéciale pour être un bon parent. On le devient avec le temps, on le devient officiellement dès la naissance d'un enfant. C'est l'enfant, pour moi, qui est le guide. Le bébé est compétent dès la naissance pour exprimer ses besoins, de tout son être, de tout son corps, observer, être attentif à son enfant. Je pense que ça peut nous permettre d'être le parent suffisamment bon.
5: Qu'est-ce que vos enfants à vous ont appris ?
4: J'ai 4 enfants, 24 ans, 22 ans, 16 ans et 7 ans. J'ai compris en fait que je n'ai pas été la même mère pour chacun de mes enfants. Parce qu'ils avaient des besoins différents aussi. J'ai quand même le sentiment qu'ils m'ont montré le chemin. Ils ont été comme des guides pour moi. Moi, je les ai accueillis et je les ai accompagnés. J'ai fait vraiment comme je pouvais, du mieux que je savais. Mes enfants m'ont fait prendre conscience qu'ils ne m'appartenaient pas, qu'ils avaient leurs propres besoins, leurs propres pensées aussi. Dans l'accompagnement, dans le soutien à la parentalité, ça m'a beaucoup aidée. J'ai la certitude que ce sont les familles qui m'ont amenée à ce que je suis aujourd'hui.
5: C'est quoi le plus beau compliment qu'on ait déjà pu vous faire, Amina ?
4: C'est d'avoir pleuré chaque fois que j'ai dit une petite phrase, et notamment à des mamans, mais aussi des pères, aussi des familles. Vous êtes son parent, sa mère ou son père à cet enfant. Le seul et l'unique pour lui, celui ou celle qui le connaît le mieux au monde, est le ou la meilleure des éducateurs ou éducatrices pour votre enfant. Il y a une émotion qui se lit, qui se ressent, qui se voit. C'est une phrase qui donne de l'espoir et qui permet de ne pas renoncer, à mon sens. Qui permet de, quelque part, de dire aux parents, tout ira.
5: Qu'est-ce que vous aimeriez que ces enfants, ces parents, que vous croisez parfois juste une fois, retiennent de vous ?
4: Mais que ce fut une belle rencontre, tout simplement.
3: Et une belle rencontre, justement, qu'on a fait à l'instant avec Amina Bini, éducatrice de jeunes enfants à Nice. C'est un vrai soutien aux familles, ce qu'elle fait. Vous retrouvez son portrait sur ici.fr, comme celui de tous les authentiques.

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1: Ici Picardie propose du lundi au vendredi de retrouver la romancière picarde Karen Ponte qui vient s'éparpiller et nous donner son billet d'humeur tous les jours. Bonjour Karen.
2: Bonjour. Est-ce que ça vous est déjà arrivé d'acheter un appareil électronique, un téléphone portable par exemple, de le brancher pour le charger une fois rentré chez vous, et là, au moment du démarrage, bim, mise à jour requise.
1: Ah oui.
2: Comment ça mise à jour? Mais je viens de l'acheter, il est tout neuf. Et oui, après l'enfer des mots de passe, voici venu le purgatoire des mises à jour, qui sont censées corriger des bugs qu'on n'a même pas remarqués, et améliorer la fluidité d'utilisation de l'appareil, alors qu'on en est toujours réduit à temps le bras en l'air dans nos jardins à la recherche d'une barre de réseau. Oui. Je suis sûre que vous avez tous au moins une fois vécu ce moment où, alors que vous êtes pressé, que vous avez besoin de vous servir d'une application, vous l'ouvrez et là, bim, de nouveau, mise à jour de l'application requise. À croire qu'il y a un algorithme à l'intérieur qui guette le moment où ça nous cassera le plus les pieds. Alors, bien sûr, on peut ignorer ce chiffre des mises à jour disponibles, mais si on le fait, arrive ce jour funeste où plus rien ne fonctionne, et on est bon pour retourner à l'âge de pierre, c'est-à-dire à l'époque des téléphones filaires. C'était facile au moins à l'époque. On pouvait rien faire d'autre que téléphoner avec nos téléphones, mais au moins ça fonctionnait toujours. Enfin, si on occulte les téléphones à cadran, où est leur manière de nous échapper des doigts au moment du dernier chiffre. Est-ce que ça vous dit quelque chose, ça? Et donc, ça nous obligeait évidemment à tout recommencer. Je rappelle que la petite boule en plastique au bout des bics de quatre couleurs servait à ça.
3: Ah mais oui!
2: À tourner les numéros des cadrans.
3: Exact.
2: Je vous dis à demain et d'ici là, rappelez-vous qu'être focus c'est bien, mais qu'être éparpillé c'est encore mieux.
1: Karen Ponte, autrice picarde, qu'on retrouve évidemment avec ses billets d'humeur sur notre site ici.fr.
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1: Mon père, il m'apprend à cuisiner. Du coup, moi j'adore cuisiner avec lui. Et une fois, moi, j'ai fait des haricots verts et, avec de la viande rouge. Et en fait, maintenant, je veux faire des repas que toute seule.
2: Moi, je cuisine des tagines, des couscous. Des fois, je cuisine avec ma mère des gâteaux, des pancakes.
3: Moi, je cuisine un bon coq et un poulet. Je suis le poulet qui danse, je suis le poulet qui danse.
4: Je sais faire des salades. J'aime bien. Ma maman, elle a cuisiné un repas, mais j'arrive pas à dire parce que c'est dans mon pays. Après, quand j'ai goûté, c'est très bon parce que j'aime bien.
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5: Voici Pauline Guillouche, hépato-gastro-entérologue à Nantes. C'est un médecin très suivi sur les réseaux sociaux. Elle y partage sa passion pour la médecine avec l'envie de la rendre simple, claire et accessible à tous. Mais comment devient-on hépato-gastro-entérologue ?
6: Dès la quatrième année de médecine, quand on passe en stage en fait pendant nos études, moi j'ai été happée par le service de gastro-entérologie du CHU de Nantes, où j'ai fait toutes mes études et mon internat et mon clinica et quelques années de praticien hospitalier. Et une rencontre avec les médecins, avec les seniors, avec nos mentors en fait. Et là, je me suis dit, ok, c'est vraiment cette spécialité que je veux faire.
5: Qu'est-ce que vous aimez le plus dans votre métier aujourd'hui, Pauline ?
6: Les rencontres avec les gens, le fait de les suivre. Comme je suis installée en libéral, je peux voir les patients des années et des années après. Donc en fait, je suis leur évolution. Je suis leur vieillissement aussi. Je suis leur petit parcours de vie, leurs accidents de vie parfois. Et ça, c'est en dehors, évidemment, de la consultation et de ce qui les amène. Mais c'est ça qui rend la relation hyper intéressante entre le patient et le praticien. Moi, je ne serais pas la même sans toutes les rencontres que j'ai fait depuis le début de ma carrière. J'ai toujours des histoires qui m'ont marquée, qui m'ont inspirée. Et bien sûr que c'est ces rencontres qui, aujourd'hui, font que j'ai envie de continuer ce métier.
5: Vous êtes présente sur les réseaux sociaux, Pauline, pour vulgariser un peu la médecine. Vous avez plus de 200 000 followers, donc 200 000 personnes qui vous suivent sur les réseaux sociaux. Ça veut dire que même les médecins doivent s'y mettre ?
6: Tous les médecins doivent s'y mettre pour contrer les fausses informations en santé, ça c'est clair et net. Donc oui, j'encourage chaque confrère et chaque consoeur à s'y mettre, c'est passionnant, c'est un autre terrain de jeu, on va dire, un autre terrain d'exploration que sont les réseaux sociaux.
5: Vous êtes surprise justement de l'intérêt qu'on porte à toutes les vidéos que vous pouvez publier, à tout ce que vous pouvez dire sur les réseaux sociaux ?
6: En ce qui concerne ma spécialité, je vois que le ventre effectivement intéresse les gens, probablement les angoisses. Donc ils sont allés chercher l'information ailleurs que sur mes vidéos. Et puis ils ont plein d'idées qui sont fausses. Et l'idée, c'est de se dire, revenez vers peut-être la parole du professionnel de santé. Donc j'essaye de les rattraper et peut-être de contrer effectivement ce qu'ils ont vu. Parce que ce qu'on sait, c'est que l'information fausse, elle diffuse de façon virale par rapport à une information vraie qui a beaucoup plus de mal à circuler. Donc c'est pour ça qu'il faut qu'on soit nombreux à apporter cette parole.
5: Qu'est-ce qui vous rend le plus fier aujourd'hui, Pauline ?
6: Waouh, c'est mes enfants, en fait. Et si on en revient sur le métier, c'est de pouvoir accompagner les gens dans la durée. Ça, c'est vraiment une grande fierté.
5: Avec Pauline Guillouche, la médecine sort des cabinets pour aller à la rencontre du public. Une approche pédagogique et humaine qui permet à chacun de mieux comprendre et de se réapproprier sa santé.
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7: Ici à la souterraine, en passant devant le tiers-lieu, la maison d'à côté, peut-être que vous vous êtes déjà demandé ce que c'était avant. Eh bien, on a trouvé des personnes pour nous répondre. Annick et
8: Roger Boulevard.
9: Je remonte en 1946, où c'était avant un café-restaurant-pâtisserie. Les jeunes filles venaient avec leurs copains et ils mangeaient beaucoup des pâtisseries, notamment des bonnes brioches. qui était vraiment délicieuse. Les propriétaires de ce restaurant étaient assez âgés, c'était monsieur et madame Piton. Ils ont revendu leur commerce en 1952. C'est monsieur et madame Potty qui étaient bouchers de profession. Monsieur Potty et sa femme Alice ont repris donc le commerce. Alice tenait la boucherie plus le café qui était resté. Bah, je suis arrivée quand ça a été revendu ici aux personnes qui ont fait la maison d'à côté en 2017.
7: Hein? L'actuel café, c'était là où il y avait le café avant ?
9: Non, pas du tout. Alors, l'actuel café d'aujourd'hui était l'ancienne boucherie. Quand les parents ils se sont mis à la retraite, les enfants n'ont pas repris la succession. Donc, c'est pour ça que ça a été revendu en 2017 pour devenir la maison d'à côté.
8: Ma sœur fréquentait Mademoiselle Potty, mais le reste, je ne pourrais pas vous en dire plus. Hein.
9: Ici, par contre, c'est que cette grande pièce où nous sommes, dans la maison d'à côté, c'était le café-restaurant-pâtisserie. En 1946, ça, c'était la grande pièce. Et c'était un lieu de rencontre.
8: Ça tenait à côté de la boucherie ou dans la boucherie ?
9: Ici, non, dans la grande salle. Parce que là où il y a le café actuellement, c'est la boucherie. C'était l'ancienne boucherie.
10: Bonjour ! Bienvenue à la maison d'à côté. Moi, je me présente, je m'appelle Elsa. Je m'occupe avec mes collègues de ce lieu. On est une coopérative et nous avons l'association Bocale Facelli qui est intégrée. On va proposer plein d'activités, la cuisine, le jardin. On invite les personnes à se retrouver autour d'un café, d'une boisson chaude ou froide. On a aussi des sirops. Et puis après, on va avoir des loisirs créatifs, l'apprentissage numérique, ce rendez-vous gratuit. Et on fait de la location d'espace, en gros.
11: Moi, je m'appelle Océane.
7: Océane, est-ce que c'est toujours un lieu où on vient prendre une pâtisserie avec les copains ?
11: Bah, on peut dire ça, oui, parce qu'on a le lycée qui est juste à côté, donc parfois les étudiants viennent ici avec leurs amis, leurs copains, donc oui. Il y a beaucoup de pâtisseries faites maison et elles sont excellentes.
7: Le goût pour le partage et les pâtisseries, ça perdure dans le temps.
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1: Un mot que j'adore et que je ne connaissais pas avant de faire ma vie en Périgord-Limousin, c'est le mot banturle. Connaissez-vous à quel moment ? Eh bien, vous avez déjà entendu parler d'une banturle. On peut considérer qu'affubler quelqu'un de banturle, c'est plutôt péjoratif. Je te promets, je suis revenu 2 heures après, il était encore sur le canapé, l'autre banturle. Hein, vous l'aurez saisi. La banturle est un mot occitan bien de chez nous qui qualifie l'individu de traînard, de mou du bulbe, qui se la coule douce. Après, il ne faut pas tomber non plus dans la facilité, parce que sur notre territoire occitan, banturler, banturla, c'est une philosophie. Moi, j'aime banturler, hein, parfois, flâner, errer, déambuler sur les chemins sans but précis. Bah, j'aime aussi banturler dans mes propos, hein, c'est-à-dire divaguer. Pardonnez-moi, je banturle un peu, mais c'est ma façon de modifier le réel, quoi. Et vous, derrière le poste, aimez-vous la banturla, banturla, dans votre vie? Allez, adieu.
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2: Quand on veut faire un gâteau et qu'on se rend compte qu'on n'a pas d'œuf, enfin je sais pas vous, mais alors moi, franchement ça a tendance à me démoraliser. On est souvent bien embêté et dans 90% des cas, on va renoncer. Pourtant, il existe des alternatives parfois très simples pour remplacer un œuf dans un gâteau. Alors qu'on soit allergique, parce qu'il y a des allergiques aux œufs, qu'on soit intolérant, il y a des intolérants, qu'on soit vegan, ou si tout simplement on n'a plus d'œuf dans le réfrigérateur, ben, je vous promets, il y a 3 alternatives possibles.
3: Mais dans un gâteau à œuf, c'est quoi son rôle ?
2: Eh ben oui, c'est vrai, vous avez raison. Un petit rappel utile. Dans les recettes, les œufs, ça sert à lier et à donner du moelleux, en fait, au gâteau.
3: Alors, on les remplace par quoi ?
2: Alors, qu'est-ce qui marche ? Ça marche de remplacer l'œuf par des graines de lin moulu. Alors, pour les biscuits, les gâteaux, les pâtes sans gluten, c'est vraiment pas mal. Alors, on va faire comment ? On va compter 2 cuillères à soupe de graines de lin et 3 cuillerées à soupe d'eau. On commence par moudre les graines de lin dans un moulin à café, par exemple, ou dans le bol de votre robot, enfin, comme vous voulez. Vous allez mettre ça dans un bol avec de l'eau et vous allez laisser reposer 5 minutes. Au bout de 5 minutes, vous allez voir le mucilage des graines de lin apparaître. C'est quoi ? Ça veut dire que c'est une espèce de liquide qu'on pourrait décrire comme un blanc d'œuf, puisqu'il est légèrement visqueux. Plus vous allez attendre, plus il va devenir visqueux. Et c'est cette texture qui va être parfaite pour donner du liant à vos préparations. Alors attention, les graines de lin rancissent très vite. Donc pour éviter d'en préparer trop à l'avance, il faut moudre à la dernière minute ce dont vous avez besoin. Et il ne faut pas en acheter pour en avoir en stock de façon trop importante à la maison. Vaut mieux les renouveler régulièrement. De la même façon, les graines de chia vont faire exactement la même chose. Vous allez ajouter 3 cuillères à soupe d'eau dans 2 cuillères à soupe de graines de chia et vous allez laisser tremper là un peu plus longtemps. Elles ont pas la même texture, mais au bout de 10 minutes, vous aurez cette espèce d'aspect visqueux qui permettra de lier votre pâtisserie. Et ça marche très bien. Et puis dernière chose, et ça vous l'avez peut-être davantage, en tout cas, moi je sais que les 3 fonctionnent, que ça marche, c'est la compote de pommes. Mais pas que, en fait, tous les fruits contenant beaucoup de pectine, c'est-à-dire les pommes, les raisins, les cerises, les mûres, les abricots, les myrtilles, toutes ces compotes-là vont vous permettre de remplacer un œuf. Et ça, c'est vraiment hyper intéressant. On remplace un œuf par à peu près 50 grammes de purée de pommes ou de compote de pommes. Ce qui est chouette, c'est que vous allez faire un gâteau au yaourt au citron parce qu'il vous restait un vieux gâteau au yaourt au citron. Vous mettez de la compote au citron. Vous prenez un yaourt à la cerise, vous mettez de la compote à la cerise et vous allez voir, vous aurez un gâteau fabuleux.
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4: En plein cœur de Tillières-sur-Avre, je demande la famille Giraud. Vous allez faire la connaissance de Mika, le papa, Ambre, la fille, et Mano, le copain de la fille. J'aurais bien aimé vous présenter Céline, la maman, mais elle est au boulot. Faut bien qu'il y en ait qui bosse. Céline, vous la verrez demain, vu que j'ai des raisons de dormir chez eux ce soir. Ah, je vois pas de porte, alors je toque au carreau. Une jeune fille ouvre la fenêtre.
5: Allô, Ambre ?
6: Oui, c'est ça.
5: Papa, il est pas là ?
6: Il doit être à l'intérieur, je pense.
4: Ok, j'entre comment ?
6: Je vais t'ouvrir le portail.
5: Ah, t'es trop mignonne.
6: Peut-être c'est ouvert, je sais pas.
5: Bah, je regarde.
6: Ouais.
4: Bah, j'avais pas vu le portail. C'est ouvert.
5: C'est moi ?
4: Non, c'est ouvert.
5: Tu vois, c'était ouvert.
4: Bah ouais. Mika a l'air d'aller bien.
5: Très bien, très bien. Très
4: Pourquoi
5: bien,
4: c'est si grand ici ?
5: Parce que c'est un ancien relais de poste, l'ensemble.
4: Ah, d'accord.
5: Ouais, c'était considéré un peu comme une ferme ici, il y avait des chevaux.
4: Regarde ces perdus grands ouverts qui sont ni grands ni verts à la base, mais qui se demandent ce que tu viens faire là.
5: Je viens ouvrir parce qu'il paraît que c'est une famille d'artistes ici. Papa, maman,
7: ouais, Ambre.
5: Mano, tout le monde est dans l'art, quoi.
7: Oui, un petit peu, ouais.
5: C'est toi qui as impulsé tout ça
7: hein. Alors, je pense, hein, je suis le premier. Hein, bah, c'est les enfants qui ont suivi. Hein. On appelle ça la reproduction sociale. Hein. Un artiste fait des enfants artistes, voilà, ouais, c'est ça.
4: Vous avez fait la connaissance d'Ambre ?
6: Moi, je fais un peu tout, mais surtout de l'installation et de la performance. Donc, je mélange plein de médiums, surtout dans la sculpture. Et après, j'intègre des éléments de son, de vidéo, dedans.
4: Et papa, il fait quoi ?
7: Si tu fais le tour dans la maison, on va voir qu'il y a pas mal de peintures, peintures-objets, des sculptures.
4: Voilà. Et Mano, il fait quoi ?
6: Des films 3D et du son.
4: Et Cécile, la maman, elle s'exprime beaucoup dans le textile.
7: Voilà.
4: Tout ça sur l'impulsion de Mika, le papa.
7: Bah, finalement, c'est dans le lieu dans lequel oui, ils ont dû me voir. Et Ambre, toute petite, elle était à la fois dans le bac à sable, le béton, les briques, après les petits bricolages, puis après dans les œuvres, dans la peinture à l'atelier, et ainsi de suite, quoi.
4: À la base, la famille n'est pas du coin.
7: On n'est pas vraiment normands. Mes enfants sont normands parce qu'ils sont nés en Normandie, mais nous, on vient du Loir-et-Cher.
8: Ah, ta famille habite dans le Loir-et-Cher. Ces gens-là ne font pas de manière.
4: Je crois qu'on vous avait pas encore présenté Mano.
9: Mano, Mano.
4: Le vidéaste de la famille.
5: Ça va, Mano ? T'es réveillé ?
10: Ouais, ouais, c'est bon, je me suis réveillé.
4: Bah, il dormait pas, il bossait.
5: Hein. Bossait des 3D, tes images de synthèse.
10: Ouais, là, je bosse des storyboards pour un film.
5: Mais tu fais une école ?
10: Non, j'ai fini, là.
4: Il a fini ?
10: J'ai fini, et depuis que j'ai quitté les Beaux-Arts, je me suis mis à l'animation 3D.
5: Là, c'est un atelier, là.
7: Oui.
5: Ah, mais il y avait de la place, hein.
4: Il en faut pour toute la famille.
7: J'ai coupé la radio, j'avais mis la radio, donc.
5: T'avais mis quoi comme radio ?
4: Change de sujet.
5: Ah, ici, c'était le.
4: Bravo.
5: Voilà. C'était pour les chevaux, quoi.
7: Alors, t'as la mangeoire, t'as même l'abreuvoir qui est en dessous, là, qui est en zinc.
5: La mangeoire sert de rack aujourd'hui pour les tableaux de qui ? De toi, alors ?
7: Surtout de moi, ouais, ouais, ouais. Donc là, c'est la partie atelier, artiste. On fait des toiles, de la peinture, de la sculpture, découpage, assemblage. Il y en a un peu partout.
4: Sinon, Fred, t'avais pas un truc à leur dire ?
5: Je vais dormir chez vous ce soir.
7: Si tu veux, il n'y a pas de problème.
5: Et puis, il n'y a pas de problème, il y a surtout de la place.
7: Ah, bah, il y a surtout de la place, oui, voilà. Beaucoup de place.
5: Parce qu'il y a un truc qu'il faut absolument que vous me montriez demain.
7: Oui.
4: Petit indice.
5: Et demain, on va changer de rue.
7: Tout à fait.
5: Tu vas me montrer un truc qui est dans la rue du château, là.
7: Oui.
5: Je pense que ça va en halluciner plus, là.
7: Ah oui, je crois aussi, oui.
4: Bon, bah, vivement demain.
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2: Il a pour le coup des histoires qui nous restent bien dans la tête, c'est Arnaud Fromage qui est avec nous. Bonjour Arnaud.
3: Bonjour, bonjour à tous.
2: Arnaud, ça faisait longtemps que vous ne nous aviez pas déterré une vieille loi de l'époque révolutionnaire.
3: Oui, mais cette fois j'en ai trouvé une qui sert vraiment à quelque chose. Je dirais même que c'est une loi qui a tout changé. Il s'agit de celle qui, en 1799, a instauré en France le système métrique. Ou plutôt, le système MKPS pour mètre kilogramme poids seconde. Trois unités de base pour les unir toutes et en finir enfin avec les toises, les perches, les pouces, les lieux, les livres et les boisseaux. Il faut dire que chaque région et parfois même chaque ville possédait sa propre unité de mesure. À Besançon, c'était l'Aune, par exemple, qui mesurait un peu plus de 80 cm. Pour éviter les embrouilles, eh bien une tige en métal, une aune étalon, avait été scellée dans la pierre au XVIe siècle à l'extrémité gauche de la façade de l'hôtel de ville. Et elle y est toujours, d'ailleurs, elle est toujours en place. Mais voilà, à la demande des commerçants de l'époque, un système identique était nécessaire, et ce fut donc le système métrique.
2: Le système métrique qui a depuis été adopté par presque tous les pays du monde, on peut le dire.
3: Oui, en gros, il n'y a que les États-Unis, le Libéria et la Birmanie qui refusent toujours le système métrique, et c'est vrai que le Royaume-Uni l'utilise en traînant des pieds. Le système métrique, qui a évolué d'ailleurs depuis, il a intégré le système SI, le système international, qui rassemble toutes les unités de mesure de base desquelles on peut calculer toutes les autres. Et elles ne sont que 7. Le kilogramme, la seconde et le mètre, donc, auxquels s'ajoutent le kelvin pour la température, l'ampère pour l'intensité électrique, la mole pour la quantité de matière et le candela pour l'intensité lumineuse.
2: Et avec ça, on peut tout calculer ?
3: En grande partie, oui, les autres unités se déduisent de ces 7-là, mais il y a malgré tout un monde qui résiste encore et toujours au système métrique et, je dirais même, à la logique humaine, celui des pointures de chaussures. Personne n'y comprend rien, alors j'ai mené des petites recherches. Tout part du point de Paris, inspiré du quart de pouce britannique. La pointure d'une chaussure est calculée en divisant la longueur de l'intérieur de la chaussure en centimètres par le point de Paris. En gros, une pointure 40, ça fait environ un pied de 26 cm de long. Pour les Italiens, c'est le même calcul, mais avec une pointure en moins. Les Américains commencent à compter à partir de la taille 1, qui correspond à notre 31. Les Anglais, c'est pareil, mais eux, ils commencent à 0. Les seuls qui ont un système à peu près compréhensible, ce sont les Japonais. En gros, un pied de 26 cm correspond à la taille 26, et ensuite on décale, mais toujours en fonction du fameux point de Paris. En résumé, il serait peut-être temps de mettre un bon coup de botte là-dedans, parce que rayon chaussure, moi, je ne sais plus sur quel pied danser.
2: Ah, c'est le cas de le dire, oui. C'est vrai qu'on a un petit peu perdu avec tout ça. Merci beaucoup, notre cher Arnaud Fromage, avec ses nécessaires minutes comptoises. Et puis à très bientôt.
3: À demain.
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4: Bonjour Serge Papagali.
5: Eh bien, monsieur Thomas, j'ai envie de dire bonjour. Et Dauphinoise, Dauphinois, bien le bonjour également.
4: Alors,
5: voilà.
4: Pour ce Dauphiné Tour, où est-ce qu'on part aujourd'hui?
5: Oh, vous allez voir, on va pas partir très loin, ça va vous surprendre. Aujourd'hui, allons nous promener dans la grande agglomération grenobloise. Oui.

0: Oui. Sainte et Grève.
1: Ah, je connais bien.
0: Ben justement, taisez-vous, ne dites rien, ne dites pas de bêtises, s'il vous plaît. Admettez qu'on a beaucoup battu la campagne ces derniers temps, alors qu'elle ne nous avait pas fait grand-chose, cette pauvre campagne. Non. Mais on l'a bat. Alors hop, c'est la journée urbaine. Plusieurs raisons nous font venir dans cette ville iséroise. Bon, ben la première, vous alliez le dire, bien évidemment, maintenant les gens vont le savoir, c'est que c'est là où demeure Monsieur Thomas.
1: Eh oui.
0: C'est votre ville, vous êtes né là-bas?
1: Non. Non, mais j'y habite depuis
0: un petit moment. Vous êtes né en Allemagne, vous?
1: Non plus.
0: Bon, d'accord. Monsieur Thomas, qui bien sûr connaît le nom des habitants des lieux. Alors, pas tous les noms propres, hein, mais
1: non.
0: Donc ce sont les
1: Saint-Égrévois et les Saint-Égrévoises.
0: Bravo, eh bien voilà, tout le monde ne le sait pas forcément. Et non, Saint-Égrivoise.
1: Non.
0: Bien évidemment, ça n'est pas le genre du coin. Enfin, à moins que vous ayez quelques noms à me citer.
1: Non.
0: Restons-en là. Il ne faut pas qu'on fasse un quart d'heure. Mais nous sommes aussi à Saint-Égrève parce que c'est la ville qui a reçu en 2021 le label Ville Internet 5@. Ah, j'ai découvert ça, le niveau le plus élevé dans la classification d'ailleurs même des villes qui s'engagent dans le développement du numérique local. Bon, comme disait mon grand-père, qui n'utilisait pas Internet, pourtant on reste sur le cul, c'est l'informé qu'il avait comme ça. Vous saviez ça, bien
1: oui,
0: évidemment.
1: Ça...
0: Vous savez tout de votre ville, c'est parce que tous les gens savent forcément tout de leur ville. Hein. Bon. Saint-Égrève aurait donc un petit côté, on va dire, Silicon Valley, bien sûr, hein, on va dire un petit côté comme ça, mais sans silicone. Évidemment, les belles femmes saint-égrévoises n'ont pas besoin de ça, à moins que vous ayez quelques noms également à nous fournir.
1: Non,
0: vous n'avez aucun nom, en fait. Vous habitez Saint-Égrève, mais vous
1: ne
0: connaissez personne.
1: Je ne dirai rien.
0: Voilà, plutôt vous les connaissez toutes, mais vous ne dites rien. C'est tout à votre honneur. Ça n'est pas fini. La ville de M. Thomas a été également labellisée 3 fleurs au concours national des villes fleuries. Vous le saviez également, mais c'est extraordinaire. Comme disait ma grand-mère, cette fois-ci, pour changer un peu, on se retrouve comme 2 ronds de flanc, elle disait l'expression.
1: D'accord.
0: Oh, comme 2 ronds de flanc, vous ne savez pas. Voilà. 5 pour le net, 3 pour les fleurs. Écoutez, on attend avec impatience le chiffre qui va suivre. Hein. Je ne sais pas, il va bien y avoir un label inconnu et donc nouveau. Je ne sais pas, moi, la ville où il y a le plus de chauves, par exemple, un truc comme ça. Non, vous n'avez pas, de nom à fournir non plus. Bon, le label 6 boules à 0, vous voyez, un truc comme ça. 6 boules à Z, j'en sais le label 6 boules à Z. Bon. Le plus, enfin bref, bon écoutez, mais je ne voudrais pas passer sous silence également que Saint-Égrève fait partie d'ailleurs de la Znief. Ah, je vous ai piégé quand même, qui m'est particulièrement cher. Alors vous savez pas ce qu'est la Znief.
1: Ça me parle pas.
0: Alors c'est pas une jeune femme qui s'appelle la Josiane Znief, c'est pas ça du tout. C'est la zone naturelle et d'intérêt écologique, faunistique et floristique. Ah oui, vous savez.
1: À vos souhaits,
0: je vous aurais appris un truc con. Hein. Zone naturelle d'intérêt. Bon, alors étant moi-même très proche de la faune, de la flore, surtout de la faune, vous allez me dire, mais de la flore particulièrement, de notre beau Dauphiné, je suis très attaché donc au parc naturel régional de Chartreuse.
1: Oui.
0: Chartreuse, dernier mot de cette phrase justifie amplement à lui tout seul d'ailleurs mon engouement pour cette partie de notre département. J'ai envie de... Vous savez, je vais vous dire un truc, on a fait un quart d'heure, on a fait trop long, donc je vais vous dire, vive le Dauphiné, vive Saint-Égrève, et tous ensemble on va se dire, on n'est pas des... quand même.
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3: Salut Brice Zizel.
4: Comment il s'appelle déjà?
5: Je m'appelle David Pasquet, j'ai 55 ans.
3: C'est le musicien alors?
5: Je suis talabardeur, musicien, compositeur.
3: Ça c'est terrible, les musiciens, ça branche toujours beaucoup les femmes. C'est dur pour les autres.
4: Mais qu'est-ce que tu fais là?
5: Je suis dans les petits bonheurs.
6: À l'avant la musique!
5: Vous habitez où, vous m'avez dit?
7: Alors, moi j'habite à Vannes, je viens du centre-Bretagne, de Saint-Nicolas-du-Pélem.
3: Comment t'as fait pour te retrouver là-bas?
7: Parce que je suis arrivé par la rencontre d'une fabuleuse femme qui a finalement m'a déplacé de mon centre-Bretagne.
8: J'ai jamais vu un homme avoir autant d'égards pour une femme.
7: J'habite là-bas depuis 95. Il y a la mer, il y a la ville, il y a la campagne pas loin. Bon, il y avait une culture vannetaise aussi à Saint-Nicolas, c'est-à-dire que c'est quand même le Pline qui est roi à Saint-Nicolas-du-Pélem. Et finalement, d'aller à Vannes, c'était pas aller tellement l'étranger pour moi.
4: Oui, enfin, en somme, tu n'as jamais quitté le département.
9: Pour ainsi dire.
10: J'ai acheté un petit 45 tours. Regarde.
7: Mon premier 45 tours, c'est un Titi et Gourminet qui se parle avec une petite musique derrière.
11: Et Gourminet, veux-tu jouer avec moi? Gourminet, Gourminet.
7: Ouais. passait ça tous les jours. Hein. D'ailleurs, je crois qu'il restait toujours sur l'électrophone. Ça me rendait plein de joie et en même temps un peu de méfiance quand même, parce que Titi, il faut qu'il fasse attention à Gros Minet. Et Gros Minet, c'est un malin.
6: Une histoire, allez.
7: Une blague courte.
9: Bon, vous y allez, oui.
7: Un jour, la plage. Celle-ci voulait toucher mon coquillage. Je lui ai dit, oh, fais-moi l'amour si tu veux, mais touche pas à ma coiffe.
11: Très drôle.
12: Ça va pas l'air.
13: Ce matin, exercice d'expression orale.
7: N'est que tout la variant, hein.
14: Ce qui signifie ?
7: Ce qui signifie, c'est pas le tout de raconter les conneries.
15: Ah non, je confirme.
16: Oh, bon, dites pas de conneries.
7: Allez, salut, Canavo.
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1: Et voici Patrick Citeau pour Nom de Nom, aujourd'hui direction Montmorillon, dans la Vienne. Un musée du macaron y raconte l'histoire de cette petite pâtisserie ronde.
2: Situé boulevard de Strasbourg, ce musée ouvert en 2003 par la maison Ranou-Métivier rend ainsi hommage aux générations d'artisans qui ont bâti la renommée de Montmorillon. Ce musée de l'amande et du macaron vous dévoile ainsi l'histoire et les coulisses de la fabrication de ce célèbre et délicieux biscuit aux amandes. La recette du macaron a a priori été rapportée par Catherine de Médicis au XVIe siècle. À partir de cette époque, ce biscuit fait d'amandes, de sucre et de blanc d'œuf s'est répandu dans de nombreuses villes. On le retrouve ainsi progressivement à Nancy, Amiens ou Saint-Émilion. Il faut remonter au XVIIe siècle pour trouver les premiers macarons sur les étals des marchands de Montmorillon. Le petit biscuit au cœur tendre d'amande est ensuite devenu la spécialité incontournable de Montmorillon. Aujourd'hui, la maison Ranou-Métivier perpétue cette tradition culinaire. C'est la plus ancienne fabrique de macarons de Montmorillon. Les savoir-faire se transmettent en effet dans cette famille depuis 5 générations. La recette traditionnelle des macarons demeure ainsi inchangée depuis ses débuts.
1: Et notre musée du macaron, en fait, c'est l'occasion de nous plonger au cœur de l'histoire de cette spécialité culinaire fierté de la région.
2: Une spécialité qui doit tout à l'amandier. L'histoire de cet arbre fruitier à travers les continents et les siècles est ainsi une des thématiques proposées. Les défis environnementaux liés à la production de l'amande sont aussi au programme de la visite. L'histoire et la fabrication du macaron a bien entendu toute sa place au cœur de l'espace d'exposition. Les gestes et les outils du biscuitier font également partie de cette immersion au pays du macaron. Un parcours ludique et gourmand qui fera le bonheur des enfants comme des plus grands. Concernant les origines du nom de la commune de Montmorillon, on peut s'appuyer sur une théorie ancienne. Elle précise que la bourgade, située sur une colline, aurait été investie par des Maures en 732, avant ou juste après la fameuse bataille de Poitiers. D'où la déclinaison en Mont de Morillo ou Colline du Mort. Mais le nom d'un des premiers barons de la ville a tout aussi bien pu inspirer cette dénomination. Hugo Banse se fait ainsi appeler Moro Loco, qui dictour Morillo, ou seigneur de la localité mauresque qui se nomme Morillo. Toujours est-il que de Montmorillo au XIe siècle, puis Montmorlhomme au siècle suivant, la bourgade endosse finalement son nom actuel au XVe siècle.
1: Et ben voilà, alors ça c'est quand même fou parce qu'on remonte le temps grâce à Patrick Citeau qui nous apprend toujours des détails qu'on ignore souvent d'ailleurs sur le nom de nos rues, de nos communes également. 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
3: Si je vous dis Johnny Hallyday, Belmondo, vous pensez cinéma? Oui, mais pour moi aujourd'hui, ça me fait penser Bichon Maltais, Yorkshire, bref, des toutous quoi.
4: C'est beau, hein, cet homme-là avec son chien.
3: Car aujourd'hui, je teste le métier de toiletteur canin. Mais pas chez n'importe qui. Non, non, non. Chez un coiffeur des chiens de star. On est chez Rhinocéros. C'est à Strasbourg. C'est le salon de Didier, qui est toiletteur canin depuis plus de 25 ans. Et ici, on rigole pas avec le pelage, la touffe, le poil, derrière la porte vitrée, les odeurs de shampoing, les bruits du séchoir. Et chez Didier, chaque chien est traité comme un client VIP. Et ce, pour le plus grand bonheur de ses propriétaires, qui eux sont confortablement installés, eh bien, dans le canapé pour papoter. Je regarde Didier au loin qui est en pleine retaille de mèche sur Anouk. Anouk, c'est un petit bichon maltais très précieuse. En pleine cure de rafraîchissement, il observe beaucoup. Et il me dit, tu sais Maxime, il faut savoir lire le chien. Son âge, son caractère, sa morphologie. Anouk, par exemple, eh bien, elle porte actuellement la fameuse coupe bébé, qui est très demandée pour les bichons maltais. Ça lui fait une petite tête toute ronde et résultat, effet rajeunissant immédiat. Anouk a perdu 10 ans. Oui, enfin presque, vous m'avez compris. Mais rien n'est automatique parce que chaque race, chaque pelage, chaque chien est différent. Alors évidemment, Moi, je suis là pour tester. Alors, j'ai voulu tenter un petit geste, un petit coup de ciseau. Mais alors, clairement, Anouk, alors là, elle m'avait déjà capté. À peine le ciseau en main, et ce regard qui voulait clairement me dire, « Toi, mon gars, c'est même pas la peine. » Je me suis rapproché tranquillement. Anouk, elle, s'est reculée. J'ai pas insisté, même si maman me disait, « Mais si, allez-y, elle dira rien. » Et j'ai préféré ne pas croire maman. Non. Didier reprend la main, précis, calme. Le chien se détend. L'expérience parle, quoi. Nickel. Eh oui, Didier, c'est un peu comme le Franck Provo des cabots. Il a coiffé les fidèles compagnons des plus grandes stars. Oui, Johnny, Bebel. Mais ça, pour lui, ça n'a pas d'importance parce que chaque chien est, sans mauvais jeu de mots, bichonné de la même façon pour lui. Et ça fonctionne aussi pour les clients, hein, qui sont littéralement, mais alors, aux petits oignons. Et pour Didier, c'est ça, sa récompense. Voir le chien bien, mais aussi voir les maîtres heureux. Et pour ça aussi, il faut le dire, Didier, ah, il a le coup de patte. Le petit mot qui va bien, la petite attention qui fait plaisir, les nouvelles des dernières sur Simba, Loki ou encore Marley, il les connaît tous, hein. Moi, je repars avec des poils partout sur le pantalon, mais avec une certitude, ce métier est bien plus profond que ce que j'imaginais. Quant à Anouk, la voilà prête pour aller batifoler avec moi. Moment, direction chez le boucher, qui, j'en suis sûr, ne manquera pas de souligner la beauté de cette nouvelle coupe à sa maîtresse. N'est-ce pas, Anouk ?
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5: On le sait, les histoires de famille sont parfois un peu compliquées. Mais voici quelqu'un qui répare les arbres généalogiques qui ont pris la foudre. Pour une succession, elle peut vous appeler à 14h un mardi pour vous annoncer que vous avez un frère caché qui élève des chèvres dans le Larzac.
6: Alors, je m'appelle Virginie Nguyen Brion. Je suis généalogiste successoral.
5: Virginie, voilà un métier bien savant. Ça consiste en quoi exactement?
6: Alors, ce métier consiste à retrouver donc les héritiers dans le cadre de succession. L'objectif, c'est justement la transmission d'un patrimoine. Mais ce qui rend ce métier passionnant, c'est que ça va au-delà, en fait, de la transmission du patrimoine. On vient rouvrir une histoire familiale. Ça peut, il peut arriver que ça amène à de véritables retrouvailles.
5: Alors, c'est pas commun comme métier. On y arrive comment?
6: On arrive à ce métier un peu par hasard. Pour ma part, c'était un peu un coup du destin. À la fin de mes études de droit, me dirigeais plutôt vers le notariat. Et j'ai découvert ce métier et j'ai eu la possibilité de rentrer dans un cabinet historique local. Et j'y ai travaillé pendant 16 ans.
5: Et ces gens que vous retrouvez, ils espèrent quoi et ils demandent quoi?
6: Retrouver ces photos, c'est ça qu'on nous demande. Donc c'est pour ça qu'il y a quand même vraiment une vraie partie généalogie. S'intéresser aux défunts et voir s'il n'y a pas des photos de famille.
5: Vous devez en avoir des histoires à raconter. Une en particulier?
6: Pour moi, le cas le plus exceptionnel, c'est toujours ce côté humain. C'est-à-dire quand on vient annoncer à un frère qu'il a une sœur et donc à la sœur qu'elle a un frère. Que le papa, désolé mais c'est souvent le père, n'avait rien dit. C'est-à-dire qu'il avait eu un fils d'une deuxième union. Et il n'avait pas du tout parlé de sa fille d'une première union. Parfois, les frères et sœurs ont des destins complètement différents et ça va être compliqué pour eux de bien s'entendre. Mais là, en l'occurrence, ils étaient tellement heureux de se retrouver et je pense qu'ils se voient toujours aujourd'hui. Et ça a changé leur vie, ça a bouleversé leur vie.
5: Comment fait-on dans des histoires aussi personnelles pour que ça se passe bien?
6: Il faut à la fois être méthodique, parce qu'il faut respecter une certaine méthodologie au départ. Ensuite, je pense qu'il faut être empathique, parce que l'empathie, c'est ça qui va faire l'empathie dans les recherches. Parce qu'on va se mettre un peu à chaque fois à la place du défunt, mais pourquoi il serait parti par là, connaître les comportements sociaux de l'époque, etc. Et puis l'empathie, parce que quand on va retrouver les héritiers, en fait, certains ont besoin d'être écoutés, puis il y a certains qui bloquent, mais parce qu'ils ont juste besoin d'être entendus. Alors moi, c'est ici, à Lille, que j'exerce mon métier avec passion de généalogie successorale et que j'ai la chance de pouvoir exercer cette profession qui est toujours pleine de surprises.
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1: Bonjour Johan.
2: Bonjour Manu.
1: Merci de nous accueillir dans cette boutique au garage à Issoudun avec une céramique bretonne. Exactement. Que l'on peut trouver, on n'est pas à l'abri de trouver ça sur une brocante. Hein.
2: Alors on n'est pas à l'abri, en revanche là on est sur une céramique de très belle qualité et tu sais que moi je suis un amateur de la céramique française des années 50, en tout cas du milieu du 20e. On ne présente plus évidemment les Caprons, les Rouellans, tous ces grands céramistes qui ont fait des pièces magnifiques, qui font aujourd'hui des très gros prix. Mais aujourd'hui, dans une gamme de prix beaucoup plus inférieure, on peut se faire plaisir avec par exemple un grand plat de service comme ça. Tu vois cette couleur verte, elle est incroyable. Et figure-toi, mon cher Manu, que cette pièce vient de Bretagne. On pourrait dire qu'elle vient de Valoris, dans C'est le vrai. Sud de la France, dans les années 50.
3: Reste trompé. Brocante, vide grenier, vide maison, sur la piste du Chineur.
2: On est à Quimper, dans les manufactures de céramique de Quimper, hein, qui existent depuis la nuit des temps. Et là, on est sur une marque qui s'appelait Keraluc, qui a édité de nombreuses pièces de service, de vaisselle, des pièces qu'on peut utiliser encore aujourd'hui, évidemment, et qui amène une touche de déco un peu fantasy, un peu complètement en céramique des années 50. Elle a une forme complètement atypique et surtout un travail de décor qui est vraiment de qualité super. On est dans des couleurs improbables, tu as vu.
1: Elle est élégante, elle est magnifique, elle est resplendissante.
2: Elle est verte, elle a trois ou quatre teintes de vert différents. C'est vrai qu'on se croirait à Valoris dans le sud en 1950, mais on est bien en Bretagne et ce sont des pièces aujourd'hui qui sont recherchées par les collectionneurs de céramique.
1: Du coup, le prix ?
2: Bon, ça vaut une centaine d'euros, ouais. parce qu'il y a une grosse production. Donc, beaucoup de pièces aujourd'hui, on peut peut-être, si on a de la chance, en dénicher une sur une brocante. On reste raisonnable et on se fait plaisir. C'est de la déco très colorée sur une grande table dans la cuisine. C'est super.
1: C'est validé. Merci, Johan.
2: Merci à toi, Manu.
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4: Le vol du trésor de la cathédrale, un trésor royal conservé de nos jours au palais du Tau, juste à côté. Mais dans les années 40, ce trésor reposait au cœur même de la cathédrale, dans une petite salle juste à côté de la sacristie. Pas d'alarme, pas de caméra, pas de gardien de nuit. Un autre temps, me direz-vous. Et pour certains, en tout cas, c'était une sacrée opportunité. Tout commence à Paris, le 8 juillet 1946. La nuit tombe, trois hommes montent dans une camionnette. Claudius, Marcel et Ernest. Direction Reims. Leur mission, voler le trésor de la cathédrale. Claudius, c'est le chef de bande. C'est un vieux routier du crime. Un casier judiciaire long comme un missel. 25 condamnations, 15 ans de travaux forcés et 6 évasions. Un sacré jojo, un artiste de la fuite. Et c'est lors d'une visite à Reims, en 1941, quand il n'était pas en prison, qu'il a repéré le fameux butin. Et il s'est dit, quand la guerre sera finie, je ferai mon dernier coup. Et bien dans la nuit du 8 juillet 46, Claudius et Marcel dressent une échelle contre un mur de la cathédrale. Tiens donc, ça nous rappelle le Louvre, cette affaire. Ils scient un barreau de la fenêtre et s'introduisent dans la salle du trésor. Devant eux, trois armoires blindées à forcer. Dedans, 150 kilos d'objets précieux. 5 couronnes, des sacres de Charles X et de Napoléon Ier. Des vêtements liturgiques brodés d'or portés par les rois de France. Tout y passe. Le trésor est déposé chez un complice. Mais la joie des bandits est de courte durée. Les 5 couronnes, eh bien des copies. Du bronze doré, pas d'or massif. Lucien les fait fondre, les jette dans le canal. Quant aux habits liturgiques, invendables, ils disparaissent dans la nature. Seuls les fils d'or en sont tirés. Les vêtements, eux, ne seront jamais retrouvés. Claudius, fidèle à sa réputation, finit par se faire arrêter. Mais avant le procès, il s'évade une nouvelle fois. La police va quand même le rattraper. Son procès s'ouvre en 1956, devant la cour d'assises de Reims. Verdict, 10 ans de travaux forcés pour Claudius, 3 ans pour ses complices. En 1972, le trésor de la cathédrale de Reims sera transféré au palais du Tau. Le trésor de la cathédrale de Reims, c'est évidemment l'un des trésors de Champagne-Ardenne.
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2: Si on ne sait pas si quelque chose est vrai, on va le chercher sur quelque chose d'autre et on regarde s'ils en parlent aussi et peut-être que s'ils en parlent partout, peut-être qu'à un moment, il faudrait savoir si c'est vrai ou si c'est faux.
3: Par exemple, il n'y a pas longtemps, on avait fait athlétisme et il Greg, le monsieur qui nous entraînait pour le sport, il nous avait dit de taper sur Google des recherches de champion de 4 mètres homme-femme.
4: Sur Google. Un champion de 4 mètres.
3: 400 mètres. Et du coup, on a fait ça et on a trouvé, et c'était bon, il nous a dit que c'était bon. Donc, Google, moi, perso, j'y crois à tout ce qui est sur Google.
5: Google est ton ami.
6: Moi, des fois, mes parents, ils disent pas chercher sur Internet, mais dans un livre.
7: Un livre, ça sert à quoi?
6: Internet, c'est dangereux comme dans les jeux vidéo, parce que maintenant, il y a de plus en plus de personnes qui sont tuées à cause des jeux vidéo.
2: Moi, je pense que c'est dangereux parce qu'il y a des petits qui peuvent regarder Internet et s'ils regardent Internet, ils peuvent, je sais pas, s'il y a des monstres, s'ils regardent une vidéo de monstres et qu'après ils vont se coucher, ils peuvent faire des cauchemars et du coup, tous les jours ils y pensent, ils pensent plus qu'à ça et ils sont traumatisés.
3: Quand on voit sur les informations qu'il y en a qui tuent des personnes, on va dire, à cause des jeux parce qu'ils ont vu dans un jeu, on se dit, on peut faire ça en réalité.
2: C'est comme Vladimir Poutine, à tout moment, quand il était plus petit, il a fait trop de jeux vidéo et des jeux vidéo qui étaient pas bien à son âge. Et du coup, depuis, il croit qu'à ça et il a déclenché une guerre.

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1: Chacun a une histoire avec sa douche. On va se raconter des choses qu'on ne ferait pas avec une moderne.
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1: Bonjour, je m'appelle Eric Gaucher, je suis vigneron donc dans le vignoble de Vouvray et dans la commune de Chancé. Je relie la passion, la Deux-Chaux et puis le monde du vin.
3: Au cœur des vignes, notre conducteur arrive tout sourire. Sa Dodoche a une grosse bouteille verte derrière le pare-brise.
1: Pourquoi pas de mettre une bouteille sur la remorque, comment ne pas se faire remarquer. Et puis j'ai craqué, voilà. Donc maintenant, on m'appelle Viticule Doche. La réaction des gens, c'est avec le pouce, en trois gestes, c'est super. Et puis après le geste qui représente le coup, on vient boire un petit coup à la maison avec modération bien sûr. Et puis voilà, la Deux-Chaux c'est immortel. Elle était une dame à Villedomé que mon copain Romu qui lui en tant qu'éboueur savait que je voulais une Deux-Chaux. Puis du coup il a trouvé des clients. Le propriétaire a dit je vais la vendre. Sa femme n'était pas d'accord du tout. Elle a dit oui avec un très grand regret. Mais je la vois toujours cette dame là. Elle vient acheter du vin. Je remonte à chaque fois la Deux-Chaux et elle est heureuse quand même parce que on l'a remis en dans son état, elle a rajeuni il y a au moins 30 ans. Tous les ans il y a des nationales de Deux-Chaux, vraiment dans toute la France, donc on voyage. Et aussi tous les deux ans il y a la mondiale de Deux-Chaux et cette année c'était en Slovénie. Le plus jeune de nos fils avait 11 mois lorsqu'on a fait notre première mondiale donc en Espagne. Le plus âgé je crois il avait 93 ans là donc en Slovénie.
3: Une communauté d'amateurs qui ne parle pas la même langue, qui a tous les âges, mais qui se comprend quand il s'agit de bidouiller la voiture, un brin capricieuse.
1: Des fois, on n'est pas sans le dire, on ne mettrait peut-être pas ça sur la radio, mais putain de Deux-Chaux. On comprend des fois quand on l'utilise ce mot-là, quand le moteur veut pas.
3: Une seconde vie pour Eric, ce n'est pas que côté voiture. Une grève du cœur en 2017 lui fait savourer la vie à chaque instant.
1: Quand on a le droit à une deuxième vie, parce que moi je dis c'est ma seconde vie, on en profite encore plus. Et puis la Deux-Chaux est là aussi, puis quand on remonte dedans, on repart en vadrouille avec les amis, on prend encore beaucoup plus de plaisir.
3: Un cœur tout beau, tout neuf, dans lequel une femme a une grande place.
1: Avec ma femme, Sandrine, on est arrivés tous les deux dans le monde de la Deux-Chaux, avec les enfants. Donc ça, c'est pas personnel. Maintenant, on vadrouille ensemble, on partage.
3: Longue route à Eric et à Sandrine du côté de Chancé. Vous saurez désormais que l'homme derrière la Viticule Deuche a sacrément de la bouteille.
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4: Et Adicias, c'est 10, la santate. Il paraît que la santé se lit sur notre visage. Oui, c'est ce que vous dit cette expression en occitan. La santate se porte sur la cara. La cara, c'est donc le visage. Alors le médecin se dit en occitan le medge. Medge qui a donné d'ailleurs un nom de famille, medge, qu'on retrouve dans toute l'ère linguistique occitane. C'est dit le medge en occitan, mais c'est pas dit le tabé le medici. On peut dire aussi tout simplement le medici. Justement, le melio medici à cause du toupie.
5: Qu'est-ce que ça, l'outoupie?
4: L'outoupie, c'est le pot de terre allant au feu pour chauffer les aliments. L'oumélium medici, à cause de l'outoupie, se traduit par le meilleur médecin, c'est le pot.
5: Ouais, ce qu'on mange.
4: Entendez que la bonne nourriture conditionne la santé. En gros, ne mangez pas trop de cagnards, ne mangez pas de mauvaises choses, ne mangez pas trop vite, car cela peut avoir un impact sur votre digestion. Car on dit en occitan que la lingua es lo miral del ventre.
5: J'ai déjà entendu cette expression. La langue est le miroir du ventre.
4: Eh oui, très très bien. Qui digère bien à la langue nette? Alors pour être en bonne santé, il faut bien manger, privilégier la qualité, et il faut aussi bien dormir. Lo serve pas trop de télévision, d'ordinateur, de tablette ou de téléphonette abandonnant l'yate. En résumé, le soir, pas trop
5: de télé,
4: d'ordinateur, de tablette, d'écran, etc., de smartphone avant d'aller au lit. Et oui, car une bonne corde des couilles fait Mike le Medici, c'est-à-dire un bon coup de coussin, donc une bonne nuit de sommeil, fait plus que le médecin.
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1: Bonjour Nicolas Pettini.
2: Bonjour Angélique.
1: Vous êtes chargé de communication au Conservatoire d'Espaces Naturels de Franche-Comté. Qu'est-ce que c'est que ce conservatoire?
2: Alors le Conservatoire d'Espaces Naturels de Franche-Comté est une association loi 1901 qui a été créée en 1991. Donc on fête cette année nos 35 ans et dont la mission est de préserver les espaces naturels du territoire franc-comtois.
1: Vous avez un programme qui s'appelle Sylvae. En quoi consiste-t-il?
2: Ce programme vise à préserver les vieilles forêts de Bourgogne-Franche-Comté, qui sont à la fois anciennes et matures, donc qui ont plus de 200 ans d'existence et qui présentent des arbres qui sont à la fois vieux, gros, avec pas mal de bois morts.
1: Comment est-ce que vous faites justement pour les identifier et ensuite pour les préserver?
2: En fait, on a des massifs forestiers qui sont repérés sur la région Bourgogne-Franche-Comté. Et ensuite, on va aller en fait faire des repérages sur carte photographie aérienne. Et on va aller sur le terrain vérifier que ces forêts sont bien à la fois anciennes et matures pour rentrer dans le cadre de ce programme-là.
1: Mais ce sont des forêts qui appartiennent au parc privé ?
2: Non, on se positionne oui sur des forêts qui sont privées. Quand il y a des opportunités, des ventes qui se font, en fait, on va se positionner pour acquérir ces forêts et les préserver sur le long terme. Donc en fait, on va laisser ces forêts en libre évolution. On va pas intervenir sur la végétation. Il y aura pas de coupe. Le seul type de coupe qui peut éventuellement être fait, ça va être des coupes de sécurisation s'il y a des axes, des routes qui passent à côté. Donc là, l'objectif, c'est vraiment libre évolution.
1: Je crois d'ailleurs que la plus grande forêt que vous possédez dans ce programme national se trouve dans le territoire de Belfort.
2: C'est un site qui fait 110 hectares. Et qu'on a acquis l'année dernière, qui se trouve sur la commune de Le Puy, donc tout près du Ballon d'Alsace, qui s'appelle la forêt du Lys. Un nom assez sympa, avec des peuplements mixtes, feuillus, résineux, beaucoup de gros bois, beaucoup de bois morts, des enjeux importants en termes de conservation d'espèces. On a des espèces d'oiseaux notamment qui sont en jeu là-bas.
1: Vous avez lancé l'année dernière, à l'occasion de la Journée internationale des forêts, en mars 2025, un appel aux dons. Est-ce que ce programme est toujours d'actualité?
2: C'est une souscription qui est permanente, en fait, un appel aux dons qui va durer plusieurs années et dont l'objectif est de récolter un maximum de dons des citoyens qui veulent rejoindre le programme et prendre une part active dans la préservation des vieilles forêts de territoire.
1: Et justement, si on veut suivre tout ce programme et puis s'informer sur l'avancée de vos travaux, comment est-ce qu'on peut faire?
2: Alors, vous pouvez vous inscrire à notre newsletter, donc en allant directement sur notre site internet cen-franchecomté.org.
1: Et si on veut rencontrer vos bénévoles, est-ce que c'est possible?
2: Alors, c'est possible de nous rencontrer à Seloncourt. On a une antenne là-bas.
1: Merci beaucoup, Nicolas Pettini.
2: De rien, avec plaisir.
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3: Parfois dès l'enfance, on connaît son destin. Lionel Terrain est à Grenoble le 25 juillet 1921. Sa famille, aisée, envisage pour lui un futur bourgeois, alors que lui n'a déjà que la montagne en tête. À 3 ans, il chausse les skis. À 5 ans, il cherche à escalader tout ce qu'il croise. Durant sa jeunesse, le grenoblois sèche régulièrement l'école pour aller crapahuter en montagne. Son déménagement à Chamonix pour accompagner son père malade ne va pas arranger les choses. À seulement 12 ans, il devient chef de cordée pour la première fois. Parallèlement, il se lance dans les sports de glisse et se taille en grandissant un petit palmarès, notamment en combiné descente slalom.
4: Ça c'est mes skis, ils ont fait deuxième à Grand Montana, ces skis-là. Moi j'ai une pêche les gars. Wouh !
3: Nous sommes alors en 1941, la future légende de l'alpinisme rentre à la formation Jeunesse et Montagne, ancêtre de l'UCPA. En plus de vivre pleinement sa passion, c'est là qu'il va rencontrer l'un de ses futurs grands amis, Gaston Rébuffat. C'est une nouvelle conception de la montagne que Lionel Terrain découvre. Rébuffat, en avance sur son temps, anticipe déjà les ascensions de grands sommets. Pendant plusieurs années, les deux hommes alterneront expéditions en montagne et travaillent dans la ferme de Lionel. Leur coopération prendra une pause à la fin de la guerre. Lionel Terrain entre dans la résistance où il intègre la mythique compagnie Stéphane.
5: Et bonjour !
3: Un groupe spécialisé dans le combat en montagne, encadré par les meilleurs alpinistes du moment. Leurs actions durant le conflit deviendront d'ailleurs une référence dans le domaine de la guérilla.
6: C'est le genre de type qui boirait un bidon d'essence pour pouvoir pisser sur ton feu de camp.
3: Après la guerre, la libération passion pour Lionel Terray, elle est autant politique que professionnelle. Il se lance définitivement et complètement dans l'alpinisme. Instructeur à l'école de haute montagne, moniteur de ski, puis guide de haute montagne, il aspire à protéger ce qu'il y a de plus important pour lui, sa liberté.
5: Belle activité, beau projet.
3: Il s'associe à cette époque à celui qu'il découvre lors d'une ascension et qui ne le lâchera plus, Louis Lachenal. Alliance de l'audace de Lachenal et de la réflexion de Terray, le duo démarre une des plus grandes épopées de l'ascension des Alpes.
6: Je vais faire le maximum, je me lance, je suis prêt.
3: Cette cordée mythique enchaîne les performances et les records. La face nord des Grandes Jorasses, l'éperon nord des droites, la terrible face nord de Lager en Suisse qui leur prend seulement 2 jours.
7: Plus que quelques kilomètres et bientôt nous serons dans une bonne auberge.
3: Après ce dernier exploit, il est alors temps pour le duo de fusées alpines de se tourner vers un autre défi, direction l'Himalaya. Il participe à la seconde expédition pour tenter de monter au sommet de l'Annapurna, soit la première fois qu'un homme marcherait au-dessus de 8000 mètres. L'expédition est un succès. Si Herzog et Lachenal sont les seuls à atteindre le sommet, Lionel Terray jouera un rôle considérable de soutien, notamment en portant son ami qui avait les pieds gelés pendant la descente du sommet. Les Français rentrent à Orly et sont accueillis en héros.
8: J'avais des papillons dans le ventre, c'est comme ça.
3: Pendant les 14 années qui suivront, Lionel Terray continuera de réaliser des exploits. Que les sommets impossibles soient dans les Andes ou dans l'Himalaya, il laissera sa marque dans l'histoire de l'alpinisme.
9: Ce Lascar est une légende comme le grand Manitou.
3: Mais quelle que soit l'altitude ou l'expérience, le danger est toujours là. Le 19 septembre 1965, dans le Vercors, Lionel Terray chute avec un ami lors de l'ascension des arêtes du Gerbier. Leurs corps sont retrouvés quelques jours plus tard. Le monde de l'alpinisme se rendra à Chamonix, où le Grenoblois sera inhumé pour lui rendre hommage. Lionel Terray, l'un des plus grands alpinistes de l'histoire, est un Isérois, illustre Isérois.
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11: Le temps de vous lire en marseillais. Bonjour Médéric.
10: Bonjour Philippe. C'est notre linguiste marseillais. Donc on va jouer ce matin un peu comme des enfants.
11: Oui, tout à fait. Alors vous savez à quoi jouent les enfants en ce moment? Enfin ces jours-ci, ces temps-ci.
10: Ces temps-ci, bah, avec le smartphone, ouais. Jeux, voilà quoi.
11: Les tablettes, les jeux vidéo, etc. Ouais. On est d'accord. Bon, les tout petits jouent encore avec des voitures, des robots, des trucs Pokémon, etc. Voilà. Alors autrefois, alors non, je vais pas faire celui qui grommelle à mon réguignard.
12: C'était mieux avant. C'est ça.
11: Non, mais je vais vous parler quand même des réguignards. Les Réguignaires de Luberon, c'est une association provençale qui, comme son nom l'indique, regroupe des amoureux de la culture et de la langue provençale, des gens du Luberon, qui s'appelle avec autodérision donc les Réguignaires, en gros les râleurs. Hein. Eh bien, la présidente de cette association est bien connue chez nous, il s'agit de Claudette Ocelli, aussi connue sous le nom de Mamette, dont on a entendu la voix sur notre antenne pour nous apprendre un peu de provençal. Avec ces Réguignaires, elle organise jusqu'au 14 mars à Pertuis, à l'espace de Croze, une exposition appelée Joe et Jugué d'Antan, qui propose de retrouver des jeux et jouets d'Antan et avec leur petit nom en provençal. Alors autrefois, les minots jouaient à Ouda, au dé, au Baouduf, au Toupi ou au Quille. Il y avait les osselets aussi. Alors, je me souviens que mon frère jouait, j'ai toujours trouvé ça bizarre, les osselets. Mmh. Mais voilà, ça a disparu, j'ai l'impression.
10: Oui, c'est vrai.
11: Non, voilà, on ne voit plus ça. Jouer aux osselets, c'est Djouga, Djibotrao et Mélisa Ousset. Par contre, les billes, on y jouait encore. À mon époque, on prisait les gros galops comme ça et on tirait les soldats Starlux.
10: Ouais,
11: ça aussi, voilà.
10: Ouais, ouais.
11: Ou on jouait au pot. Enfin bref, voilà, j'adorais les billes. Dans la cour de récré, je pense qu'on jouait encore à la marelle ou à la corde Persaouta, je traduis pas. Mais probablement plus aux Yeobanda, les yeux bandés, au Colin Maillard, qu'on appelle aussi Kukuruma. On dirait une chanson Kukuruma. En revanche, on fait encore liser Skundai, le jeu de cache-cache, à partir du verbe s'escoudre, se cacher. Et on dit parfois, c'est Avateskoudre, va te cacher. On joue aussi à la poupée, la titeille, dans son ousta ou des titeilles, sa maison de poupée, ou bien avec une poupoune pour Djouga à la mama, là non plus, je traduis pas. Quand j'étais minot, j'adorais jouer avec les taraillettes, la dinette, mais aussi à la marchande. J'avais d'ailleurs un bel établi de marchande et je vendais à ma mère, à ma grand-mère, plein de beaux fruits et légumes en plastique, ou du poulet, ou en plastique, ou du fromage en plastoc. Avant, la malbouffe, vous voyez, avait déjà tout prévu. Tous ces jeux d'enfants d'hier ou d'avant-hier sont présentés à l'exposition Joe et Jugué d'Antan à Pertuis jusqu'au 14 mars pour ce... Et samedi, donc demain, il y aura en plus un grand jeu de piste sur le double thème du parler provençal et des jeux d'enfants dans les rues de Pertuis, mais aussi du Motus. Tout le t-shirt, toute l'après-midi, nous serons sur place avec mon collègue Bla pour vous faire jouer à Motus en mode démo ou initiation. Mais il y aura aussi un Motus en live, en public, avec les meilleurs joueurs de Motus à défier. Alors, de mon temps, on jouait à cache-cache et celui qui comptait, on disait qu'il pégait. On disait, allez, c'est toi qui pègues. Ouais. Et on joue aussi à faire des moulons dans la cour. Et pour signaler un attroupement, on crie moulons. Donc ce samedi, moulons à Pertuis.
10: Allez, moulons.

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2: Bonsoir à tous et bienvenue, merci de votre fidélité à ce nouveau rendez-vous ici. Ce sont, rappelons-le, de bonnes initiatives, vos actions en région qui sont valorisées à travers de nombreux reportages qui vous donnent la parole. Rendez-vous résolument positif chaque soir pour une balade. On va parler évidemment de notre pays, de ce que vous entreprenez, de ce qui marche d'ici 21h. C'est aussi un parcours de vie cette émission, celui d'un invité dont les souvenirs en région sont des marqueurs, souvent puissants, qu'il ou elle partage chaque soir à travers la cartographie de sa vie. Ce soir, je reçois un comédien, je reçois également un acteur, un humoriste, un homme qui deviendra très populaire en participant à une émission que vous connaissez, On demande qu'à en rire, sur France 2, on est au début des années 2010. 10-15 ans plus tard, son parcours est extrêmement dense. Du théâtre, du cinéma, il est actuellement à l'affiche de la pièce Le sens de l'humour au Théâtre Antoine à Paris, aux côtés de Claudia Tagbo, d'Ariel Mallet et Élise Diamant. On en parlera avant 21h, je reçois Florent Père. Bonsoir Florent Père.
3: Bonsoir. J'ai beaucoup aimé le CV. Il manquait génie.
4: C'est dommage.
3: Vous voulez que je refasse voilà, est-ce qu'on peut refaire ce lancement?
2: Tout est possible.
3: Voilà, il est comédien, il est humoriste et génie. Normalement, c'est comme ça qu'on conclut.
2: Mais on va comprendre aussi. Alors, on s'intéresse, je vous l'ai dit, vous avez compris le principe de l'émission, à tout ce qui s'est passé avant que l'on vous découvre finalement. Parce qu'on a toujours l'impression que quelqu'un démarre comme ça d'un coup parce qu'on l'a vu à la télévision. On oublie qu'il y a tout un parcours, qu'il y a tout un process, qu'il y a tout un tas de mécanismes qui vont derrière. Vous êtes prêt à remonter un peu le temps?
3: Oui.
2: Vous êtes né à Valence. Mais alors, pour le coup, c'est pas franchement non plus la Drôme, l'endroit qui vous a marqué particulièrement.
3: Non, parce que je suis né à Valence, mais voilà. Vous savez, la Drôme, c'est séparé
2: c'est
3: par
2: la Drôme Ardèche.
3: C'est la Drôme Ardèche.
2: Ouais.
3: Et donc, je suis né à Valence, mais on m'a vite ramené en Ardèche, de l'autre côté du Rhône.
2: Alors, l'Ardèche, effectivement, c'est à côté. Ça, c'est un endroit très important. Que faisaient vos parents, d'ailleurs?
3: Ma maman était infirmière jusqu'à ma naissance. Elle s'est arrêtée.
2: Ouais.
3: Ils ont tout de suite compris l'étendue des... du travail qu'il y aurait à fournir. Et mon papa était gérant de société. Enfin, c'est ce que je devais mettre sur ma petite feuille à l'école. Mais il était patron de boîte de nuit.
2: Ouais, c'est ça. On va en parler de cette boîte de nuit.
3: Et restaurateur et musicien.
2: Non, mais ça, c'est extraordinaire. On va y venir dans un instant parce que ça fait aussi partie de vos vies. Mais je vais rester dans le côté bucolique parce que je sais que vous êtes un amoureux de la nature. Vous en avez d'ailleurs fait un spectacle qui portait ce nom. Vous avez évolué dans un espace un peu rural, dans un environnement de campagne, très clairement.
3: Ah oui, carrément, campagnard même, oui. Ouais. Vraiment jusqu'à mes 12-13 ans, en fait, je restais que à la campagne. C'est-à-dire que on avait une maison à la campagne, la boîte de nuit familiale était à la campagne, donc je passais ma vie dans la forêt, un petit homme dans les arbres et je descendais à la ville quoi.
2: On y est
3: très rarement en fait.
2: On y est justement là, on est dans la forêt. Et est-ce que comme tous les gamins, vous avez fabriqué des cabanes? Est-ce que vous montiez aux arbres? Est-ce que vous étiez déjà sportif à ce moment-là?
3: Jusqu'à 10-11 ans, j'étais pas très sportif, j'étais actif parce que je montais aux arbres, je courais dans la forêt, je faisais du vélo, donc j'étais pas du tout sédentaire. Loin de là, j'étais pas devant de coller à ma console ou quoi.
2: Mais
3: le sport en tant que tel, non, c'est arrivé vers 10 ans. Mais
2: ça vient des lieux refuges, que justement dans la forêt, on construit des cabanes en ces moments-là.
3: Ben, c'était ça. Je me rends compte que de ce que je connais de l'Ardèche, en fait, c'est un rayon de 10-20 km autour de la maison de mes parents, où depuis que je suis né, je fais des footings, du VTT, et que je grimpe aux arbres. Au-delà de ça, je connais très mal l'Ardèche, en fait. Mais ce secteur-là, d'ailleurs, dès que j'y retourne avec mon fils, je dis, tiens, on va voir mon arbre, je vais t'emmener à ma rivière, je vais t'emmener dans ma forêt.
2: Vous avez un arbre.
3: Il me dit, mais c'est pas ta forêt, c'est pas ton arbre. Je dis, bah oui, mais cet arbre-là, il était là. Quand j'allais à l'école, parce que j'allais à l'école à travers la forêt.
2: Oui, j'ai découvert ça, parce qu'effectivement, et ça c'est une chance incroyable d'avoir une enfance où on traverse des bois pour aller à la forêt. Ouais. Et en même temps, cette cour d'école était toute petite, parce que si j'ai bien compris, vous étiez 15 élèves.
3: C'était une petite école de campagne, alors des gens qui traversent des bois pour aller au travail.